0: Qui c'est qui tranche à la fin? Et surtout, pourquoi ils disent qu'il va y avoir du soleil alors qu'on se prend une rincée? Eh bien, réponds tout de suite dans les coulisses de Météo France Alsace que je teste pour vous aujourd'hui. Je suis à Ilkirch-Grafenstaden. Ici, on estime, on calcule le temps qu'il fera demain. Et à côté de moi, voici Simon. Simon, c'est le technicien météo. C'est lui qui surveille des capteurs, des antennes, des machines qui parlent. Bref, tout le langage, c'est des chiffres. Entre le vent, la pression, l'humidité, tout est mesuré en continu avec des stations météo basées un peu partout en Alsace, à des endroits stratégiques, en altitude, dans les vallées, en plaine ou encore en ville, au nord, au sud, bref, un peu partout. Et à cela, on peut ajouter aussi d'autres outils comme les radars, les satellites. Et chaque jour, c'est des millions d'observations qui arrivent dans les ordinateurs de Météo France Alsace. Et avec des équations très, très, très complexes. Et cette complexité est en lien avec notre prochaine découverte. Direction le bureau des modèles météo. Ça, c'est avec Théo. Théo, il est météorologiste et il m'explique qu'on ne prédit pas le futur. Mais en revanche, on calcule des scénarios et leurs probabilités. Certains modèles, par exemple, simulent l'atmosphère avec comme résultat, écoutez bien, 350 prévisions possibles chaque jour. Ah bah oui, hein, la machine, elle calcule tout ce qui est possible. Hein. Et c'est l'humain, enfin, qui va trancher. Parce que oui, la météo, en bout de ligne, c'est pas juste une machine. Hein. C'est aussi un cerveau, il y a un cerveau qui tranche. Et en parlant de cerveau, en voici un autre bien rempli, c'est celui de Cédric. Il est climatologue et Cédric, lui, va nous emmener littéralement dans un autre monde. Parce qu'avec ses analyses à Cédric, on ne regarde pas demain, non. On va regarder 100 ans en arrière, car Météo France conserve en quelque sorte la mémoire du climat depuis plus de 150 ans. Parce que le passé, il nous permet quoi? De comprendre l'avenir, surtout avec les notions du dérèglement climatique, qui nécessite une véritable expertise. Alors, après ce dévoilage d'outils, de calculs, d'équations et d'expertises en tout genre, comment se fait-il qu'en 2026, on puisse encore se tromper dans les prévisions? J'ai posé la question et la réponse de mes spécialistes est claire. Prévoir la météo, c'est comme essayer de prédire la forme exacte des vagues dans une soupe qu'on remue en permanence, sauf que la casserole fait la taille de la planète et que la cuillère tourne toute seule. Et en plus de ça, il y a quelqu'un qui joue avec le feu. On continue. Bref, vous l'avez compris, impossible d'être parfait, seulement de se rapprocher de probabilités, mais avant tout, le rôle de Météo France Alsace, c'est d'anticiper au maximum les risques.
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2: La place du village, c'est notre rendez-vous quotidien avec les frères Jean-Noël et Philippe de Paris à la rencontre des Savoyards et Hauts Savoyards. Et aujourd'hui, c'est Philippe qui est avec nous. Philippe, vous nous racontez une très étonnante visite sous terre à Ugine.
3: Ah oui, on est à Ugine, en Savoie, et c'est une rencontre absolument étonnante. Et ce jour-là, on est accompagné par Rudy Lauberton, qui nous fait pénétrer, Laurent, carrément sous la montagne. En fait, nous sommes dans des tunnels de la guerre. Il nous conduit dans des abris anti-aériens de la Seconde Guerre mondiale. Des abris construits juste avant la guerre. Et comme il nous dit, comme on avait des usines sidérurgiques juste à côté, les avions pouvaient les bombarder. Voilà pourquoi il y a des tunnels. Et là, il nous conduit dans un tube qui lui appartient, 90 mètres de long, 2,50 mètres de diamètre. Et il nous dit là, on est juste au-dessous du centre-ville d'Ugine, juste au-dessus de nous, on a même le musée du Crécherel. Et c'est là que Rudy nous explique qu'il a un jour décidé d'occuper ces tunnels. Il avait pourtant déjà entendu que ces tunnels avaient déjà servi de cave à affinage pour les bons fromages de chez nous.
2: Bon, le suspense a assez duré, Philippe. Qu'est-ce qu'il y fait exactement?
3: Eh oui, qu'est-ce qu'il y fait? Et c'est là qu'il nous fait découvrir une étonnante ferme, l'Aubricole. Tenez-vous bien, l'Aubricole. Ah oui. Et oui, Rudy élève des vers. Il y cultive aussi des endives et des champignons. Et là, il nous raconte comment il a découvert la lombriculture. C'est l'élevage des vers de terre, pour mettre dans les lombris composteurs. Vous avez peut-être ça chez vous.
2: À la différence de vous, vous voulez descendre les vers.
3: Vous voulez descendre. Et il s'agit donc de ces déchets organiques, le compost, vous savez tout ce que c'est. Oui. Et donc, il va récupérer le terreau, mais aussi, tenez-vous bien, le jus fait par les vers, qui dit-il, c'est le meilleur engrais naturel, le jus de vers. Non, vous ne savez pas trop ce que c'était. Et bien, ce sont ces vers de terre que vous mettez justement dans votre compost. Il y a aussi le jus, il ne faut pas l'oublier. Et Rudy nous explique que le vers l'occupe surtout l'été, parce que l'hiver, qu'est-ce qu'on en fait des vers? On n'en fait rien. Et pendant l'hiver, il s'est donc mis à cultiver des endives. Et puis, donc, du mi-novembre jusqu'au mois de mars. C'est vrai que pour que l'endive soit bien blanche, nous dit-il, pour qu'elle n'ait pas d'amertume,

0: doit rester totalement dans le noir et là, c'est l'endroit idéal.
1: Alors, les vers, l'endive, mais il y a aussi les champignons.
0: Eh oui, les champignons, des amis du noir aussi. Ils cultivent les fameux rosés des prés, mais aussi la pleurote. L'endroit est parfait, nous dit-il, 15 degrés, 85% d'humidité. Et là, il nous fait quelques confidences. Les champignons de Paris poussent sur du fumier de cheval, la pleurote sur du peuplier broyé et le fameux shiitake, ce champignon étonnant, sur du chêne broyé. Le shiitake, vous savez qu'il a des vertus magiques, il fait pousser les dents, pousser les cheveux et empêche de vieillir.
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1: Bonjour à toutes et tous, bienvenue dans Affaires classées, le podcast. Nous sommes en janvier 1879. Le sympathique garde champêtre du village de Laguinge, en Haute-Soule, est poignardé de 5 coups de couteau dans une auberge. Les gendarmes arrivent et son meurtrier a disparu.
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1: Les bohémiens. Ces individus, migrant en groupe d'un village à l'autre, ont longtemps alimenté les conversations, les polémiques, les peurs au Pays Basque et au-delà. Les historiens situent leur arrivée dans le coin en l'an 1602. C'est le seigneur d'Urtubi à Urugne et le vicomte d'Etchaus à Baïgorry qui accueillirent en nombre ces descendants du peuple tzigane ou rome venus de Bohême grâce au sauf-conduit que le roi de cette contrée d'Europe centrale délivrait. Nombre d'entre eux vont finir par s'implanter en Soule ainsi que dans les pays de Cise et de Mix. Vivant à l'écart des villages, ils offraient leurs services aux villageois, bien contents de leur donner du travail contre très peu d'argent. Selon les saisons, ils étaient employés chez les paysans. D'autres œuvraient comme vanniers, empailleurs de chaises ou tondeurs de mulets. Leurs épouses fabriquaient des chapeaux, de la vannerie aussi. Elles ne tardèrent pas à susciter la curiosité, voire la peur, lorsqu'elle disait disposer de pouvoirs magiques, de remèdes naturels ou jurant prédire l'avenir en lisant dans les lignes de la main. Frappant à la porte des fermes, on les disait mendiants, voire chapardeurs. Dans les gendarmeries du secteur, les plaintes des villageois affluaient pour vol d'animaux, de victuailles ou de linge. Leur présence finit par agacer le préfet palois qui décide de lancer en 1802 une gigantesque rafle. 475 bohémiens sont arrêtés et jetés en prison dans l'attente de les expédier outre-Atlantique en Louisiane. Mais le projet du préfet tourne court et la plupart des rescapés de la rafle reviendra vivre au Pays Basque où ils désigneront leur propre roi.
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1: Il se nomme Pierre Aguerre. Il vit en Haute-Soule, dans le petit village de Laguinge, et partage son existence avec une femme, encore jeune, qu'il dit être son épouse, même si les registres d'état civil du secteur ne trouvent nulle trace de leur mariage. Chez les bohémiens, point n'est besoin de s'ennuyer avec les formalités. On est libre depuis des lustres, et la loi que l'on reconnaît, d'abord, est celle des traditions. La modeste masure qui lui sert de quartier général à Laguinge ne l'empêche toutefois pas de faire de fréquentes excursions ailleurs. Pour tondre les mulets officiellement, comme il le clame à ceux qui l'approchent, et peut-être aussi pour tondre les bourses et les biens des paysans du secteur. Combien de fois, en effet, son premier voisin n'a-t-il pas déploré des vols d'objets agricoles ou d'animaux dans sa propre ferme ? Le dit voisin aurait bien aimé récupérer ses biens en signalant ses méfaits aux gendarmes de Tardets. Mais Aguerre traîne une sale réputation. Maintes fois condamné pour vol, violence, il pourrait bien se venger. Aguerre sait cultiver ses relations et, pour asseoir son autorité, il va lier amitié avec un homme influent au village. Le garde champêtre, un certain monsieur Iriard. Le brave fonctionnaire est au courant de tous les potins du village. Son goût immodéré pour la bouteille fait de lui un informateur facile, de premier choix. Ce 9 janvier 1879, Aguerre accoste le garde champêtre. Il l'invite sans peine à boire ensemble dans le premier cabaret venu. Les deux larrons y retrouvent le vieux Albex, un paysan du coin, et l'instituteur du village, qui a momentanément déserté sa classe. C'est alors parti pour une série de plusieurs tournées de vin.
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1: Dans le canton de Tardets, chacun sait que le garde champêtre, Iriard, est de ces muets à qui la picole alimente surabondamment les paroles. Ce soir de janvier, la nuit tombe tôt et la conversation s'éternise. Ivre à l'excès, Iriard dévoile toutes sortes de fâcheux secrets sur tel ou tel habitant du village. Ses amis, tout aussi ivres, en rajoutent. Soudain, Iriard explose de colère. Il menace ses acolytes de comptoir en ces termes.
3: Ah, pour un peu, je vous battrai comme on taille le lin.
1: À peine a-t-il fini sa phrase que Pierre Aguerre, le roi des bohémiens, se retourne. Il lui assène 4, voire 5 coups de couteau en hurlant.
3: Ah,
1: puisque tu le veux, c'est comme ça. Celui qu'on surnomme le roi des bohémiens prend, sans attendre, la poudre d'escampette, sans doute en direction de son domicile. Dans le troquet, c'est la panique absolue. Le pauvre garde champêtre hurle de tous ses poumons. Il scande des mots de peur, conscient sans doute qu'il vit ses derniers instants. Quelques secondes suffiront pour qu'il s'effondre, baignant dans son sang. On accourt des maisons voisines, le médecin de Tardets arrive peu après, mais il est trop tard. Le malheureux Iriard accuse plusieurs plaies profondes. L'une d'elles a perforé l'abdomen, causant la libération d'une partie de ses intestins. Les gendarmes rappliquent à cheval. Avant d'expirer, Iriard réussit malgré tout à leur balbutier quelques mots, dont le nom de son meurtrier. On se lance aussitôt à la recherche d'Aguerre. Voyant de la lumière à l'intérieur de sa ferme, les gendarmes l'encerclent avec prudence. Qui sait si le roi des bohémiens n'a pas encore quelques armes qu'il pourrait utiliser pour s'enfuir.
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1: Malin, Aguerre s'éclipse par la porte arrière de la demeure. Il marche à pas de loup avant de se blottir dans les broussailles, espérant tromper la vigilance des gendarmes et s'évanouir dans la nature, afin peut-être de se planquer plus tard en Espagne. Hélas, le bruit de ses pas sur les feuilles desséchées va le trahir. On le saisit avant de le coucher au sol sous la menace d'un fusil. Les gendarmes imaginaient qu'une telle posture lui ôterait toute envie de résistance. Que nenni ! La perspective de sombres lendemains réveille son audace. Aguerre tente les plus violents efforts pour se soustraire à ses gardiens. Usant de coups, de nouveaux coups de poing à dessein. Mais la vaillance des gendarmes aura raison de lui. Le voilà maintenant conduit à Tardets, où son interrogatoire commence. Et la première question qui se pose, pourquoi a-t-il tué Iriard ? Le roi des bohémiens aurait fort bien pu être en proie à des remords, formuler des regrets au besoin. Pas un instant. Il livre une fable ingénieuse à ses yeux. À l'écouter, le garde champêtre l'a d'abord frappé avec un bâton, jeté à terre et menacé de mort. C'est pour se défendre et seulement pour cela qu'il s'est emparé d'un couteau qu'il range habituellement dans sa poche. Il avoue donc son forfait, sans hésitation, mais entendez-le bien, son seul regret est de ne pas lui avoir tranché la gorge. Iriard l'avait saisi au bras et serré si fortement qu'il n'avait pas le choix, dit-il. Hélas, pour Aguerre, cette jolie fable ne convainc personne. Les piliers de comptoir présents le soir des faits démentent formellement son récit. Et le médecin venu l'examiner ne trouve sur son corps aucune trace de plaie, de contusion ou d'ecchymose. Conclusion, Aguerre ment.
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1: Le procès du roi des bohémiens s'ouvre à Pau le 21 février 1879. Une foule nombreuse a fait le voyage pour l'occasion. Des congénères venus du Pays basque, des amis et aussi des proches du malheureux garde champêtre que chacun appréciait en Haute-Soule. Le procès d'un bohémien n'a rien d'une première à la cour d'assises des Basses-Pyrénées, mais Cette fois, on juge l'autoproclamé roi des bohémiens. Âgé de 58 ans, il a le teint cuivré, l'air astucieux et même féroce, selon l'un des journalistes parisiens présents au procès. Les préjugés contre les bohémiens ne manquent pas. Le président de la cour, par exemple, M. de Lagéry, pose en préambule, je cite, « qu'au milieu de la race noble et loyale des Basques vit la race maudite et dangereuse des bohémiens. Aguerre, selon les témoins, aurait été proclamé roi des siens à cause de ses innombrables méfaits. » Il était si redouté en Soule que même le maire du village de Laguinge en avait peur. L'élu lui délivrait son certificat de bonne vie et de bonnes mœurs, non parce qu'Aguerre était vertueux, mais pour qu'il aille migrer ailleurs. Le procès vire au mauvais spectacle. Tantôt calme, Aguerre justifie sa royauté bohémienne et tente de lui donner quelque chose d'imposant. Tantôt en colère, il se dresse sur son banc. Saisissant la rampe des deux mains, il insulte, il menace les témoins qu'il dit être des suppôts du diable. Ses regards menaçants n'épargnent personne, pas même son avocat. Aucune émotion n'affecte son visage quand on lui présente les vêtements ensanglantés du défunt. Avec un tel client qui ne rêve que de représailles et de vengeance, la cour d'assises n'aura aucun état d'âme à envoyer le roi des bohémiens au bagne, à perpétuité.
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1: Le roi des bohémiens, c'était ce nouvel épisode en podcast. Merci de l'avoir écouté. Dans un prochain rendez-vous, je vous emmènerai en 2018 du côté de Pau avec une intervention policière qui va faire couler beaucoup d'encre.
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1: Je rêvais d'avoir une maison à la campagne. Cette maison, c'est comme si j'y étais née. C'est ma maison de famille.
2: Ma maison s'appelle l'Ostao de la Mar.
3: C'est une maison un peu envoûtante.
4: Eh bien, vous voyez, des livres et trois fenêtres qui me donnent le paysage du pays, comme si c'était trois tableaux.
5: Ils ont vécu ici.
0: Thibaut Gaudry.
6: Ce fut autrefois Montmartre ou Montparnasse. C'est aujourd'hui Saint-Germain-des-Prés, avec ses rendez-vous littéraires, ses silhouettes et ses figures. Avec Juliette Gréco qui en fut l'enfance et n'y est plus qu'une passante.
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5: Symbole de liberté et de féminité, la jolie môme Juliette Gréco devient à la fin des années 50 la muse de Saint-Germain-des-Prés, avant de devenir une icône de la chanson française à texte. Ce qu'elle n'avait pas prévu, se rêvant plutôt danseuse.
8: Je donne mes textes à Cosma, il aime si tu t'imagines, et l'après-midi même, il en fait la musique. Moi je suis là, maintenant il va me falloir chanter. Et puis tout d'un coup le miracle s'est produit. Pour moi, il y a eu un miracle. Voilà, ça y est, je m'envole, je me mets à chanter. Et depuis, j'ai toujours chanté.
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5: Juliette s'échappe régulièrement de Saint-Germain-des-Prés, fuit le tourbillon de la vie parisienne pour goûter la douceur de vivre du Sud. En virée parfois à Saint-Tropez, avec ses copains Boris Vian ou François Sagan. Jusqu'en 1985, où elle est invitée à chanter au festival de Ramatuel. Et c'est le déclic. C'est là qu'elle veut vivre avec son mari, le musicien Gérard Joannest.
9: Je voulais une maison face à la mer. Je voulais le soleil qui tourne autour de la maison toute la journée, parce que Gérard adore ça. Et je voulais une maison qui me permette de rêver dans le silence.
5: Elle achète un terrain et demande à Serge Meige, l'architecte du théâtre de Verdure où elle a chanté pendant l'été, de lui concevoir son futur havre de paix qu'elle baptise la Maya. Elle va en penser les moindres détails, comme cette table de jardin construite autour d'un mûrier platane ou la tortue en mosaïque au fond de la piscine.
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5: Juliette, contemplative, aime se ressourcer sur la terrasse, avec vue sur la Méditerranée, et dans son jardin constellé de toutes sortes d'espèces méridionales. Elle développe même une passion pour les orchidées blanches. Elle fait de ce jardin et de sa maison son petit coin de paradis, son refuge, celui qu'elle n'a jamais eu petite et qu'elle partage avec ses chats, ses chiens, un ménate prénommé Goya et même un bébé panthère. Mais on peut aussi la croiser dans Ramatuel, au marché ou au café de l'Ormeau. Et puis, femme libre, c'est également une collectionneuse, notamment d'objets érotiques, mais aussi religieux.
7: Déshabillez-moi.
5: Elle était venue, elle aime toujours chanter au festival de Ramatuel.
9: C'est vrai que ça ressemble un peu à Avignon, quand Avignon a démarré. C'est-à-dire une chose totalement artisanale, faite d'amour, de tendresse et de sueur, de larmes de sang, de larmes de sel, de larmes de miel.

0: C'est dans cette maison, face à sa Méditerranée, le 23 septembre 2020, que la jolie môme quitte la scène.
1: Jolie môme.
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4: Pour Chloé Valette, la musique est une histoire de famille, car c'est avec son papa qu'elle a appris la musique.

0: Originaire de Boulogne-sur-Mer, Chloé est une artiste sensible. La musique et l'écriture lui permettent de lâcher prise. Chloé Valette, Rentrée tard, un coup de cœur ici Nord. 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
1: Et aujourd'hui, dans les histoires insolites, on va découvrir le parcours d'une femme exceptionnelle du forêt, une historienne résistante, pionnière, Marguerite Gonon. Bonjour Jessica Vial.
2: Bonjour.
1: De l'Office du tourisme Forêt Est. Qui était-elle, cette Marguerite Gonon?
2: Alors, Marguerite Gonon, c'est vraiment une figure incontournable du forêt. Elle naît en 1914 à Saint-Étienne d'un père, Joanny, issu d'une famille de chapeliers de Chazelles-sur-Lyon, et d'une mère, Marguerite, de famille de meuniers à Poncin. Elle grandit dans cette commune, une enfance plutôt simple, mais qui annonçait ses futurs intérêts.
1: Oui, car elle ne va pas rester très longtemps dans l'ombre des moulins.
2: Non, pas du tout. Elle devient institutrice à Artin, et là, elle rencontre le comte de Neubourg, qui l'encourage dans sa passion pour l'histoire médiévale. Elle entre alors à la Diana, la grande société historique du forêt, et rejoint l'équipe des chartes du forêt. Un travail titanesque qui a consisté à lire, traduire et publier plus d'un millier de textes datant d'avant 1300.
1: Ce qui frappe surtout, c'est qu'elle ne s'est pas contentée de fouiller les archives. Elle a aussi pris part à l'histoire qui était en train de s'écrire.
2: Exactement. Quand son frère est tué en 1940, elle entre dans la résistance. Elle organise une filière d'évasion pour des officiers de la France libre. Et en 1943, elle devient même l'une des responsables de l'armée secrète du secteur de feu. Une femme vraiment de courage.
1: Et après la guerre, elle poursuit sa carrière d'érudite et devient même la première femme à être nommée au sein du CNRS.
2: En effet, elle devient donc docteur en lettres, ingénieure dans cette institution. Elle passe même un doctorat au sujet de la vie familiale en forêt au XIVe siècle et sera récompensée par le Grand Prix Gobert de l'Académie française.
1: Ouais, c'est une résistante, une historienne, une pionnière. On n'a pas beaucoup parlé de cette Marguerite Gonon.
2: Non, c'est vrai. Elle meurt en 1996 à Feur et elle nous laisse en fait une connaissance immense de l'histoire et de la langue du forêt. Marguerite Gonon, c'est un peu la mémoire vive de notre territoire.
1: Merci beaucoup Jessica Vial. À bientôt.
2: À bientôt.

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1: C'est quoi cet objet, Pierre ?
2: Ah, ça, l'appareil, c'est pour tester la force. Ça date des années 50. On serre la poignée, donc ça vous indique là, votre force.
1: Et qu'est-ce que ça fait dans votre salon de coiffure ici à Frouzens ?
2: Ah bien, les jeunes appréciaient beaucoup là avant de partir à l'école. Là, ils partaient à l'école, ils passaient devant ma boutique et très souvent ils posaient leur cartable, leur sac et ils venaient tester leur force. Et ça leur plaisait beaucoup.
1: Ce qui marque quand on entre dans votre salon, c'est un tout petit salon et surtout il y a que des objets hyper datés.
2: Il y a beaucoup d'objets qui ont appartenu à mon grand-père donc qui était coiffeur. Mon grand-père était coiffeur, mon père, mon frère, ma sœur.
1: Incroyable.
2: Oui.
1: Ces flacons par exemple. Alors, parlez-moi de ces flacons.
2: Les flacons appartenaient à mon grand-père à l'époque, donc c'est des flacons, on appelait ça des frictions. Et donc, je me souviens très bien, quand j'étais gamin, il y avait ces frictions là qu'il utilisait tous les jours.
1: On est accueilli quand on entre dans votre salon par des vieux films en noir et blanc. Oui. Je me dirige vers la caisse qui est juste incroyable. Quand date cette caisse ?
2: Ah oui, la caisse appartenait à mon père. Là, d'accord, mais elle est très vieille. Vous voyez, si je peux me permettre. Voilà, donc on peut pas.
1: Vous en servez toujours ?
2: Ah oui, je m'en sers un petit peu, oui, comme ça, vous voyez, c'est du papier. Donc comme ça, hop, après, vous voyez,
1: Elle est de quelle époque ?
2: C'est les années 50.
1: Il y a même un agenda de 1954. Quels souvenirs vous gardez de votre enfance quand vous étiez petit et que vous étiez dans le salon de votre grand-père ?
2: Particulièrement donc du père Joseph qui venait se faire raser donc tous les matins. Et donc il parlait en patois avec mon grand-père et je participais. Je savonnais le père Joseph, j'ai des bons souvenirs. Des très bons souvenirs de ça.
1: Alors il y a un objet que vous avez offert à votre grand-père. Je crois même qu'il l'avait fabriqué.
2: Ah, c'est un petit sac en peau de brebis qu'il m'avait confectionné. Donc j'y mettais mon casse-croûte. Vous voyez, puis j'y mettais mes outils, peine, ciseaux, et je l'ai toujours sur moi, je l'ai toujours dans ma boutique et j'y tiens beaucoup.
1: Ouais. Votre grand-père, votre père, ils vous ont vu coiffeur ?
2: Ah oui, bien sûr, oui, ils m'ont vu coiffeur, oui, ouais. Et fier de, eh oui. Ouais.
1: Que vous disent les habitants de Frouzens sur votre petit salon qui est juste incroyable ? C'est la première fois de ma vie que je vois un salon comme celui-ci.
2: Tous les Frousinois m'appellent Pierre, et les jeunes m'appellent Pierrot le Blaireau. C'est par rapport à mon outil de travail. Bien sûr.
1: Voilà. Est-ce qu'il y a un bruit, un son que vous voudriez nous faire écouter, Pierre ?
2: Oui, je peux vous dire oui tout de suite. C'est un objet que je me sers tous les jours, pratiquement à chaque client. C'est ma tondeuse manuelle.
1: Bon, on entend un petit peu. Merci.
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4: Bonjour Arnaud Fromage.
5: Bonjour, bonjour à tous.
4: La nécessaire minute comptoise, c'est maintenant. C'est vous que j'ai vu tout à l'heure, hein, le doigt dans le pot à pâte à tartiner. C'est quand même pas très propre, hein, tout ça.
5: Je sais, mais que voulez-vous, c'est tellement bon et tellement régressif, la pâte à tartiner, du chocolat, des noisettes et plein d'huile. Bon, ça aide pas à rentrer dans du 38, mais flûte à la fin, il faut savoir se faire plaisir. Et surtout, cette merveille a bien failli ne jamais exister.
4: Alors comment ça, à cause de Monsieur Ferrero, c'est ça ?
5: Non, lui, il y est absolument pour rien. Ce serait plutôt à cause de l'homme de Néandertal. Je vous explique. L'année dernière, des scientifiques de l'université d'Aarhus au Danemark se sont mis en tête de reconstituer le paysage et d'identifier les essences de plantes qui poussaient en Europe il y a 100 000 ans avant l'arrivée de l'homme. Pour cela, ils ont collecté des pollens anciens, les ont analysés et les résultats ne sont finalement pas si surprenants que ça. On y retrouve du tilleul, du hêtre, du charme et donc bien sûr des noisetiers. Beaucoup de noisetiers même, l'arbuste prolifère en effet dans les plaines, hors des forêts. Or, il faut s'imaginer qu'à cette époque, l'Europe était remplie de hordes de bisons, de rhinocéros, d'éléphants de 4 mètres de haut qui pouvaient peser jusqu'à 13 tonnes, autant dire des débroussailleuses, des animaux géants qui, en empêchant la forêt de tout grignoter, assuraient ainsi indirectement un espace pour les noisetiers. Bon, les années passent, et il y a 45 000 ans, l'homme quitte son berceau africain pour gagner l'Europe. Les premiers humains s'habituent à leur nouvel environnement, ils commencent à chasser les grosses bestioles. Aucun risque pour ces espèces, les humains sont bien trop peu nombreux pour représenter le moindre risque. Mais il n'empêche que ça commence à modifier légèrement l'équilibre en place. Moins de grands animaux, moins de défrichage, donc plus de forêts et moins de noisetiers. Si bien que, nous dit encore l'étude, ils sont passés pas loin de l'extinction.
4: Alors qu'est-ce qui a sauvé les noisetiers justement, Arnaud ?
5: Eh bien, ces mêmes humains. En effet, alors que les noisetiers étaient sur le point de disparaître, nos ancêtres ont commencé à développer ce qu'on appellera plus tard l'agriculture. Or, le bois de noisetier, c'est très pratique si l'on veut se fabriquer des outils, des armes, réaliser un peu d'artisanat ou tout simplement manger des noisettes. Les premiers hommes ont donc commencé à les cultiver, sauvant ainsi les noisetiers de la disparition. Alors, aujourd'hui, on n'a plus d'éléphants sauvages de 4 mètres de haut en Europe, mais heureusement, il nous reste les noisettes. La pâte à tartiner peut donc exister et ma journée peut commencer.
4: Ouf, je suis rassuré aussi parce que le petit déjeuner n'aurait pas la même saveur. Sinon, merci beaucoup Arnaud Fromage et heureusement également qu'on n'a plus d'éléphants. Eh bien, à demain, je crois.
5: À demain.
4: Bah oui, c'est ça, demain pour la nécessaire minute comtoise en réécoute, évidemment, sur l'application ici et sur ici.fr.
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6: Les médias, les réseaux sociaux, les moyens aujourd'hui sont multiples pour connaître une célébrité mondiale, mais fut un temps où l'arc était loin de posséder autant de cordes.
7: En plein dans le milieu.
6: 8 septembre 1886, des cordes, cette fois vocales, retentissent dans la maison de Félix-Philippe Valin, clerc de notaire à Montalieu-Versieux. Cette voix, c'est celle de Joséphine Eugénie, que l'on surnommera plus tard Ninon, et si c'est la première fois qu'on l'entend, ce ne sera certainement pas la dernière. D'ailleurs, la première fois qu'elle l'emploiera en spectacle, ce sera chez nous. En 1909, après un passage au Conservatoire de Lyon, sa première expérience de soliste, c'est à Bourgoin, pas encore jumelé à Jallieu à l'époque.
8: Quelle histoire, ça aussi.
6: Une histoire de maladie, figurez-vous. La première chanteuse de l'Opéra de Lyon tombe malade, et Ninon la remplace pour le premier rôle, et c'est un triomphe. Cette réussite, elle poussera son entourage à l'envoyer à Paris pour tenter sa chance, mais les débuts sont difficiles. Ninon s'aguerrit, fait des rencontres, notamment l'un de ses premiers fans, un certain Claude Debussy. Et puis en 1912, c'est le tournant grâce à un deuxième fan de la voix si particulière de Ninon. Elle auditionne à l'Opéra Comique.
9: T'es un comique, toi, tu regardes les Simpsons le soir.
6: Et Albert Carré, le directeur, est séduit. Il l'engage aussitôt. Mais l'idylle ne durera pas. Pierre Barthélémy Guezy succède à Albert Carré à la tête de l'Opéra Comique.
9: Ça va trancher, chérie.
6: Il déteste Ninon et lui fait subir des crasses en tout genre. C'est le cauchemar.
10: Personne ne peut être aussi con que ça.
6: Son salut viendra d'un gala. En 1916, elle chante au profit des blessés de guerre. Le destin aura voulu que dans la salle soit présent le directeur du colonne de Buenos Aires, une salle aussi prestigieuse que la Scala de Milan ou l'Opéra de Paris.
10: Ça, c'est énorme.
6: Et Ninon, elle lui a tapé dans l'oreille au directeur. La chanteuse n'hésite pas. Elle casse son contrat avec Guezy et s'embarque dans le plus grand voyage de sa vie.
11: Oh, ça fait du bien, ça.
12: C'est bon, ça.
11: C'est bien.
6: Pour la Montalieu-Lande, c'est le début d'un triomphe de 10 ans en Argentine qui lui assure une célébrité mondiale.
13: C'est Darty mon kiki.
6: Ninon Valin est accueillie comme une star en Grèce, en Turquie. Elle donne un récital privé à la Maison Blanche pour le président Roosevelt. La reine-mère d'Angleterre réclame au président Lebrun de l'entendre pour sa venue diplomatique en 1938.
14: Soit on est quelqu'un, soit on est personne.
6: Les tournées s'enchaîneront jusqu'en 1945, date à partir de laquelle Ninon préférera rester dans sa propriété lyonnaise de Millery. Héroïne dans les opéras qu'elle interprète, Ninon Valin le deviendra aussi dans la vraie vie. Pendant l'occupation, elle cachera des juifs et sauvegardera, en la soustrayant aux Allemands, la collection inestimable de François Lang, l'un de ses amis, pianiste et mécène français qui décédera en déportation.
15: C'est des commandos anti-char, des P-51.
16: Ce sont nos anges gardiens.
6: Si sa carrière a fait d'elle une voix incontournable à l'étranger, son héritage dépasse la simple performance. Elle est à l'origine de la création du conservatoire de Montevideo, en Uruguay. Elle a tourné les cinéphonies, les premiers clips de l'histoire. Elle a été l'artiste la plus radiodiffusée dans les années 20 et 30.
17: Enfin, c'est fou! C'est fou!
6: C'est également à Ninon Valin que l'on doit l'éclosion de jeunes talents comme Georges Guettari ou encore un certain Luis Mariano. Mexico. Comme un symbole ou une reconnaissance ultime du destin, Ninon Valin décède le 22 novembre 1961, jour de la Sainte-Cécile, patronne des musiciens. La plus grande cantatrice du monde a été pendant longtemps Ninon Valin, une iséroise, illustre iséroise.

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1: Empathique, sociable, cliente.
2: Moi, je file un rencard à ceux qui n'ont plus rien.
3: On m'a dit, les restos ont besoin de bénévoles. Si tu veux y aller, je te fais rentrer. Et puis voilà, j'ai mis les pieds. On m'a dit, une demi-journée, deux demi-journées par semaine, c'est très bien. Et pour finalement arriver à pratiquement 5, 6, 7 jours, des fois, 7 jours sur 7. Il y a des semaines, c'est très lourd. Mais bon, on le fait volontiers et vraiment avec passion. Et puis, ben voilà, j'y suis allée, j'ai poussé la porte. Et puis depuis, ben, la porte s'est jamais refermée.
4: Finalement, vous n'êtes pas à la retraite, clairement, dans le rythme du quotidien, Dominique. Que vous êtes à plus qu'à temps plein.
3: Oui, et c'est d'ailleurs ce que les enfants me reprochent. Là, je suis partie une semaine à Paris, là, en formation pour les restos, et ensuite pour aller voir ma petite fille et ma fille. Mais j'avais l'ordinateur, il a fallu que je repasse des trucs. Oui, tu es là et tu fais encore. Ben non, mais ça va vite, hein, t'inquiète.
4: J'imagine qu'il y a quand même un peu de fierté.
3: Oui, bien sûr, ils ne me verraient pas rester à la maison. Non, parce qu'ils savent, bon, c'est pas mon caractère de rester là, à ne rien faire ou rester planté devant la télé. Bien sûr, ils sont très contents de ce que je fais. Hein. Ils voient que ça me permet de continuer d'avoir une vie active.
4: Au-delà d'une occupation, qu'est-ce que vous en retirez de ce bénévolat au Resto du Cœur, Dominique ?
3: C'est toujours le contact avec les personnes, hein, surtout de voir un petit peu cette population qui a vraiment besoin de nous, et on se sent vraiment utile de les aider. On fait un maximum pour les aider, donc pour essayer de vraiment d'améliorer le quotidien de toutes ces personnes.
4: Est-ce que vous créez aussi un peu du lien avec certaines de ces familles? Il y en a que vous accompagnez depuis un petit moment?
3: Oui, bien sûr. On ne devrait pas dire, mais des fois, de temps en temps, on a nos petits préférés, c'est sûr. Hein. On en a qui, à chaque fois, chaque distribution, nous disent merci. Et un merci, ça soulage énormément. Ça vaut vraiment deux ou trois critiques.
4: Je peux vous demander quel âge vous avez, Dominique?
3: 76.
4: Vous avez réfléchi.
3: On ne s'en rend pas toujours compte. Il faut faire le calcul, hein, depuis un certain temps, on est obligé de calculer.
4: Et vous voyez continuer jusqu'à quand?
3: Je ne sais pas. Peut-être un petit peu lever le pied. Complètement lâcher, non. Mais un petit peu lever le pied, avoir retiré certaines casquettes quand même. Les années passent, hein, et tant que je suis encore un petit peu valide, j'aimerais bien pouvoir en profiter.
4: Vous diriez que ça vous maintient en forme aussi, cette activité?
3: Ah oui, bien sûr, on est obligé de réagir, on est obligé d'être là. Oui, ça vous booste automatiquement, parce que sinon, si vous restez à rien faire, vous faites quoi, moi, hein? Vous avachissez, vous faites là, vous réagissez plus. Ça nous permet de réagir, d'être en contact avec des gens, de discuter, d'échanger, pas toujours être d'accord, bien sûr.
4: Est-ce que ça vous a appris des choses, et si oui, quoi?
3: Je voulais dire d'être patiente, non. Si, l'empathie, oui, c'est sûr, encore plus qu'avant, ça fait du bien. Et ça se passe ici, ici et aujourd'hui. Venez, franchement, il y a une bonne ambiance, ça fait du bien d'aider les autres. C'est très prenant, mais c'est très intéressant et c'est très positif.
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5: Aujourd'hui, on est sur une méthode qui date à la fois de l'époque moderne, tout ce qui est technique de ferrage. Quant au matériel et la position, ça a évolué au milieu du XXe siècle. Et on reste sur des choses assez anciennes.
6: Ouais. Donc là, on a sorti une jument, c'est ça?
5: C'est ça, oui.
6: Ponita?
5: Oui, c'est ça, oui, Ponita. Donc c'est une jument qui a une bonne quinzaine d'années. Hein, on peut un peu le voir à sa morphologie, un petit peu encellé, un petit peu démusclé sur le dos. Donc on va rester sur une ferrure plutôt classique parce qu'elle a pas de problème particulier. Donc on va commencer donc les soins sur Ponita. Là, ce qu'on va faire, on va commencer par dériver, c'est-à-dire un petit peu défaire les lacets de la ferrure, un petit peu comme nous les chaussures. Okay. Donc ça, c'est la première étape.
6: Qu'est-ce qu'on utilise?
5: On va utiliser une maillotche en cuir et un dérivoir.
6: Ça lui fait pas mal, on est d'accord. Aucun moment ça lui fait mal.
5: Non, du tout. On travaille que sur l'ongle. Donc c'est pour ça qu'on a des outils spécifiques, des positions spécifiques pour éviter de leur faire mal.
6: Donc là, l'idée, c'est que je me mets à côté de lui et je vais lui demander qu'il me donne, moi je dis sa patte, mais son sabot, quoi.
5: Alors on parle de membre, tu te positionnes devant.
6: Là, et là.
5: Et alors il faut que tu mettes le membre sur toi, hein. Faut pas que t'aies peur, faut un peu forcer quand même, voilà. Et là, tu viens dériver ce clou là, celui-ci là.
6: Celui-là.
5: Eh bien, c'est pas mal, voilà, vas-y, repose. Comme ça, lâche tout, voilà.
6: Donc là, on vient d'enlever le fer avec une tricoise. Je pensais que ça allait lui faire mal, mais en fait, pas du tout. Et là, maintenant, c'est quoi? C'est un peu la séance manucure.
5: Oui, exactement, c'est ça. Le pied bien à plat, donc on est un bon parage.
7: Plus notre parage est réussi, plus la ferrure sera réussie.
6: Là, tu viens d'essayer le fer le zéro.
7: Ouais, voilà, c'est ça. Oui, donc là, on essaie la taille zéro. C'est une taille qui correspond. Donc, au niveau du travail sur mon fer, c'est qu'on mette les clous dans cette partie-là qu'on appelle la ligne blanche. Faut pas les mettre en paroi parce que c'est pas assez souple, ça va éclater. Ouais. Faut pas les mettre trop par ici, parce qu'on va être dans ce qu'on appelle le pied de chair et on va lui faire mal. Donc là, l'idée, c'est qu'on tombe bien sur la ligne blanche. Donc, quand je le présente, on voit ici que mon pied dépasse un peu du fer, donc il faudra que j'ouvre un peu cette partie-là du fer.
6: Là, c'est quoi l'étape? C'est de le mettre au feu? On va le réchauffer, le chauffer.
7: Ouais, c'est ça. Là, on va le mettre dans ce qu'on appelle une forge. On va le travailler, on va le mettre à la tournure du pied. Donc là, on a vu ce qu'il fallait faire. On a mémorisé la tournure du pied. Donc on va reproduire cette tournure du pied sur le fer. Et ensuite, on va aller porter à chaud.
6: Donc là, on a sorti le fer et on le met directement.
7: Voilà, alors il a refroidi un peu. Et là, tu vois ce que je disais, nos contre-perçures. Donc il faut que nos contre-perçures tombent sur la ligne blanche. Là, tu vois, elles sont un petit peu sur la paroi. Donc je vais pouvoir modifier un petit peu ma branche.
6: Et donc, la dernière étape, maintenant.
7: On va poser le fer sur le pied. Donc, okay. C'est l'étape du brochage. Alors, je vais ouvrir mes talons.
6: Et ça lui fait pas mal.
7: Non du tout. Si on a bien ajusté notre fer, on broche dans ce qu'on appelle la ligne blanche.
6: Et là, notre pépère, il est tout prêt.
7: Voilà. Là, il est tout beau. On peut lui rendre sa liberté.
6: Tu vas être libre, mon petit. Merci, Emmanuel, de nous avoir montré ton travail.
7: Eh bien, avec plaisir.
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2: L'incarnation en chair et en os du poster que vous aviez collé au-dessus de votre lit dans votre chambre d'ado. Cal, Steve, Nathan, les Worlds Apart sont de retour. Oui.

0: est toujours là. Alors, Cal, Steve, Nathan, comment ça va, les Worlds Apart?
1: Ça va bien, merci. Ça va bien.
2: Ça va.
1: Super.
3: Ça va. Bien, oui,
2: être
3: aussi,
2: un petit peu fatigué, c'est normal pour moi.
1: Oui, un peu
0: pourquoi
1: fatigué.
0: C'est normal? Pourquoi tu es fatigué?
2: Le jet lag. J'avais dans Los Angeles.
1: Le meilleur, c'est qu'on travaille très dur le dernier 5 jours pour nous préparer le spectacle.
0: Et oui,
1: le grand spectacle
0: des Worlds Apart à Paris. C'est complet, évidemment. Demain à la Cigale, après-demain au Trianon. Donc, voilà, celles et ceux qui n'ont pas de place, là, c'est trop tard. En revanche, il y a une grande tournée au mois d'octobre. Et puis pour les Parisiens, donc, parce qu'évidemment, la Cigale et le Trianon, ce sont de petites salles. Il y a une grande salle parisienne qui est annoncée pour le 20 février 2027. C'est le Dôme.
1: Oui, exactement.
0: C'est
1: le
0: énorme.
1: Dôme. Oui.
0: Allez, on se remet dans l'ambiance. Les Worlds Apart qui fêtent leurs 30 ans de carrière. Un groupe qui a marqué les années 90, les années 2000. On pouvait pas allumer la télé ou la radio sans entendre...
4: 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Nouvel album.
0: C'est les vieilles pubs de l'époque.
4: Avec Baby Come Back et leur nouveau tube Everybody. Everybody, l'album de Worlds Apart. Également en CD de titre.
0: C'était top. 96, après 97.
4: Entrez dans l'univers de Worlds Apart. Worlds Apart, confidentiel.
1: C'est la vidéo à découvrir absolument.
0: Alors là, c'était des cassettes vidéo qu'on voulait absolument parce qu'on pouvait vous suivre en tournée dans les coulisses. Et puis en 98.
4: Énergie présente. 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
0: Mis à part la voix un tout petit peu agaçante du monsieur qui faisait la pub, il n'empêche que c'était dingue cette exposition que vous aviez 96, 97, 98. On vous filmait sur scène, on vous filmait dans les coulisses, on faisait des documentaires, vous étiez invité dans toutes les émissions de télé. Vous n'avez fait que ça, vous n'aviez pas le temps de faire autre chose que d'être des Worlds Apart à cette époque-là. Oui.
1: Oui.
2: Oui.
1: J'avais une question pour toi.
0: Ok, vas-y.
1: Qu'est-ce que c'est ton chanson que tu préfères avec les Worlds Apart? Qu'est-ce que c'est ton préféré?
0: Baby, come back.
1: Ah, yeah, you say. Wow. Tout le monde aime la chanson. C'est mon préféré aussi.
0: C'est ton préféré aussi?
1: C'est mon préféré aussi, okay. Oui, exactement.
0: Alors, c'est quoi vos souvenirs de l'époque? C'était un vrai tourbillon. What do you remember of those times in 96, 97, 98, when you were on the TV, in the advertisements?
2: Mayhem.
1: C'est la vie fou.
0: Ouais, c'est ça, la vie folle.
1: C'est le fait fou, oui, exactement.
2: Well, it was a crazy time for us.
0: C'était un moment fou pour nous. Ouais.
2: Parce que we have beaucoup d'années avant in England. Trying very hard to become successful.
0: Oui, ils avaient passé beaucoup d'années précédemment en Angleterre à essayer d'avoir du succès. Mm-hmm. And then it happened.
2: And then we arrived.
0: Et ensuite, c'est arrivé.
2: And we arrived very quickly.
0: Ouais.
2: And all of a sudden, I remember we did a dance machine at Bercy.
0: Oui.
2: And it was direct. We became Worlds Apart.
0: C'est ça.
2: Know?
0: Et donc, ils sont arrivés en France. Ils ont fait Dance Machine. Il faut vous souvenir, c'était une grande émission de télé qui passait sur M6, un grand concert à Bercy. Et là, c'était le début de l'histoire des Worlds Apart. Et alors, est-ce qu'à l'époque, vous aviez le temps de faire autre chose ou bien c'était un job 24 heures sur 24? Did you have the time to do anything else at the time? Or being a Worlds Apart, was it 24/7?
1: Oui, exactement. C'est 24/7.
2: It was 25/8.
0: C'était 25 heures par jour, 8 jours par semaine.
1: Oui, exactement. Non, c'est la vie, c'est incroyable. En France, c'est magnifique. Beaucoup de concerts, beaucoup de missions, beaucoup de radio, beaucoup de magazines. Et les Worlds Apart arrivent dans notre culture en France.
0: Ouais.
1: Mm-hmm. C'est plus gentil pour arriver dans la fabrique de la vie en France. Et ça, c'est pourquoi les Worlds Apart continuent encore après 30 ans.
0: Ouais.
1: Ça, c'est le bel moment pour les Worlds Apart, le 30 ans avec les fans en France.

0: c'est spécial.
1: Yeah. Mm-hmm.
2: Nathan, avoir voulu comme ça que ça marche très fort et quand finalement ça arrive, c'est quoi tes souvenirs à toi de ce tourbillon? What are your memories of that whirlwind?
3: Le plus grand moment, c'était quand nous avons fait « Je te donne » pour la première fois.
2: Donc la reprise de Jean-Jacques Goldman.
3: Avant ce moment, je crois le public
0: n'aime pas.
2: Ah bon?
3: Je me sens une fraude.
2: Le syndrome de l'imposteur.
0: Mais avec moi, Carl, je pense que le public n'aime pas parce que l'accent, ce n'est pas bien, ce n'est pas bon.
3: Je suis un imposteur. Oui. Nous avons un registre de chansons, une ligne par ligne, un mot par mot. Je ne comprends pas rien de la chanson.
2: Vous aviez peur.
0: Je dis avec Nathan avant le concert, la première fois, j'ai dit Nathan. C'est pas un problème. Je pense que le public aime les chansons et aime les Worlds Apart.
1: C'est normal pour Nathan.
0: Pas de stress. Et les Worlds Apart arrivent sur la scène pour mettre le concert. Explosion avec les Worlds Apart.
3: Juste avant, nous arrivons sur scène. Je regarde la Backstreet Boys.
2: Ouais.
3: Et le présentateur pousse la Backstreet Boys. Ah, excusez-moi, voici la Worlds Apart. Nous arrivons sur scène, devenus chante la chanson et tout le public chante chaque
0: plus
3: mot.
0: Plus fort.
3: Le même temps. And I was, pour moi, I was like, wow, c'est fantastique.
1: C'est incroyable.
3: And, je connais dans ce moment. It's pas de problème. Stress, Nathan. Stop. Arrête, Nathan.
0: Oui, aime le moment.
3: Magique.
2: C'est quoi la magie qui a fait que vous, groupe pas français, et les Français très chauvins, tombent amoureux? Le rapport que vous avez eu avec la France, cette connexion, cette histoire d'amour qui dure depuis 30 ans, ça tient à quoi?
3: Pour moi, beaucoup de fans qui étaient là au tout le début, ils sont toujours là.
2: Ils sont toujours
3: maintenant.
2: Là. Ouais.
3: Je me sens un lien profond entre nous qui existe depuis ce moment. Et pour moi, c'est incroyable. La fille maintenant, maman. Devenue maman, elle arrive avec le garçon, les enfants, toute la famille.
2: Oui, elles sont devenues adultes.
3: And so like you, tu dois écouter là, regarder la Worlds Apart, ok. C'est spécial.
2: Vrai. Il y a des générations Worlds Apart maintenant, et à avoir tellement de succès en France plus que dans votre propre pays. Est-ce qu'à un moment vous avez déménagé en France, vous avez vécu vraiment en France?
0: Oui, moi. J'habite un peu à Paris, dans le sud, en Corse aussi, avant. Et maintenant, je vis un petit appartement dans le Côte-Megève, dans les Alpes.
2: Ouais.
0: Et c'est la vie de Français restée dans moi. Oui, j'aime la culture, le manger, la personne, le public. Toute personne, c'est cool. C'est meilleur. Plus de meilleur de anglais.
2: C'est mieux que l'Angleterre.
0: Oui, exactement, plus meilleur.
2: Steve, donc toi tu vis à Los Angeles, c'est ça?
1: J'habite dans Los Angeles.
0: Mais il n'aime pas. Non, il n'aime pas.
2: You don't like it? He says you don't like it.
1: It's okay.
2: Ça va, c'est pas mal.
1: Be careful what you wish for.
0: But
1: during the time of the pandemonium of Worlds Apart, it was très difficile pour moi to habiter en France.
2: Oui, pendant l'énorme succès au début des Worlds Apart, c'était pas possible d'habiter en France, c'était trop.
1: Oui, in the restaurant, I had my cap, my glasses in the corner of the restaurant.
2: Au restaurant, ils se mettaient au fond, cachés, lunettes, casquettes.
1: It was just too much... too many eyes and
2: trop.
1: Too much and thank God there was no internet.
2: Et à l'époque, c'est vrai, il n'y avait pas internet, donc il y avait juste des yeux rivés sur
1: vous. Because it would have been just too much, you know.
2: Oui, c'est vrai, il n'y avait pas internet. C'est malin ce qu'il dit.
0: Pas le mobile phone.
2: Il n'y avait pas les téléphones pour prendre des photos. Sinon, vous auriez impossible.
0: Oui.
2: C'est fou ça, complètement dingue. Et ils ont chanté en français les Worlds Apart. On a entendu Je te donne, mais n'oubliez pas Quand je rêve de toi.

0: petit florilège des Worlds Apart qui chante en français. Alors, c'est vrai que à cette période qu'on a appelée la période musicale des boys bands en France, vous étiez sur le haut de l'affiche, vous n'étiez pas les seuls. Évidemment, il y avait la concurrence ou les copains, je ne sais pas, vous nous le direz
1: oui,
0: tout à l'heure.
1: Oui, c'est copains. Oui, copain. Oui. C'est pas un problème avec les autres artistes en France, ouais. Autres boys bands, ses amis.
0: Bon.
1: Mais les Worlds Apart fait la vie pour longtemps avant d'arriver en France. Et je comprends, la vie, c'est un peu... Ok, tu regardes, c'est le public qui regarde, c'est plus simple, c'est plus fameux, c'est plus simple, mais c'est pas la vérité. C'est plus difficile pour la vie. Mais tu n'es pas la vie private.
0: Ouais.
1: C'est plus dur. Je
0: de pas avoir de vie
1: je connais l'autre personne dans l'autre boys band française. Oui, c'est explosion en France, c'est beaucoup de boys band arrivent, mais... La fame.
0: La célébrité.
1: Célébrité, merci, arrive plus vite. Ça, c'est plus difficile.
0: Ouais.
1: Mais pour les Worlds Apart, c'est doucement, doucement, doucement.
0: C'est ça.
1: Ça, c'est plus difficile de ouais. nous.
0: Certains, ça leur est vraiment tombé dessus en une semaine. Vous aviez déjà une carrière et donc vous avez eu le temps de vous habituer à l'idée de la célébrité et du succès. Alors, on a eu une série d'artistes qui nous ont quittés, de ces groupes-là, qui sont morts assez jeunes, tous entre l'âge de 30 et 50 ans. Je pense à Philippe des To Be Free, qui est mort en 2009, Steven de Boyzone en 2009 aussi, Quentin de Alliage en 2014, ou encore Andrew des G-Squad, qui lui est mort récemment. Alors, je me demandais, est-ce que vous aviez un style de vie qui allait avec votre métier et qui était dangereux ?
1: Oui, j'ai dit, c'est pas la vie... De boys band, c'est pas dangereux.
0: Alors c'est quoi? Pourquoi?
1: C'est après.
0: C'est après.
1: Les personnes appellent la vie finie avec le boys band. C'est dur pour arriver dans la vie normale.
0: Le retour à la réalité.
1: Oui, exactement, c'est ça. Ouais. La réalité, c'est plus dangereux ouais. après la vie de World Cup, le boys band.
0: Ouais.
1: C'est normal.
0: Vous pensez ça aussi, les gars? C'est difficile. Une fois qu'on a connu une célébrité extrême, ce qui était votre cas dans les années 90-2000, après revenir à une vie plus simple, ça peut être difficile. Et c'est pour ça que ces garçons l'ont mal vécu. Do you think that going back to normal, more simple life after the fame and the pandemonium, you said the mayhem, could it be, I mean, so difficult for some of those guys that they...
2: I think what happens is you get thrust into fame so quickly that it becomes this like unimaginable experience that when you come down again as quick as you went up, it's really hard to stabilize.
0: Ouais, quand on a été jeté comme ça dans une immense célébrité très très vite et qu'ensuite ça redescend, ce qui est naturel, mais c'est difficile de se stabiliser.
2: Oui.
0: Ouais.
3: Yeah, it's un tellement incroyable moment quand tu devenais un grand star.
0: Bah oui, c'est vrai.
3: And it's presque comme une drogue.
0: C'est une drogue, oui, bien
3: yeah,
0: sûr.
3: You know, so pour après pour faire and accept une vie normale comme yeah, j'ai conduit un
0: oui taxi, conduire est-ce que oui non mais quand tu as été une énorme star et qu'après il faut aller faire tes courses conduire faire les devoirs à tes enfants c'est une vie tellement différente
3: jamais un problème de conduire un Uber pas pour accepter un life comme ça contre une vie comme une star sur scène, oui. Chante avec beaucoup de fans, tout de nous, it's really tellement difficile. And so, je comprends quand quelques artistes, trouvent un moment difficile, naturellement, vous avez expliqué pour Gerald et...
0: Oui, c'est ça, les artistes que j'ai cités.
2: Gerald est still alive.
3: Pardon, les gars.
0: Non, oui. Mais c'est ça, les artistes que j'ai cités, oui, voilà, qui ont eu, donc, ouais, selon vous, du mal, en fait, à se réhabituer à une vie normale. Et
1: oui. Mais je pense aussi, l'autre raison, ce n'est pas arrivé pour les Worlds Apart, Steve, moi.
0: Mais non, donc. vous allez
1: non,
0: bien.
1: Non, parce que... En français, difficile pour moi de dire en français,
0: tu
1: mais
0: peux
1: en anglais.
0: Dire en anglais.
1: We don't take ourselves too seriously.
0: On se prend pas trop au sérieux.
1: We keep ourselves grounded. Oui. You know, each of
0: on
1: us
0: a les pieds sur terre, on se connaît très bien.
1: And,
0: on
1: know,
0: s'appelle, on prend des nouvelles.
1: Yeah, we don't, you know, we keep each other on, keep our, each other's feet on the ground.
0: Ouais.
1: You know, you see how much fun we have.
0: Oui.
1: Yeah.
0: And if this Dis, finished... tu vois, on est encore très célèbre et c'est vrai. Là, j'ai jamais eu autant de monde dans la régie. Le couloir devant la radio est plein, mais vous restez les pieds sur terre.
1: Tu connais après le World's Part fini. Ses amis, frères, pour toute ma vie.
0: Oui.
1: Just because World's Apart finishes tomorrow, we will always be there for each other.
0: Et même si World's Apart s'arrête demain, on sera toujours là pour les uns pour les autres et pour se soutenir.
1: 100%. Et bah, tant mieux, 100%.
0: Ça fait plaisir. J'ai envie de vous faire écouter un souvenir. I'd like to share a memory with you. Une émission de télé qui était animée par Séverine Ferrer et qui s'appelait Fan 2. Ah. Et il y avait dans Fan 2 une séquence incroyable où des fans étaient tirés au sort pour passer une journée avec leurs idoles. Et il y a la jeune Angélique, vous allez l'entendre, qui a été tirée au sort et elle est trop heureuse, elle passe la journée avec vous. On est en 1997.
4: Salut, je m'appelle Angélique, j'ai 15 ans et j'aimerais rencontrer les stars de ma vie, les World's Apart.
5: Grâce à Fan 2, Angélique va aujourd'hui rencontrer ses idoles.
0: C'est pas vrai.
5: Non. Mais si, une journée entière avec les World's Apart pour Angélique, qui a remporté cette semaine le concours Fan 2. Une surprise soigneusement préparée par ses parents, qui lui avaient caché la vérité jusqu'à la dernière minute. Départ pour les répétitions, Angélique est conviée à se joindre au groupe dans le bus de la tournée.
4: Je suis la seule à être là, peut-être la seule fan à y être entrée, c'est super.
5: Après de tendres moments de complicité, le groupe arrive à la salle de concert où les fans sont déjà au rendez-vous. Visite exclusive des coulisses avec Nathan.
6: Voilà, c'est par ici qu'on entre.
7: Première chanson, c'est soir.
6: En haut, on y va. Et voilà, tout se passe ici.
0: Et merci à Lina pour cette belle archive. Des fans qui pleurent, des fans qui crient, des fans qui courent dans la rue. Après vous, c'était votre quotidien, les World's Apart, à la fin des années 90. Là, on a entendu Angélique, mais il y en avait des milliers comme ça. Aujourd'hui, vous êtes devenu père, alors vous avez des jeunes filles, vos filles à vous. Vous supporteriez qu'elles crient comme ça pour des artistes? Now that you've become fathers, what would be your reactions if you saw your own daughters crying and screaming for other artists?
2: I had that.
0: Il va nous expliquer. Steve, il a ça.
2: Yes, so I took my daughter to see Harry Styles.
0: Ah, j'ai emmené ma fille au concert d'Harry Styles.
2: In Los Angeles, and we were there, and I got us a special seat. It was quite close.
0: Il avait des bonnes places près de la scène.
2: And I actually have the video of it.
0: Il a la vidéo.
2: Usually, she says, "Dad, stop filming me."
0: D'habitude, elle dit, papa, arrête de me filmer.
2: This time, she didn't realize I was filming because she was so focused on Harry.
0: Cette fois, elle se rendait même pas compte que Steve filmait parce qu'elle regardait que Harry.
2: I'll kill him. Anyway.
0: Il a envie de le tuer.
2: But anyway, I'm joking, Harry. But, and she fanned out. She went nuts.
0: Elle est devenue dingue.
2: And I had the moment. I had that moment. She was 13.
0: Elle avait 13 ans.
2: And I thought, wow, that's exactly the same. And I was so happy to give her that experience. And it made me thank every father that took their daughters to see us.
0: Et quand j'ai vu ma fille vraiment péter un câble et être tellement heureuse devant Harry Styles, je me suis dit, mais c'est exactement ce qui s'est passé pour moi avec des jeunes fans. Et donc, je remercie tous les pères qui ont laissé leur fille aller au concert de World's Apart. Parce que ça apporte une telle joie.
2: Yeah, she had so much joy that she lost her voice. I mean, she went for it.
0: Elle était tellement heureuse, elle criait tellement fort, elle a perdu sa voix.
2: Yeah, so I respected every single parent that let their child or brought their children to the shows.
0: Ouais, et donc gros respect de la part de Steve pour tous les parents qui accompagnent aussi leurs jeunes ados au concert. Oh, ça va être beau. Ça va être beau, ces concerts. À quoi il faut s'attendre, World's Apart sur scène en 2026-27? Est-ce que vous dansez encore? World's Apart on stage 2026-2027, do you still dance?
2: Nothing's really changed.
0: Rien n'a changé.
2: Nothing's really changed, honestly. We have to modify some... I don't do backflips anymore.
0: Ah, il fait plus les backflips. Bah oui, non, c'est le dos, the back.
2: I haven't tried. So maybe.
1: Do you know what? Ah. It was really weird. I was only thinking today.
2: Shall I try it?
1: Let's see if you can do a backflip.
0: Est-ce que Steve peut encore faire un saut périlleux arrière?
1: Yeah.
2: No. Do you have insurance? Do you have insurance?
0: Il me dit, est-ce que je peux essayer maintenant dans le studio? Mais est-ce que vous êtes bien assuré?
2: No. Oh, right now we're making a documentary.
0: Ah oui, alors vous faites un documentaire
1: about backflips.
2: About yeah. With a guy called is the master of documentaries. A guy called David Serrero.
0: Alors David Serrero.
2: So I was going. If I do a backflip, David, will you film it?
0: Alors,
2: and if
0: David,
2: I break my neck, send my daughter my love to love, tell my children I love them.
0: Yeah. But David Serrero, qui est un réalisateur de documentaires, notamment, vous l'avez entendu en interview dans Décibel à propos du documentaire sur Serge Lama, et donc il est en train de faire un documentaire sur les Worlds Apart. Et donc Steve dit, si je fais un saut périlleux arrière dans le studio et que je me brise le cou, est-ce que tu me filmes et est-ce qu'on est bien assuré? We have no insurance. On n'a pas d'assurance. Attention à toi.
1: Next time. La prochaine fois.
2: Okay.
0: Ouais. Mais alors les concerts, ça va être comment? Oui. How are the shows going to be?
1: Oui, c'est un peu le même d'avant. C'est nostalgie avec les chansons pour les derniers 30 ans.
0: Ouais.
1: Mais les Worlds Apart présentés un peu différent avec le musicien.
0: Ah, il y a un groupe avec
1: oui,
0: vous sur scène.
1: Derrière,
0: ok, super.
1: Oui, c'est change les chansons un peu pour faire notre émotion avec la même chanson.
0: Ok.
1: Et
0: donc des réinterprétations des chansons que vous connaissez déjà.
1: Mais c'est un cadeau. Ça, c'est le plus important. C'est un cadeau pour les fans pour les derniers 30 ans. Pour dire un grand merci. Pour, j'ai connu les fans. Rester avec nous pour le dernier 30 ans, ça c'est spécial.
0: Ouais. Oui. Les fans sont toujours là, ils sont restés depuis 30 ans.
1: Oui.
0: Ouais.
1: C'est les fans pour le dernier 30 ans, je connais bien. Tu parles avec les fans, Reeve, pour le concert maintenant. C'est pas juste une fan, c'est un peu plus. C'est amis. Ça, ouais. c'est pourquoi les Worlds Apart donnent un grand cadeau de tournée pour le 30 ans.
0: Ah, c'est beau ça. Voilà des fans qui voient leur fidélité récompensée. Et donc, oui, Calc explique que des fans, c'est plus que des fans. C'est presque des amis, c'est autre chose. C'est une relation particulière. Bah, je suis très contente pour vous. I'm very happy for you guys.
1: Merci.
0: Amusez-vous
1: merci.
0: Bien. Bonne tournée. Merci beaucoup.
2: Merci beaucoup.
0: Merci à vous.
2: Merci à tous les fans de Worlds Apart. They're incredible.
0: Elles sont
2: really.
0: Incroyables, les
1: et
0: fans
1: merci
0: de
1: à Radio
0: Apart.
1: Ici aussi. Merci yeah. beaucoup
0: ah, je suis merci
1: pour l'invitation ici.
0: Merci ici.
1: Merci
3: je
1: ici.
3: Suis très heureux oui. de passer ce moment avec toi.
0: Merci beaucoup. Merci à tous les trois.
1: C'est plus spécial.
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2: Est-ce qu'on peut transformer un contrôle fiscal en l'un des plus gros tubes de la chanson française? Pour Florent Pagny, la réponse est un immense oui.
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2: Nous sommes en 2003. Le chanteur est en pleine guerre médiatique et judiciaire avec le fisc qui l'accuse d'évasion fiscale. Il se sent traqué, dépossédé. C'est là que son complice Lionel Florence lui écrit un texte sur mesure. Une réponse en forme de bras d'honneur musical, Ma liberté de penser.

0: foncé.
1: Fanny dresse la liste de tout ce que l'État peut lui prendre, ses meubles, sa télé, même ses chiens. Mais il hurle surtout ce qui lui reste, sa liberté. Le pari est risqué, mais le public adore.
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3: Un artiste rare qui s'apprête à passer l'une des semaines les plus intenses de sa carrière. Nous sommes lundi et ce vendredi, le 12 juin, Kalash sortira son 7e album, jouera dans la plus grande salle d'Europe et fêtera son 38e anniversaire.

0: peux chanter comme un ange et rapper telle une mitraillette, d'où son nom de scène. Il écrit en français, en créole, en anglais, en mode lover ou très énervé, des chansons d'amour ou bien engagées. En fait, il sait tout faire, alors il a choisi de ne pas choisir. Méthode qui paie artistiquement. J'en veux pour preuve son milliard de streams dépassés depuis longtemps et sa collection de disques de diamants. Médiatiquement, en revanche, ça fait que les radios et les télés ont du mal à le mettre dans une case et que le grand public a pu passer à côté de sa musique. Et ça, c'est trop dommage parce qu'elle est dingue, sa musique. Alors ce soir, youpi, Kalash est pour la première fois sur votre radio, ici. Bonsoir Kalash.
1: Bonsoir.
0: Bienvenue dans Décibel. Merci de prendre le temps d'être avec nous ce soir.
1: Avec plaisir.
0: Kalash, je fais les présentations. Votre vrai prénom, c'est Kevin. Vous êtes né à Strasbourg, né dans le gris par accident, comme dans la chanson de Woolsey, hein, puisque en fait vos deux parents sont martiniquais. Ils étaient en France, en métropole à ce moment-là, à Strasbourg, parce que votre papa finissait ses études pour devenir prof de philo. Et en fait, dès vos premiers mois de vie, vous êtes retourné en Martinique. Voilà. Vous avez grandi là-bas, pas dans une famille de musiciens, mais baigné de musique quand même.
1: Ouais, une famille religieuse, adventiste du côté de mon père, catholique du côté de ma mère, et ça chantait énormément, du gospel, ouais. Avec des oncles pasteurs, des tantes chanteuses, donc voilà, un peu de musique, un peu de foi.
0: Et pas mal de Bob Marley aussi, pareil.
1: Beaucoup de Bob Marley à la maison, pas au temple, mais à la maison. Beaucoup de Bob Marley, Lenny Kravitz, Francis Cabrel.
0: Oh, Francis Cabrel.
1: Beaucoup. Ouais, beaucoup.
0: Oh, bref, une enfance baignée dans la musique et un ado qui se met à la musique. Dès vos 15 ans, vous commencez à chanter, à monter sur scène. Et en 2010, vous avez 22 ans et vous sortez votre premier album. Alors, j'ai envie de faire découvrir, je le disais tout à l'heure, votre voix. Parce que vous pouvez tout faire avec votre voix. Kalash, ça peut être une voix grave, profonde, presque crépusculaire.

0: incroyable l'étendue de ce que vous faites. Quand je dis en présentation que vous avez choisi de ne pas choisir, c'est ça votre direction artistique à
1: J'ai choisi de ne pas choisir parce que je n'avais pas le choix.
0: C'est encore mieux, ça rajoute une couche.
1: Ça va encore plus loin.
0: Est-ce qu'on vous a demandé de choisir? Est-ce qu'un jour, quelqu'un, que ce soit un directeur artistique, ou vous a dit, bon, choisis ton camp, soit tu chantes, soit
1: au
0: tu
1: début,
0: rap.
1: Oui. Ouais. Au début, oui. Au début, on m'a... Enfin, au début, pas en Martinique, mais au début, ma première signature en France, on m'a pas imposé de choisir, mais on a essayé de m'aiguiller vers une catégorie. Genre, est-ce que tu veux être Sean Paul?
0: Oui.
1: Est-ce que tu veux être Shaggy? Est-ce que tu veux être Joey Star? Est-ce que tu veux l'autre?
0: Oui, il fallait choisir son camp.
1: Il fallait choisir sa langue aussi. Et voilà, c'est un choix que j'ai toujours refusé de faire, quand ça m'était possible, quoi.
0: Ouais. Il y a le français, il y a l'anglais, il y a le créole aussi. Si le choix est impossible à faire, là, on a bien entendu que selon les chansons, c'est une des trois langues qui prend le dessus, qui prend le lead. Alors, c'est la chanson qui choisit?
1: C'est la chanson, c'est la musique, c'est l'instru. C'est ce qui m'inspire et me guide en premier. J'écris rarement. Donc, dès que je vais en studio, je m'adapte à l'instru. Ah. À la production musicale.
0: Ok, donc c'est ce qu'on va découvrir. On va vous faire écouter évidemment des titres de Ex Voto, mais avant, vous dire quand même que le plus gros tube de Kalash, c'est une chanson qui s'appelle Mwaka Moon. C'est un énorme tube qui est multi-platine. Celui-là, je pense qu'il faut le rajouter à votre playlist d'urgence.

0: Mwaka Moon, est-ce que c'est un point de bascule dans votre carrière? C'était il y a quelques années maintenant?
1: C'était à presque 10 ans.
0: Ouais. Ouais. Est-ce que vous vous dites, depuis qu'il y a eu cette chanson, voilà, ma carrière a pris un tournant différent. Est-ce que le tube, finalement, ça change les choses?
1: Ben, ce genre de tube-là, ouais. C'est un nouveau step qui, il y a un avant et un après, quoi. Comme Mwaka Moon, jusqu'à maintenant, il y a des gens qui m'appellent Mwaka Moon.
0: Le Mwaka Boss, on vous appelle aussi.
1: Boss, ou qui pensent que mon nom, c'est Mwaka Moon. Mais ouais, ça change une carrière. Et puis, ouais, comme vous avez dit, les chiffres sont tellement gigantesques que ça fait passer un step, quoi.
0: Vous les regardez, les chiffres? C'est quelque chose qui vous intéresse ou vous restez vraiment du côté artistique de la force?
1: Avant, je regardais pas, mais là, ça s'impose tellement à nous tous les jours. Tout le monde parle que de ça. C'est les chiffres, quoi. On parle plus chiffres maintenant que musique. Malheureusement.
0: C'est vrai. Allez, je donne quelques chiffres, alors vous m'en voudrez pas, quel âge, parce que les vôtres, ils sont quand même assez incroyables. Je le disais tout à l'heure, hein, le milliard de streams dépassés largement. On est à 1,5 milliard déjà de vues sur YouTube, donc pour toutes les vidéos de vos chansons. Vous avez 1,5 million de followers sur Instagram et sur Facebook et sur X et Spotify, c'est 4 millions d'auditeurs mensuels. Vous enchaînez, je le disais, les disques de diamants, de platine. Vous avez 3 de vos albums qui sont déjà certifiés platine. Dans une époque où tout le monde parle de chiffres, les vôtres, ils sont cool.
1: On est cool, on est bien placé.

0: Kalash, je le disais tout à l'heure en intro, il y a quand même cette incompréhension médiatique qui fait que malgré les disques de platine, les énormes concerts, eh bien vous êtes absent des victoires de la musique, des grandes émissions télé type Enfoiré. Alors à l'exception notable du Grand Échiquier, parce que Claire Chazal est fan, elle vous invite dès qu'elle peut. Ouais. Elle rate jamais une occasion. Mais est-ce que ça vous interroge ou est-ce que ça vous enquiquine la place que vous avez ou pas encore pour le grand public français?
1: Non, ça m'interroge plus. Je me suis fait une raison et c'est peut-être ma place de pas y avoir ma place.
0: mais outsider pas, professionnel.
1: Voilà. Mais on dit pas non. Mais outsider né, je suis né comme ça dans une sorte d'incompréhension que d'autres appellent injustice. Mais moi, je suis confortable avec ça.
0: Ça ne vous peine pas?
1: Non, ça me peine pas, ça me pèse pas. Je sais que c'est ainsi.
0: J'avais eu cette discussion avec Jacob Desvarieux, Cassave, évidemment, qui nous a quittés. À la paix à son âme. Qui est, dans les chiffres, le plus grand groupe français de tous les temps. 2000 concerts sur les 5 continents, 5 millions d'albums vendus. Cassave, c'est énorme. Mais lui, il me disait, ouais, mais Cassave, pour les programmateurs, c'est pas un groupe français, en fait. C'est un groupe antillais. Donc on met à part. Ouais. Et puisque vous évoquiez Cabrel tout à l'heure, Kalash, on a eu aussi une grande conversation sur les langues régionales avec Francis Cabrel, parce que lui, c'est quelque chose qui lui tient beaucoup à cœur. Il a fait des chansons en occitan, et puis il a fait toute une session en fait de ces rencontres d'Astafor avec des langues régionales. Donc ils ont sorti plein de chansons en breton, en basque, en corse, etc. Est-ce que vous vous sentez représentant de la langue créole?
1: Je le suis malgré moi et je suis content de l'être. C'est tellement naturel. J'ai grandi toute ma vie en Martinique. J'habite en France depuis 2016. Donc ça fait partie de moi, quoi. Donc c'est d'où le fait que j'ai refusé de ne pas chanter en créole sur mes gros disques. Ouais. Ça fait partie de moi, donc ouais, je suis content de l'être, d'être un des représentants de la langue créole. Ouais.
0: Surtout, il y en a tellement peu à qui on tend le micro, on se dit, il y a presque une responsabilité sur vos épaules.
1: Mais à un moment, on m'a collé cette responsabilité, mais j'aime pas qu'on me force à faire quoi que ce soit. Donc,
0: ça marche pas avec vous.
1: C'est vrai qu'à un moment, on m'a reproché de pas chanter assez en créole. Par exemple, la chanson Moment Gâché ou Tekken, qui sont ce qu'on appelle des hits, et c'est en français. Mais pour moi, ce qui compte avant tout, c'est la musique. Donc, la musique passe avant tout. On peut pas politiser la musique.
0: La musique passe avant tout. La voix de Kalash, incroyable. Vous l'avez entendu dans plein de registres déjà depuis le début de l'émission. Et en live, alors qu'est-ce que ça donne? Live acoustique, Kalash.

0: Avec un public très expressif, toujours Kalash, ça c'est Can't Live Without You, donc un live acoustique. Vous l'avez découvert comment, votre voix? Comment vous vous êtes rendu compte que vous pouviez aller du plus grave, du plus guttural au plus angélique?
1: Ça s'est venu au fur et à mesure. Au début, j'ai toujours envie de le faire, mais j'avais pas soit les capacités ou pas assez d'entraînement ou pas assez peut-être confiance. Et à force de faire des concerts, des petits sons de système, des gros sons de système, des scènes un peu partout, je pense que qu'avec l'entraînement et la confiance, la voix c'est forgé elle-même quoi. Mais j'ai toujours eu envie de chanter quoi, que ce soit en toastant de façon entre guillemets hardcore, de rapper, de chanter de façon suave ou dans les aigus, j'ai toujours voulu faire ce qui m'influençait déjà, hein, les morceaux gospel, ouais. les morceaux de Bob Marley, les morceaux de Francis Cabrel, même du Johnny Hallyday, enfin j'ai toujours Michael Jackson aussi beaucoup,
0: ouais.
1: J'ai toujours voulu faire ce genre de grand écart là quoi, donc à force d'essayer. Et beaucoup de studios, beaucoup de scènes, je pense que c'est venu. Et puis la confiance aussi aide beaucoup.
0: En fait, c'est comme un athlète avec votre voix. Vous devez la chauffer, vous devez l'entraîner. Vous ne devez pas vous faire des foulures en démarrant trop vite, etc.
1: Ouais,
0: vous travaillez tous les jours la voix?
1: Je ne travaille pas la voix tous les jours, mais je fais de plus en plus attention à mes cordes vocales. Et, on a un coach de cordes vocales aussi, un médecin pour les cordes vocales qui surveille avant chaque tournée. Mais c'est vrai que plus jeune, on ne fait pas attention à ce genre de choses-là.
0: On fait n'importe quoi.
1: Et c'est peut-être ça qui rend les cordes vocales aussi robustes, oui. d'avoir fait n'importe quoi. Ouais.
0: C'est ça. Alors, votre nouvel album s'appelle Ex Voto. Ouais. Il y a dedans, vous vous en doutez, des chansons d'amour, moi j'adore. Chansons de jalousie, j'adore 18h30.

0: 7h33, chanson de jalousie très savoureuse que je vous recommande. L'album s'appelle Ex Voto. Alors un ex voto, c'est un petit objet qu'on dépose en remerciement au Dieu auquel on croit quand il a exaucé nos prières. Alors est-ce à dire, cher Kalash, que certaines de vos prières ont été exaucées et que cet album, c'est une façon de montrer une gratitude ?
1: Une gratitude, une reconnaissance. Je suis très reconnaissant envers la vie, envers Dieu, envers les gens que Dieu met sur mon chemin. Et c'est exactement ça. Ça représente la gratitude et la reconnaissance pour toutes les prières et les bénédictions que je reçois. Ouais. Et que ma famille et mes enfants aussi reçoivent.
0: Alors ces petits objets, les ex-voto, ça peut être en forme d'oiseaux, ça peut être des sculptures, ça peut être des peintures, mais ça peut être aussi ces chœurs. Vous savez qu'on voit notamment les chœurs mexicains, ouais, absolument magnifiques. Il y en a un d'ailleurs sur la pochette. Donc forcément le chœur, je me suis dit l'amour. Et là j'ai écouté, je me suis dit c'est dingue. Il dit beaucoup « je t'aime » dans cet album. Et on sait que pour les hommes, alors vous êtes jeunes, mais pour les hommes en général, alors les générations précédentes encore plus, mais c'est dur de dire « je t'aime », ça fait pas très viril. Est-ce que vous avez dû apprendre, vous, à dire « je t'aime » ?
1: Non, je suis né dans des « je t'aime », même ouais, si ma situation familiale, enfin mes parents sont pas restés ensemble très longtemps, ouais, mais à leur façon, chacun me disait « je t'aime », non. Et puis aussi grandir, dans la foi, on entend beaucoup « je t'aime », que ce soit de par les écrits bibliques, etc. Il y a beaucoup cette notion d'amour, etc. Donc non, j'ai jamais eu de mal à dire je t'aime, moi. Peut-être à recevoir un je t'aime, ouais, mais à le dire, non.
0: Alors en tout cas, vous le chantez merveilleusement. Alors il y a une chanson qui est géniale, qui s'appelle Vous, mes amours, pitié. Vous n'êtes pas tout seul sur cette chanson, Kalash. Vous êtes avec une petite fille qui s'appelle Yeva. Ouais. Valérie, comme vous, parce que c'est votre fille. Ouais. Quel âge elle a?
1: Elle aura 10 ans.
0: 10 ans. Ouais. Alors vous allez l'entendre hein, dans la chanson Yeva, mais vous n'allez pas entendre juste Kalash et Yeva. Vous allez peut-être entendre aussi quelque chose qui va vous rappeler un roi de la rumba congolaise, Monsieur Taboulay Rochereau.

Rochereau, qui est hyper connu pour ses chansons et aussi pour le fait d'avoir, alors lui, on ne sait pas exactement, plusieurs dizaines d'enfants probablement. Et parmi ces enfants, il y a Youssoupha, un rappeur que vous connaissez bien, qui est déjà venu plusieurs fois dans Décibel et qui a samplé cette chanson Pitié sur sa chanson Les disques de mon père.

0: avez, vous aussi, Kalash, utilisé ce sample de Taboulé Rochereau, Pitié. Elle raconte quoi, sa chanson, à lui? C'est un papa qui est tout le temps sur la route parce qu'il est chanteur.
1: Hein, ouais, et puis qui exprime quelques remords d'être absent et qui veut quand même le rappeler ou se rassurer, je sais pas, en disant je travaille, c'est pour vous que je le fais, quoi. Je suis pas en train de m'amuser, bon, même si on s'amuse aussi, hein.
0: Oui.
1: Mais c'est quand même pour vous, c'est votre héritage, soit culturel ou financier, ou je sais pas, mais ouais, c'est pour vous que je le fais, quoi.
0: Ouais. Et c'est ça aussi le message, alors, que vous voulez passer dans Vous, mes amours, ou c'est un peu plus large que ça?
1: Il y a plein de choses. Il y a de la tristesse, du chagrin, la distance. Et ça en rejoint ça aussi. Je suis tout le temps sur les routes. J'habite dans un pays différent. Je suis à 8 heures de mes enfants. Et voilà, il y a aussi ce genre de sentiments-là, de remords, de pas. Il y a l'absence à la distance, quoi.
0: Ouais.

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1: Je voulais qu'on dise deux mots aussi des artistes avec qui vous collaborez. On vous a entendu tout à l'heure en duo avec Satori. Il y a beaucoup de rappeurs avec qui vous avez enregistré. Damso, on a entendu Booba, Gazo, le regretté Werenoi, Niska, Dadju, Nino. Et là, sur le nouvel album, ah, là, c'est un nom qui va vous parler si vous êtes une vieille personne comme moi. Il y a Lino, l'arsenic, ouais. Et du Bisson Abisso, ouais, qui est avec vous. Ouais. Légende, Lino.
2: Énorme légende.
1: Ouais.
2: Énorme légende, imbattable en couplet.
1: Non,
2: c'est un kiff de, bah, c'est un flex personnel déjà d'avoir Lino sur un album en 2026 et il fait partie aussi des artistes sur lesquels j'ai grandi avec son regretté frère Calbo.
1: Calbo, ouais.
2: À son âme et voilà, c'est un immense honneur d'avoir Lino sur l'album.
1: Ouais, et puis tiens, pour les rêves de personnes âgées, le premier groupe de rap qui m'a parlé de vous, Kalash, c'est IAM, en me disant, ah bah lui c'est pas compliqué, c'est le meilleur chanteur du monde.
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0: Ça, c'est vous qui lâche sur la chanson Eldorado d'Ayam sur un super album qui s'appelait Yasuke, qui est un peu sous-coté d'ailleurs, vous devriez le réécouter. C'est très plaisant pour vous d'aller en studio avec d'autres artistes, de mélanger, de confronter parfois vos univers, ça vous nourrit?
1: Moi, j'adore déjà ce genre d'invitation. Je trouve que c'est très flatteur déjà. Et quand il s'agit de groupes comme Ayam qui sont des groupes sur lesquels on a grandi et qu'on ne peut que respecter, bah c'est pas des défis, mais être au studio avec eux, j'aime bien montrer quelque chose, quoi. J'aime bien faire des démonstrations.
0: Et là, je trouve que vous, votre carrière montre que oui, quoi. Plus on se mélange. Et...
1: Ouais, j'aime beaucoup ça, le partage.
0: Ouais. Hein.
1: Et puis échanger avec des artistes qui m'ont inspiré et d'une autre génération, je trouve ça super enrichissant. Et ouais, c'est des kiffs. Je dis ça souvent, c'est des kiffs personnels, c'est des cadeaux. C'est pour ça qu'Ex Voto encore, ça rejoint tout ça, c'est
0: la
1: reconnaissance.
0: Ouais.
1: Et si je pense déjà, quand j'étais petit, j'avais ce genre d'objectif, de rêve au fond de ma tête, de faire des sons avec NTM, IAM, Bounty Killer. Et tout,
0: ah oui, le Jamaïcain qui est aussi sur un
1: fait.
0: Vos titres.
1: Et tout, ouais. Tout s'est fait, en fait.
0: Tout s'est réalisé.
1: Tout est venu, ouais.
0: Ah là là. Alors puisque ce Ex Voto, cet album arrive vendredi comme un témoignage de gratitude pour tous vos vœux et toutes vos prières qui ont été exaucées, est-ce que vous avez là en cette semaine vraiment spéciale où vendredi vous êtes sur la plus grande scène d'Europe, vous sortez votre album, vous fêtez votre anniversaire, vous avez encore des prières, des vœux, des rêves dans la tête?
1: Moi mes prières se sont simplifiées, mes vœux aussi. Ça. Maintenant, l'essentiel pour moi, c'est la paix, la santé, surtout la santé mentale et physique. Pour bon, c'est cliché pour tous, mais je prie beaucoup pour la santé de mes enfants, mon entourage. Quand je rentre sur scène, avant de monter sur scène, je prie pour la santé des gens dans la salle, dans l'avion. Je prie pour la santé des passagers. Enfin, je prie toujours pour la santé des gens.
0: Et que le pilote aille bien.
1: Et que tout le monde aille bien. Maintenant, mes vœux se sont simplifiés. C'est très simple et je trouve que c'est le plus important en plus.
0: Bah, je vous souhaite tout ça et le bonheur. Et je vous remercie d'être venu nous voir.
1: Merci, c'est moi.
0: Merci Kalash. J-4 pour Paris, la Défense Arena. À très bientôt et bravo pour votre nouvelle
1: année. Merci beaucoup.
0: Merci.
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0: ça fait du bien de retrouver Nicoletta sur votre radio ici. Bonjour tout le monde, j'espère que vous avez bien dormi, ça va vous à la maison? Déjà peut-être en route là de bonne heure pour aller au boulot, on est ravis de vous retrouver avec toute l'équipe d'ici 5h qui est là.
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0: Elle est là, notre étoile dans la nuit. Que dire, notre péninsule, notre Valentine Letesse. Bonjour Valentine.
2: Bonjour Louis, merci beaucoup pour cet accueil. J'aime bien commencer la journée comme ça.
0: Ah ben vous voyez, si je peux vous donner le sourire à vous Valentine et à vous qui nous écoutez, j'en suis ravi. Et j'en profite d'ailleurs pour vous dire, si vous êtes un lève-tôt, et cela je n'en doute pas puisque vous nous écoutez tout de suite, que vous partez de bonne heure pour aller bosser, vous pouvez nous appeler tout de suite au 0810 055 056. De même, si vous êtes un couche-tard et qu'à l'inverse, là vous nous écoutez, eh bien sur la route pour rentrer à la maison, on attend vos appels au 0810 055 056. Il y a un joli cadeau qui vous attend, je vous en dis plus tout à l'heure. Alors qu'on parle avec vous Valentine de punitions plus sévères pour les fumeurs.
2: Ceux qui jettent leurs mégots n'importe où, y compris lorsqu'il y a un grand risque d'incendie, certains l'avouent ce matin à notre micro, reportage dans un instant.
0: Et pour nous vous accompagner jusqu'à 6h avec nous ce matin, nous avons Diana à la réalisation de l'émission, c'est Saveria qui vous accueille au standard et Emmanuel à la rédaction en chef ce matin, ici dès 5h, ça commence maintenant.
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0: Jeudi 3 septembre, excellent réveil à l'écoute de votre radio ICI, il est 5h. 5h, c'est parti pour le tour de l'actualité à vos côtés, Valentine. À la une, cette question, faut-il davantage punir ceux qui jettent leurs mégots par terre?
2: Après un été brûlant au cours duquel près de 100 000 hectares ont été réduits en cendres dans notre pays, un sénateur de l'Aude propose de porter à un an de prison et 15 000 euros d'amende le jet de mégots de cigarettes lorsque la météo est favorable au départ de feu, à la campagne, en voiture ou en ville, comme à Marseille, Laurent Grollet, où des fumeurs ne voient pas vraiment le problème.
3: Ils ne s'en cachent pas.
4: Oui, honnêtement, oui.
3: Léo et Mehdi jettent leurs mégots par la fenêtre très régulièrement et ils n'y voient rien de dangereux.
4: Ah non, enfin, attention, en état, moi j'écrasais le mégot, il n'y avait pas de flamme, c'est juste le papier.
5: Pareil, je laisse qu'il n'y a plus de braise, lorsqu'il n'y en a plus, je jette. Après, c'est un risque mesuré, je ne vais pas jeter dans la nature, c'est vraiment dans le goudron.
3: Ironie de la situation, Mehdi reconnaît avoir un cendrier dans sa voiture, mais...
5: J'en ai un, mais je ne veux pas salir ma voiture.
3: Des propos qui choquent Liliane.
6: Les abrutis restent les abrutis.
3: Dans ce quartier de l'Estac ravagé par l'incendie de l'été 2025.
6: Et ma copine a perdu ses deux chiennes dans la maison. Brûler vivant sa maison, comme tous les gens d'ici, quoi. Les gens, je pense qu'ils ne se rendent pas compte du mal qu'ils font. C'est dur, non?
3: Romain, lui aussi, s'agace de la négligence ambiante, car un incendie, ça peut évidemment partir tout simplement d'un mégot.
7: Et après, ça finit par un quartier qui a cramé. Voilà. On a encore le souvenir de s'être fait évacuer. Les enfants et tout, ça a été compliqué.
3: Mais pour Romain, ce n'est pas une amende, y compris de 15 000 euros, qui va changer grand-chose.
7: Pour moi, c'est quelque chose qui ne se fera jamais. Souvent, les amendes, on parle de 15 000 euros. Et puis après, quand vous passez au tribunal, de 15 000, ça passe à 150. Ils savent très bien qu'ils ne payeront jamais 15 000 euros.

0: plus cher que ce que permet l'encadrement, contre 31% l'an dernier. Ce bond de 15 points, c'est du jamais vu et ça reflète une tendance nationale sur l'ensemble des villes concernées. 37% des annonces dépassent les plafonds, soit une hausse de 5 points. Pourquoi ce recul ? La Fondation donne des hypothèses. Marché de la location encore plus tendu, manque de moyens pour les contrôles, mais aussi le timing. L'encadrement des loyers, c'est une expérimentation et elle expire dans 2 mois. Le gouvernement s'est engagé à la prolonger, mais rien n'est fait. Alors, certains propriétaires et agences immobilières censées garantir l'application du dispositif se sentent peut-être plus libres de ne pas le respecter.
1: Et certains propriétaires envoient carrément les huissiers aux locataires qui les dénoncent. C'est l'info du jour à 5h30. Dans le Pas-de-Calais, un professeur de sport est mis en examen pour viol et agression sexuelle sur 7 mineurs. Et il y a peut-être d'autres victimes, précise le parquet de Boulogne-sur-Mer à votre radio ici, puisque l'enseignant a également exercé dans des associations sportives en parallèle. Interdit de diffusion en France et dans toute l'Union européenne, d'ailleurs, depuis l'invasion de l'Ukraine il y a 4 ans, les médias russes comme Sputnik et Russia Today sont toujours accessibles sur Internet. L'agence de vérification de l'information Radio France a pu accéder à leur site en quelques clics, notamment grâce aux intelligences artificielles grand public comme ChatGPT.
2: 5h04, Valentine, on prend la direction de New York.
1: Où 4 Français disputent aujourd'hui le 2e tour de l'US Open de tennis, et notamment Gaël Monfils, opposé à 40 ans désormais au grand espoir américain du tennis Fabrice Abgral, à savoir au jeune Lirner Tien, avec 20 ans de moins dans les jambes.
3: Lirner Tien n'était pas encore né quand en 2005 Gaël Monfils a débuté sur le circuit professionnel et qu'il a participé cette année-là à son premier US Open. Ce Californien d'origine asiatique a grandi au rythme des exploits de Federer, Nadal et Djokovic, mais son idole, ce n'est pas l'un de ces monstres sacrés. Non, son joueur préféré, celui qui l'a inspiré, c'est Gaël Monfils. Il y a un mois à Montréal, Lirner Tien a rencontré au 2e tour son idole et il l'a battu en 3-7. Sur la caméra à l'issue du match, l'Américain a inscrit légende. Et sur le court, juste avant de rentrer au vestiaire, Lirner Tien, un peu gêné et redevenu fan, a demandé à Gaël Monfils de lui signer une balle. Le Français l'a fait, tout sourire, avant de lui tomber dans les bras. Monfils est ravi de retrouver Lirner Tien sur le court, d'autant qu'après sa victoire au premier tour, il est rassuré sur son niveau de jeu.
4: Je voulais vraiment au moins gagner un match, bien jouer, être compétitif. Et maintenant 40 ans, donc c'est cool de l'avoir fait. Je joue pas à mon prime, ça c'est sûr, mais que je joue mieux et je sens que je suis un peu plus dur à manœuvrer pour les jeunes, donc je leur donne un peu plus de fil à retordre.
3: La nuit prochaine, Gaël Monfils va disputer son 201e match en Grand Chelem, peut-être le dernier. En attendant, il en a gagné 131. Jamais un joueur français n'a remporté autant de matchs en Grand Chelem.
1: Un choc des générations à suivre la nuit prochaine avec le décalage horaire. D'ici là, vous pourrez suivre le match entre le français Quentin Alice et l'allemand Alexander Zverev, programmé cet après-midi. La météo, Louis.
2: Avec un ciel en 2 parties, ce jeudi Valentine, on retrouve un ciel plus couvert, beaucoup de nuages dans le nord de la Bretagne, Hauts-de-France, quelques nuages également ce matin au-dessus des Pays de la Loire, de la région centre de Loire également, et puis ailleurs, eh bien, c'est du soleil pour les températures. On gagne encore quelques degrés ce jeudi. Il va faire chaud au petit matin tout de suite à 5h06, on a 17 degrés de moyenne, c'est 2 degrés de plus que ce qu'on a eu au cours de la semaine, puis en milieu de matinée, ça va continuer de grimper doucement pour l'instant, à Rouen 17 degrés, Grenoble et Dijon 18 degrés. À Valence, 21 degrés. À Avignon et Nice, ce matin, 24 degrés. Puis cet après-midi, un peu de changement côté température, puisqu'il va faire plus chaud que les jours précédents. Ça grimpe pour les maximales ce jeudi. Dans le nord, notamment, on atteint 28-30 degrés à Auxerre. Et puis dans le sud, c'est là où ça grimpe davantage. 32 à Marseille, 35 à Perpignan, et jusqu'à 37-38 degrés pour les maximales, pouvant aller à Nice ou encore à Montpellier cet après-midi. 5h07, bon réveil avec nous.
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2: Et on fête les Grégoires ce matin. Bonne fête à tous les Grégoires qui se réveillent avec nous ce jeudi. Dans 3 minutes, tiens, dans la revue d'ici, je vous parlerai du retour des gueules cassées. Est-ce que vous avez une petite idée sur ce que sont nos gueules cassées, Valentine? Je vous vois avec un regard suspicieux, mais vous savez, vous.
1: Bah oui, je sais.
2: Vous savez. Vous, à la maison, vous pensez à quoi, tiens? Eh bien, la réponse, vous l'aurez dans 3 minutes, puisque tout de suite, vous allez profiter d'une jolie musique pour commencer cette journée. Un bon souvenir, peut-être d'ailleurs, en chanson. C'est entraînant, ça fait du bien pour commencer la journée. Voici Renan Luce avec La Lettre sur votre radio ici. Bon réveil avec nous.
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0: les 5 heures. Avec Renan Luce, ce jeudi matin, une émission qu'on est ravis, bien entendu, de partager avec vous. Les 5 heures du lundi au vendredi, c'est un petit peu votre dose d'émulsion de bonheur pour commencer la journée. Merci d'être avec nous.
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0: Un petit peu d'histoire pour commencer ce matin. Ce week-end, Lille va se transformer en immense vide-grenier pour sa célèbre braderie. Mais Valentine, à l'origine, eh bien, on était loin des antiquaires et des collectionneurs.
3: On était plutôt sur un vintage version 16e siècle où les domestiques vendaient les vieux vêtements et objets de leur patron.
0: Alors, comment sommes-nous passés de quelques vieux manteaux à la plus célèbre braderie de France? Réponse de Stéphane Bern juste avant 5h30 sur ICI. Avant ça, eh bien, j'espère que vous êtes bien réveillés pour faire votre lit au carré.
3: Oui, nous sommes au 19e régiment du génie de Besançon où les premiers volontaires du tout nouveau service militaire ont commencé leur formation.
0: Reportage à suivre dans 3 minutes. On tourne les pages à présent de vos magazines ce matin dans la revue d'ICI, 5h11. Le journal Aujourd'hui en France nous annonce le retour des gueules cassées dans les supermarchés. Après un été difficile, beaucoup de fruits et de légumes sont tachés, trop petits ou déformés. Et pourtant, ils restent bons à manger sans correspondre pour autant aux standards habituels de nos magasins.
3: Et l'arrivée de ces fruits et légumes moches en rayon est attendue à partir de la mi-septembre avec jusqu'à 30% de réduction sur leur prix.
0: Une bonne nouvelle pour notre porte-monnaie et aussi pour nos producteurs.
3: Une incroyable découverte également près de Lyon.
0: À Saint-Romain-en-Galles, des archéologues et des étudiants viennent de dégager un mausolée romain vieux de plus de 2000 ans.
3: Un tombeau monumental de 15 mètres de diamètre et dans un état de conservation exceptionnel.
0: Les chercheurs, ils ont trouvé à l'intérieur des cendres humaines, des restes de fil d'or et pensent donc qu'une personne riche et puissante y repose, c'est à lire dans Le Parisien et Aujourd'hui en France.
3: Et puis une interview exceptionnelle réalisée depuis l'espace.
0: Celle de Sophie Adonneau, première astronaute française à être sortie dans le vide spatial. Elle raconte depuis la Station Spatiale Internationale ce qu'elle a ressenti.
3: C'est à lire sur ICI.fr et franchement c'était pas rassurant puisqu'elle compare la sensation à l'ouverture d'une portière de voiture en marche pour finalement se retrouver avec les pieds au bord d'une falaise.
0: Ça fait peur effectivement.
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0: Soyez les bienvenus. 5h13, on vous présente les premiers volontaires du tout nouveau service militaire.
3: Ils ont entre 18 et 25 ans et se sont engagés pour 10 mois au sein de l'armée. Le dispositif remplace le service national universel et propose cette année 3000 places au sein des bases militaires françaises, comme au 19e régiment du génie à Besançon, Alexandre Rubin, où 26 jeunes ont commencé leur formation cette semaine.
4: Ah bon ?
5: Une ambiance très solennelle dans la salle d'honneur du 19e régiment du génie au moment de la signature des contrats.
4: Alors, bienvenue au 19e régiment du génie. Mon nom, c'est Guillaume Levasseur et je commande le régiment. Alors, c'est un moment qui est un peu symbolique quand même.
6: C'est fort, c'est vraiment fort. Le plus fort, ça a été le contrat et surtout le discours.
5: Léo, 21 ans, il repose son stylo après avoir signé son contrat d'engagement. Les débuts d'une nouvelle vie de militaire avec tout son lot d'adaptation.
7: Réveillé à quelle heure ce matin?
6: 5h30.
7: Trop tôt.
6: C'était trop tôt. Mais après, on est tous arrivés, c'était impressionnant.
5: Il est originaire de la Côte d'Azur et a déjà sympathisé avec William, lui aussi 21 ans. Il vient du Val-de-Marne.
8: On découvre un nouveau monde, par exemple. On voit un peu les alentours, on voit des engins qu'on n'a jamais vu auparavant, sauf dans les films ou les séries.
5: Avec déjà des premiers réflexes militaires, le téléphone portable est resté rangé dans les casiers.
6: On nous a clairement fait comprendre que le téléphone, il n'y a pas intérêt qu'on l'ait sur nous. Si on l'a sur nous, il part dans l'eau.
8: On a droit, par exemple, que pendant les temps de pause, c'est surtout le soir, pour appeler nos familles, regarder nos téléphones, en général.
5: Les premières valeurs commencent aussi à être inculquées.
8: L'entraide et la camaraderie qui commencent un peu à se former. C'est par exemple faire en sorte d'aider son camarade quand il a un problème. Nous, pour le moment, le début de la camaraderie, ça a été de faire nos lits, faire le lit en carré, au carré et en bataille.
6: C'est un nouveau départ, je pense, pour un peu tout le monde et ça devrait bien se passer.
5: Un nouveau départ pour ce qui est de Léo, il cherchait à rebondir après l'arrêt de ses études supérieures.
6: J'ai essayé des concours de gendarmerie qui n'ont pas réussi et à un salon de l'armée, j'ai pu voir voir le salon du 19e régiment. Ça m'a intéressé, je me suis renseigné et j'ai voulu découvrir en premier avec le service national pour plus tard, si ça me plaît, pouvoir ensuite me diriger vers une carrière militaire.
5: Et après une visite médicale et un entretien ressources humaines, place aujourd'hui à la remise des fameux treillis militaires et de l'incontournable passage chez le coiffeur pour raser les cheveux qui seraient trop longs.
3: De quoi susciter peut-être de nouvelles vocations au sein de l'armée.
0: Merci Valentine. 5h16 dans les coulisses TV ce matin. Place à une énigme qui va nous faire cogiter. TF1 propose ce soir le mystère de la chambre jaune. Une seule question, qui est le coupable? Patrice Gascoigne nous emmène dans les coulisses de cette adaptation dans moins de 5 minutes sur ICI. Mais avant, tiens, laissez-moi l'occasion de vous faire bouger ce jeudi matin. Là, nous sommes dans 80. On est dans une période où le disco commence un petit peu à s'essouffler, mais Earth, Wind & Fire décide de le faire évoluer avec de tout nouveaux synthés, un son plus moderne, résultat un énorme tube qui deviendra numéro 1. Bon jeudi avec Let's Groove.

0: Jolie réveil. Le Let's Groove d'Earth, Wind & Fire. Il est pour vous ce jeudi matin, profitez-en. Bonjour tout le monde, soyez les bienvenus. Vous êtes là au bon moment puisqu'il faut nous appeler tout de suite au 0810 055 056. Avec Valentine, on veut parler à deux d'entre vous. Nous voulons une personne qui se lève très tôt, peut-être que vous nous écoutez là de bonne heure sur la route pour aller au boulot, et à l'inverse, une personne, elle, qui se couche très tard et qui potentiellement eh bien, nous écoute tout de suite sur la route, elle, pour rentrer à la maison. Et l'un d'entre vous repartira avec sa radio ici, Valentine.
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0: Alors ne tardez pas, c'est Saveria qui attend vos appels ce matin au 0810 055 056. Bonne chance à vous.
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0: Et à 5h21, à présent, on retrouve Patrice Gascoin qui nous rejoint avec ses coulisses TV. Et aujourd'hui, Patrice, vous nous proposez une série de TF1 où il va falloir deviner qui est le coupable. Ce soir, place au mystère de la chambre jaune.
3: Vous avez peut-être déjà lu ce classique de la littérature policière signé Gaston Leroux, mais avec sa série, TF1 va vraiment vous surprendre.
4: Celle qui s'est fait agresser, c'est ma grande sœur. Personne n'y comprend rien. Il n'y avait pas d'autre issue dans cette chambre.
3: Le romancier Gaston Leroux, c'est un peu notre Agatha Christie à nous, et TF1 a eu raison de réinventer son classique, le mystère de la chambre jaune, mais en le modernisant. Je vous plante rapidement le décor. Le journaliste Joseph Rouletabille est maintenant une jeune femme, Joséphine, appelée le plus souvent Jo. Jo qui apprend qu'une tentative de meurtre a eu lieu dans son village natal, village proche des Gorges du Verdon. La victime est une amie d'enfance. Les circonstances de l'agression sont intrigantes, puisque lorsque les villageois, alertés par les cris de la victime, réussissent à ouvrir la porte blindée de sa chambre, celle-ci s'y trouvait seule. Or, il n'y a aucune autre issue possible à cette chambre jaune. Cette Jo est incarnée par la comédienne qui monte Claire Romain. Vous l'avez peut-être découverte dans le feuilleton de TF1 Ici tout commence, mais plus sûrement dans Montmartre ou dans 4 Size, puisqu'elle est l'une des trois sœurs, l'une des trois héroïnes. Claire Romain, qu'est-ce qui vous a plu dans ce projet de série Le mystère de la chambre jaune?
5: C'était un projet qui était hyper intéressant. Moi, c'était un genre que j'avais jamais eu l'occasion de faire. Je connaissais le bouquin, mais j'avais pas lu le livre, donc j'ai pas pu m'identifier au personnage de Joseph Rouletabille. Mais en tout cas, ce que j'ai adoré dans cette version contemporaine et moderne, c'est vraiment tout l'aspect en fait du personnage qui était justement, il était très, enfin c'est un personnage, Joséphine, elle est très dynamique, elle a une forme d'intuition, elle est perspicace, c'est quelqu'un de courageux. Et le fait aussi de représenter une héroïne moderne, c'était aussi hyper intéressant.
3: Claire Romain qui vient donc incarner la nouvelle héroïne de ce classique du polar, la série Le mystère de la chambre jaune est réussie, spectaculaire. Le retournement final est tellement puissant et légendaire que je n'en dis pas plus. À vous de tenter de percer le mystère de la chambre jaune dès ce soir sur TF1. Quant à moi, et c'est pas un mystère, je reviens demain pour de nouvelles coulisses télé.
0: Merci Patrice, et puis à demain, 5h20. Est-ce que vous êtes déjà allés, les amis, à la braderie de Lille? Si c'est pas encore le cas, figurez-vous que c'est ce week-end, ça commence ce samedi et ce dimanche, et si en plus vous voulez frimer un petit peu, restez avec nous, puisque ce matin, Stéphane Bern va vous raconter son histoire. C'est juste après Florent Pagny et la musique d'ici qui vous réveille ce jeudi. Très bon début de journée avec nous. Voici pour vous le braquage des sentiments à l'écoute de votre radio.

0: issu de son dernier album Grandeur Nature. C'était Florent Pagny sur ICI à 5h27, jeudi 3 septembre. Bon réveil avec nous. Un petit peu d'histoire tout de suite avant l'actu à 5h30 aux côtés de Stéphane Bern. Et ce matin, on voyage au temps où la plus grande brocante d'Europe n'était qu'une affaire de vieux manteaux et de draps usés.
1: Au départ, la braderie de Lille, ce n'est pas des meubles vintage ni des collectionneurs de vinyle. Non, non, ce sont des domestiques qui vendent les vieux habits de leur patron en pleine rue. Vinted, version 16e siècle. Lille, Moyen-Âge. La ville flamande est un immense carrefour commercial. Dès 1127, une grande foire attire des marchands venus de toute l'Europe. On y vend du drap, des épices, du cuir, des tissus venus des Flandres. Bref, Lille fait déjà du commerce international avant même que le mot et les frais de port existent. Et surtout, avant le fameux « Votre colis arrivera entre mardi et septembre », si tout va bien.
2: Demandez à Chronopost, ça ira plus vite.
1: Puis arrive une étrange autorisation. Au XVIe siècle, les domestiques lillois obtiennent le droit de vendre les objets usagés de leur maître entre le coucher et le lever du soleil. Vieux manteaux, draps râpés, vaisselle ébréchée, tout ressort des maisons. Une sorte d'affaire conclue, mais à la bougie. Un marché aux puces avec des vraies puces en prime.
3: Il l'a trouvé au marché aux puces. C'est là qu'il a débuté, il poussait une charrette.
1: La ville entière devient un marché nocturne. Ça négocie, ça fouille, ça s'engueule un peu aussi. Et surtout, ça sent le gras et la fumée. Car dès 1446, deux marchands ont l'idée de vendre des harengs et des poulets rôtis sur la foire pour nourrir la foule. En flamand, braden signifie justement rôtir. C'est de là que vient le mot braderie.
4: Elle nous fait sa mijaurée tous les ans à la braderie du curé.
1: Au 19e siècle, le train fait exploser l'événement. Les vendeurs ambulants débarquent de partout. Et bientôt, les moules frites. Au fond, la braderie raconte peut-être toujours la même chose depuis le Moyen-Âge. Le plaisir très humain de fouiller dans le passé en espérant tomber sur un trésor.
0: Merci beaucoup Stéphane. Et pour trouver un trésor, comme vous le dites, n'oubliez pas la braderie de Lille, elle commence ce samedi. Bon jeudi à l'écoute d'ici. Il est 5h30, voici l'actualité en France et dans le monde en 90 secondes. C'est avec vous, Valentine Letès.
5: Des températures inédites pour un mois de septembre s'annoncent. Météo France prévoit jusqu'à 38 degrés cet après-midi dans le Languedoc. Attention, 6 départements proches de la Méditerranée sont concernés par un risque élevé d'incendie. Cette masse d'air chaud remontera dans les régions du Nord ce week-end. Et nos cours d'eau restent à sec. Selon l'Office français de la biodiversité, les petits cours d'eau de toute la France sont dans un état de dégradation exceptionnel, avec des chiffres largement supérieurs au record de la sécheresse de 2022. Derrière les barreaux, un professeur de sport du Pas-de-Calais, mis en examen pour viol et agression sexuelle sur 7 mineurs. Et la police poursuit son enquête à la recherche d'autres victimes potentielles, puisqu'il a également exercé dans des associations sportives. Encore une grève à bord des avions. Des suppressions de vols sont possibles à partir de demain et tout ce week-end chez Volotea, compagnie espagnole à bas coût. Les hôtesses et stewards se mobilisent pour obtenir de meilleures conditions de travail et de meilleurs salaires. Un nouveau record pour Sophie Adnot. À partir d'aujourd'hui, la Française devient l'astronaute européenne avec la plus longue mission à bord de la Station Spatiale Internationale au compteur. Plus de 200 jours et ce n'est pas fini. Trois clubs français joueront la Ligue des Champions féminines de football. Les joueuses du Paris Saint-Germain se sont qualifiées hier grâce à leur victoire contre l'Eintracht Francfort. La compétition commence dans moins de 3 semaines, le 22 septembre, pour l'OL Lyon et le Paris FC également.
0: L'info du jour, c'est l'encadrement des loyers de moins en moins respectés.
5: Dans 69 villes et communautés de communes de France où le dispositif est en vigueur, 37% des loyers dépassent le plafond autorisé selon l'enquête de la Fondation pour le logement. C'est 5 points de plus par rapport à l'an dernier. Et encore pire à Paris, Thomas Vinclair, où des locataires sont même expulsés lorsqu'ils demandent à leur propriétaire de respecter la loi.
6: Gaspard pensait avoir décroché le Graal. 20 visites d'appartement et enfin une réponse positive.
7: Tout s'est fait en 48 heures.
6: Mais 10 mois plus tard, il tombe de haut après avoir rempli en ligne un questionnaire de la ville de Paris.
7: Je suis en meublé dans le 20e. J'ai deux pièces.
6: Son loyer est de 1300 euros par mois pour 32 mètres carrés. Résultat,
7: j'ai 221 euros de dépassement.
6: Soit en 10 mois, déjà plus de 2000 euros.
7: Qui est du coup dans la poche de mon propriétaire. Dans sa tête, l'accord, c'était on est d'accord pour pas respecter la loi et tu dis rien parce qu'en fait, t'es dans une situation où tu peux pas te plaindre.
6: Son propriétaire invoque alors un complément de loyer, pourtant écrit nulle part sur le bail.
7: Il m'a juste dit c'est un appartement qui a une belle vue, quoi. Et j'ai une vue sur une micro-place de Paris. Le bar qui est en bas, il est ouvert jusqu'à 2h du matin tous les soirs. C'est quand même un petit peu osé, je trouve. Enfin, en fait, d'argumenter que c'est un bien exceptionnel, c'est un appartement dans Paris, quoi. Et il m'a dit, ok, bah en fait c'est très simple, soit on reste au loyer de 1300 euros par mois, soit j'envoie les huissiers pour te signifier ton préavis de départ. Trois jours après, j'avais les huissiers à la porte.
6: Sous la menace d'une expulsion, Gaspard n'a plus qu'un mois pour trouver un nouveau logement.
7: Le plan le plus probable, c'est que j'aille sur le canapé d'un pote. J'ai 27 ans, je travaille, je suis diplômé, enfin voilà, c'est la réalité aujourd'hui à Paris.
6: Cet ingénieur a déposé un signalement à la mairie de Paris, il espère désormais pouvoir récupérer ses plus de 2000 euros de dépassement au plus vite.
5: Presque un appartement sur deux ne respecte pas l'encadrement des loyers à Paris. Et quand il s'agit des logements étudiants, les propriétaires en profitent largement selon Que Choisir Ensemble. Que ce soit à Grenoble, Lyon, Montpellier, Lille, Bordeaux ou Paris, 95% des annonces affichent un loyer largement supérieur au plafond autorisé, affirme l'Association de défense des consommateurs.
0: Merci Valentine. La météo tout de suite de ce jeudi 3 septembre, avec un ciel en deux parties ce matin. Un ciel plus couvert avec beaucoup de nuages de la Bretagne aux Hauts-de-France. Quelques nuages également ce matin au-dessus des Pays de la Loire et de la région Centre-Val de Loire. Ailleurs, c'est du soleil. Pour les températures, on gagne quelques degrés ce jeudi au petit matin à 5h33, 17 degrés de moyenne. C'est 2 degrés de plus que ce que nous avons connu précédemment dans la semaine. Et puis elles vont monter ces températures doucement au cours de la matinée. À Rouen, 17 degrés. Grenoble et Dijon, 18 ce matin. Valence, 21 degrés. Et puis Avignon et Nice, 24 degrés. Cet après-midi, dans le ciel, pas de changement ni de perturbation annoncée. En revanche, les températures, elles, qui grimpent ce jeudi pour la maximale dans le nord, 28 degrés à Auxerre. Et puis il fera plus chaud dans le sud, 32 degrés à Marseille et jusqu'à 35 degrés attendus à Perpignan cet après-midi.
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0: Et ici, dès 5h, on vous donne la parole avec un tout nouveau rendez-vous depuis ce début de la semaine. On cherche un auditeur qui... Et ce jeudi, Valentine, j'avais envie de parler à un auditeur qui peut-être, comme vous, tient d'ailleurs, a pris de bonnes résolutions pour cette rentrée.
5: Oui, oui, j'en ai prise.
0: Oh, alors là, j'ai vu dans votre
5: j'avais décidé de me remettre à la course à pied.
0: Et pourquoi vous ne l'avez pas fait? Pas encore?
5: Et ben, j'ai toujours pas été acheter les baskets.
0: Ah, mais ça va,
5: je vais y aller.
0: Vous avez une semaine. Vous, tiens, qui nous écoutez, quelle est votre résolution de cette rentrée? Appelez-nous 0810 055 056. Venez nous le raconter. C'est Saveria qui vous attend au bout du fil. Tout de suite pour vous, Madonna.

0: de Madonna sur votre radio ici dès 5h avec toute l'équipe. On est ravis de vous retrouver. Il est 5h38 dans 5 minutes. Tiens Valentine, on vous met en garde contre une plateforme de streaming.
1: Vendue comme un équivalent de Netflix ou d'Amazon Prime, en fait elle n'existe pas.
0: C'est pas vrai, c'est avec Aude Razo et c'est pour vous à 5h45 sur ICI.
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0: Et ici, plus que jamais, vous avez la parole. Et on a instauré ce nouveau rendez-vous depuis le début de la semaine. C'est un duel initialement de couche-tard contre lève-tôt. Avec, à la clé Valentine...
1: Le poste de radio parfait. Il vous suivra partout puisqu'il se recharge à l'énergie solaire. Il a le Bluetooth, il fait lampe torche. La seule fonction qu'il n'a pas encore, je vous le disais, c'est de faire le café.
0: Ah, mais c'est bien dommage parce que vous voyez, j'aurais bien vu un café.
1: Mais on y est presque.
0: Mais on va y réfléchir. Tiens, on va l'inventer celui-là. On a deux auditeurs qui sont avec nous ce matin et qui vont donc s'affronter. C'est un duel un petit peu spécial puisque nous avons deux lève-tôt, à commencer par William. William du Lot-et-Garonne qui est pâtissier. Oula, bonjour William.
1: Bonjour William.
4: Et bonjour.
1: C'était le bruit du four, peut-être.
4: Bah oui, je viens juste de sortir les chocolatines.
1: Ah, voilà.
4: Juste avant de prendre le téléphone.
1: Et voilà, c'était bien le bruit du four.
0: Vous êtes loin, William, oui. Sinon on serait venu vous voir. Ça va le boulot? Ça se passe bien?
4: Oui, ça va, oui, la rentrée, ça y est, c'est reparti, là, donc le boulot est reparti aussi, quoi.
0: Bon, bah tant mieux, bah, regardez, j'espère que, enfin, on va tout faire pour que vous fassiez une belle manche et peut-être qu'on va vous mettre un joli poste radio dans votre boulangerie. Mais nous avons aussi Marthe qui est en Moselle. Bonjour Marthe.
1: Bonjour Marthe.
5: Bonjour.
0: Et Marthe, vous avez un boulot de dingue, vous travaillez dans l'aviation au sol?
5: Oui.
0: Ça consiste en quoi, concrètement?
5: En fait, je m'occupe des clients dans une compagnie d'aviation d'affaires.
0: Ah, d'accord, ok. Donc, vous accueillez... d'accord, très bien.
1: C'est vous qu'on va voir quand on veut valider notre billet ou le changer, par exemple?
5: C'est de l'aviation d'affaires, donc c'est des propriétaires de l'avion,
0: en fait. C'est d'accord. Les gens riches, l'aviation d'affaires. C'est les gens qui mettent des thunes. Nous ne serons jamais. J'ai une question pour vous départager, William et Marthe, ce matin. Je vous explique, je vais vous poser une question, il va falloir me donner le chiffre, le premier chiffre qui vous vient par la tête, et ce, le plus rapidement possible. J'ai lu ça dans le magazine Espilon, il y a quelques jours. Cet été, figurez-vous qu'un squelette de T-Rex est devenu le dinosaure le plus cher jamais vendu aux enchères. À votre avis, combien l'acheteur a-t-il déboursé, et ce, en millions d'euros? William, je vous écoute pour un chiffre.
4: 3 millions.
0: 3 millions d'euros pour William. Marthe?
5: 30 millions.
0: 30 millions d'euros. Et je demande bien sûr à l'avare de cette émission, c'est elle qui a les bonnes réponses, c'est Valentine.
1: Environ 44 millions d'euros. C'est donc Marthe qui est le plus proche.
0: Marthe, c'est vous qui gagnez votre poste radio ce matin, bravo.
5: Ah génial, je suis trop contente.
0: Bah, je suis bien contente pour vous Marthe. Et un mot aussi, tiens, sur votre passion. Vous avez une passion super, j'ai envie de dire. C'est votre cheval, il s'appelle Ulysse. Rigolo comme prénom.
5: Ouais, mais je l'ai pas choisi. Mais parce que quand je l'ai vu, il avait déjà 13 ans, donc il avait déjà son nom. Et les. Ouais, voilà, c'est ma grande passion.
1: C'est quoi comme cheval?
5: C'est un sel français.
0: Ah, c'est bien. Eh bien, écoutez, Marthe, félicitations. On vous envoie votre poste radio directement à la maison. Et puis, William, pardonnez-moi, belle journée. Et travaillez bien, c'était un plaisir de jouer avec vous ce matin, William.
4: Ouais, moi, j'aurais pas mis 40 millions dans un putain de 3 morceaux.
0: Oh, c'est vrai, ça fait un petit peu cher. Je vous l'accorde.
1: On préfère mettre des euros dans des chocolatines.
0: De vous à moi, William, nous non plus. Hein, rassurez-vous, on les a pas de façon.
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0: 5h42, chaque matin sur ICI, on s'intéresse aux bonnes idées testées près de chez vous et qui pourraient inspirer toute la France. Et cet été, nous l'a encore rappelé, quand les températures grimpent, difficile de garder les EHPAD au frais. Mais en Auvergne, Valentine, on a trouvé une solution plutôt originale.
1: Une initiative étonnante même, qui a été mise en place pour rafraîchir les établissements et elle risque de donner des idées ailleurs.
0: Alors, est-ce que ça marche? Réponse avec Robin Bernot, c'est juste avant les infos de 6h. Et à 5h43, c'est le premier coup de folie de cette journée. On est jeudi. On est ravis de vous réveiller ce matin avec Valentine et profiter de la musique d'ici, bien entendu, accompagnée par vos chansons préférées. Voici Thierry Pastor.

0: Ça fait beaucoup de folie tout ça.
1: Bon jeudi à l'écoute d'ici dès 5h. 5h46 sur votre radio. Bon réveil avec nous.
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1: C'est pas vrai, c'est votre rendez-vous anti-arnaque avec Aude Razo et on s'intéresse ce matin à une plateforme vidéo qui n'existe pas.
4: Oui, son nom va peut-être vous dire quelque chose puisqu'il pollue sérieusement nos boîtes mail depuis quelques semaines. J'ai nommé Cellcast Vidéo. À la suite de votre période d'essai d'un an, nous sommes ravis de vous confirmer votre inscription, confirmation d'abonnement, c'est ce qui est écrit. Sauf que vous êtes abonné à rien du tout. Et pour cause, Cellcast Vidéo, ça n'existe pas. Enfin si, c'est le nom d'une entreprise australienne, une vraie, mais elle n'a rien à voir avec une plateforme de streaming. Ce mail est un piège, et c'est un piège, attention, très bien ficelé.
1: Mais alors tiens, pourquoi très bien ficelé, Aude ? Qu'est-ce qu'on lit dans ce mail ?
4: Alors, tenez-vous bien, parce que le message affiche votre nom, votre adresse postale et même votre IBAN. Oui, oui, votre IBAN, le vrai, le bon. Et donc, ce mail, à première vue, il est tout à fait crédible. Vous vous dites, mince, c'est vraiment moi, j'ai vraiment souscrit à cet abonnement streaming. Comment faire pour annuler tout ça ? Vous cliquez, le piège se referme, l'escroc va vous demander votre numéro de carte bleue, parce que, soi-disant, il aurait besoin de votre numéro de carte bleue pour annuler l'abonnement. En fait, c'est exactement la même arnaque que les faux mails d'abonnement Netflix, Disney+, et surtout, les faux mails Prime Video. Ils tournent énormément cette rentrée, faites attention. Grand merci d'ailleurs aux auditeurs qui m'alertent là-dessus, ça m'est toujours très utile. Petite astuce que je vous donne, quand un mail ou un texto d'ailleurs vous étonne ou vous inquiète, copier-coller dans Google le texte du message. Vous allez vite tomber sur des gens qui ont reçu le même que vous et vous allez vite savoir si c'est une arnaque.
1: Merci beaucoup, Aude, pour cette information. Votre rendez-vous, c'est pas vrai, revient demain à 5h45. La musique d'ici, avant de vous retrouver ce matin, c'est aux côtés de Pascal Obispo qui a invité Francis Cabrel sur son nouvel album. Voici Il faudrait que pleuve l'amour sur votre radio ici. Bon jeudi.

0: Elle est belle cette chanson.
1: Bon jeudi, bon réveil avec nous Pascal Obispo et Francis Cabrel. Il faudrait que pleuve l'amour.
2: Il faudrait qu'il pleuve tout court.
1: Oui, c'est vrai, il faudrait qu'il pleuve tout court. Et tiens, si on peut même en plus faire de la pluie et de l'amour, alors là, on est vraiment sur un début de journée parfait. 5h52, chaque matin, une initiative qui marche quelque part en France et qui pourrait bien donner des idées ailleurs. Dans les EHPAD, la question du rafraîchissement devient aujourd'hui, et plus que jamais, un véritable sujet de société. Alors, face aux besoins en climatiseurs, des initiatives parfois étonnantes ont vu le jour, comme par exemple en Auvergne, Robin Bernot.
3: Dans l'Allier, à Montluçon plus précisément, une entreprise a lancé une cagnotte en ligne pour financer des climatiseurs dans les EHPAD.
4: Je pense que c'est très bien parce que plus on vieillit, plus on souffre de la chaleur.
3: Il s'agit de l'entreprise Mendes qui connaît plutôt bien le sujet puisqu'ils sont chauffagistes et installateurs de clim à Montluçon. Cette idée d'ouvrir une cagnotte en ligne, ils l'ont eue après plusieurs appels reçus cet été, comme l'explique Alexandra Lopito, assistante commerciale chez Mendes, jointe par Noémie Guillotin.
5: On s'est rendu compte que ce soit dans le privé ou dans le public, non, les EHPAD ne sont pas encore climatisés correctement. Les résidents sont dans des chambres qui sont à plus de 30 degrés. Et on s'est dit qu'en lançant une cagnotte solidaire, ben peut-être que si tout le monde mettait 2, 3, 4, 5 euros, et ben ça nous permettrait de pouvoir mettre, même si c'est que dans une pièce, hein, une climatisation supplémentaire dans les EHPAD. Et les établissements n'auront rien à débourser. C'est vraiment un cadeau qui va être fait aux établissements.
3: Depuis son lancement cet été, la cagnotte a dépassé les 3000 euros. Alors ici en Auvergne, ça semble marcher. Mais vous, qu'en pensez-vous? Alors, on va entendre pas mal d'avis assez différents. On va commencer avec Fleur qui, elle, est assez séduite par la démarche.
6: Et moi, je trouve que c'est vraiment une super idée parce qu'on pense pas trop aux personnes âgées. Elles ont beaucoup souffert cet été. Et donc, voilà, je trouve ça super qu'on fasse des choses pour les personnes âgées.
3: Quelques mètres plus loin, après avoir discuté avec Fleur, je prends le temps d'en parler avec Francine.
4: Moi, je trouve que c'est très bien. Celui qui peut mettre dans la cagnotte et aider les autres, c'est super.
3: Est-ce que ça vous embête pas un peu que ce soit une entreprise qui soit obligée de créer une cagnotte pour qu'on prenne soin de nos aînés?
4: Oui et non. Après, c'est difficile pour tout le monde, la vie. Donc, tout le monde n'est pas apte à penser aux autres. Donc, autant que quelqu'un lance l'idée, oui.
3: Des citoyens qui se cotisent et remplissent une cagnotte pour permettre à nos anciens de pouvoir rester au frais. Pour certains, ça passe, vous venez de l'entendre. Mais alors, pour Sylvain, pas du tout.
7: Je trouve ça scandaleux qu'on soit obligé d'arriver à une cagnotte pour financer des climatiseurs, alors que les EHPAD, on va en prendre soin et ce sera à l'État de le faire.
3: L'État a, pour sa part, annoncé fin juin 2026 que le fonds de 100 millions d'euros dédié à l'amélioration de la qualité dans les EHPAD serait mobilisé en priorité pour financer des équipements de rafraîchissement afin de mieux protéger les résidents lors des fortes chaleurs.
1: Robin Bernot avec Noémie Guillotin, une nouvelle initiative demain, juste avant vos infos à 6h. Julien Clerc qui débarque sur ICI avec Elle voulait qu'on l'appelle Venise. Bon début de journée avec nous.

0: Quelle drôle d'idée.
1: Julien Clerc, à l'écoute d'ici, elle voulait qu'on l'appelle Venise. Je recherche quelqu'un qui, un auditeur, qui, c'est le nom d'une de nouvelles séquences sur votre radio ici. En cette semaine de rentrée, justement, nous voulions parler avec Valentine à un auditeur qui avait pris de bonnes résolutions pour cette rentrée. Et Valentine, notre auditrice, eh bien, c'est Joël qui est avec nous.
2: Bonjour Joël.
1: Bonjour Joël.
3: Bonjour tout le monde, j'espère que vous allez bien.
2: Ouais. Très bien, et vous Joël?
3: Très bien.
1: Joël, quelle est la bonne
3: résolution?
1: Ah, plein de bonnes résolutions, donc déjà il y en a plusieurs. Quelle est la première?
3: Alors la première, c'est d'arrêter de fumer.
1: Ah oui.
3: Parce que j'ai un fils jeune et je veux pouvoir vivre le plus longtemps possible.
2: Ça c'est une très bonne résolution, c'est pas facile. Après, vous avez déjà essayé d'arrêter de fumer Joël?
3: Oui, j'ai déjà essayé d'arrêter, ça n'a pas duré très longtemps. Et là, je suis bien décidée.
2: Motivée.
1: Bon, tant mieux.
3: Motivée, voilà. Et puis bon, c'est vrai qu'on a été tous les deux seuls. Il a grandi auprès de moi tout seul, parce que le père ne s'en est pas occupé. Et donc, ça n'a pas été évident. On a eu recours au Resto du Cœur. Enfin, ça a été très difficile.
1: On vous envoie plein de courage, ma chère Joël. Donc, première résolution, déjà, la cigarette, c'est acté, on arrête pour cette rentrée. Il y en a une deuxième?
3: Oui, c'est l'alcool bourgeois. C'est-à-dire boire de temps en temps, mais un peu trop, quoi.
1: Eh ben ça, hop, on arrête aussi.
3: Là, j'ai déjà bien diminué.
1: On va retrouver une Joël toute pimpante pour cette saison 2026-2027.
3: Voilà,
1: Eh ben, Joël, félicitations en tout cas pour ces initiatives. On vous embrasse très fort et on vous envoie plein de force avec Valentine. Bisous ma chère Joël. Il est 5h59. Nous, on va poursuivre nos bonnes résolutions. Et puis, Valentine, on va vous retrouver dans quelques instants.
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1: À 6h, vous avez rendez-vous, comme d'habitude, avec vos infos locales et ça se passe dans votre région. Et tout de suite, ils sont déjà là, présents ce jeudi matin, avec le sourire et pour vous accompagner. Voici toute l'équipe d'ici matin, en vous souhaitant à tous une belle journée sur ICI, bien sûr.
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6: Et bonjour dans l'Hérault, bienvenue, bon réveil, bonjour Sébastien Garnier.
7: Bonjour Arthur, bonjour à tous.
6: Faites-moi voir le plus beau sourire. Oh, il est bien. Vous êtes allé chez le dentiste il n'y a pas longtemps?
7: Non.
6: Ah bon, pourtant vous avez des belles dents. Hein. Alors, franchement, bravo. Hein. Je suis hier après moi chez le dentiste.
7: C'est vrai? Ouais. Pas de caries?
6: Non, tout va bien. Par contre, le détartrage, pas agréable. Hein. À chaque fois, je me dis c'est pas agréable. Ouais. Après, on oublie. Ouais. Et quand on y retourne, on se dit non, en fait, c'est vraiment pas agréable. Bon réveil.
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6: Bon réveil avec Ici Hérault, bienvenue en ce jeudi, il est 6h.
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6: Sébastien Garnier pour l'actu locale d'Ici Hérault. Un témoignage bouleversant pour commencer ce jeudi, celui d'Élie, 21 ans, une jeune femme transgenre de Montpellier, victime d'une violente agression.
7: Oui, c'était le 13 août dernier, près de la place Albert Ier dans le centre-ville. Deux hommes ont tenté de la violer. Ils ont redoublé de violence quand ils se sont rendus compte qu'elle était transgenre. Avec des tessons de bouteille, ils lui ont lacéré le corps. Ils ont tenté de lui couper une oreille, un doigt. Élie a répondu avec une bombe de peinture, puisqu'elle était en train de taguer. Elle a réussi à s'enfuir. Elle est encore profondément marquée par cette agression.
8: J'ai quand même des douleurs, surtout au niveau de grosses blessures où il y a les nerfs qui se reconstruisent et du coup ça pique. J'ai perdu beaucoup de sang, entre 1 litre et 1 litre 5. J'ai beaucoup, beaucoup de cauchemars. Je crois que j'ai pas passé une seule nuit paisible depuis l'agression. Déjà que je sursautais un peu. Là, je sursaute, mais de manière beaucoup plus extrême et dans le sens, c'est vraiment... je bondis de ma chaise, enfin des choses comme ça. Et ça m'est déjà arrivé dans la rue que juste... j'entends un bruit derrière moi que j'avais pas prévu. Et juste que je me retourne en me mettant en garde, en me disant, oui, on va me sauter dessus. C'est surtout que je me sens pas bien de savoir qu'il y a deux personnes comme ça qui traînent dans la nature aussi violents, qui avaient l'air quand même d'être plutôt coordonnées. Si j'avais pas, par miracle, trouvé ma bombe de peinture, je ne serais pas là pour vous en parler.
7: Voilà, Élie qui parle pour la première fois. Vous l'entendrez plus longuement dans l'info d'ici tout à l'heure à 6h30. Les caméras de vidéosurveillance de la ville de Montpellier ont été transmises à la police. Il n'y a pas eu d'interpellation pour l'instant. L'enquête est toujours en cours. La Ligue de défense des valeurs républicaines porte plainte contre Robert Ménard, le maire de Béziers. Lors de son discours d'ouverture de la Feria, mi-août, il avait réaffirmé qu'il ne mariait pas les personnes en situation irrégulière. Cela, avait-il dit, on les renvoie chez eux. Sauf que, même sous OQTF, une personne peut être mariée. La Ligue de défense des valeurs républicaines reproche donc à Robert Ménard de se placer au-dessus de la loi. Robert Ménard qui est, vous le savez, déjà convoqué devant la justice fin septembre pour avoir, en 2023, refusé de marier un couple dont le conjoint, un ressortissant algérien, faisait l'objet justement d'une OQTF.
6: Jusqu'à 37 degrés attendus aujourd'hui encore dans l'Hérault. Les élèves qui viennent de rentrer s'en seraient bien passés.
7: C'est largement au-dessus des températures habituelles d'un mois de septembre. Dur donc pour les élèves, dur aussi pour les professeurs. Sabine Reynaud enseigne à l'école primaire Sigmund Freud à Montpellier. Elle est aussi représentante du

0: insuffisante pour restaurer des conditions de travail correctes.
1: Et pour les lycées, la région prévoit de distribuer à toutes les classes des ventilateurs. Le département rappelle que pour les 84 collèges de l'Hérault dont il a la charge, il investit 10 millions chaque année dans la restauration des bâtiments et la transition énergétique. Une délégation japonaise à Palavas aujourd'hui pour rencontrer le professeur Bouchette, professeur de physique et mathématiques appliquées aux zones littorales, qui leur présentera les démarches mises en œuvre face au changement climatique. Le plan Palavas Horizon 2050, une démarche scientifique destinée à améliorer la connaissance de l'évolution du littoral de la station balnéaire. La 10e et dernière édition de The Event commence aujourd'hui à Montpellier. Grand événement caritatif sur Internet. L'objectif est de récolter des sous pour des associations pendant 3 jours par le biais du streaming. Ça commence avec un concert ce soir à partir de 20h à la Sud de France Arena, mais sans Gims, absent pour des raisons de santé. Il est remplacé par Yamé, il y a aussi Gazo et les Toulousains Big Flo et Oli, eux seront bien là. L'an dernier, plus de 16 millions d'euros avaient été récoltés lors de The Event.
2: 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En football, les supporters montpelliérains interdits de déplacement à Saint-Étienne samedi.
1: Et pour la 5e journée de Ligue 2, les Pailladins affrontent le leader à Geoffroy Guichard. La préfecture de la Loire veut éviter tout débordement. Les fans du MHSC ne sont donc pas les bienvenus. Ulysse Le Toquin, on sait que ça a toujours été tendu entre les supporters des deux clubs.
3: Entre les ultra-verts et ceux de la Paillade, en effet, un antagonisme ancien écrit même la préfecture de la Loire. On peut parler de novembre 2024, déplacement des supporters montpelliérains à Saint-Étienne, limité à 300 Pailladins. Pourtant, les autorités ont dû disperser la butte Paillade et les Magic Fans ultra-stéphanois après de violents affrontements avec pas moins de 170 grenades lacrymogènes tirées par les CRS ce jour-là. En 2025, les deux groupes d'ultra-stéphanois avaient fait convoi commun lors d'un déplacement dans le Nord, face à la possibilité de croiser les Montpelliérains sur une aire d'autoroute, preuve qu'ils étaient prêts à des affrontements. Et pour finir, il y a eu des agressions et violences aux abords de Geoffroy Guichard en février de cette année, en marge de la dernière confrontation entre les deux clubs. Résultat, pas de Montpelliérains à Saint-Étienne cette année, face au risque de troubles à l'ordre public et la forte mobilisation des forces de l'ordre au niveau national, indique la préfecture de la Loire dans son arrêté pour samedi.
1: Saint-Étienne-Montpellier, ce sera à suivre en intégralité sur Ici Hérault samedi soir. Le club pourrait annoncer une dernière recrue surprise d'ici là. Yacine Benatab, 23 ans, milieu offensif du FC Nantes. Hier, c'est Oscar Etundi, défenseur camerounais d'à peine 18 ans, qui a signé son tout premier contrat professionnel avec le MHSC. Et puis en rugby, la Montpelliéraine Rose Bernadou a à nouveau appelé chez les Bleus. Elle fait partie des 39 sélectionnés pour la tournée internationale du 15 de France féminin. Premier match le 12 septembre. La France affrontera la Nouvelle-Zélande à Lyon. 6h07, bon réveil à tous. La météo, on l'évoquait dans ce journal, les températures vont grimper très haut aujourd'hui encore. Arthur.
2: Absolument, et d'ailleurs nous passons en vigilance jaune pour le phénomène canicule aujourd'hui à partir de midi. Le soleil va briller toujours très généreusement dans un ciel légèrement voilé en altitude et donc cette période de forte chaleur qui se poursuit et même qui se renforce. 31 degrés attendu cet après-midi sur le littoral à Palavas et à 7. Il fera 32 au Cailar à Agde, 34 pour Montpellier, pour Lunel, 35 degrés à Béziers, Lodève, 36 à Ganges et Clermont-Léraud et jusqu'à 37 degrés dans le Minervois, effectivement, cet après-midi. C'est ce qui pourrait être relevé à Olonzac. Donc pensez à bien vous hydrater. Bon courage si vous travaillez en extérieur. Je sais que c'est le cas sur Facebook de Pierre qui nous écrit chaque matin, qui bosse dans le BTP. On lui souhaite une bonne journée en cœur d'Hérault. Bon courage avec effectivement ces températures si vous devez être dehors. Si vous êtes dehors, justement, que vous allez vous promener en forêt, prudence. De nombreux secteurs sont déconseillés pour aller se balader avec le risque incendie, toujours en vigilance orange, c'est-à-dire élevé, le risque incendie dans le département de l'Hérault en ce jeudi.
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2: The Common Arts pour débuter cette journée, 6h08, vous écoutez Ici Hérault, la première radio sur l'actu locale. Et on commence la journée avec le sourire en douceur. Bienvenue.

0: Souvenir de 86 avec les Communards. Est-ce que c'était peut-être la chanson de votre enfance à vous? Bah oui, réfléchissez à cette question.
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0: 6h13, quelle est la chanson de votre enfance? Sébastien Garnier, vous qui présentez les infos tout à l'heure à 6h30, c'était quoi?
3: Bah moi c'est L'Aziza de Daniel Balavoine. L'Aziza, je me veux, si sorti en 85, j'avais 10 ans.
0: Ouais.
3: Et c'est, je crois, le tout premier 45 tours. Vous ne connaissez pas ça, vous, Arthur?
0: Arrêtez, j'ai une platine à la maison, s'il vous plaît.
3: De 33 tours maintenant, et les 45 tours, on voit plus trop. C'était juste deux titres.
0: Ma platine, elle fait les deux. J'ai eu le petit module qui permet aussi de jouer des...
3: D'accord, mais ça se vend encore, les 45 tours?
0: Bah, ouais, je pense qu'on en vend moins. C'est vrai qu'on on en vend moins, les nouveaux artistes.
3: Moi, je suis à fond cassette, CD.
0: C'est vrai, c'est tout. Super Sony, absolument. Ok. Qu'est-ce qui vous a parlé sur ce titre? Je crois qu'il y avait la jaquette qui était pas mal, non? Sur l'Aziza.
3: La tenue de Daniel Balavoine, oui, je me souviens, j'ai un vague souvenir, mais je crois qu'il avait une sorte de sarouel, un D'accord. pantalon comme ça, très très large.
0: Okay.
3: C'était assez fascinant. Bah, c'était les années 80, on s'habillait ample.
0: Très bien.
3: Et vous, votre chanson d'enfance?
0: Bah, moi, ça va vous étonner, c'était ça.
4: C'est un jardin extraordinaire. Il y a des
0: canards. Il n'a pas
3: pu
0: dire celle-là.
3: Mais ça, c'est vos parents qui écoutaient.
0: Mes parents me mettaient Charles Trenet dans la voiture, donc moi, c'était effectivement les chansons que j'écoutais quand j'étais petit. J'aimais bien ça. Bah ouais, voilà. Et vous, quelle était la chanson de votre enfance? On va écouter celle de Liliane à Valras dans un instant. Son choix, là aussi, on ne l'avait pas vu venir. Et il est trop sympa, vous restez là.
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0: 6h15, Vivian et vous, on discute, on sympathise chaque matin avec la question de Vivian sur les chansons de votre enfance.
6: Un groupe, une chanson qui vous rappelle votre enfance. Tiens, Eliane de Valras, bonjour.
7: Et bonjour.
6: Comment ça va?
7: Eh bien, ça va.
6: Oh, il y a même le toutou qui est à fond derrière là, il a fond lui aussi.
7: Ma petite chienne, elle est contente de vous entendre.
6: Ah bah ouais, c'est ça, ouais. Comment elle s'appelle alors?
7: Elle s'appelle Violette.
6: Ah bah Violette, bonjour Violette. Allez, quel groupe, quelle chanson alors?
7: Eh bien écoutez, moi, le souvenir surtout de mon enfance, c'est les Poppies.
6: Les Poppies, les enfants qui chantaient?
7: Oui.
6: C'est l'histoire d'une trêve que j'avais demandé, c'est l'histoire d'un soleil que j'avais espéré, c'est l'histoire d'un amour que je croyais vivant, c'est l'histoire d'un beau jour, c'est ça?
7: Oui, c'est tout à fait ça.
8: Non, rien n'a changé.
7: Tout va commencer.
6: Mais bien sûr, mais je l'adore cette chanson, vous savez que je l'écoute régulièrement, mais j'adore les Poppies moi. Alors je savais pas que j'avais une fan dans le département là.
7: Eh ben voilà, en tous les cas, vous remerciez pour le bonheur que vous nous donnez tous les matins.
6: Ah ben ça c'est gentil, Bon, qu'est-ce qu'on fait? Alors on continue comme ça?
7: Voilà.
6: Je vous embrasse, Eliane, à bientôt et bonne journée à Valras.
0: Eh bah très bien, on continue. Merci à vous deux. 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

0: Zazie Zen à 6h20 sur votre radio locale, ici Hérault, membre indétrônable des Enfoirés. On a reçu justement un message des Restos du Cœur de l'Hérault avec le restaurant du Cœur à Vendargues. Ils sont en recherche urgente d'un responsable de quai bénévole pour leur entrepôt de Vendargues, car celui qui occupait ce poste a dû s'arrêter pour des raisons de santé. C'est un poste spécifique qui demande une expérience minimale. C'est pas facile de trouver des candidats, donc si vous pensez que vous pouvez correspondre à ce rôle-là, responsable de quai pour un entrepôt, eh bien, n'hésitez pas à vous porter volontaire si vous êtes partant auprès des bénévoles des Restos du Cœur à Vendargues. Virginie et vous, à 6h20, votre reportage en immersion avec un prof de français grand-montois passionné par les stars des séries TV, Virginie Vives.
1: Mais réellement, très franchement, hein, sur 365 jours d'une année, il y en a bien 360 où quand le réveil sonne, je suis super content. Pourtant, c'est 5h du matin.
2: Comment vous êtes quand vous êtes sur scène? Vous vous sentez comment?
1: Je m'éclate.
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2: Prof de lettres modernes, metteur en scène, écrivain, Patrick Loubatière a donc plusieurs vies. Mais après quelques heures avec lui, je me rends compte qu'il fait la même chose partout. Il transmet aux autres CEUX qu'il aime. Son amour pour la littérature à ses élèves au lycée, son amour pour les héros des séries télé de son enfance à ses lecteurs, avec près de 45 livres publiés quand même, et il transmet son amitié avec Alison Hargrim, la comédienne qui jouait Nellie Olson de La Petite Maison dans la Prairie, avec les spectacles qu'il fait avec elle depuis 20 ans. Pourquoi vous allez chercher constamment les figures de votre enfance, Patrick? Est-ce que c'est un truc de pas vouloir grandir, vieillir?
1: Je sais pas, c'est amusant
2: ce que vous dites. Un truc de « on dirait qu'on aurait 15 ans toute la vie quand même ».
1: C'est amusant ce que vous dites, parce que récemment, une personne aux séances de dédicaces, Alison et moi, elle nous a dit, en parlant de nous deux sur scène, « on aurait dit des ados ».
2: Vous transpirez ça.
1: C'est gentil. Ben, il est évident que je suis attaché aux personnes qui ont marqué mon enfance et que j'aime les mettre en valeur, surtout quand elles sont oubliées. Ça, c'est absolument certain, c'est une évidence. Ces gens qui ont aidé à ma formation, quand je me rends compte qu'ils sont oubliés ou qu'on ne les connaît que pour un rôle, j'ai envie qu'on les connaisse pour qui ils sont. Donc, si un livre existe à cet acteur, ça veut dire qu'il a mérité ça.
2: Oui, c'est ça. Mais avant de parler de lui, il y a la rencontre avec lui.
1: Oui.
2: Vous voulez rencontrer ces gens-là et après les raconter.
1: Oui, tout à fait. Ouais. Je n'écrirai jamais un livre sur quelqu'un que je trouve moyen humainement. Je vous parlais tout à l'heure de Dabs Greer, qui jouait dans La Ligne Verte le rôle de Tom Hanks, Dieu, qui jouait aussi le révérend dans La Petite Maison dans la Prairie. J'ai ce bonheur de l'avoir interviewé sur les DVD de La Petite Maison dans la Prairie. Et lui qui, toute sa carrière, n'était quasiment jamais interviewé lui, parce qu'il était un second rôle.
2: Eh oui.
1: Et bien sa dernière apparition publique, il était interviewé en tant que lui-même, sur les DVD qui ont été diffusés à des centaines de milliers d'exemplaires. Voilà. Donc ça, j'étais super heureux de ça.
2: À côté lui, de Patrick.
1: Oui. Et d'ailleurs, comme il était âgé, les caméras d'NBC sont venues jusque chez lui. On a fait une interview chez lui, à Pasadena, en Californie.
2: Oh, la maison, ça doit être... Vous avez dû en voir des belles maisons, vous, hein?
1: Oui, mais bon.
2: Ça ne fait pas rêver, ça?
1: Non, pas du tout. Alors là, vraiment, pas du tout. Ça ne me fait pas du tout rêver. Si vous saviez, moi, je vis dans le même appartement depuis très longtemps et je suis tellement heureux d'y être au bord de la mer. Je n'ai pas besoin de chercher plus grand, plus beau.
2: Vous n'êtes jamais installé là-bas? Aux États-Unis?
1: Non, pas du tout. Non. Je suis heureux comme ça, moi. Je veux dire, j'ai pas besoin de plus, quoi. Oui.
2: Mais en même temps, vous êtes sur scène avec Alison. Oui, au bout d'un moment, vous y allez sur scène.
1: Voilà. Au départ, mon but, c'était qu'elle soit seule sur scène. Et moi, je devais y être que le premier spectacle pour l'aider un petit peu. Et tout le monde nous a dit notre alchimie, notre alchimie.
2: On a envie de voir les deux
1: tout
2: copains.
1: Tout le monde nous a dit. Ouais. Et Alison aussi. Et c'est elle qui, un jour, m'a dit, cette photo de nous deux, elle est bien, il faut que tu la mettes sur l'affiche. Mais donc, pour répondre à votre question, moi, très franchement, je préfère vendre, 300 exemplaires d'un livre sur Antonio Fargas, Huggy les bons tuyaux, que de vendre 5000 exemplaires sur Kenji ou sur Matt Pokora ou sur, vous voyez, des gens dont tout le monde parle. Et si j'écris quelque chose, ça ne sert absolument à rien. Alors que Antonio Fargas, le monde le connaît en tant que Huggy les bons tuyaux uniquement. Oui. Alors que c'est un type formidable, qui a une carrière passionnante. Quand tu lis ce livre, tu aimes Antonio Fargas. Tu n'aimes plus seulement Huggy les bons tuyaux.
2: Patrick est intarissable sur les gens qu'il aime. Mais à chaque fois que je lui pose une question sur lui, il dévie sur quelqu'un d'autre. Quand je lui fais remarquer, il en convient, mais ce n'est pas un sujet. Son sujet, c'est les autres.
0: Merci beaucoup, Virginie Vives. Ici Hérault, 6h25, dans quelques instants, le retour de l'actualité. Mais pour nous emmener jusque-là, il y a l'horoscope qui arrive après Soprano sur votre radio locale. Bon réveil.

0: morceau de Soprano, DJ Soprano. Il sera ce soir à La Ciotat dans le cadre du Ici Live, un concert que certains de nos auditeurs ont pu obtenir en invitation. Vous allez pouvoir aussi en plus être au cœur de ce spectacle puisqu'il sera enregistré. Pour l'heure, vous écoutez Ici Héros, c'est l'horoscope de Catherine Viguier. Du positif pour nos amis taureaux en ce jeudi, chère Catherine.
1: Les taureaux se sentent aimés et désirés. Bélier, aujourd'hui vous vous occupez du dossier finance et vous trouvez des solutions. Taureau, de la sincérité dans vos mots et dans vos démarches et ça pèse sentimentalement. Gémeaux, vous êtes dans votre bulle adoptant un regard bienveillant sur vos protégés. Cancer, journée très réussie, avec des actions qui donnent de très bons résultats. Lion, il s'agit de défendre votre honneur, en douceur ce sera mieux. Vierge, excellente journée, avec des réjouissances personnelles en vue. Balance, il est question de ce que vous faites ou pas pour être bien avec vous-même. Scorpion, aujourd'hui, une personne tant attendue vous fait signe. Sagittaire, vous travaillez en bonne compagnie ou alors vous bossez sur un projet qui vous plaît. Capricorne, douce journée avec des satisfactions venues d'un ou d'une autre. Verseau, vous sentir sécurisé sera important tout autant que de protéger les êtres aimés. Poisson, un jeudi dépaysant, idéal pour vous entendre avec le monde entier. Et pour nous tous, accomplir son chemin à l'ombre ou au soleil, peu importe.
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0: Bonjour et bon jeudi matin, bienvenue sur votre radio locale Ici Héros, également à la télévision, sur la 3 et sur l'application Ici en vidéo. On vous partage de belles images pendant nos chansons, venez jeter un coup d'œil, vous voyez aussi les coulisses du studio. Bonjour Sébastien Garnier.
4: Bonjour Arthur, bonjour à tous.
0: L'actu avec vous dans un instant et puis au programme d'Ici Matin, l'événement ce soir, l'ouverture du The Event à Montpellier avec une mauvaise nouvelle pour les fans de Gims.
5: Ciel, tu m'avais pas dit que c'était une magicienne.
0: Il est malade, voilà, il est malade, on l'a appris hier, la star ne pourra pas être présent ce soir, il sera remplacé par l'artiste franco-camerounais Yamé qui avait remporté le prix de la révélation masculine de l'année aux Victoires de la Musique en 2024.
6: Ah oui, je vois.
0: Yamé sera là donc à la place de Gims, pas d'inquiétude. Big Flo et Oli et Gazo seront eux aussi là pour ce concert. En ouverture du The Event, les streamers se réunissent pendant 3 jours et récoltent des millions d'euros pour plein d'assauts. Immense concert donc avec les stars du rap ce soir à Montpellier. Vous y serez, les toutes dernières places, on vous les offre ce matin à 7h20, soyez là. Pour l'heure, il est 6h30. Ici Héros, l'actu locale avec vous Sébastien Garnier.
4: Toujours pas d'interpellation après l'agression transphobe le 13 août à Montpellier. Ellie, une jeune femme transgenre de 21 ans, a été violentée par deux hommes. Ils se sont acharnés en découvrant que c'était un homme devenu femme. Elle a eu une cinquantaine de points de suture. Elle a accepté de témoigner sur Ici Héros. Vous l'entendrez dans un instant dans l'info d'ici. Une rentrée difficile dans les écoles, collèges et lycées de l'Hérault. Plus de 30 degrés dans les classes le matin. Les conditions de travail ne sont pas correct, dit une représentante du syndicat SNUDI FO. En football, aucun supporter montpelliérain ne sera présent samedi soir à Saint-Étienne. La préfecture de la Loire interdit le déplacement pour éviter les confrontations entre les ultras des deux clubs. Il est 6h31, on retrouve Valentine Letès pour le 90 secondes, le tour de l'actualité en France et dans le monde.
7: Risque élevé d'incendie dans 6 départements du Sud encore aujourd'hui. Et dans ces conditions, un sénateur propose de punir plus sévèrement les fumeurs qui jettent leurs mégots par terre.
8: Je ne veux pas salir ma voiture. Après, c'est un risque mesuré. Je ne vais pas jeter dans la nature. C'est vraiment dans le goudron.
7: Ce geste, cette proposition de loi le sanctionnerait d'un an de prison et de 15 000 euros d'amende. Près de 4 annonces de location sur 10 ne respectent pas l'encadrement des loyers, constate la Fondation pour le logement en cette rentrée dans les 69 villes. Les communautés de communes où le dispositif est en place est clairement de moins en moins respecté. Un professeur de sport du Pas-de-Calais mis en examen pour viol et agression sexuelle sur 7 mineurs. Et il y a peut-être d'autres victimes, précise le parquet, puisque l'enseignant a également exercé dans des associations sportives. Des liens entre la France et le Royaume-Uni aussi étroits que les fils de la tapisserie de Bayeux, désormais exposée à Londres. C'est le souhait d'Emmanuel Macron sur place pour l'inauguration hier. Il rencontre aujourd'hui le nouveau Premier ministre britannique pour parler immigration notamment. Le nouveau record de Sophie Adnot, première française à sortir dans l'espace. Elle devient désormais l'astronaute européenne avec la plus longue mission à bord de la Station Spatiale Internationale à son actif, plus de 200 jours à partir d'aujourd'hui. Et puis sur les cours de tennis de l'US Open, Gaël Monfils tente ce soir de prolonger sa dernière aventure en Grand Chelem. À 40 ans, le Français affronte au deuxième tour le numéro 15 mondial, l'Américain Lierner Tien.
4: Et idem pour la Montpellieraine, Léolia Jean-Jean, qualifiée elle aussi pour le deuxième tour. Elle joue également aujourd'hui. L'info d'ici, c'est donc l'histoire d'Élie, jeune Montpellieraine transgenre, victime d'une agression le 13 août dernier près de la place Albert Ier dans le centre-ville de Montpellier. Agression qui a pris une tournure encore plus violente quand les agresseurs ont compris qu'Élie était à l'origine un homme devenu femme. Clémentine Proutot, vous avez recueilli son témoignage.
6: Les marques sur sa peau sont encore très visibles et Élie est strié de cicatrices violettes.
9: J'ai dû être suturé au niveau du bras, j'ai eu pas mal de plaies au niveau de la poitrine.
6: Au total, l'étudiante a reçu 50 points de suture. Elle était en train de taguer dans le tunnel du Verdanson quand elle a été agressée, un endroit très sombre et où il y a d'habitude peu de passages.
9: Derrière moi, je vois un flash lumineux et donc je me lève par réflexe et je me retourne vers la personne. Je m'inquiète pas plus que ça et je m'approche même de la personne en demandant si tout va bien. La personne fait une enjambée et me donne un coup direct au niveau de l'œil droit. Ça a duré quoi, 5 secondes et dès que je me relève, il y a une autre personne qui du coup me prend en clé d'étranglement avec un bras qui, oui, du coup me comprime complètement le cou et qui fait que je peux absolument rien faire.
6: L'homme commence à lui toucher la poitrine pendant un long moment. Il met ensuite la main dans ses sous-vêtements. C'est à ce moment-là qu'il se rend compte qu'Élie est transgenre.
9: Premier réflexe, il m'a juste poussé vers l'autre personne qui était en face, disant, il me semble, si je ne dis pas de bêtises, putain de merde, c'est un trans. La première personne a commencé à me donner des coups. Puis après, là, j'ai senti des coups tranchants, quoi. Et ça chante sur moi. Et là, il a commencé à m'étrangler. Il bloquait mes mains à ce moment-là, mais j'ai réussi à m'en défaire. Et en tâtonnant un peu dans le noir, j'ai réussi à trouver une de mes bombes de peinture, la seule que j'avais sortie. Et je l'utilise pour taper contre le visage de mon agresseur. Je cours et puis je m'effondre juste et j'arrive plus à bouger.
6: Élie va être prise en charge par des passants. À l'hôpital, on lui dit qu'elle a perdu plus d'un litre de sang. Même si elle veut rester forte, elle est traumatisée.
9: J'ai beaucoup, beaucoup de cauchemars. Je crois que j'ai pas passé une seule nuit paisible depuis l'agression. C'est surtout que je me sens pas bien de savoir qu'il y a deux personnes comme ça qui traînent dans la nature aussi violents. Ils savent mon visage, ils savent à peu près la zone où je peux résider. Me viendra toujours l'idée qu'ils se disent un jour « Ouais, on va essayer de finir le travail, quoi. »
6: Depuis, son agression a été diffusée dans les médias et sur les réseaux sociaux où elle s'est prise une vague de commentaires transphobes.
9: Ils veulent devenir des femmes, il faut accepter les inconvénients de devenir une femme. Moi, ça me fait bien rire. J'espère que les deux hommes se portent bien. Il y a quoi de mal ? J'ai failli mourir. On a essayé d'abuser de moi. Et de l'autre côté, je me prends la haine de centaines et de milliers de gens.
6: En témoignant, Élie aimerait que les choses changent, qu'il y ait moins de transphobie dans la société et aussi que l'enquête avance, même si elle a peu d'espoir que ses agresseurs soient retrouvés.
4: Plusieurs élus de la ville de Montpellier ont apporté leur soutien à la jeune victime. Les caméras de vidéosurveillance de la ville ont été transmises à la police. L'enquête est toujours en cours. Arthur de Plante, la météo, nous sommes en vigilance jaune canicule, ça veut dire qu'il va faire chaud aujourd'hui.
10: Effectivement, la vigilance, elle se met en place à partir de ce midi et les températures seront élevées à nouveau. La hausse continue, encore une fois, ces fortes chaleurs sous un grand soleil aujourd'hui hein, sur l'ensemble du département. Il fera 31 sur le littoral, à 7, à Valras, à Portiragne ou encore à la Grande Motte. 32 pour Saint-Pons de Thomières et Agde, 33 à Montpellier à Lunel. Il fera 35 degrés pour Béziers, l'Audève, 36 à Clermont-Lérault, 37 degrés. Ce sera donc la maximale aujourd'hui dans le Minervois, attendu à Olonzac. On reste dans l'ouest du département. Je vous rejoins à Béziers sur l'autoroute A75. Vous circulez en direction de Pézenas. Vous venez tout juste peut-être de vous engager sur cette autoroute. Un véhicule est en difficulté au kilomètre 329. Voilà votre repère kilométrique. Si vous êtes témoin d'un incident sur la route ce matin, n'hésitez pas à nous le dire. Vous pouvez nous appeler au 04 67 58 6000 ou bien nous laisser un petit message également sur WhatsApp. Ça compte aussi pour faire la météo ensemble chaque matin.
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10: Quel est le point commun des communes suivantes ? Magalas, Pouzol, Joncel, Ferrals-les-Montagnes, Sommières.
4: Ah, j'allais dire c'est dans l'Hérault, mais non, puisqu'il y a Sommières.
10: Elles ont toutes un nom de rue en commun, et je peux vous dire qu'il est bien vulgaire ce nom. On vous l'explique après Philippe Lafontaine.

0: La Fontaine, bon réveil avec votre radio locale, ici Héros.
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0: 6h40.
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0: 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Ok Google. Montre-moi ce que fait Sochi, le chien de Sébastien Garnier, pendant qu'il est en studio avec moi.
3: D'accord. J'active la caméra du salon de Sébastien. Sochi est en train de dévorer le coussin du canapé.
0: Aïe, aïe, aïe, aïe, aïe, aïe, aïe. Sébastien.
4: Ça m'étonnerait beaucoup parce que à cette heure-ci, je pense qu'il dort dans la salle de bain.
0: On ne trompe pas la technologie, Sébastien. Et c'est vrai que les objets connectés pour aider à l'éducation de nos animaux, c'est pratique. C'est aussi inquiétant parfois. Notre veto va vous dire quelles sont les bonnes et mauvaises idées technologiques pour vos animaux dans un instant.
3: Voulez-vous que je commande un nouveau canapé pour Sébastien ?
0: Oh non, ça ira, merci. Merci, c'est sympa. Avant ça, une petite histoire, les anecdotes, les personnages au destin étonnant dans le département, ou comme aujourd'hui, l'explication d'un nom de rue plutôt rigolo. Il y a tout ça dans les petites histoires de Léopoldine Dufour.
5: J'aime bien vous parler des noms de rue de temps en temps. Ça permet de raconter le parcours de personnalités qui ont marqué l'histoire d'une commune, mais ça permet aussi de découvrir des expressions pas piquées des vers, puisque nos anciens donnaient parfois à leur rue des noms qui collaient à la topographie, des noms très concrets. Par exemple, la rue Bombe-Cul. En un mot ou en deux, avec ou sans S. Il y en a eu pas mal dans l'Hérault. Et il en subsiste quelques-unes dans les communes où les conseils municipaux n'ont pas cédé aux campagnes de moralisation au début du XXe siècle, en changeant les odonymes qui pouvaient choquer. Alors pour commencer, où reste-t-il une rue Bombe-Cul ? Vous en trouverez à Pouzol, à Magalas, à Joncelles, à Ferrals-les-Montagnes, à Beaufort, près de Lonzac. Il y a même un rapide sur l'Orbe, près de la base de canoë de Réas, qu'on appelle Bombe-Cul. Et pas loin de l'Hérault, à Sommières, il y a toujours le passage Bombe-Cul. En fait, toutes ces rues, elles ont un point commun. Elles sont étroites, parfois tortueuses, mais surtout très raides. Et quand autrefois elles étaient pavées, il suffisait d'un peu d'humidité pour qu'elles deviennent très glissantes. On pouvait donc tomber et se bomber le cul par terre. En occitan, bombard signifiant cogner, heurter avec violence. On désignait donc la ruelle par cette expression très imagée.
6: C'était une rue caillouteuse où il fallait avoir le centre de gravité assez bas pour arriver à monter jusqu'au sommet.
5: Pour monter la pente de ce type de venelle, il fallait se pencher vers l'avant, donc les fesses en arrière pour garder l'équilibre dans l'effort. A fortiori si on était chargé. Je pense par exemple aux bugadières avec leur panier de linge qui devaient donc bomber le cul sous le regard concupiscent des riverains. À Montpellier, il y a eu une rue Bombe-Cul dans l'Écusson, tout près de la place de la Canourgue. Elle s'appelle aujourd'hui rue du Figuier. Véritable vestige du Moyen-Âge, c'est une curiosité, hein, parce que c'est la plus étroite de la ville. Elle mesure moins de 2 mètres de large à un endroit. Béziers également a eu sa rue Bombe-Cul entre la rue Jean-Estève et l'avenue Alphonse Mas, un raidillon qui a dû en voir des chutes. En 1904, on l'a rebaptisée rue François Bonnet, du nom d'un avocat du XVIIe siècle, auteur de pièces de théâtre pour la fête des Caritats. Et puis elle est devenue rue du Mouton. Mais son ancien nom occitan, Carriera Bomba Cuols, figure encore sur une plaque. Pour finir, une variante A7, vous connaissez peut-être la rue Rapide, utilisée depuis longtemps comme raccourci pour rejoindre le lycée, aller vers le quartier haut. Elle se nommait autrefois rue Rompe-Cul. Franchement, ces noms du Moyen-Âge ne manquaient pas de bon sens, et ils étaient quand même bien rigolos, non ?
0: Ah, carrément, merci beaucoup Léopoldine Dufour, c'était super. La petite histoire du jour, chaque matin à cette heure-ci, on vous raconte des anecdotes, des souvenirs sur le département de l'Hérault. Dans un instant, on va partager ensemble des bons plans, puis on va lire aussi vos messages que vous nous laissez sur la page Facebook d'ici Hérault ou bien au WhatsApp au 04 67 58 6000.
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0: Il est 7h moins le quart, collier GPS, caméra, distributeur automatique de croquettes. Le rayon des objets connectés pour nos animaux explose. Alors docteur Pierre Fabin, véto d'ICI Héros, parmi tous ces gadgets technologiques, lesquels sont vraiment utiles?
7: Alors le grand gagnant, c'est sans aucune hésitation le collier GPS. Ce n'est absolument pas un gadget, c'est un outil de sécurité qui peut sauver des vies. Le boîtier se fixe au collier et vous permet de suivre votre chien en temps réel sur un écran de smartphone. Si vous avez un chien au fort instinct de chasse, un fugueur ou que vous vous promenez dans une immense forêt inconnue, c'est un équipement indispensable. Au lieu de paniquer pendant des heures si votre chien disparaît derrière un chevreuil, vous ouvrez l'application et vous le localisez au mètre près. C'est un véritable soulagement au quotidien. Surtout qu'aujourd'hui, ces traceurs sont devenus très légers, totalement étanches et offrent plusieurs jours d'autonomie.
0: Et on voit aussi beaucoup de caméras d'intérieur qui permettent de surveiller et de parler à son chien depuis le bureau. Bonne ou mauvaise idée?
7: C'est une excellente idée pour observer en silence, mais pas forcément une bonne idée pour communiquer. Regardez discrètement votre chien pour vérifier s'il dort paisiblement ou s'il détruit vos chaussures est très utile pour poser un diagnostic sur son comportement. Mais le piège absolu, c'est d'utiliser le microphone intégré. Beaucoup de maîtres appellent leur chien depuis la caméra pour le rassurer. C'est le drame. Votre chien entend votre voix résonner dans le salon. Il vous cherche partout avec excitation, mais ne vous trouve nulle part. Ça déclenche instantanément une crise d'angoisse très violente. Il va se mettre à faire les 100 pas ou à aboyer sans fin. Si vous achetez une caméra, c'est uniquement pour jouer les espions, jamais pour parler.
0: Et du côté de l'alimentation, est-ce que les gamelles et distributeurs automatiques apportent un bénéfice concret pour la santé de notre animal?
7: Alors, ces distributeurs automatiques, ils sont révolutionnaires pour les chats. Physiologiquement, un chat a un tout petit estomac et doit manger 10 à 15 fois, voire 20 mini-repas par jour. C'est impossible à gérer manuellement pour un propriétaire qui travaille à l'extérieur. Mais la machine s'en charge à la perfection et ça évite qu'il ne vous réveille à 4h du matin parce qu'il a faim. Pour les chiens, c'est moins indispensable car ils font 2 repas par jour en général, et c'est toujours un moment d'échange privilégié avec son maître, donc c'est plutôt à éviter.
0: Merci beaucoup docteur Pierre Fabin, je découvre donc qu'Éléonore Sozo est un chat. Bonjour
8: Éléonore. Bonjour.
0: Oui, parce que c'est combien de repas pour vous chaque jour?
8: Oui, c'est vrai que je sais pas, j'irai pas jusqu'à dire que je grignote, mais j'ai souvent faim, j'ai souvent très faim.
0: Mais c'est des petites quantités, comme le chat.
8: Exactement.
0: Absolument. On vous retrouve dans quelques instants avec plein de bons plans à nous partager, ce sera après Christophe May. Il est où le bonheur, 6h47.
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0: Christophe Maé sur votre radio locale ici, Euro.
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0: Il est là, effectivement. 6h51, ici Héro, votre radio locale, avec tous ses bons plans chaque matin, Éléonore Sozo.
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0: Trois idées de sortie pour ces prochains jours.
5: Oui, à Montpellier, au Crès et puis à Lunel aussi. À Montpellier, c'est ambiance Moyen-Âge ce week-end aux Beaux-Arts sur l'esplanade de la musique. Les chevaliers de l'ordre des Quatre Vents installent leur camp du XIIIe siècle à 50 mètres du marché, samedi à partir de 10h30. Vous pourrez croiser bien sûr des dames, des chevaliers, des troubadours, des moines, avec plein d'animations pour découvrir finalement toute la vie quotidienne du Moyen-Âge. C'est gratuit et c'est samedi toute la journée sur l'esplanade de la musique aux Beaux-Arts à Montpellier. J'avais vraiment la flemme de préparer une deuxième idée sortie, c'est pas vrai. Heureusement, Alix est là du Crès, elle nous a envoyé un vocal.
6: Bonjour, ici Héro, c'est Alix Belbès du domaine Décalage, situé sur la commune de Saint-Aunès. Donc nous organisons des jeudis décalés tous les jeudis de l'été, qui sont des guinguettes à thème, et le but étant d'articuler tout l'univers de la soirée autour de ce thème. Mais il y a également des groupes de musique en live, ou des DJ sets vinyles, ou des danseurs en fonction du thème. Et les food trucks sont également en lien avec ce thème. Donc on se retrouve à très vite sur le domaine ce jeudi 3 septembre, ou pour le dernier jeudi décalé, le jeudi 10 septembre.
5: Voilà, les jeudis décalés à Saint-Aunès. Et puis, la troisième idée sortie, ça se passe à Lunel. La plupart des communes du département organisent leur fête des associations ce week-end, soit samedi, soit dimanche. À Lunel, les 150 associations sont rassemblées dans les arènes, dimanche, de 9h à 14h. Le lâcher de taureau a lieu. Non, il n'y aura évidemment pas de lâcher de taureau promis, mais 150 associations sport, culture, loisirs, solidarité, environnement, patrimoine, arrondissement, pour profiter de son temps libre, rencontrer plein de gens, découvrir plein d'activités. Ça se passe à Lunel, dans les arènes, ce dimanche à partir de 9h.
0: On n'est pas à l'abri que l'école de raseteurs fasse une démo quand même, hein, on ne sait jamais. Merci beaucoup Éléonore pour ces bons plans. Comme Alix qui nous envoie un vocal, n'hésitez pas vous aussi, si vous organisez un événement, 04 67 58 6000 sur WhatsApp, ça arrive directement dans le studio d'ici Héros.

Culture Club pour débuter la journée en douceur avec Ici Hero, 6h57. Dans quelques instants, c'est le retour de l'actu. Et puis le The Event commence aujourd'hui à Montpellier, l'événement caritatif d'Internet où des streamers collectent des dons pendant 50 heures en direct sur Twitch. Démarrage ce soir avec un énorme concert. Big Flo et

0: Gazo et Yamé qui vient en remplacement de Gims qui est annulé en dernière minute par souci de santé. Concert ce soir à la Sud de France Arena de Montpellier. Les dernières places sont à gagner après les infos de 7h. Vous restez là.
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0: 2 minutes d'humour avec nos humoristes préférés avant le retour de l'actu à 7h. C'est l'humour en tube, Fred Ballard.
4: 120 pages avec toutes les matières scolaires, toutes. Et quand même, en fin de paragraphe, des pages détente. Ah, avec du calcul mental.
5: Ah ben oui, c'est vrai qu'un petit 3 x 7 plus 45 au carré divisé par 8,3, ça vous détend un gosse peu stressé en vacances à la vitesse de la lumière divisé par racine carrée de pi. Mais que les enfants maltraités par les devoirs de vacances se rassurent, Danny Boone est passé par là, il a surbondir hein, après le trauma du passeport pour la 5e.
4: Tout est pensé pour saccager tes vacances et ton enfance. C'est pour ça que je foutais rien à chaque rentrée scolaire et que fin de premier trimestre, j'avais toujours dans mon bulletin « Daniel vient en touriste ». Bah ouais, j'ai pas eu de vacances.
5: Voilà, donc réfléchissez un peu les parents pour les prochaines vacances. Hein. C'est pas un cahier de vacances qui empêchera un destin de cancre, bien au contraire. Mais l'excès de confiance, c'est pas top non plus pour attaquer la rentrée. Pierre Thévenoud le sait maintenant qu'il est sorti du système scolaire.
6: Moi, je fais partie de ceux qui ont longtemps cru qu'ils étaient pas trop cons. On est beaucoup comme ça en France. Hein. C'est ça qui fout le pays en l'air d'ailleurs. Parce qu'on dit, moi j'ai des trucs à dire. On dit, non, en vrai, c'est vraiment mieux si tu fermes ta gueule. Et on les dit quand même. Si à l'école, tu te débrouillais dans à peu près toutes les matières, sauf les maths, ouais, mais c'est nous les plus cons de la Terre.
5: Voilà, bon alors que ceux qui ont toujours été nuls en maths se rassurent, cette théorie ne s'appuie sur aucune étude scientifique. La seule chose qui est sûre, c'est que ceux qui font les clowns en classe se débrouillent très très bien une fois adultes. Hein, donc affûtez vos vannes les enfants.
0: Merci beaucoup Fred Ballard, elle est partie très vite Fred, ce matin.
7: Comme un ballon.
0: Il fallait qu'il termine son cahier de vacances, c'est pour ça. À demain Fred.
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0: Bon réveil, excellent jeudi matin avec Ici Hérault, il est 7h.
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0: L'actu d'ici héros, Sébastien Garnier, une nouvelle plainte contre Robert Ménard qui refuse de marier les étrangers en situation irrégulière.
9: À la fin du mois, le maire de Béziers est convoqué, vous le savez, devant la justice pour avoir en 2023 refusé l'union à un Algérien sous OQTF. L'affaire avait fait grand bruit. Et cet été, lors de la feria, le maire de Béziers a redit publiquement qu'il ne mariait pas les personnes en situation irrégulière. Cela, a-t-il dit, on les renvoie chez eux. Eh bien, c'est pour cette raison que la Ligue de défense des valeurs républicaines porte plainte contre lui. Khadija Aoudia, avocate de l'association, reproche à Robert Ménard de se placer au-dessus de la loi.
10: Dès lors où il rajoute une condition qui n'est non prévue par la loi, la question se pose d'un positionnement de principe à visée discriminante vis-à-vis des personnes qui seraient en situation irrégulière sur notre territoire et qui font le vœu de se marier avec un résident ou un ressortissant français. Le second élément est essentiel, c'est l'intentionnalité de l'infraction. Est-ce que on est dans le cadre juste d'une opinion politique ou est-ce que ces déclarations faites publiquement devant la presse et devant les administrés ont réellement été suivies des faits? Et là, nous savons qu'il y a eu un précédent qui s'était opposé à un mariage entre un ressortissant algérien qui était sous le coup d'une OQTF et une ressortissante française, qu'il a fait l'objet d'une procédure pénale et que ce dernier, à travers des déclarations, a maintenu qu'il s'opposerait malgré le fait que ce faisant, il commettait éventuellement une infraction pénale.
9: On vient d'apprendre, un jeune homme de 19 ans est mort cette nuit à la Grande Motte. Il était assis à l'arrière d'une voiture qui en a percuté une autre sur la départementale 62 entre la Grande Motte et Lunel. On sait que c'est un endroit particulièrement dangereux. Choc frontal donc, qui a fait 5 autres victimes. 2 femmes de 20 ans en urgence relative dans la voiture du décédé. Et puis 2 femmes et un garçon de 20, 22 et 18 ans dans le second véhicule, également en urgence relative. Pas de précision pour l'instant sur les circonstances de ce drame. Toujours pas d'interpellation après l'agression transphobe le 13 août dernier à Montpellier. L'enquête se poursuit. Ellie, une jeune femme transgenre de 21 ans, a été violentée par 2 hommes. Ils se sont acharnés en découvrant que c'était un homme devenu femme. Elle a eu une 50aine de points de suture. Elle a accepté de témoigner pour la première fois sur Ici Héros. Vous l'entendrez dans le journal de 8h.
0: Pour l'heure, il est 7h02. Dans les écoles, collèges et lycées de l'Hérault, l'année s'était terminée sous une chaleur écrasante. Bah pour la rentrée cette semaine, c'est guère mieux.
9: Jusqu'à 37 degrés prévus aujourd'hui encore. Les professeurs et les élèves souffrent. Pour les lycées dont elle a la charge, la région dit investir à hauteur de 30% dans la rénovation énergétique des bâtiments et prévoit de distribuer à toutes les classes des ventilateurs. Mais pour aller plus loin, il faut des moyens, estime Kamel Chibli, élu chargé de l'éducation au Conseil régional d'Occitanie.
7: Clairement, quand on parle à l'échelle régionale, on est à 800 millions d'euros d'investissement. On engage quasiment 300 millions d'euros que sur la rénovation des bâtiments. Si on veut accélérer rapidement dans les prochaines années, il faudrait qu'on puisse avoir minimum 20 à 30% d'aide sur les 300 millions. Ce qui veut dire qu'on peut accélérer un peu plus vite la rénovation des bâtiments. Il y a un besoin d'accompagnement et de soutien financier. Parce que dans le même temps, on nous baisse les dotations. Donc moi, je ne sais pas comment on arrive à résoudre l'attractivité

0: The Event commence aujourd'hui à Montpellier, grand événement caritatif sur Internet. L'objectif, c'est de récolter des sous pour des associations pendant 3 jours par le biais du streaming. Ça commence, Arthur vous le disait, avec un concert ce soir à partir de 20h à la Sud de France Arena, mais sans Gims qui est absent pour raison de santé. L'an dernier, plus de 16 millions d'euros avaient été récoltés. C'est colossal.
1: Aucun supporter montpelliérain ne sera présent samedi soir à Saint-Étienne.
0: La préfecture de la Loire interdit le déplacement pour éviter les confrontations entre les ultras des deux clubs. Ça a toujours été tendu par le passé. Montpellier sera donc chez le leader de Ligue 2 samedi. On ne sait pas encore avec quel effectif sur la pelouse. Ça a beaucoup bougé ces derniers jours à Grammont. Ulysse Le Toquin avec donc au moins 3 arrivées en moins d'une semaine.
2: La dernière en date, c'est l'arrivée en prêt de Jérémy Hachi, ailier de Lorient, qui a déjà joué une saison complète à Guingamp l'année dernière où il était prêté. Il a 21 ans et retrouvera un de ses coéquipiers de l'an dernier, Alpha Sissoko, latéral droit, 29 ans, qui sort de 2 années complètes à Guingamp aussi, en Ligue 2 où il a été meilleur passeur du championnat il y a 2 ans. Vous ajoutez à ça Yanis Zoaoui, venu du Havre en Ligue 1. Les recrues arrivaient bien plus tôt cet été, Deyla Meda de Pau, Mamadou Camara de Laval, Florian Tardieu de Saint-Etienne, ceux prêtés par d'autres clubs, Ben Lalou par Lyon, El Anache par le PSG, Moukielé par Rennes, et vous avez un effectif assez fourni à tous les postes, surtout que le MHSC a réussi à conserver sa pépite, Lassine Meignan, courtisé par d'énormes écuries européennes comme le PSG ou le Bayern Munich, mais le jeune Payadin de 17 ans sera bien montpelliérain une année de plus.
0: Et le club pourrait annoncer une toute dernière recrue surprise, Yacine Benatab, 23 ans, milieu offensif du FC Nantes, recruté pour 1 million d'euros. C'est en tout cas ce que croient savoir plusieurs médias ce matin, dont l'équipe. Et puis en rugby, la Montpelliéraine Rose Bernadou, à nouveau appelée chez les Bleus. Elle fait partie des 39 sélectionnés pour la tournée internationale du 15 de France féminin. Premier match le 12 septembre. La France affrontera la Nouvelle-Zélande à Lyon. 7h07, coup d'œil au ciel, Arthur de Plante. On parlait de la chaleur, ça veut dire qu'il va faire très beau aujourd'hui.
1: Effectivement, prenez vos lunettes de soleil, mettez de la crème aussi, puis un t-shirt. Et si vous le pouvez, pensez à bien vous hydrater, puisqu'on est en vigilance jaune pour la canicule à partir de ce midi. Pas de changement, le soleil brille encore une fois très généreusement, comme depuis le début de semaine. Et la période de très forte chaleur se poursuit, avec même un mercure encore en hausse, puisqu'on ira chercher les 37 degrés à Lombres, à Olonzac, dans le Minervois cet après-midi. Il fera 36 à Clermont-Lérault et à Ganges, 35 à Béziers, à l'Audève, à Bédarieux, 34 cet après-midi à Montpellier, 31 degrés pour le littoral. Éléonore Sozo, on a un petit peu de fraîcheur ou pas ce matin?
3: Oui, quand même, à Juvignac par exemple, il fait 23 degrés, c'est Virginie qui nous le signale et qui en profite pour nous caler une photo de son chat, Artus, qui récupère bien de la canicule. Là, il est vautré, au top de sa life, on voit qu'il dort, qu'il est très bien, très détendu, il récupère. Et puis on a Colette aussi à Saint-Chinian qui nous dit qu'il fait 21 degrés ce matin, avec quand même 51% d'humidité. Et puis Geneviève, Avias, 19,8 degrés.
1: Merci beaucoup Virginie, Colette, Geneviève. N'hésitez pas comme elle, direction le Facebook d'ICI Hero, avec la page de votre radio locale. Vous vous abonnez sous la publication du matin. Une très très belle photo de la Grande Motte avec un ciel de feu. Vous pouvez nous laisser un commentaire sur WhatsApp aussi, ça marche. 04 67 58 6000.
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1: Il est 7h08, on va manger des glaces à 7h20, Léonore Sozo.
3: Oui, absolument, vous avez déjà goûté des glaces à la cacahuète, par exemple.
1: Ah, encore, mais ça me fait envie.
3: C'est un nouveau glacier qui a ouvert il y a quelques semaines à Montpellier, presque sur la Comédie, en fait, au tout début de la rue des Étuves.
1: Très bien, mais on découvre tout ça à 7h20. Ici, ça marche, ceux qui entreprennent dans le département de l'Hérault. Avant ça, voici France Gall.

0: 7h12 pour début de journée avec votre radio locale ici Hérault en ce jeudi.
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0: En voiture sur la route du lycée, encore en train peut-être de se préparer avant d'aller au collège avec le bol de Kellogg's entre les mains. Vous allez réserver une belle surprise à vos jeunes ce soir.
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0: Énorme concert ce soir à la Sud de France Arena de Montpellier. La toute dernière édition du The Event débute. L'événement caritatif d'internet qui récolte chaque année plusieurs millions d'euros pour la bonne cause. Les Toulousains Big Flo et Oli vont faire un show plus long que les autres pour compenser l'impact de l'absence de Gims remplacé par Yamé. Gazo sera là, lui ça bouge pas. Hein.

0: Dernière édition du The Event cette année. Ça peut pas être la dernière. Avec donc Big Flo et Oli en concert ce soir, les dernières places pour ce concert, elles sont à gagner sur Ici Hero dans moins de 5 minutes. Préparez le téléphone, vous allez pouvoir nous appeler.
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2: Et leur garde à vue a été prolongée, indique le procureur de la République de Montpellier dans un communiqué. Les enquêteurs étudient la piste accidentelle de ce départ de feu.
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0: Bon réveil, il est 7h15, c'est l'heure de Mon œil, le regard de David Ossiou sur l'actualité, Sébastien Garnier.
7: Une nouvelle preuve ce matin que le commerce est en difficulté. David, vous avez repéré le prix d'une étagère en baisse.
8: Oui, mais pas n'importe laquelle, celle que nous avons presque tous à la maison, l'étagère Billy d'IKEA. Vous savez, c'est cette bibliothèque qui est livrée dans un carton tout plat, avec une clé Allen, une notice sans un mot et suffisamment de planches pour vous faire regretter d'avoir appris à lire. Officiellement, elle se monte à deux. En réalité, elle se monte tout seule pendant que l'autre vous explique que vous avez placé la planche à l'envers. Mais cette fois, le problème de Billy, ça n'est pas son montage, c'est son prix, ou plutôt sa baisse de prix. Depuis lundi, l'étagère est vendue en magasin 34,99€ au lieu de 49,99€. 15 euros de moins, une baisse de 30%. Tant mieux pour nous. Mais pour l'économie, c'est un mauvais signe. IKEA baisse le prix de son meuble le plus célèbre parce qu'il faut désormais nous convaincre de l'acheter. L'enseigne va même réduire le prix de 450 produits en France. Elle met 60 millions d'euros sur la table et accepte de gagner moins sur chaque meuble dans l'espoir d'en vendre davantage. C'est ce qu'on pourrait appeler l'indice Billy. Très haut pendant le Covid, quand il fallait acheter pour la maison des bureaux pour télétravailler, des canapés, des rangements. Mais ça, c'était avant. Avant que notre pouvoir d'achat baisse. Avant que le carburant flambe également. Et vous avez remarqué où se trouvent généralement les magasins IKEA. En périphérie des villes, voitures obligatoires, tout ça, ça fait baisser l'indice Billy. Encore plus quand le marché immobilier va mal, lorsqu'on déménage moins, on achète moins de cuisine, moins de canapés, moins de bibliothèques. Alors pour savoir comment va l'économie, on peut regarder le PIB, on peut regarder la consommation, la confiance des ménages, ou tout simplement observer Billy.
0: Merci beaucoup David Ossiou. Après le Big Mac, maintenant on regardera Billy. Vous avez une Billy à la maison ou pas, Sébastien?
7: Non, je crois pas.
0: Pas de Billy?
7: Non, Eleanor, je suis en train de regarder si, justement.
9: J'étais étudiante, mais ouais, j'en ai plus.
0: Plus de Billy.
7: J'ai d'autres meubles.
0: Vous avez la Kallax. Je vois bien. Moi j'ai les deux. Kallax et Billy. 7h17. Ici Hero, la météo de ce jeudi. Vigilance jaune pour la canicule à partir de midi. Les fortes chaleurs continuent aujourd'hui dans le département avec un grand soleil bien sûr au rendez-vous. La tramontane qui souffle aussi toujours faiblement. Résultat, vigilance orange pour le risque incendie. Donc grande prudence. Et puis les températures de l'après-midi. 31 à Palavas et à 7. 32 degrés au Caylar à Saint-Pons-de-Thomières. 34 à Montpellier. 35 pour Béziers. 36 à Clermont. Clermont-Léraud, 37 degrés pour Olonzac dans le Minervois. Léonore Sozo à la Grande Motte, il fera 31 cet après-midi.
9: Oui, effectivement, et justement en parlant de la Grande Motte, on a Isabelle qui nous a envoyé la photo du jour, elle nous a envoyé aussi une autre photo. On voit un bateau en mer. Hier à la Grande Motte, c'était un vrai spectacle. Donc Isabelle, elle va à la Grande Motte, c'est Hollywood. Un vrai spectacle. Enlèvement des bouées jaunes, bateau, plongeur, entraînement des canadaires, le tout survolé par les flamants roses. Magique. Bonne journée à tous. Merci Isabelle.
0: Merci beaucoup Isabelle pour votre superbe photo avec un ciel en feu. N'hésitez pas à aller la regarder cette photo sur la page Facebook d'ICI Héros. Puis vous nous mettez un commentaire, la météo chez vous, une dédicace aussi, l'humeur du matin. On lit tout ça à l'antenne. Vous écoutez ICI Héros, bienvenue. Bienvenue.

Big Flo et Oli seront ce soir à Montpellier à la Sud de France Arena et vous y serez. 04 67 58 6000. Vous nous appelez tout de suite pour remporter vos places pour ce concert d'ouverture du The Event. C'est l'événement caritatif d'Internet. Des streamers se réunissent pendant 3 jours. Ils sont 90 cette année. Ils vont streamer sur la plateforme Twitch pendant plus de 50 heures pour récolter des fonds, plusieurs millions d'euros et un grand concert ce soir en ouverture avec Big Flo et Oli, avec Gazo également.

Et puis Gims devait être là, mais il est malade, absent pour des raisons de santé. Donc c'est Yamé qui va le remplacer. Yamé qui était le prix de la révélation masculine de l'année aux Victoires de la musique en 2024. Bah ouais, bah ouais. 04 67 58 6000, vous nous appelez tout de suite, on vous offre deux places pour le concert de ce soir. Ça va faire très très plaisir à vos jeunes, s'ils sont sur le chemin de l'école ce matin, de savoir que ce soir ils iront à la suite de France Arena pour ce concert exceptionnel grâce à votre radio locale. Ici Héros, 04 67 58 6000, à vous de jouer.

0: Boulevard Désert à 7h22, Bruxelles. Régis de Montpellier, quelle est la radio locale qui vous offre les plus belles places pour les plus grands événements dans le département?
1: Ben c'est ici, Héro, bien sûr.
0: Et bravo! Félicitations Régis, on vous offre deux invitations pour le concert de ce soir à la Sud de France Arena. Un concert exceptionnel, celui d'ouverture du The Event, Big Flo et Oli, Gazo, l'artiste franco-camerounais et Yamé. Qui va avoir la chance d'aller voir ce concert ce soir, Régis?
1: Ben, c'est mes enfants, en fait, ma fille de 15 ans qui est fan et qui sera, fera un plaisir d'y aller.
0: Trop bien, vous allez l'accompagner, elle y va avec un ami, une amie?
1: Avec son frère, je pense, son frère a 20 ans, la voiture, et je pense qu'il ira l'accompagner.
0: Ben, ils vont se régaler, ils sont déjà partis pour aller au travail, à l'école, ou ils sont encore là?
1: Non, ils ont fait sa rentrée hier, et mon fils, il est un peu plus grand, il a eu son BTS, donc il est à la maison.
0: Bon, ok, donc là, vous allez leur annoncer que vous allez gagner des places pour aller voir le The Event ce soir?
1: Voilà, tout à fait.
0: Wow, ça c'est un papa champion quand même. Hein.
2: Franchement, les enfants, venez là.
0: Venez, faut que je vous parle.
2: À dire.
0: Les enfants, faut que je vous parle. Qui va arriver un peu tout penaud. Qu'est-ce qu'on a fait encore? Tu crois que papa il a vu la cigarette sur la terrasse? Et non, en fait, pas du tout. Les enfants, on vous emmène aux Yvette. Bon, bah, je suis trop content. Régalez-vous bien, Régis. Voilà. Un gros bisou à vos petits. Hein.
1: Ben, merci.
0: Et puis à très bientôt à Montpellier, à l'écoute d'ici, Héro.
1: À très bientôt. Merci, Héro.
0: 7h24, ici ça marche, c'est le rendez-vous des belles rencontres. On se bouge dans les roues et on a l'exemple avec vous chaque matin, Éléonore Sozo.
3: Oui, cette fois-ci on a rencontré Manon, elle manage le glacier Niva à Montpellier qui vient d'ouvrir ses portes au tout début de la rue des Étuves. Donc en fait on est pratiquement sur la place de la Comédie. Ce sont des glaces qui nous viennent d'Italie.
4: Ça fait 10-15 ans que la marque Niva existe. Elle a été créée par deux femmes italiennes turinoises à l'issue d'un restaurant gastronomique.
0: Et c'est des glaces qui ont été primées, reconnues?
4: Oui, c'est ça. La distinction Maestro del Gusto et la distinction prestigieuse Gambero Rosso, qui est une haute distinction dans le domaine de la glace, du vin et de la gastronomie.
0: D'accord. Et Maestro del Gusto, ça veut dire maître du goût.
4: Exactement.
0: Ça tient à quoi? Ça va être des recettes un petit peu secrètes, un coup de main, des ingrédients de base de bonne qualité?
4: Oui, voilà. Un ensemble de tout qui font de très bonnes glaces. Donc, ils ont créé leur propre lait pour avoir justement cette recette secrète-là. Et après, c'est que des ingrédients 100% naturels qui font le goût unique de Niva.
0: Et comment on fait pour se différencier quand on atterrit dans une ville où il y a déjà quand même pas mal de glaciers qui sont très bons, soit dit en passant, à Montpellier, c'est le cas?
4: Eh ben, je pense que c'est surtout une texture différente qu'on peut pas forcément retrouver dans d'autres glaciers. C'est ce qui va démarquer Niva. Et encore une fois, ça va peut-être être aussi l'univers italien qui arrive directement de Turin avec toute son histoire.
0: Ici, Héro, 7h25. Manon nous parle des glaces Niva. C'est un glacier qui existe depuis longtemps en Italie et au Portugal et qui vient d'ouvrir ses portes à Montpellier. C'est rue des Étuves, Éléonore.
3: Oui, presque sur la place de la Comédie, aux 4 rues des Étuves. Alors, j'ai voulu savoir comment elle avait fait cette découverte, comment elle en avait entendu parler de ces glaces.
4: Alors, c'est mon associé qui est parti au Portugal pendant ses vacances. Il est tombé sur Niva. À son retour de vacances, il m'a dit « Maintenant, je sais ce qu'on va ouvrir ». Il m'a parlé de Niva, on les a rencontrés. Je suis allée à Porto goûter les glaces. J'ai vraiment eu un coup de cœur aussi pour le goût, parce que j'ai à cœur quand même de proposer des produits que moi-même j'adore. Donc du coup, je me suis dit « Ok, pourquoi pas Niva ?» Ça a bien matché entre nous et du coup, on a ouvert Niva à Montpellier.
0: Et quand vous dites ça a bien matché, ça s'est passé comment? C'était personnel? C'était sur les valeurs?
4: Je pense que c'est surtout ça, oui, parce que les Italiens, ils sont très, du moins Niva, sont très famille, ils sont très proches, ils sont proches de leurs équipes, ils les connaissent tous. Et je pense que les valeurs, la personnalité, et aussi quand même, on va pas se mentir, le côté professionnel a fait que ça a bien matché et qu'on bosse ensemble aujourd'hui.
0: Le parfum qui marche le mieux, c'est quoi pour l'instant?
4: Pistache.
0: Ah ouais, ouais, grosse mode de la pistache depuis quelques années.
4: C'est ça, exactement.
0: Et vous avez un préféré qui serait pas la pistache?
4: Bah, je dirais que celui qui m'a surpris, c'est cacahuète. Je mange pas tant de cacahuètes que ça, mais alors cacahuète est incroyable.
0: Glace à cacahuète, faut tester alors.
4: C'est ça.
0: Merci beaucoup Manon, je rappelle que vous êtes la manageuse du glacier Niva qui vient d'ouvrir ses portes à Montpellier, rue des Étuves, presque sur la place de la Comédie.
4: Merci
0: beaucoup Léonore, ça fait envie.
2: Ah, ça donne envie, moi j'ai envie de dire... On y va!
0: Il a fait.
3: Ils sont drôles.
0: J'aime. Oh là là. Je valide.
2: Ah bah comme ça, on va retenir la marque.
0: Ah bah très bien. Bien joué. Hey, il est pro du marketing en plus de vous faire les infos à 7h30, Sébastien Garnier. Pistache, moi, ça me fait bien envie. Pistache, souvent, ça peut être écœurant, mais quand c'est bien fait, c'est sympa. Hein.
2: Moi, ça m'écœure un peu.
0: Même quand c'est bien fait.
2: Mais moi, je suis très classique pour les glaces. Hein. Citron, fraise.
0: Ah ouais, même pas vanille, chocolat.
3: Framboise.
2: Ouais, ah non, chocolat, non.
0: Eh bah, très bien. Bah, c'est une super découverte, en tout cas. Et si ça marche tous les matins, c'est comme ça. On met en avant des Héraultais qui se bougent dans le département. Vous restez avec nous. L'actu arrive dans quelques instants sur les Hérault.
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0: Anne est de Ballaruc-les-Bains, c'est une habituée des jeux télé. Elle participe à partir de demain soir 18h au jeu Tout le monde a son mot à dire, présenté par Sidonie Bonnec et Bruno Guillon. Alors comment elle s'est préparée à ce jeu ? Est-ce que l'enregistrement s'est bien passé pour elle ? Vous l'entendrez dans les écrans d'ici qui arrivent juste après les infos. Et puis on surveille vos messages au 04 67 58 6000, Léonore Sozo.
3: Oui, on a reçu un message de Guy qui nous dit « Est-ce que quelqu'un aurait un local ou un hangar disponible sur le Biterrois ?» Parce qu'on cherche pour le club de billard local. Ah. C'est un club de billard avec 40 adhérents, 6 billards prêts à être installés. Ils étudient toute proposition, même avec travaux à prévoir. Donc effectivement, ça peut permettre de faire un petit peu des travaux. Il faut contacter Guy au 07 82 42 16 24 si vous avez un local ou un hangar dispo sur le Biterrois pour installer donc ce club de billard local.
0: Et puis n'hésitez pas, si vous avez une proposition à faire, passez par Ici Hérault. On vous mettra en relation avec Guy. 04 67 58 6000, c'est le numéro de votre radio. 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Bon jeudi matin, il est 7h30. L'essentiel de l'actu local, Sébastien Garnier.
2: Toujours pas d'interpellation après l'agression transphobe du 13 août dernier à Montpellier. Ellie, une jeune femme transgenre, donc de 21 ans, a été violentée par deux hommes. Ils se sont acharnés en découvrant que c'était un homme devenu femme. Elle a eu une cinquantaine de points de suture. Elle a accepté de témoigner pour la première fois sur Ici Hérault, vous l'entendrez, à 8h. En football, aucun supporter montpelliérain ne sera présent. Samedi soir à Saint-Étienne, la préfecture de la Loire interdit le déplacement pour éviter les confrontations régulières entre les ultras des deux clubs. Gims ne sera pas au concert d'ouverture de The Event ce soir à l'Arena de Montpellier. Il est malade. C'est la 10e et dernière édition de ce grand événement caritatif sur Internet. Et puis une rentrée difficile dans les écoles, collèges et lycées de l'Hérault. Plus de 30 degrés dans les classes le matin. Conditions de travail compliquées. Reportage dans l'info d'ici dans 90 secondes, juste après le tour de l'actu en France et dans le monde. Signé Valentine Lottès.
10: De plus en plus de loyers illégaux dans les 69 villes et communautés de communes où l'encadrement des loyers est en place. Les propriétaires le respectent de moins en moins selon la Fondation pour le logement. 37% des annonces dépassent le plafond autorisé contre 32% il y a un an. Le retour d'une chaleur étouffante dans le sud de la France, jusqu'à 38 degrés aujourd'hui, notamment dans le Languedoc. Météo France anticipe déjà de possibles records de température pour un mois de septembre. Quatre corps d'une même famille, dont deux enfants, découverts en Haute-Saône. Selon les informations de votre radio Ici, les corps ont été découverts hier soir sur un terrain où l'on trouve des mobil-homes et des caravanes. Emprisonnés depuis plus d'un mois au Togo, deux réalisateurs français bientôt de retour en France. Selon le ministère des Affaires étrangères, ils sont autorisés à quitter le pays d'Afrique de l'Ouest où ils sont poursuivis pour fausses déclarations et pour l'utilisation d'un drone pour leur tournage. Un choc des générations à l'US Open de tennis à New York. Pour son dernier tournoi en Grand Chelem, le Français Gaël Monfils, 40 ans, affronte au deuxième tour la nuit prochaine l'Américain Lirner Tien, de 20 ans son cadet. Le Paris Saint-Germain féminin, qualifié pour la Ligue des champions de foot, après sa victoire contre l'Eintracht Francfort hier soir, trois clubs français sont donc qualifiés, le PSG, l'OL Lyon et les footballeuses du Paris FC. La compétition démarre le 22 septembre.
2: L'info d'ici, c'est donc la chaleur dans les classes en cette semaine de rentrée, jusqu'à 37 degrés attendus sur notre département. Aujourd'hui, ce sera aussi le cas demain, et puis des températures autour des 35 jusqu'à mardi. C'est 4 à 6 degrés de plus que la normale pour un mois de septembre. Et c'est donc pas idéal pour se remettre au travail, Estelle Romer.
9: C'est un premier jour particulièrement fatigant pour les premières et terminales du lycée Joffre à Montpellier.
11: Mal de crâne, la chaleur très forte sur à peu près toute la classe.
12: T'as déjà eu une rentrée aussi chaude ?
13: Non, un peu chiant à supporter tout ça, parce qu'on n'a pas les clims, on n'a rien.
11: Bon, pour l'instant ça va, c'était le premier jour.
9: Difficile, sous plus de 30 degrés, de se concentrer pendant la présentation du proviseur.
13: On était trois classes, donc je pense 90, et il n'y avait pas de climatisation ni rien, donc c'était un peu étouffant. J'avais pas d'éventail, mais je me suis servi de feuilles, de tout ce que je trouvais pour m'éventer, quoi, parce que... On va prendre des gourdes d'eau et on va s'hydrater, on va dire.
9: L'établissement, magnifique par ses bâtiments historiques, a pourtant grand besoin de rénovation.
14: Ça renforce la difficulté pour les isolations, mais il faut investir en conséquence, ça ne va pas aller en s'améliorant.
9: Philippe Attey est professeur d'anglais et représentant syndical du SNES-FSU dans le second degré.
14: Donc ce qu'il nous faut, c'est véritablement une prise de conscience collective, puis au niveau de l'État. Pendant les mois d'été, il n'y a rien qui s'est passé. On a besoin véritablement d'avoir des brasseurs d'air, des créations de salles fraîches, la possibilité d'ouvrir et de fermer nos fenêtres. En
9: attendant, comme dans beaucoup de lycées héraultais, c'est un peu le système D.
14: Toutes les rentrées sont toujours très chaudes, celle-ci particulièrement, et puis qui vient après des vagues de chaleur et des canicules à répétition. On le vit très mal, les professeurs sont en nage dans leurs cours, donc on ne peut pas faire des cours qui sont satisfaisants quand on est dans des températures extrêmes.
9: Pour autant, la région Occitanie ne cesse d'investir dans les 57 lycées héraultais, explique Kamel Chibli, élu au conseil régional à l'éducation.
15: L'Hérault, c'est à peu près à une centaine de millions d'euros en investi. On est quasiment à 30% d'investissement que sur la rénovation énergétique des bâtiments. On a quand même livré quasiment 4 lycées neufs. Bien évidemment que ce qui change un peu le paradigme, et c'est ce qu'on va mettre en place, c'est l'installation des brasseurs d'air qui va être assez rapidement développée.
9: Sauf que pour un travail de fond, il faut des moyens. L'élu s'acharne à demander plus d'aide de l'État.
15: Clairement, quand on parle à l'échelle régionale, on engage quasiment 300 millions d'euros que sur la rénovation des bâtiments. Si on veut accélérer rapidement dans les prochaines années, il faudrait minimum 20 à 30% d'aide sur les 300 millions. Parce que dans le même temps, on nous baisse les dotations. Donc moi, je sais pas comment on arrive à résoudre le développement et la rénovation des bâtiments quand chaque année, on nous enlève entre 100 et 200 millions d'euros de dotations. Vous imaginez le nombre d'établissements qu'on peut rénover. C'est conséquent.
9: La chaleur touche aussi les collèges et écoles du département où certaines classes ont déjà dépassé les 30 degrés à l'intérieur en cette rentrée.
2: Le département qui rappelle qu'il dépense, lui, 10 millions d'euros chaque année dans la restauration des bâtiments et la transition énergétique des 84 collèges dont il a la charge. À la météo, on y vient justement.
16: Absolument. La chaleur est là, le département qui est en vigilance jaune pour le phénomène canicule à partir de midi. En ce jeudi aujourd'hui, la période de très forte chaleur qui se poursuit avec même un mercure encore en hausse. On ira chercher les 37 degrés sur l'ouest, dans le Minervois, il fera 36 à Ganges et Clermont-Lérault, 35 pour Béziers, Bédarieux, Lodève, 34 à Montpellier-Lunel, 32 à Agde et 31 pour Sète, pour Frontignan aussi, pour Valras-Plage, bref, littoral, c'est 31 degrés. Comment ça se passe ce matin à la maison? Vous nous le dites sur la page Facebook d'ici Hérault et sur WhatsApp au 04 67 58 6000 et Léonore Sozo.
3: Et oui, heureusement, il fait quand même encore un peu frais le matin, 18 degrés à Cesson-sur-Orbe par exemple, c'est Julien qui nous le signale, Annie qui nous dit j'ai déjà trop chaud, oui, on compatit, Pierrette qui nous signale qu'au Cap d'Agde ce matin il fait 23 degrés, c'est aussi ce que nous signale Martine à Port-Marianne à Montpellier en nous disant quand même déjà 23 degrés, il est 7h36 effectivement.
16: Ça monte très très vite, merci en tout cas pour vos messages, pensez à bien vous hydrater encore. Encore une fois aujourd'hui, on est à nouveau sur une nouvelle vague de canicule dans le département.
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16: Il est 7h37, bon jeudi matin, bon réveil avec Ici Héros. Voici Billy Joel pour débuter cette nouvelle journée. Bon courage sur la route du boulot.

0: Ici Hiro, il est 7h41, bon réveil.
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0: À la radio, à la télé, sur l'application ICI également, vous nous retrouvez en vidéo avec toute l'équipe. Sébastien Garnier pour les infos. Dans quelques instants, votre invité, ce sera un viticulteur.
3: Viticulteur et maraîcher Arnaud Poitrine. Le gouvernement devait annoncer hier un plan d'urgence pour les agriculteurs qui ont souffert, comme beaucoup, de la chaleur et de la sécheresse cet été. Finalement, le plan est reporté. On verra ce qu'il attend. Il est au téléphone, il est en pleine vendange, là, notre invité.
0: On le retrouve dans quelques minutes. Et Léonore Souzo-Aigla également pour lire vos messages Facebook et WhatsApp. On attend, hein, au 04 67 58 6000, votre humeur du matin, la météo à la maison.
4: Une petite photo rigolote, un message vocal sur WhatsApp, si vous organisez un événement ou si vous avez une petite annonce à passer parce que vous cherchez un local pour votre club de billard, par exemple.
0: Si c'est l'anniversaire d'un de vos proches aussi, souhaitez-lui l'anniversaire via WhatsApp, on le dira à la radio, ça fera son petit effet, je vous promets. C'est 7h42, les écrans d'ici, l'actu télé du département avec Vivian Cuguillère.
5: Dans les écrans d'ici aujourd'hui, le générique d'un jeu télé, celui de France 2, tout le monde a son mot à dire. C'est à 18h, présenté par Sidonie Bonnec et Bruno Guillon. Et parmi les candidats demain soir, une héraultaise, Anne de Ballaruc-les-Bains, une habituée des jeux télé. Bonjour Anne.
6: Bonjour Vivian.
5: Alors comment vous vous êtes retrouvée dans cette aventure?
6: Eh ben, j'ai passé le casting pour lequel j'ai candidaté justement deux fois. Et puis à la deuxième, c'était la bonne.
7: Que ça tourne.
6: Action! Alors c'est un jeu où on joue avec les mots, les expressions, l'orthographe. Il y a plusieurs mini-jeux à l'intérieur du jeu. Il y a aussi un jeu où il y a de la musique. Il n'y a pas non plus besoin d'être super super calé en orthographe. Parce qu'en fait, c'est souvent des choses du quotidien qui sont dans ce jeu.
5: Et vous serez en équipe avec Vanessa Ferry et Eric Logérias. Alors on ne peut rien dire sur le résultat évidemment. Mais est-ce que c'était cool à faire?
6: Alors c'était un grand plaisir effectivement, oui. Et c'était comme je l'imaginais, sauf que ça allait beaucoup plus vite. Parce que l'émission dure un peu moins de 26 minutes. Et il n'y a pas de temps mort, on n'a pas le temps de réfléchir entre deux jeux, il faut vraiment être 100% concentré.
5: Et c'est impressionnant de se retrouver devant les caméras?
6: Pas tant impressionnant que ça, grâce à ce que vous disiez qui est l'habitude. Et puis en plus, les caméras, on ne les voit pas. Elles sont cachées derrière des miroirs sans teint, en quelque sorte. Et celles qui ne sont pas cachées sont assez loin pour qu'on ne les voit pas. Donc franchement, moi, je n'y fais plus attention du tout.
5: Vous allez vous regarder? Vous y arrivez à vous regarder?
6: Alors oui, j'arrive à me revoir et je débriefe et je vois tous les défauts, toutes les choses que j'ai dit de travers, ou les postures, ou les lapsus. Je suis très critique envers moi-même.
5: Et la famille aussi regarde? Tout le monde est au courant? Ou c'est secret?
6: Ah non, tout le monde est au courant depuis le jour d'enregistrement au jour de la diffusion. Et je sais que toute la famille, les oncles, les tantes, les cousins, cousines sont là pour aussi débriefer après. Puis on en rigole ensemble et ça les fait beaucoup rire.
5: Allez, on va regarder demain soir à 18h sur France 2. Merci Anne.
6: Merci Vivian.
5: Anne qui avait d'ailleurs participé avant à Chacun son tour le matin sur France 2. Jeu également présenté par Bruno Guillon. Bah, l'autre jour, il y avait une question. Je connaissais la réponse, moi.
3: Dans quelle station balnéaire de l'Hérault peut-on habiter dans des pyramides, Marion?
5: Voilà Marion, la grande motte.
8: L'Hérault,
3: c'est un département.
8: Montauban.
5: Ah oui, les pyramides de Montauban. Super connu.
3: Non.
5: Marion, la grande motte.
3: La grande motte.
5: Bah oui.
3: Les pyramides de la grande motte, la cité des pyramides, la ville a été construite dans les années 60 par l'architecte Jean Balladur et ça rappelle des pyramides en Amérique du Sud, d'où le nom.
5: Oui, l'autre jour je ne savais pas si j'étais à la grande motte ou au Mexique.
0: Merci beaucoup, Vivian. Les pyramides de Montauban, ça j'aime bien. 7h45, vous écoutez ici, Hiro, dans quelques instants, l'invité d'ici matin. Et puis on retrouvera également Stéphane Bern avant les infos de 8h. On remonte le temps, au temps où les premières braderies de Lille ont vu le jour.
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0: Bon jeudi matin. Le plan d'urgence pour les agriculteurs qui devait être dévoilé aujourd'hui par le gouvernement est reporté de quelques jours. C'est ce qu'a dit Matignon hier. Les agriculteurs réclament des aides après cet été très chaud et sec. Votre invité, Sébastien Garnier, est viticulteur et maraîcher dans l'Hérault, également ancien secrétaire général de la coordination rurale.
3: Arnaud Poitrine, bonjour.
9: Eh bien, bonjour.
3: Vous n'êtes pas en studio ce matin pour une bonne raison. Vous êtes dans les vignes en pleine vendange. Elle s'annonce comment ?
9: Écoutez, elle s'annonce quand même relativement pas trop mal, avec pas mal de disparités selon l'âge des vignes. Alors ça nous fait un peu bizarre, mais en fait on a une récolte qui va être, on va dire, normale cette année. Donc il y a rien d'exceptionnel non plus. Mais on se rend compte quand même que toutes les vieilles vignes qui ont une implantation avec un système racinaire super profond résistent beaucoup mieux aux conditions climatiques extrêmes. Que toutes les jeunes vignes qui, par contre, sont complètement stressées et complètement défoliées, quoi.
3: Donc normal, à la fois sur la quantité et la qualité.
9: C'est ça, sur la qualité, on a quand même des degrés qui sont extrêmement élevés, dû aussi à la déshydratation des raisins, hein. Le sucre finit par se concentrer. Alors le problème d'une récolte qui est normale, c'est qu'on va avoir quand même beaucoup de volume sur les marchés, et la crainte c'est que les prix baissent encore à nouveau, que les metteurs en marché nous disent que quand il y a beaucoup de volume, les prix baissent.
3: Alors ce plan gouvernemental d'aide qui devait être annoncé aujourd'hui est donc reporté, la concertation n'est pas finie nous dit-on. Vous attendez quoi précisément du gouvernement, Arnaud Poitrine ?
9: Depuis des années, en fait, on n'attend plus grand-chose du gouvernement, hein, puisque c'est que à chaque fois des mesurettes et ils nous annoncent pas grand-chose, quoi. Alors nous, ce qu'il nous faudrait, c'est urgent, mais c'est presque déjà trop tard. C'est un grand plan sur l'eau, quoi. Il nous faut absolument de l'eau pour pouvoir continuer à cultiver, non pas pour surproduire, mais pour préserver le végétal qui souffre énormément. Donc ça serait une grosse urgence aussi, un geste fort envers la viticulture, envers l'agriculture, ça serait une exonération des taxes foncières là. Là c'est l'automne, hein, tous les jours il y en a une pile dans la boîte aux lettres, hein, ça tombe bien. Donc sachant que voilà, on a des prix des carburants qui atteignent encore des sommets là, ça a pris presque 400 euros le mètre cube en un mois et demi. Sur les gasoils non routiers et routiers, hein, parce que je pense aussi aux apiculteurs qui doivent transhumer des ruches qui eux roulent au gasoil blanc. Donc on a des trésoreries là qui sont au bout, on arrive aux récoltes, donc il faut payer la récolte, que ce soit mécanique ou manuelle. Et on n'a plus de trésorerie, et là, toutes les taxes foncières tombent pour le mois d'octobre, quoi. Donc, on ne sait pas comment on va faire pour payer tout ça.
0: 7h49, vous écoutez ici Hérault, l'invité d'ici matin est Arnaud Poitrine, viticulteur et maraîcher dans l'Hérault. On revient sur ce plan d'urgence pour les agriculteurs qui ne sera pas dévoilé aujourd'hui par le gouvernement.
3: Arnaud Poitrine, donc vous nous avez énuméré un petit peu tout ce que vous attendez, mais vous n'y croyez pas beaucoup, c'est-à-dire que vous pensez qu'encore une fois, il ne va pas sortir grand-chose de ce plan ?
9: Ça fait des années, hein, qu'on essaye de faire comprendre au gouvernement qu'il nous faut absolument un accès à l'eau, mais il n'y a rien qui change, quoi. C'est toujours une lourdeur administrative qui fait que c'est presque impossible maintenant de créer des projets. Quand je vois le Salagou, par exemple, au lieu touristique de l'Hérault, ça serait impossible à faire maintenant. Alors que le Salagou, c'est toute une biodiversité qui s'est mise en place, c'est une zone touristique, ça fait venir du monde. Parce que qu'est-ce qu'on va proposer bientôt aux touristes ici dans la région d'un désert Et sans eau, l'eau c'est la vie, il y aura pas de culture. Alors quand je vois tout ce qui est tombé cet hiver, on était submergé par de la flotte sans arrêt, on taillait avec des bottes, on a planté des tracteurs toute la saison, et trois mois après, il y a plus une goutte d'eau, on n'a pas été fichu de retenir une seule goutte d'eau de tout ce qui est passé cet hiver, quoi. Ça c'est vraiment insupportable, quoi.
3: Alors l'eau, vous en avez aussi besoin pour le maraîchage, hein, puisque vous faites de la viticulture et vous êtes aussi maraîcher. Ça, c'est une activité qui va rencontrer de plus en plus de difficultés dans les années qui viennent.
9: C'était très compliqué cette année, puisque tous les végétaux se retrouvent brûlés au soleil, hein. Les consommateurs ont pu voir le prix du kilo de tomate actuellement, mais le problème c'est qu'on n'a pas arrivé à faire pousser de la tomate. Il y a eu une pénurie de salades parce que les salades, elles soit le brûlaient soit le montaient. Personne n'a réussi à faire pousser des salades cet été, quoi. Il y a un réchauffement climatique qui est indéniable, et je suis aussi un peu dans l'élevage, j'ai un petit élevage de poules pondeuses. Bon, bah, c'est pareil. Moi, j'ai eu la chance d'être en sous-bois. Et les poules n'ont pas trop souffert de la chaleur. Mais il y a quand même une baisse de production. C'est pas des machines. Elles souffrent également, eux, de la chaleur. Alors ça, bah, le gouvernement peut pas lutter contre la chaleur. Hein, ça, c'est sûr. Et on est quand même très inquiet pour l'avenir de la viticulture, de l'agriculture en général, quoi.
3: Merci beaucoup, Arnaud Poitrine, viticulteur, maraîcher dans l'Hérault, ancien secrétaire général de la coordination rurale. Et donc, on attend ce plan d'urgence qui, on l'espère, vous apportera quand même un petit peu d'aide. Bonne journée et bon courage dans les vignes ce matin.
9: Et merci beaucoup et à la prochaine.
0: 7h52, ici Hérault, notre invité parlait de tomates en difficulté. Vous avez le festival de la tomate tout de même ce dimanche à Clapiers, si vous le souhaitez. Ça se passe au parc Claude Lénart. Entrée gratuite de 9h à 19h. 19e édition de ce festival de la tomate. Plus de 250 variétés qui sont présentées. Et je pense qu'il y aura des discussions justement autour de ces difficultés. Voici Mine Farmer en nouveauté à 7h52.

0: Mylène Farmer sur notre radio locale ici Hérault. Bon jeudi matin, sous le soleil effectivement, avec des températures qui vont être élevées, vigilance jaune pour la canicule dans le département aujourd'hui. Ça se ressent déjà ce matin, Éléonore Sozo.
1: Oui, Catherine par exemple nous signale qu'à la Grande Motte, il fait 23 degrés. Heureusement, les nuits sont fraîches vers la Grande Motte. Le ciel est bleu, il n'y a pas encore de vent et les petits oiseaux piaillent. Piou piou. Merci Catherine.
0: Merci Catherine pour cette précision, c'est toujours un plaisir. Elle a toujours plein de détails à nous donner Catherine. Tout l'été, elle nous disait si les cigales avaient chanté ou pas la nuit. Maintenant, on va passer aux oiseaux, ça me va très bien, j'ai hâte. Pour ce qui est des températures de l'après-midi, 34 à Montpellier, Lunel, 35 à Béziers, à Lodève, 36 à Clermont-Lérault et à Ganges, 37 sera la maximale à l'ombre, 37 degrés pour Lonzac dans le Minervois. Pensez à bien vous hydrater. Sur la route, on a quelques ralentissements, ça y est, c'est la reprise, ça se ressent. Bon courage pris dans les bouchons, par exemple, quand vous arrivez du Biterrois depuis Magala sur les Béziers en direction du centre de Béziers, ça coince un peu. Ça coince aussi sur les différents accès de Montpellier. L'encadrement des loyers de moins en moins respecté, c'est une des infos du jour. Dans les 69 villes et communautés de communes qui appliquent cette règle, en moyenne 37% des loyers ne respectent pas les plafonds en vigueur. Encore plus nous à Montpellier, avec cette rentrée étudiante, on voit bien que c'est compliqué et que c'est la grosse galère pour se loger. On a peut-être un début de solution, Éléonore Sozo.
1: Oui, un petit bout du début de solution. Si vous êtes concerné par cette galère pour vous loger, rendez-vous à Montpellier, à Pierre-Vive, à l'espace Jeunes Citoyens, mercredi prochain, le 9 septembre, il y a le forum Logement Jeune, où vous pourrez peut-être trouver une solution de logement selon votre statut, parce qu'il y a plein de types de solutions différentes, logements sociaux, habitat jeune, résidence privée. Vous pourrez vous renseigner sur les différentes aides financières possibles, comme la CAF, Action Logement, et voilà, de manière générale, être un petit peu accompagné dans cette recherche de logement, qui évidemment n'a jamais été très simple pour les étudiants, mais enfin, c'est quand même de plus en plus compliqué.
0: Donc, bon courage à tous les étudiants et courage aussi aux parents, qui
1: Pierre-Vive,
0: sont généralement très
1: mercredi
0: impliqués.
1: Mercredi prochain, 9 septembre.
0: Pierre-Vive, mercredi prochain, 9 septembre, c'est noté. Dans quelques instants, Stéphane Bern, braderie de Lille, avant les infos du thème.
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0: Avant l'actu de 8h avec Stéphane Bern, on voyage au temps où la plus grande brocante d'Europe n'était qu'une affaire de vieux manteaux et de draps usés.
5: Au départ, la braderie de Lille, ce n'est pas des meubles vintage ni des collectionneurs de vinyle. Non, non, ce sont des domestiques qui vendent les vieux habits de leur patron en pleine rue. Vinted, version 16e siècle. Lille, Moyen-Âge. La ville flamande est un immense carrefour commercial. Dès 1127, une grande foire attire des marchands venus de toute l'Europe. On y vend du drap, des épices, du cuir, des tissus venus des Flandres. Bref, Lille fait déjà du commerce international avant même que le mot et les frais de port existent. Et surtout, avant le fameux, votre colis arrivera entre mardi et septembre, si tout va bien.
6: Demandez à Chronopost, ça ira plus vite.
5: Puis arrive une étrange autorisation. Au XVIe siècle, les domestiques lillois obtiennent le droit de vendre les objets usagés de leur maître entre le coucher et le lever du soleil. Vieux manteaux, draps râpés, vaisselle ébréchée, tout ressort des maisons. Une sorte d'affaire conclue, mais à la bougie. Un marché aux puces avec des vraies puces en prime.
7: Oh, comment je pense qu'il l'a trouvé au marché aux puces. C'est là qu'il a débuté, il poussait une charrette.
5: La ville entière devient un marché nocturne. Ça négocie, ça fouille, ça s'engueule un peu aussi. Et surtout, ça sent le gras et la fumée. Car dès 1446, deux marchands ont l'idée de vendre des harengs et des poulets rôtis sur la foire pour nourrir la foule. En flamand, braden signifie justement rôtir. C'est de là que vient le mot braderie.
8: Elle nous fait sa mijaurée tous les ans à la braderie du curé.
5: Au 19e siècle, le train fait exploser l'événement. Des vendeurs ambulants débarquent de partout. Et bientôt, des moules frites. Au fond, la braderie raconte peut-être toujours la même chose depuis le Moyen-Âge. Le plaisir très humain de fouiller dans le passé en espérant tomber sur un trésor.
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0: C'est la journée mondiale des gratte-ciels. Une pensée donc à tous les habitants de Muidaison, évidemment. Il n'y a pas de lien.
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0: Il n'y a pas de lien, désolé. Pour réveil, il est 8h. L'actu locale d'ici Hérault avec vous, Sébastien Garnier. Un témoignage bouleversant pour commencer ce jeudi matin. Celui d'Élie, 21 ans, une jeune femme transgenre de Montpellier, victime d'une violente agression.
10: C'était le 13 août dernier, près de la place Albert Ier, dans le centre-ville de Montpellier. Deux hommes ont tenté de la violer. Et puis ils ont redoublé de violence quand ils se sont rendus compte qu'elle était transgenre. Avec des tessons de bouteille, ils lui ont lacéré le corps, ils ont tenté de lui couper une oreille, un doigt. Élie, qui était en train de taguer, a répondu avec ce qu'elle avait sous la main, c'est-à-dire une bombe de peinture. Elle a réussi à s'enfuir, mais elle est encore aujourd'hui profondément marquée.
11: J'ai quand même des douleurs, surtout au niveau de grosses blessures où il y a les nerfs qui se reconstruisent et du coup ça pique. J'ai perdu beaucoup de sang, entre 1 litre et 1 litre 5. J'ai beaucoup, beaucoup de cauchemars. Je crois que j'ai pas passé une seule nuit paisible depuis l'agression. Déjà que je sursautais un peu. Là, je sursaute, mais de manière beaucoup plus extrême et dans le sens, c'est vraiment, je bondis de ma chaise, enfin des choses comme ça. Et ça m'est déjà arrivé dans la rue que juste, j'entends un bruit derrière moi que j'avais pas prévu. Et juste que je me retourne en me mettant en garde, en me disant oui, on va me sauter dessus. C'est surtout que je me sens pas bien de savoir qu'il y a deux personnes comme ça qui traînent dans la nature aussi violents, qui avaient l'air quand même d'être plutôt coordonnées. Si j'avais pas, par miracle, trouvé ma bombe de peinture, je ne serais pas là pour vous en parler.
10: Élie qui parle pour la première fois, vous l'entendrez plus longuement dans l'info d'ici tout à l'heure à 8h30. Élie qui a reçu le soutien d'Alenka Doulin du groupe La France Insoumise et des Verts Populaires à la mairie de Montpellier. La transphobie, c'est très grave, dit l'élu. Elle s'interroge sur la prise en charge de la victime au commissariat de Montpellier.
12: Apparemment, elle a été mégenrée, ses propos ont été mis en doute. Donc, vous savez, plusieurs fois sur Montpellier qu'on a des retours côté commissariat de prise en charge de plaintes qui sont extrêmement problématiques. On a eu aussi un traitement médiatique plus que problématique. Qui en tout cas témoignent clairement d'une transphobie latente dans notre société et qui doivent aussi être dénoncées.
10: Il n'y a pour l'instant pas eu d'interpellation dans cette affaire. L'enquête est toujours en cours. Les caméras de vidéosurveillance de la ville ont été transmises à la police. Un jeune homme de 19 ans est mort cette nuit à la Grande Motte. Il était assis à l'arrière d'une voiture qui en a percuté une autre sur la D62 entre la Grande Motte et Lunel. Tronçon très dangereux. Choc frontal qui a fait 5 autres victimes. 2 jeunes femmes de 20 ans en urgence relative dans la voiture du décédé. Et puis 2 femmes de 20 et 22 ans et un jeune homme de 18 ans dans le second véhicule, également en urgence relative. Ils ont été évacués vers l'hôpital. Pas de précision pour l'instant sur les circonstances de ce drame. La Ligue de défense des valeurs républicaines porte plainte contre Robert Ménard, le maire de Béziers. Lors de son discours d'ouverture de la feria, c'était mi-août, il avait réaffirmé qu'il ne souhaitait pas marier les personnes en situation irrégulière. Cela, avait-il dit, on les renvoie chez eux. Sauf que, même sous QTF, une personne peut se marier. La Ligue de défense des valeurs républicaines reproche donc à Robert Ménard de se placer au-dessus de la loi. Robert Ménard qui est convoqué devant la justice à la fin du mois pour avoir en 2023 justement refusé de marier un couple dont le conjoint ressortissant algérien faisait l'objet d'une obligation de quitter le territoire français.
0: Ici, Hérault, 8h03, jusqu'à 37 degrés attendus aujourd'hui encore dans le département. Les élèves qui viennent de rentrer s'en seraient bien passés.
10: Oui, c'est largement au-dessus des températures habituelles d'un mois de septembre. Dur pour les élèves, donc dur pour les professeurs aussi. Sabine Reynaud enseigne à l'école primaire Sigmund Freud à Montpellier. Elle est représentante du syndicat du SNUDIFO. Elle a vécu un premier jour étouffant.
13: Aucun changement. Moi, les températures que j'ai relevées dans ma classe dépassaient 30 degrés dès le matin. Ça montait jusqu'à 31-32 l'après-midi. On le sait, le mois de septembre dans notre région, il est aussi chaud que le mois de juin. On ne peut plus être, je ne parle même pas de travailler, même en position statique dans nos classes lorsque ça dépasse 30 degrés. Malgré la présence de ventilateurs qui ne font que brasser de l'air chaud, malgré toutes les mesures, les recommandations de notre employeur pour fermer les volets, tirer les stores, ces mesures-là sont totalement...

0: Et au lit, l'an dernier, plus de 16 millions d'euros avaient été récoltés.
1: En football, les supporters montpelliérains interdits de déplacement à Saint-Étienne samedi.
0: Pour la cinquième journée de Ligue 2, les Payadins affrontent le leader à Geoffroy Guichard. La préfecture de la Loire veut éviter tout débordement. Les fans du MHSC ne sont donc pas les bienvenus. Ulysse Le Toquin, on sait que ça a toujours été tendu entre les supporters des deux clubs.
2: Entre les ultra-verts et ceux de la Payade, en effet, un antagonisme ancien écrit même la préfecture de la Loire. On peut parler de novembre 2024. Déplacement des supporters montpelliérains à Saint-Étienne, limité à 300 payadins. Pourtant, les autorités ont dû disperser la butte payade et les Magic Fans ultra-stéphanois après de violents affrontements avec pas moins de 170 grenades lacrymogènes tirées par les CRS ce jour-là. En 2025, les deux groupes d'ultra-stéphanois avaient fait convoi commun lors d'un déplacement dans le Nord face à la possibilité de croiser les montpelliérains sur une aire d'autoroute, preuve qu'ils étaient prêts à des affrontements. Et pour finir, il y a eu des agressions et violence aux abords de Geoffroy Guichard en février de cette année, en marge de la dernière confrontation entre les deux clubs. Résultat, pas de montpelliérains à Saint-Étienne cette année, face au risque de troubles à l'ordre public et la forte mobilisation des forces de l'ordre au niveau national, indique la préfecture de la Loire dans son arrêté pour samedi.
0: Eh bien, pour ceux qui ne peuvent pas aller au stade, il y a la radio ici Hérault qui vous fera vivre en intégralité ce duel entre Saint-Étienne et Montpellier, donc samedi soir. Montpellier qui pourrait annoncer d'ici là une dernière recrue surprise, Yacine Benatab, 23 ans, milieu offensif du FC Nantes. C'est à suivre. Hier, c'est Oscar Itundi, défenseur camerounais d'à peine 18 ans, qui a signé son tout premier contrat professionnel avec le Montpellier Hérault. Un mot de tennis pour vous dire que la montpelliéraine Léolia Jean-Jean est au deuxième tour de l'US Open à New York. Elle va affronter aujourd'hui une Autrichienne, Potapova.
3: Vos souhaits.
0: Oui, c'est pas un plat.
4: On ne se moque pas des noms.
3: Je pense c'est que en Autriche, quand ils entendent deux plans, ils doivent dire pareil. J'espère, je leur souhaite. La météo du jour. C'est vigilance jaune pour le phénomène canicule, avec à nouveau des fortes chaleurs dans ce jeudi qui va être intense. Hein. Le mercure est encore en hausse, 35 degrés à Lodève, Béziers et Bédarieux, 36 à Ganges, à Clermont-Léraud, 34 à Montpellier-Lunel, 37 ce sera la maximale pour le Minervois à Olonzac. Tout ça sous abri, hein, sous un grand soleil, un petit peu de vent qui va souffler la tramontane. Des rafales voisines des 30 km par heure. On profite donc de la fraîcheur matinale, même si elle reste pas longtemps, Eleonore Sozo.
4: Effectivement, on a André par exemple qui nous signale sur WhatsApp qu'il fait 19 degrés à Béziers et à Nick qui nous dit qu'il fait 21 degrés à Poussant avec 46% d'humidité, un ciel dégagé. Elle nous souhaite bon courage aussi. Merci Annick.
3: Merci beaucoup Annick pour votre message sur WhatsApp au 04 67 58 6000. Comme elle, n'hésitez pas, un petit coucou chaque matin, la météo chez vous, l'humeur du jour, un anniversaire à souhaiter, on est là pour vous. Température de la mer, 24 à 25 degrés, ça reste toujours très facile de rentrer dans l'eau. Par contre, c'est moins facile de rentrer dans Montpellier actuellement puisqu'il y a des bouchons un petit peu partout. Bon courage si vous arrivez depuis Clapiers, ça coince pas mal, ça coince aussi autour du domaine d'eau. L'échangeur 29 Montpellier-Est depuis Vendargues, un ralentissement de 5 minutes, c'est habituel, hein. Mais bon, c'est bon de savoir s'il y a plus ou moins de monde que d'habitude. Bah là, c'est plutôt comme d'habitude. Bon courage.
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3: 8h08, même 8h09, on entend beaucoup parler du phénomène El Niño. Est-ce que ça a eu une incidence sur le fait qu'on ait autant chaud encore en ce début septembre? On fait le point avec notre spécialiste après, Daniel Balavoine sur ICI Hérault.

0: Excellent début de journée avec votre radio locale ici. Au bas la voix de ma bataille, c'est le spectacle qui aura lieu en décembre au Zénith de Montpellier. Ce sera le 5 décembre prochain. Peut-être qu'ici on aura des places à vous offrir. Je pense que c'est fortement possible. 8h13. On décrypte la météo chez vous chaque matin avec notre consultant Loïc Spadafora. Bonjour Loïc.
1: Bonjour Arthur, bonjour à tous.
0: Bon, les cigales sont là, la vigilance jaune canicule aussi à partir de midi. On a eu des températures importantes, c'est 35,4 degrés qui ont été relevés hier.
1: Oui, effectivement, un record de chaleur pour un mois de septembre battu du côté de Béziers. Alors le précédent record était de 35,2 degrés précisément, hein, c'était en 2018. Et hier, on a eu donc 35,4 degrés, donc 0,2 degrés en plus. Donc c'est un record de chaleur effectivement pour un mois de septembre du côté de Béziers.
0: Record à battre peut-être aujourd'hui donc, hein.
1: Ah ben complètement, hein, puisque les températures maximales vont encore grimper, hein, de 1 à 2 degrés cet après-midi. Donc on devrait sans doute effectivement rebattre encore le record du côté de Béziers, mais peut-être aussi dans d'autres villes du département. Et puis ça va continuer, hein, puisqu'au cours des prochains jours, ça va encore grimper. Ce week-end, on va flirter avec la barre des 38-39 degrés dans le département. Donc on devrait encore battre des records de chaleur pour un mois de septembre, effectivement.
0: Alors un début de septembre bien trop excessif, donc c'est ce que vous nous dites d'un point de vue chaleur. Est-ce qu'on peut faire un lien avec ce fameux El Niño dont on entend beaucoup parler en ce moment?
1: Oui, il y a un lien, hein, puisque c'est quand même, ça reste des vents en fait qui sont très puissants et qui traversent du coup l'Atlantique. Et effectivement, plus les vents d'altitude sont puissants, plus ça peut aussi augmenter l'influence du flux de sud en région méditerranéenne. Mais c'est pas forcément lié directement, hein, puisqu'on peut très bien avoir aussi des températures très élevées sans forcément que le phénomène El Niño soit très élevé.
0: Hydratez-vous donc, c'est le mot du jour avec ces températures à nouveau excessives et peut-être demain, Loïc nous annoncera un nouveau record. Soyez au rendez-vous, c'est à 8h13 chaque matin, le plus météo d'ici Héro. À demain Loïc.
1: À demain.
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0: 8h15, très bon jeudi, avec toute l'équipe d'ici matin, Léonore Sozo. C'est l'ouverture de la saison de rugby cette semaine.
4: Et oui, samedi, le MHR affronte Pau. Est-ce qu'on a des places, Arthur?
0: Absolument, on a des invitations à vous offrir dans quelques instants pour cette très très belle affiche. MHR avait terminé finaliste du top 14, Pau 4e. La dernière fois qu'ils se sont rencontrés, c'était au printemps. Ça avait donné une mêlée particulièrement belle pour les joueurs de Montpellier qui avaient réussi à faire breaker quasiment le pilier d'en face. Ils avaient retourné la pelouse. J'espère qu'on aura du beau spectacle encore une fois. Vous y serez en tout cas, vos places à gagner dans quelques instants.
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0: 8h16, c'est pas vrai, le rendez-vous anti-arnaque d'ici Héro, Sébastien Garnier.
10: Avec Aude Razeau, on s'intéresse ce matin à une plateforme vidéo, Aude, qui n'existe pas.
11: Oui, son nom va peut-être vous dire quelque chose puisqu'il pollue sérieusement nos boîtes mail depuis quelques semaines. J'ai nommé Cellcast Vidéo. À la suite de votre période d'essai d'un an, nous sommes ravis de vous confirmer votre inscription, confirmation d'abonnement, c'est ce qui est écrit. Sauf que vous êtes abonné à rien du tout. Et pour cause, Cellcast Vidéo, ça n'existe pas. Enfin si, c'est le nom d'une entreprise australienne, une vraie, mais elle n'a rien à voir avec une plateforme de streaming. Ce mail est un piège, et c'est un piège, attention, très bien ficelé.
10: Pourquoi très bien ficelé? Qu'est-ce qu'on lit dans ce mail?
11: Alors, tenez-vous bien, parce que le message affiche votre nom, votre adresse postale et même votre IBAN. Oui, votre IBAN, le vrai, le bon. Et donc ce mail, à première vue, il est tout à fait crédible. Vous vous dites, mince, c'est vraiment moi, j'ai vraiment souscrit à cet abonnement streaming. Comment faire pour annuler tout ça? Vous cliquez, le piège se referme, l'escroc va vous demander votre numéro de carte bleue parce que, soi-disant, il aurait besoin de votre numéro de carte bleue pour annuler l'abonnement. En fait, c'est exactement la même arnaque que les faux mails d'abonnement Netflix, Disney+, et surtout, nous, les faux mails Prime Vidéo, ils tournent énormément cette rentrée, faites attention. Grand merci d'ailleurs aux auditeurs qui m'alertent là-dessus, ça m'est toujours très utile. Petite astuce que je vous donne, quand un mail ou un texto d'ailleurs vous étonne ou vous inquiète, copier-coller dans Google le texte du message. Vous allez vite tomber sur des gens qui ont reçu le même que vous et vous allez vite savoir si c'est une arnaque.
0: Merci beaucoup, Aude. On vous retrouve à midi avec Enora Malagré pour votre nouvelle émission. On vous doit bien ça, votre magazine avec plein d'astuces pour prendre soin de vous au quotidien. 8h18. À vous de jouer, 04 67 58 6000. Vous allez au match de ce samedi. La reprise en top 14 pour nos joueurs de Montpellier, le MHR, au Septéo Stadium, qui vont affronter Pau. C'est la rentrée du top 14. Ça va être un excellent match. Ça a été déjà un très très beau match la dernière fois qu'ils sont venus. J'en ai parlé il y a quelques minutes. Il y avait eu une mêlée absolument folle, Eleonore Sozo.
4: D'ailleurs, vous disiez que sur YouTube, c'était culte.
0: Ah bah quand on tape mêlée rugby sur YouTube, la première qui tombe, c'est celle-ci. C'est pour vous dire à quel point c'était du costaud. Donc c'est une très belle affiche qui s'annonce et vous y serez. 04 67 58 6000, vous nous appelez tout de suite, on vous offre deux places pour ce match samedi en top 14 MHR section paloise. Gros morceau pour cette rentrée et vous y serez. 04 67 58 6000, gros morceau pour débuter la journée. Voici Fun and Blondes, What's Up sur votre radio locale. Ici Hero, bon réveil avec nous.

0: hier à Saint-Félix de l'Odèse. Quelle est la radio locale qui vous offre les plus belles places pour les plus grands matchs de rugby?
1: Ici Hérault, bien sûr.
2: On dit bravo, mais c'est facile.
0: Ouais, c'est évident, mais bravo pour ce beau cadeau, cher Pierre. On vous offre deux places pour cette reprise en top 14. Et ma chère Pau, c'est ce samedi à Montpellier. Vous allez vous régaler avec ce match.
1: Fabuleux.
0: Pierre, à Saint-Félix de l'Odèse.
2: Il est déjà parti au stade.
0: Oui, il était déjà sur la route du stade. Vous sortez de l'ostéo, Pierre?
1: Tout à fait.
0: Mais alors, qu'est-ce qui s'est passé?
1: Et qu'est-ce qui s'est passé? Ça fait 20 ans que je suis dans le bâtiment. Il y en a besoin. Après les vacances, reprise d'un chantier carrelage.
0: Ouais.
1: Donc, ostéo.
0: Bon. bon courage.
2: Vous avez des coussins pour les genoux?
1: Tout à fait.
0: Et vous avez la ceinture aussi autour du dos?
1: Ça peut arriver. On va dire oui pour ma femme qui peut-être m'écoute.
0: Et vous avez le sourire du plombier quand vous vous baissez, Pierre?
1: Non, pas du tout.
0: J'ai vu que le roi Merlin...
1: J'y fais attention.
0: Le roi Merlin a sorti des slips exprès pour faire
2: anti,
0: en sorte
2: du plombier.
0: Le slip remonte bien et ils se sont fait une petite pub au passage.
2: Ah bah oui. Ah,
0: ils sont pas bêtes au marketing. Bon, cher Pierre, en tout cas, on vous offre ces places pour ce samedi. Régalez-vous, bon courage avec le boulot, avec la chaleur, on sait que c'est compliqué. Et merci d'être si fidèle à ICIRO, puisque je le sais, chaque matin, vous nous laissez un petit message sur la page Facebook En Cœur des Héros. À bientôt, Pierre.
1: Merci beaucoup, bonne journée.
0: h 25, Virginie et vous, votre reportage en immersion avec un prof de français Grand Montois pour cette rentrée scolaire.
3: Mais réellement, très franchement, sur 365 jours d'une année, il y en a bien 360 où quand le réveil sonne, je suis super content. Pourtant, c'est 5h du matin.
4: Comment vous êtes quand vous êtes sur scène? Vous vous sentez comment?
3: Je m'éclate.
5: Virginie et vous.
4: Prof de lettres modernes, metteur en scène, écrivain, Patrick Loubatière a donc plusieurs vies. Mais après quelques heures avec lui, je me rends compte qu'il fait la même chose partout. Il transmet aux autres ce UX qu'il aime. Son amour pour la littérature à ses élèves au lycée, son amour pour les héros des séries télé de son enfance à ses lecteurs, avec près de 45 livres publiés quand même, et il transmet son amitié avec Alison Hargrim, la comédienne qui jouait Nellie Olson de La Petite Maison dans la Prairie, avec les spectacles qu'il fait avec elle depuis 20 ans. Pourquoi vous allez chercher constamment les figures de votre enfance, Patrick? Est-ce que c'est un truc de pas vouloir grandir, vieillir?
3: Je sais pas, c'est amusant
4: ce que vous dites. On dirait qu'on aurait 15 ans toute la vie quand même.
3: C'est amusant ce que vous dites parce que récemment, une personne aux séances de dédicace, Alison et moi, elle nous a dit, en parlant de nous deux sur scène, on aurait dit des ados.
4: Vous transpirez ça.
3: C'est gentil. Il est évident que je suis attaché aux personnes qui ont marqué mon enfance et que j'aime les mettre en valeur, surtout quand elles sont oubliées. Ça, c'est absolument certain, c'est une évidence. Ces gens qui ont aidé à ma formation, quand je me rends compte qu'ils sont oubliés ou qu'on ne les connaît que pour un rôle, j'ai envie qu'on les connaisse pour qui ils sont. Donc, si un livre existe, cet acteur, ça veut dire qu'il a mérité ça.
4: Oui, c'est ça. Mais avant de parler de lui, il y a la rencontre avec lui.
3: Oui.
4: Vous voulez rencontrer ces gens-là et après les raconter.
3: Oui, tout à fait. Ouais. Je n'écrirai jamais un livre sur quelqu'un que je trouve moyen humainement. Je vous parlais tout à l'heure de Dabs Greer, qui jouait dans La Ligne Verte le rôle de Tom Hanks, Dieu, qui jouait aussi le révérend dans La Petite Maison dans la Prairie. J'ai ce bonheur de l'avoir interviewé sur les DVD de La Petite Maison dans la Prairie. Et lui qui, toute sa carrière, n'était quasiment jamais interviewé lui, parce qu'il était un second rôle.
4: Eh oui.
3: Et bien sa dernière apparition publique, il était interviewé en tant que lui-même sur les DVD qui ont été diffusés à des centaines de milliers d'exemplaires. Voilà. Donc ça, j'étais super heureux de ça.
4: À côté de Patrick.
3: Et d'ailleurs, comme il était âgé, les caméras d'NBC sont venues jusque chez lui. On a fait une interview chez lui, à Pasadena, en Californie.
4: La maison, ça doit être... Vous avez dû en voir des belles maisons, vous, hein?
3: Oui, mais bon.
4: Ça ne fait pas rêver, ça?
3: Non, pas du tout. Alors là, vraiment, pas du tout. Ça ne me fait pas du tout rêver. Si vous saviez, moi, je vis dans le même appartement depuis très longtemps et je suis tellement heureux d'y vivre au bord de la mer. Je n'ai pas besoin de chercher plus grand, plus beau.
4: Vous n'êtes jamais installé là-bas? Aux États-Unis?
3: Non, pas du tout. Non. Je suis heureux comme ça, moi. Je veux dire, j'ai pas besoin de plus, quoi.
4: Mais en même temps, vous êtes sur scène avec Alison. Oui, au bout d'un moment, vous y allez sur scène.
3: Voilà. Au départ, mon but, c'était qu'elle soit seule sur scène. Et moi, je devais y être que le premier spectacle pour l'aider un petit peu. Et tout le monde nous a dit, notre alchimie, notre alchimie.
4: On a envie de voir les deux
3: tout
4: copains.
3: Tout le monde
4: quoi.
3: A dit, ouais. Et Alison aussi. Et c'est elle qui un jour m'a dit, cette photo de nous deux, elle est bien, il faut que tu la mettes sur l'affiche. Mais donc, pour répondre à votre question, moi, très franchement, je préfère vendre, 300 exemplaires d'un livre sur Antonio Fargas, Huggy les bons tuyaux, que de vendre 5000 exemplaires sur Kenji ou sur Matt Pokora ou sur, vous voyez, des gens dont tout le monde parle. Et si j'écris quelque chose, ça ne sert absolument à rien. Alors que Antonio Fargas, le monde le connaît en tant que Huggy les bons tuyaux uniquement. Ouais. Alors que c'est un type formidable, qui a une carrière passionnante. Quand tu lis ce livre, tu aimes Antonio Fargas. Tu n'aimes plus seulement Huggy les bons tuyaux.
4: Patrick est intarissable sur les gens qu'il aime. Mais à chaque fois que je lui pose une question sur lui, il dévie sur quelqu'un d'autre. Quand je lui fais remarquer, il en convient, mais ce n'est pas un sujet. Son sujet, c'est les autres.
0: Patrick, un Hérolté, donc copain des stars, et ici héros, un Hérolté dans tous les cinémas de France ce soir pour une projection unique, Éléonore.
6: Oui, c'est le Montpellier Artus ce soir au cinéma avec son show XXL.
0: Ah, c'est pas copain de jouer son spectacle d'humour au ciné, hein?
6: Ouais, c'est vrai. En même temps, il était quand même le premier humoriste de l'histoire à investir Paris, la Défense Arena, la plus grande salle d'Europe. Artus qui a joué son spectacle à l'Accor Arena de Paris fin mars devant 40 000 personnes.
7: Tu vois, toi, personne normale, tu fais une blague, c'est tintage, pistache. Oh, on a bien rigolé. Tu vois, ça, c'est une blague de personne normale. Un rugbyman, il te dit, putain, yo, hier, j'étais chez Alain, me suis endormi sur le canapé complètement bourré, je me suis réveillé, il m'avait chié sur le torse. Pourquoi il a fait ça? C'est dégueulasse. Et non, c'est rigolo. C'est les copains, c'est rigolo, on a rigolé quoi.
6: Il a continué à faire briller l'équipe de son film, un petit truc en plus. Artus a fait monter l'équipe du film en situation de handicap sur la scène de la Défense Arena.
0: Et parmi les acteurs, Soso, hein, Sofiane Ribes, notre Biterrois, vous savez que ce film lui a vraiment changé la vie. Et le regard que les gens portent sur lui, avant on fuyait son regard par pitié, maintenant il enchaîne les autographes, plus de 10 par jour. Soso à voir donc ce soir au ciné avec le Montpellierin Artus pour son show XXL.
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0: Il est 8h30, bon réveil, l'essentiel de l'actu local, Sébastien Garnier.
2: Pas d'interpellation après l'agression transphobe le 13 août à Montpellier. Ellie, une jeune femme transgenre de 21 ans, a été violentée par deux hommes qui se sont acharnés en découvrant que c'était un homme devenu femme. Elle a eu une cinquantaine de points de suture. Elle a accepté de témoigner pour la première fois sur ICI Héros. Vous l'entendrez dans un instant dans l'info d'ICI. La Ligue de défense des valeurs républicaines porte plainte contre Robert Ménard, le maire de Béziers, lors de son discours d'ouverture de la feria mi-août. Il avait réaffirmé qu'il ne souhaitait pas marier les personnes en situation irrégulière. Cela, avait-il dit, on les renvoie chez eux. Il est 8h31, on va retrouver Valentine Letesse pour le 90 secondes, le tour de l'actu en français dans le monde, avec d'abord, Valentine, la chaleur.
8: Jusqu'à 38 degrés aujourd'hui dans le sud de la France. Météo France anticipe déjà de probables records de température pour le mois de septembre avec ce nouveau coup de chaud. Et nous n'en avons pas fini avec les inondations, les sécheresses et les canicules. Le phénomène El Niño, amplificateur de cette météo extrême, va encore s'intensifier. C'est l'alerte ce matin de l'Organisation météorologique mondiale. Il atteindra son plus haut niveau d'intensité d'ici la fin de l'année. Le risque d'incendie, lui, persiste. Il est encore élevé aujourd'hui dans 6 départements du Sud. Dans ce contexte, pourquoi ne pas sanctionner plus sévèrement ceux qui jettent leurs mégots de cigarettes par terre?
9: Je ne veux pas salir ma voiture. Après, c'est un risque mesuré. Je ne vais pas jeter dans la nature. C'est vraiment dans le goudron.
8: Dans une proposition de loi, un sénateur souhaite punir ce geste d'un an de prison et 15 000 euros d'amende. Sur un terrain de caravane, 4 corps d'une même famille découverts hier soir en Haute-Saône sur la commune de Gy. 2 enfants font partie des victimes selon nos informations. 2 garçons âgés de 6 et 9 ans. Des loyers trop chers et carrément illégaux. Les propriétaires respectent de moins en moins l'encadrement des loyers selon la Fondation pour le logement. Près de 4 annonces sur 10 désormais dépassent les plafonds autorisés dans les communes où le dispositif est en place. 4 Français sur les courts de l'US Open de tennis à New York. Dans l'espoir de disputer un 3e tour, Lucas Van Aché, Adrian Manarino, Gaël Monfils et Quentin Alis opposés au numéro 2 mondial, l'Allemand Alexander Zverev.
2: Et puis une Montpellieraine également, Léolia Jean-Jean, qui s'est qualifiée pour ce deuxième tour de l'US Open et qui va affronter l'Autrichienne Potapova. Mais pour l'instant, c'est l'info d'ici, avec, donc je vous le disais, l'histoire tragique d'Élie, jeune Montpellieraine transgenre, victime d'une agression le 13 août dernier près de la place Albert Ier dans le centre de Montpellier. Agression qui a pris une tournure encore plus violente quand les agresseurs ont compris qu'Élie était à l'origine un homme devenue femme. Clémentine Proutot, vous avez recueilli son témoignage.
10: Les marques sur sa peau sont encore très visibles et Lee est striée de cicatrices violettes.
11: J'ai dû être suturée au niveau du bras, j'ai eu pas mal de plaies au niveau de la poitrine.
10: Au total, l'étudiante a reçu 50 points de suture. Elle était en train de taguer dans le tunnel du Verdanson quand elle a été agressée, un endroit très sombre et où il y a d'habitude peu de passages.
11: Derrière moi, je vois un flash lumineux et donc je me lève par réflexe et je me retourne vers la personne. Je ne m'inquiète pas plus que ça et je m'approche même de la personne en demandant si tout va bien. La personne fait une enjambée et me donne un coup direct au niveau de l'œil droit. Ça a duré quoi, 5 secondes et dès que je me relève, il y a une autre personne qui du coup me prend en clé d'étranglement avec un bras qui oui du coup me comprime complètement le cou et qui fait que je peux absolument rien faire.
10: L'homme commence à lui toucher la poitrine pendant un long moment. Il met ensuite la main dans ses sous-vêtements. C'est à ce moment-là qu'il se rend compte qu'Élie est transgenre.
11: Premier réflexe, il m'a juste poussé vers l'autre personne qui était en face, disant, il me semble, si je dis pas de bêtises, putain de merde, c'est un trans. La première personne a commencé à me donner des coups. Puis après, là, j'ai senti des coups tranchants, quoi. Et ça chante sur moi. Et là, il a commencé à m'étrangler. Il bloquait mes mains à ce moment-là, mais j'ai réussi à m'en défaire. Et en tâtonnant un peu dans le noir, j'ai réussi à trouver une de mes bombes de peinture, la seule que j'avais sortie. Et je l'utilise pour taper contre le visage de mon agresseur. Je cours et puis je m'effondre juste et j'arrive plus à bouger.
10: Élie va être prise en charge par des passants. À l'hôpital, on lui dit qu'elle a perdu plus d'un litre de sang. Même si elle veut rester forte, elle est traumatisée.
11: J'ai beaucoup, beaucoup de cauchemars. Je crois que j'ai pas passé une seule nuit paisible depuis l'agression. C'est surtout que je me sens pas bien de savoir qu'il y a deux personnes comme ça qui traînent dans la nature aussi violents. Ils savent mon visage, ils savent à peu près la zone où je peux résider. Me viendra toujours l'idée qu'ils se disent un jour « Ouais, on va essayer de finir le travail, quoi. »
10: Depuis, son agression a été diffusée dans les médias et sur les réseaux sociaux où elle s'est prise une vague de commentaires transphobes.
11: Ils veulent devenir des femmes, il faut accepter les inconvénients de devenir une femme. Moi, ça me fait bien rire. J'espère que les deux hommes se portent bien. Il y a quoi de mal ? J'ai failli mourir. On a essayé d'abuser de moi. Et de l'autre côté, je me prends la haine de centaines et de milliers de gens.
10: En témoignant, Élie aimerait que les choses changent, qu'il y ait moins de transphobie dans la société et aussi que l'enquête avance, même si elle a peu d'espoir que ces agresseurs soient retrouvés.
2: Plusieurs élus de la ville de Montpellier ont apporté leur soutien à la jeune victime. Les caméras de vidéosurveillance de la ville ont été transmises à la police, mais pas d'interpellation. Donc je vous le disais, pour l'instant, l'enquête se poursuit.
0: 8h36, la météo d'ici Héros avec cette vigilance jaune pour le phénomène canicule. À partir de midi dans le département, pas de changement. Le soleil brille très généreusement, presque trop généreusement. On a battu des records de chaleur hier, on va en battre à nouveau avec des températures comprises entre 31 et 37 degrés. Toujours un vent aussi qui souffle en la tramontane, des rafales à 30 km/h. Résultat, le risque incendie est élevé aujourd'hui dans le département. Prudence à vous. Un petit peu de fraîcheur encore ce matin avec vos messages que vous nous envoyez sur Facebook et sur WhatsApp, Eleonore Sozo.
6: Oui, on a reçu par exemple un message d'André qui nous dit effectivement qu'il fait 19 degrés à Béziers et qui enchaîne en nous signalant le défi des légendes qui va débarquer aux arènes de Béziers ce samedi à 17h. L'entrée est gratuite et c'est du sport.
0: Ouais, c'est un concept hyper sympa. C'est un grand concours de pétanque qui est pratiqué par 45 légendes du sport en tant que retraités depuis longtemps. On a Guy Drut, champion olympique du 110 mètres et puis ministre de la jeunesse des sports sous Chirac, qui sera présent pour jouer à la pétanque. Gwendal Pezerra, danseur médaillé sur glace au JO de Salt Lake City en 2002. Il y a Alain Oreille, champion du monde de rallye. Il y a aussi quasiment toute l'équipe 76 de Saint-Etienne avec Patrick Revelli et les autres. Ils vont tous jouer à la pétanque. Ça va être sympa. Donc rendez-vous dans les arènes de Béziers, 17h samedi.
6: C'est gratuit.
0: Merci André pour votre message.
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0: 8h37, dans quelques instants, on va vous partager un point commun entre Magalas, Pouzol, Joncel, Ferrals-les-Montagnes et Sommières. Elles ont toutes un nom de rue en commun. Victor Hugo, Charles de Gaulle, rue des Lilas. Non, c'est bien plus vulgaire. On vous raconte cette histoire dans un instant, après Marvin Gaye.

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0: Courage peut-être en direction du boulot. On va parler nautisme aujourd'hui.

0: Inflation, hausse du gaz, explosion du prix de l'essence. Comment va le nautisme en ce moment? Ça coûte combien d'avoir un bateau? On va faire le point avec une spécialiste qui organise en plus les puces nautiques. Ça a lieu ce samedi à 7. C'est l'occasion de faire des bonnes affaires quand justement on galère à financer tout ça. Elle sera notre invitée à 8h50. Mais d'abord 8h42, les anecdotes insolites, les personnages au destin étonnant du département ou comme aujourd'hui l'explication d'un nom de rue plutôt rigolo, c'est la petite histoire de l'héros Léopoldine Dufour.
1: J'aime bien vous parler des noms de rue de temps en temps. Ça permet de raconter le parcours de personnalités qui ont marqué l'histoire d'une commune, mais ça permet aussi de découvrir des expressions pas piquées des vers, puisque nos anciens donnaient parfois à leur rue des noms qui collaient à la topographie, des noms très concrets. Par exemple, la rue Bombe-cul. En un mot ou en deux, avec ou sans S. Il y en a eu pas mal dans l'Hérault. Et il en subsiste quelques-unes dans les communes où les conseils municipaux n'ont pas cédé aux campagnes de moralisation au début du XXe siècle, en changeant les odonymes qui pouvaient choquer. Alors pour commencer, où reste-t-il une rue Bombe-cul ? Vous en trouverez à Pouzol, à Magalas, à Joncelles, à Ferrals-les-Montagnes, à Beaufort, près d'Olonzac. Il y a même un rapide sur l'Orbe, près de la base de canoë de Réas, qu'on appelle Bombe-cul. Et pas loin de l'Hérault, à Sommières, il y a toujours le passage Bombe-cul. En fait, toutes ces rues, elles ont un point commun. Elles sont étroites, parfois tortueuses, mais surtout très raides. Et quand autrefois elles étaient pavées, il suffisait d'un peu d'humidité pour qu'elles deviennent très glissantes. On pouvait donc tomber et se bomber le cul par terre. En occitan, bombard signifiant cogner, heurter avec violence. On désignait donc la ruelle par cette expression très imagée.
2: C'était une rue caillouteuse où il fallait avoir le centre de gravité assez bas pour arriver à monter jusqu'au sommet.
1: Pour monter la pente de ce type de venelle, il fallait se pencher vers l'avant, donc les fesses en arrière pour garder l'équilibre dans l'effort. A fortiori si on était chargé. Je pense par exemple aux brigadières avec leur panier de linge qui devaient donc bomber le cul sous le regard concupiscent des riverains. À Montpellier, il y a eu une rue Bombe-cul dans l'Écusson, tout près de la place de la Canourgue. Elle s'appelle aujourd'hui rue du Figuier, véritable vestige du Moyen-Âge. C'est une curiosité, hein, parce que c'est la plus étroite de la ville. Elle mesure moins de 2 mètres de large à un endroit. Béziers également a eu sa rue Bombe-cul entre la rue Jean-Estève et l'avenue Alphonse Masse, un raidillon qui a dû en voir des chutes. En 1904, on l'a rebaptisée rue François Bonnet, du nom d'un avocat du XVIIe siècle, auteur de pièces de théâtre pour la fête des Caritats. Et puis elle est devenue rue du Mouton. Mais son ancien nom occitan, Carriera Bomba Cuols, figure encore sur une plaque. Pour finir, une variante à 7, vous connaissez peut-être la rue Rapide, utilisée depuis longtemps comme raccourci pour rejoindre le lycée, aller vers le quartier haut. Elle se nommait autrefois rue Rompe-cul. Franchement, ces noms du Moyen-Âge ne manquaient pas de bon sens, et ils étaient quand même bien rigolos, non ?
0: Bah carrément, Léopoldine, effectivement. Est-ce que vous avez déjà été, vous, dans des noms de rue rigolos, Éléonore Sozo ?
3: Moi, non, mais j'avais un copain qui habitait à Montpellier, rue des Rêves.
0: Ah, c'est joli, rue des Rêves. Ouais. Sébastien Garnier ?
4: Non.
0: Pas de nom ?
4: Non, ça vient pas. Alors,
0: Léopoldine
4: nous disait la rue Torche-cul, ça existait, ça ?
1: Ah, bah, quand j'ai préparé cette chronique, j'ai cherché un peu les noms de rue bizarres, et oui, il y a des endroits où il y a une rue Torche-cul.
4: Okay. Le comble, ce serait d'être arrêté par la police rue Torche-cul et de ne pas avoir ses papiers.
0: C'est gros. Merci Sébastien, on vous retrouve pour les enfants à 9h. Léopoldine, vous restez là, vous nous accompagnez entre 9h et 10h. Vous avez un super sujet, mais vraiment c'est un super sujet. Vous nous dites tout ça dans une minute.
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0: 8h46 après les infos de 9h. Ici, c'est vous et Léopoldine Dufour. Vous nous appelez au 04 67 58 6000. 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
1: Bah, puisque voilà, c'est la semaine de la rentrée des classes, on va se replonger un peu dans nos souvenirs d'école. Et je vais vous demander de venir nous parler de votre meilleur copain à l'école ou de votre meilleure copine. Vous savez, parfois on se connaissait pas, on se retrouve assis sur le même banc. Et puis, c'est une amitié pour, alors pas forcément pour la vie, parce que, à un certain âge, on n'avait pas les réseaux sociaux, les téléphones portables, et on pouvait se perdre de vue, parfois se retrouver des années après, par hasard. Mais voilà, est-ce que vous avez le souvenir de, je sais pas, Jojo, Martine, Michel, Clémentine, avec qui, vous avez eu ce coup de foudre à l'école maternelle, primaire, au collège, que sais-je. Vous en avez eu, j'imagine.
0: Ouais, moi j'en ai eu un par période. Quand j'étais en maternelle, c'était Paul. Quand j'étais en primaire, c'était Mathias. Et sur la fin de la primaire collège, c'était Gabi. Et Gabi est toujours mon meilleur copain aujourd'hui.
1: Ah,
0: on se voit toujours. Il habite à Montpellier. Et il me coupe les cheveux. Et c'est très chouette.
1: Sébastien. Et Sébastien.
4: Moi, j'avais Franck, un copain, depuis la maternelle. Et puis, on s'est revus jusqu'à 30 ans. Après, on s'est perdu de vue. Mais il se trouve que, donc, on n'a plus trop de contacts. Mais j'ai su qu'il avait œuvré à Montpellier, puisqu'il a une entreprise de. Il est paysagiste, urbaniste. Okay. Il a fait quelques créations à Montpellier.
1: Bon, si Franck écoute, tu peux nous passer un petit coup de fil.
0: Ah oui, ce sera peut-être l'occasion de faire des retrouvailles. Éléonore.
3: Oui, nous, on était un trio, nous. Chloé, Sophie et moi, donc la troisième. On s'est rencontrés au lycée. On est toujours copines. C'était il y a un petit peu plus de 20 ans. Et on a notre petit groupe WhatsApp. On se fait un week-end. Voilà.
1: J'ai du mal à croire qu'Éléonore était au lycée il y a un peu plus de 20 ans.
3: Ouais, pourtant.
0: Mais vous, Léopoldine, c'était l'année dernière, le lycée.
1: Oui,
0: c'était
1: bien sûr.
0: C'était qui votre meilleur copain, votre meilleure copine?
1: Moi, j'en ai eu plusieurs. Il y a eu Anne au lycée, et avant, il y avait Sophie au collège avec qui je dessinais des chevaux dans les cahiers, et on se faisait virer du cours très régulièrement.
0: Ah, les malheurs de Sophie. Oh,
4: wow. Et vous avez été à l'école avec un politique célèbre, Xavier Bertrand.
1: Oui, au lycée.
4: Mais c'était pas votre copain?
1: En terminale.
3: Voilà, pas plus, pas moins.
0: La suite après les infos de 9h, vous nous appelez 04 67 58 6000. Qui était votre meilleur copain ou votre meilleure copine quand vous étiez petit? Voici Oria, Soirée mondaine, avant de parler de nautisme sur ICI Héros.

0: Raymond Danoria sur votre radio locale. Ici Héro, il est 8h51.
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0: Inflation, hausse du gaz, explosion du prix de l'essence, mais comment va le nautisme en ce moment?
3: Sauf qui peut griller le navire en détresse.
0: Bon plan pour les plaisanciers, les puces nautiques de Sète ont lieu ce samedi de 9h à 16h sur le parking de la criée du port de Sète. La responsable de cette commission puces nautiques de Sète est Brigitte Ferrand, notre invitée. Bonjour Brigitte.
4: Bonjour.
0: Comment va votre Mélodie?
4: Très très bien.
0: C'est votre bateau, votre Mélodie?
4: C'est mon bateau, il a 52 ans maintenant, je crois. Et tous les ans, on fait des petites choses pour le mettre un peu up to date. Et cette année, ça se passe très bien.
0: Bon, c'est justement la question et l'idée aussi de vous avoir ce matin. Combien ça coûte de faire du nautisme aujourd'hui, en 2026, avec tout ce que j'ai énoncé en ouverture?
4: Alors le nautisme, c'est très vaste. C'est plutôt, d'ailleurs, on devrait parler d'activités nautiques. Ça va des gens qui font de la plongée aux gens qui ont des très très gros bateaux. Donc ça va de quelques centaines d'euros éventuellement à quelques millions d'euros. On va dire que le nautisme à 7 se situe dans un plan médian. Et pour avoir un bateau, alors je parle d'un voilier comme le nôtre, le Mélodie, eh bien, un bateau comme ça, ça coûte, suivant son état, entre 18 et 25 000 euros à l'achat, ce qui n'est pas non plus absolument énorme. Et ensuite, vous avez les frais fixes, qui sont les frais d'anneau du port, 3 000 euros par an. L'assurance, 1000 euros par an. Et puis à ça, vous rajoutez le carénage et quelques petits éléments de confort ou d'adaptation. Bref, le budget moyen est de 6000 euros par an pour un bateau entre 10 et 11 mètres. Voilà.
0: Avec l'augmentation du prix de l'essence aussi, est-ce que vous avez réduit le nombre de sorties?
4: Non.
0: Non, ça reste une priorité quand on aime
4: attendez,
0: la plaisance.
4: C'est un bateau à voile.
0: Oui, aussi en plus, c'est vrai.
4: Voilà, donc quand vous mettez le moteur, généralement, quand vous rentrez
0: pour
4: au port,
0: du port,
4: vous sortez
0: rentrer,
4: du
0: ouais.
4: port, et puis si vous n'avez pas de vent, eh bien, vous mettez le moteur. Mais nous, on consomme 2 litres à l'heure. Hein. Donc si vous voulez, honnêtement, ça ne réduit pas les sorties. Ça peut le faire pour des bateaux à moteur pur. Quand vous avez 2 fois 400 chevaux à l'arrière de votre bateau, là, vous avez une dépense très très très confortable au niveau du diesel ou de l'essence.
0: Vous avez aussi une astuce, c'est que vous louez la maison quand vous partez en croisière.
4: Alors voilà, en fait, beaucoup de plaisanciers cherchent à diminuer l'impact sur leurs finances de leur bateau. Et donc nous, environ 5 semaines par an, on est dans l'idée éthique du Airbnb. On loue notre résidence principale à 7 et ça nous permet de pratiquement payer tous les frais du bateau, très clairement. Et c'est pour ça d'ailleurs qu'on a calculé la durée de location sur le prix moyen que nous coûte le bateau tous les ans. Il y a d'autres solutions, hein. Il y a pas mal de gens qui louent leur bateau en Airbnb à quai. Ou qu'il loue le bateau pour à des gens pour naviguer,
0: bien sûr,
4: voilà. Évidemment, c'est un meilleur rapport, on va dire, dans ces cas-là. Et puis, il faut pas oublier qu'il y a des tas de gens qui vivent sur leur bateau. Et c'était un port où il y a beaucoup de personnes qui vivent sur leur bateau. Faut pas croire que les plaisanciers sont des gens riches. C'est des gens qui ont une passion, c'est le maritime, la voile, la mer. Et suivant leurs moyens, ils s'adaptent. Et le port de Sète est un peu l'idéal pour ça.
0: Merci en tout cas Brigitte Ferrand. On pourra aussi faire de belles affaires, idéalement, si on va aux puces nautiques de Sète ce samedi sur le parking de la criée de 9h à 16h. Merci pour ce bilan un petit peu des pratiques nautiques ce matin, Brigitte Ferrand. C'était un plaisir. 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C'est l'heure des conseils du docteur Kierzek. Quoi de neuf, docteur?
5: Bonjour à tous. On le sait, une alimentation équilibrée, c'est un pilier de prévention du cancer. Mais nouvelle étude qui conforte l'idée que le thé vert serait le meilleur allié aussi pour nous protéger. Alors, je vais être très clair, le thé vert n'est pas un médicament miracle contre le cancer. Mais il a des propriétés intéressantes. Intégrer un mode de vie sain, une alimentation saine, ça peut contribuer à réduire certains risques. C'est un élément du puzzle. C'est pas la solution à elle seule, évidemment. Alors, tout ça, c'est une question de composition. En fait, dans le thé vert, il y a beaucoup de polyphénols, ce sont des composés végétaux qui sont antioxydants. Ça évite de vieillir et que vos cellules vieillissent. Ça contient des catéchines, ces puissants antioxydants. Et les chercheurs pensent que ces molécules peuvent agir sur plusieurs fronts. D'abord, ça va réduire le stress oxydatif. Ça neutralise les les fameux radicaux libres. Vous savez, c'est tout ce qui endommage l'ADN, le patrimoine génétique de nos cellules. Ensuite, elles ont un effet anti-inflammatoire. Or, on sait que l'inflammation chronique favorise l'apparition des cellules cancéreuses. On en parle souvent. Et enfin, certaines études in vitro, en laboratoire, suggèrent qu'elles pourraient freiner la croissance des cellules tumorales et limiter l'apport sanguin aux tumeurs. Donc, on voit bien qu'en laboratoire, ça a l'air prometteur. La réalité, c'est toujours un peu plus nuancé. Les données chez l'humain sont encore contradictoires. Il y a des études qui ont montré des associations entre consommation de thé vert et réduction du risque de certains cancers, notamment cancer du sein, colorectal et foie. Notamment une étude japonaise qui a suggéré qu'il fallait boire 7 tasses ou plus par jour pour réduire le risque de cancer du foie. Mais pour l'instant, ce ne sont que des observations.
0: 7 tasses, mais je ne suis pas un zébu, moi, docteur.
6: Un chameau voulait dire Arthur.
0: Non, zébu. Quand zébu, zébu soif. Des conseils pour bien consommer le thé vert?
5: Considérez plutôt le thé vert comme un élément potentiellement bénéfique d'une alimentation équilibrée. On en boit, mais sans se faire d'illusions. Alors, on en boit 1 à 2 tasses par jour. C'est une bonne habitude. Attention, on peut aller un peu plus, hein, 7-8 tasses. Ça reste acceptable pour un adulte en bonne santé. Mais ce n'est pas une boisson magique et il y a des risques. Et si vous n'avez pas le mode de vie qui va bien, l'alimentation qui va bien, et si vous en consommez trop, il y a de vrais risques, notamment pour le foie ou des risques d'anémie. Donc, il ne faut pas boire 1 litre de thé vert. Pas question. Pour profiter de ses bienfaits sans danger, il faut se limiter. Allez, je vous donne 3 tasses par jour. Ça paraît pas mal. Et d'ici là, portez-vous bien.
0: Merci beaucoup, docteur. Dans quelques instants, c'est à vous de nous appeler au 04 67 58 6000. Ici, c'est vous et Léopoldine Dufour. On parle de nos meilleurs copains, meilleures copines d'enfance.
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0: Et beau cadeau, s'il vous plaît, un séjour à Port-Aventura, Léopoldine Dufour.
6: Mais oui, 2 jours et 1 nuit dans un super hôtel 4 étoiles. Oh. Et vous partez à 4, hein. Ça, c'est quand même pas mal.
0: En famille.
6: Vous allez profiter du parc Port-Aventura. Et vous pourrez même avoir accès à Ferrari Land, hein, qui est accolé au parc. Donc, si vous êtes amateur de manège, de sensations fortes et de grosses voitures, venez partager votre quotidien, répondre à nos sujets chaque jour. Aujourd'hui, on parle de nos souvenirs. Votre meilleur copain, votre meilleure copine d'école, venez nous en parler.
0: 04 67 58 6000.
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0: Bon jeudi matin, hydratez-vous, il va faire chaud aujourd'hui. 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L'actu locale, Sébastien Garnier, une nouvelle plainte contre Robert Ménard qui refuse de marier les étrangers en situation irrégulière.
11: À la fin du mois, le maire de Béziers est convoqué, vous le savez, devant la justice pour avoir en 2023 refusé l'union à un Algérien sous OQTF. L'affaire avait fait grand bruit. Cet été, lors de la feria de Béziers, il a redit publiquement qu'il ne souhaitait pas marier les personnes en situation irrégulière. Cela, a-t-il dit, on les renvoie chez eux. Eh bien, c'est pour cette raison que la Ligue de défense des valeurs républicaines porte plainte contre lui. Khadija Aoudia, avocate de l'association, reproche à Robert Ménard de se placer au-dessus de la loi.
12: La différence qu'il y a entre la saisine ayant fait l'objet d'une audience au 30 septembre et la présente plainte, c'est qu'on n'est pas sur un cas isolé. C'est un cas qui démontre et qui illustre une pratique qui est mise en place. Une pratique discriminante qui est liée à son idéologie. Alors qu'il ait des idéologies, dont acte, c'est pas ce qu'on lui reproche. C'est qu'il est le premier magistrat, et le premier magistrat d'une commune, la première obligation qui pèse sur sa responsabilité, c'est de respecter la loi. Il ne peut pas ignorer le caractère transgressif de ce positionnement de principe. C'est ce qui, à mon sens, caractérise l'intentionnalité de l'infraction. J'en connais le contenu, je le maintiens et je le pose en pratique en sachant pertinemment que c'est parfaitement illégal.
11: La mort d'un jeune homme de 19 ans cette nuit à la Grande Motte vers 3h du matin. Il était assis à l'arrière d'une voiture qui en a percuté une autre sur la départementale 62 entre la Grande Motte et Lunel. Choc frontal qui a fait 5 autres victimes, de jeunes filles et un garçon de 18 ans. Jeune fille d'une vingtaine d'années. On n'a pas de précision sur les circonstances de cet accident. Toujours pas d'interpellation après l'agression transphobe le 13 août à Montpellier. L'enquête se poursuit. Ellie, une jeune femme transgenre de 21 ans, a été violentée par deux hommes qui se sont acharnés en découvrant que c'était un homme devenu femme. Elle a eu une cinquantaine de points de suture. Elle a accepté de témoigner pour la première fois sur Ici Héros. Vous pouvez écouter l'interview sur ici.fr et sur notre appli Ici. Une délégation japonaise à Palavas aujourd'hui pour rencontrer le professeur Bouchette, professeur de physique et mathématiques appliquées aux zones littorales. Il va leur présenter les démarches mises en œuvre face au changement climatique, le plan Palavas Horizon 2050, une démarche scientifique destinée à améliorer la connaissance de l'évolution du littoral de la station balnéaire. Pas de supporters montpelliérains samedi soir à Saint-Étienne. La préfecture de la Loire interdit le déplacement pour éviter les confrontations entre les ultras des deux clubs de foot. Ça a toujours été tendu par le passé. Montpellier sera donc chez le leader de Ligue 2. Alors on ne sait pas encore avec quel effectif sur la pelouse, puisque ça a beaucoup bougé ces derniers jours à Gramont, Ulysse Le Toquin. On a eu au moins 3 arrivées en moins d'une semaine.
13: La dernière en date, c'est l'arrivée en prêt de Jérémy Hatchi, ailier de Lorient, qui a déjà joué une saison complète à Guingamp l'année dernière où il était prêté. Il a 21 ans et retrouvera un de ses coéquipiers de l'an dernier, Alpha Sissoko, latéral droit, 29 ans, qui sort de 2 années complètes à Guingamp aussi, en Ligue 2 où il a été meilleur passeur du championnat il y a 2 ans. Vous ajoutez à ça Yanis Zouaoui, venu du Havre en Ligue 1. Les recrues arrivaient bien plus tôt cet été, Deyla Meda de Pau, Mamadou Camara de Laval, Florian Tardieu de Saint-Etienne, ceux prêtés par d'autres clubs, Ben Lalou par Lyon, El Anache par le PSG, Moukielé par Rennes, et vous avez un effectif assez fourni à tous les postes, surtout que le MHSC a réussi à conserver sa pépite, Lassine Meignan, courtisé par d'énormes écuries européennes comme le PSG ou le Bayern Munich, mais le jeune Payadin de 17 ans sera bien montpelliérain une année de plus.
11: Et le club Payadin pourrait annoncer une toute dernière recrue surprise, Yacine Benatab, 23 ans, milieu offensif du FC Nantes, recruté pour 1 million d'euros, c'est ce que croient savoir plusieurs médias, dont l'équipe en rugby, la Montpelliéraine Rose Bernadou, à nouveau appelée chez les Bleus. Elle fait partie des 39 sélectionnés pour la tournée du 15 de France féminin. Premier match le 12 septembre. La France affrontera la Nouvelle-Zélande à Lyon. Et puis la 10e et dernière édition de The Event commence aujourd'hui à Montpellier. Grand événement caritatif sur Internet. L'objectif est de récolter des sous pour des associations pendant 3 jours par le biais du streaming. Ça commence avec un grand concert ce soir à la suite de France Arena. Concert sans Gims, absent pour raison de santé, nous dit-on. Il est remplacé par Yamé. Il y a aussi Gazo et les Toulousains Big Flo et Oli. L'an dernier, plus de 16 millions d'euros avaient été récoltés.

0: grand soleil et le mercure sera encore en hausse sans doute ces prochains jours puisque ce week-end, le soleil sera toujours bien présent. Peut-être que vous en profiterez pour aller à la plage si cet après-midi par exemple vous ne travaillez pas. Sachez que la mer sera belle, un peu agitée. 22 degrés pour la température dans l'eau.
1: Pas plus.
0: Pas plus. Alors peut-être dans l'après-midi ça va remonter un petit peu mais ça reste tout à fait agréable. Il y a du monde sur la route. Ça sent la rentrée, hein. Ça sent la reprise. Sur Montpellier, on a toutes les entrées de ville qui sont un peu ralenties. Vous arriviez par Saint-Jean-de-Védas ou sur la route des plages. Du monde aussi sur l'avenue de la Liberté. Et puis à 7, c'est le boulevard de Verdun qui est fort chargé pour le moment. Sébastien Garnier, bonne journée. À tout à l'heure. Bonne matinée. À tout à l'heure. 10h, vous reviendrez. Il est 9h07.
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0: Eh ben oui, c'est moi qui ai le plaisir de vous accompagner ce matin. On a 3 heures à passer ensemble avec un planning bien rempli et puis votre participation, je l'espère, puisque tous les jours, on vous invite à prendre la parole. La question du jour, c'était qui votre meilleur copain, votre meilleure copine à l'école ?
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0: Il y a un numéro à composer, le 04 67 58 6000 pour participer déjà à la sélection du dimanche et remporter peut-être, on vous en parlait avec Arthur, ce séjour à PortAventura, 2 nuits pour 2 jours et 1 nuit. Voilà, 2 jours avec la nuit au milieu dans un hôtel 4 étoiles. On formule pension complète s'il vous plaît et vous partirez à 4, accès limité à PortAventura et Ferrari Land en prime. Plutôt sympa, ça donne envie de décrocher son téléphone, c'est un beau cadeau de rentrée des classes. Tout ça pour venir nous dire, quelle que soit votre génération, hein, quel était votre meilleur copain, votre meilleure copine à l'école. Vous avez forcément eu un inséparable, peut-être assis à côté de vous sur les bancs de l'école et avec lequel vous avez fait les 400 coups.
4: Jean-Claude et moi, on est copains depuis toujours.
5: Avoir un bon copain, c'est bien.
6: J'aurais moins de copains si elle est fille ensemble.
7: J'ai plein de copains.
8: Plein de copains qui sont forts.
9: Un copain, il faut des années pour gagner un copain. C'est un peu comme un frère et mieux même, puisqu'on l'aime sans y être obligé.
10: Malak et moi, on est inséparables, comme le jour et la nuit.
11: On est inséparables.
0: Votre meilleur copain, depuis la maternelle, la primaire, le collège, le lycée, venez nous en parler.

0: chanson pour ma drôle de vie. C'est Véronique Sanson sur Ici Héros, et c'est aussi la bande originale du film de Géraldine Nakache, qui parle aussi de son amitié avec Leïla Bekti, film Tout ce qui brille. Et vous, votre meilleur copain, votre meilleure copine, au temps de l'école, c'était
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0: Peut-être qu'en arrivant le premier jour au cours préparatoire ou en sixième, vous arriviez dans un nouveau collège, vous étiez un peu perdu. Bim, la première personne que vous apercevez dans la cour, elle vous regarde, elle est aussi paumée que vous. Et là, c'est une amitié pour la vie qui va naître. Vous vous retrouvez assis ou assise côte à côte en classe et vous allez partager plein de choses, des bêtises, des fous rires, des devoirs, des révisions. Il arrive que la vie sépare ses amis d'autrefois. Surtout dans les générations où on n'avait pas le portable, pas les réseaux sociaux, puis qu'on se retrouve aussi plus tard. Mais vous, le souvenir de ce meilleur copain, c'est quoi? C'est un nom, c'est un prénom, des moments partagés. Venez nous le raconter au 04 67 58 6000. Ça a pas mal inspiré les artistes aussi, les meilleurs copains.

Allez, venez faire un petit clin d'œil à votre meilleur copain d'école, votre meilleur ami. Je dis d'école, ça peut être évidemment de collège, de lycée, de fac. Vous nous rejoignez au 04 67 58 6000 et vous êtes qualifié, sélectionné pour peut-être dimanche remporter ce séjour pour 4 personnes avec accès à Port Aventura Park en Espagne, accès illimité pour profiter de ce parc d'attractions, pour découvrir Ferrari Land également. Vous serez hébergé dans un hôtel 4 étoiles en formule pension complète.

0: ça y est, il est sorti du bois. Il a composé son nouvel album dans sa cabane, dont voici le premier extrait. Ça s'appelle D'or et d'éteint dans la playlist d'Ici Héros.
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0: Meilleur copain, meilleure copine à l'école, venez nous raconter comment il ou elle s'appelait, ce que vous avez partagé ensemble. On va retrouver Sébastien qui est dans le Biterrois à Espondéillan précisément. Salut Sébastien.
3: Bonjour.
0: Alors, ça nous ramène à quelle époque, votre souvenir?
3: C'était il y a longtemps, c'était en maternelle.
0: Eh bien, je ne sais pas quel âge vous avez, donc ça fait combien de temps?
3: Excusez-moi, j'ai 49 ans.
0: Ah oui, donc la maternelle, ça date un peu, effectivement.
3: Ça date un peu, oui. Et oui. Donc on était à maternelle et mes parents, ma maman m'a accompagné à la maternelle. Et sur le chemin et à l'école, j'ai sympathisé avec Myriam, que je connais toujours.
0: Ah oui?
3: Et voilà.
0: Alors elle ressemblait à quoi, Myriam, en maternelle?
3: Ah, elle ressemblait à une petite fille, toute petite.
0: Ouais, petite fille des années 80, voilà. Du coup.
3: C'est ça.
0: Ouais. Et pourquoi vous avez matché tous les deux?
3: Visiblement, on avait des atomes crochus, et même si on n'avait pas forcément les mêmes passions, parce qu'elle est plutôt livre littéraire et moi je suis plutôt sport.
0: Ouais.
3: Mais ça a matché. Et après, comme je disais à votre collègue.
0: À Hélène, qui vous accueille au standard.
3: Voilà. Sont devenus amis et depuis, ça dure. Ouais.
0: Mais alors, quand vous étiez tout petit, donc la maternelle, l'école primaire, vous avez été ensemble en classe tout le temps?
3: Oui, on a été ensemble pendant toute la maternelle.
0: Et alors, est-ce que vous aviez votre clan de copains garçons et elles, son clan de copains filles?
3: Oui, c'est ça, oui. À l'époque, je pense peut-être encore maintenant, les filles étaient avec les filles, les garçons, mais après, ça ne nous empêchait pas de nous rapprocher, de nous mélanger, et voilà, de jouer ensemble, de faire les 4-5 coups.
0: Et à quoi vous jouiez à l'époque, alors? C'était quoi les jeux que vous partagiez?
3: Oh, à l'époque, il y avait la marelle, il y avait l'élastique, le ballon prisonnier, des choses comme
0: ça. Et est-ce que le fait d'avoir une copine, fille, et voilà, d'avoir aussi cette proximité, comment le prenaient vos copains, les petits mecs?
3: Oh, ça les faisait rigoler.
0: Disaient, c'est ton amoureuse.
3: C'est ça, ouais. Exactement. Exactement.
0: Et c'était le cas?
3: Non.
0: Non.
3: C'est toujours resté une amie, jusqu'à aujourd'hui.
0: Mais vous ne vous êtes jamais perdu de vue?
3: Non, jamais. On a eu la chance de... Mais en fait, nos parents respectifs se sont rapidement liés d'amitié et on ne s'est jamais perdu de vue. Même si on a déménagé à plusieurs reprises, on ne s'est jamais perdu de vue.
0: Oui, parce que voilà, souvent c'est ça, au moment où vient le temps des études, parfois on quitte son village, sa ville, on va ailleurs, parfois même on part à l'étranger. Alors, vous êtes d'une génération où il y a quand même eu, j'imagine dans vos jeunes années, la possibilité de rester en contact avec peut-être l'arrivée déjà du téléphone portable.
3: Oui, tout à fait.
0: Vous n'êtes pas complètement perdu, quoi. Donc vous gardiez le lien toujours.
3: Oui, voilà. Ouais. On a gardé le lien d'amitié jusqu'à aujourd'hui et le plus longtemps possible.
0: Je disais tout à l'heure, quand on est gamin, on se souvient aussi des 400 coups qu'on a fait ensemble. Il vous est arrivé à vous de faire quelques petites bêtises ensemble, des petits coups en douce, des trucs que vous n'avez jamais racontés aux parents?
3: Oui, sur le terrain de sport notamment, oui.
0: Exemple?
3: On allait au terrain de sport alors qu'on n'était pas autorisé, ou on partait en randonnée et on se cachait, ce qui inquiétait pas mal nos parents à l'époque.
0: Ah oui?
3: Voilà. Et oui.
0: Je comprends.
3: On était un peu insoucieux, insouciants.
0: C'est ça le bonheur de l'enfance et de la jeunesse. Vous en reparlez ensemble de ces moments de jeunesse?
3: Oui. Oui, de temps en temps, on en reparle, oui.
0: Avec quoi? De l'émotion?
3: Oui, de l'émotion. Oui, de l'émotion,
0: aussi,
3: du plaisir, du partage.
0: Du rire aussi, j'imagine, quand on se rappelle justement ce genre de choses qu'on n'a pas racontées aux parents. Bon, écoutez, merci infiniment pour ce joli témoignage, Sébastien. Et puis, Myriam, une amitié donc qui dure depuis, vous avez dit que vous aviez 49 ans, donc 45 ans, quoi, en gros.
3: C'est ça.
0: Ah, c'est une belle histoire. Bon, écoutez, si jamais c'est vous qui êtes sélectionné dimanche pour le séjour à Port Aventura, vous êtes obligé d'emmener Myriam, là.
3: Tout à fait.
0: Merci infiniment, Sébastien.
3: Avec plaisir.
0: Bonne journée à vous. À Espondéillan, où samedi, il y a la foire aux assos. J'en profite pour le signaler. Merci, bonne journée, Sébastien. Vous continuez de nous appeler 04 67 58 6000 pour nous raconter votre copain à l'école, votre meilleur ami, qui c'était, ce que vous avez fait ensemble.
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0: Smith avec Over the Rainbow. Merci d'écouter Ici Hero.
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0: Votre meilleur copain d'école, votre meilleure copine rencontrée sur les bancs de l'école primaire ou les bancs du collège. C'est ce qu'on vous invite à venir nous raconter ce matin avec Brigitte qui est avec nous depuis Pollan. Bonjour Brigitte.
3: Oui, bonjour.
0: Alors, vous, cette amitié, elle remonte à quand ?
3: Écoutez, après le collège, parce que j'étais au collège donc à Pollan, là où j'habite actuellement. Oui. J'habitais un petit village, mais je n'ai fait que la sixième là. Et puis après, je suis partie à Pézenas, dans un centre où il n'y avait que des filles. Et il y avait donc mon amie Fatia, que je vois encore, parce que nous avons habité à côté, et puis après elle a déménagé à Béziers, mais on se voit toujours. Quoi.
0: Fatia.
3: On se voit toujours, voilà.
0: Alors, la première rencontre, est-ce que vous vous souvenez de comment vous vous êtes parlé la première fois et pourquoi ?
3: Non, je me souviens exactement pourquoi on s'est parlé. On était toutes des filles dans le centre, elle était dans ma classe aussi. Donc, voilà quoi, et puis après, il y en avait une autre, elle, on se voit toujours, mais il y en avait une autre qui a déménagé à Béziers, avec laquelle on a travaillé ensemble après. Parce que le centre, si vous voulez, le centre féminin, l'été ou toutes les vacances, si on voulait travailler, ils nous plaçaient.
0: D'accord, oui.
3: À l'hôpital, Carré du Roi, où on a travaillé. Et puis bon, l'été aussi, on a travaillé dans l'Aveyron.
0: Ouais, ouais.
3: Et là, avec elle, oui, on a fait pas mal de bêtises avec elle.
0: Genre Alors, on aime bien savoir, évidemment.
3: Ben, disons que bon, à l'époque, bon, on avait des parents un peu sévères, dont elle beaucoup, puisqu'elle était d'origine marocaine. Donc, quand on sortait les poubelles, quand on travaillait chez des gens de Paris, on gardait, elle faisait la cuisine et moi je gardais les enfants, quoi. J'avais les deux familles réunies et on gardait les enfants. Et on sortait, il fallait pas sortir, on sortait, on faisait un peu le mur. Il fallait qu'on sorte les poubelles. Il y avait un long sentier très étroit où il fallait passer la nuit et tout. On se faisait peur, on laissait rouler les poubelles. En bas, il y avait le dessous de la boulangerie. Ils voyaient passer des poubelles rouler. Des fois le soir, on s'en allait dans le village à côté. On était à deux ou trois, voire trois.
0: J'aime bien parce que vous baissez la voix pour raconter ça comme si c'était encore. Vous n'allez pas vous faire engueuler, il y a prescription.
3: Oui, c'est vrai. Il y a encore ce truc derrière qui. Mais bon, c'est vrai qu'on était tellement. Moi j'ai quand même 66 ans, je suis de 60. Hein. Donc, à l'époque, ses parents étaient plus sévères, quoi.
0: Ah, ben oui, c'était une autre époque, voilà, comme on dit, effectivement.
3: Voilà, et comme j'avais pas le droit de trop faire de trucs, je demandais toujours à travailler à l'extérieur et à partir, comme ça, je me sentais un petit peu plus libre, quoi.
0: Et Fatia, donc, vous voyez toujours depuis votre adolescence.
3: Toujours là, mais elle était plus sage. À part, au collège, on avait des profs. Dans cette école, on avait des profs, c'était une école ancienne, avec des escaliers en pierre, les rampes qui allaient jusqu'à là-haut, parce qu'avant il y avait l'internat, je n'étais pas à l'internat, mais on nous faisait faire les heures de colle, on nous faisait faire laver le parterre,
0: ça rigolait pas quand même. Hein. Donc forcément, ça ancre aussi des liens profonds, ce genre de souvenirs.
3: Voilà.
0: Merci.
3: Et puis on avait une prof qui avait des dents un peu en avant et dans les escaliers, on s'amusait à la refaire, sauf qu'une fois elle était derrière et que je me suis pris des heures de colle.
0: Je comprends, c'était mérité, on se moque pas des profs. Brigitte, merci beaucoup pour ce joli témoignage. Si jamais Fatia nous écoute, on l'embrasse aussi. Et je vous rappelle le rendez-vous dimanche vers 9h50 pour savoir qui remportera le séjour pour 4 personnes à Port-Aventura. Vous continuez de nous appeler pour nous parler de vos copains, votre meilleur copain à l'école, votre meilleure copine, ce qui a fait que vous êtes peut-être resté en lien ou alors vous vous êtes complètement perdu de vue. 04 67 58 6000. Il est 9h32. Un message envoyé par Fabienne, comme vous pouvez le faire vous aussi, un petit vocal sur WhatsApp. Fabienne, elle est dans les Hauts-Cantons.
1: Bonjour, ici Héros, c'est Fabienne de Lunas-les-Châteaux. Le dimanche 6 septembre, de 8h à 15h, nous organisons un vigne-grenier au hameau de Valquière. Il y aura une petite restauration avec le café de village Auvert Diva. Et il reste quelques places pour des exposants, donc n'hésitez pas à nous contacter si ça vous intéresse au 06 73 72 73 63. Merci et bonne journée.
0: Et puis, il y a un événement qui s'annonce à Metz, puisque la commune organise son tout premier mondial de l'huître cuisinée. Attention, attention, ça va se passer dimanche 20 septembre. C'est une compétition gastronomique et vous pouvez participer. La ville va fournir les huîtres et vous, il faut que vous réalisiez une recette. Alors attention, on parle d'huître cuisinée. Hein. C'est pas juste un petit coup de citron. Il faut tester des associations audacieuses, il faut tester un mode de cuisson inédit, que votre recette soit originale, et il faudra qu'elle séduise le jury. Jacques Mazeran, le grand chef, président du réseau des chefs doc, en sera donc le président de ce jury. La qualité gustative, la présentation, la mise en valeur de l'huître, tout ça fera partie des critères de sélection. Et les cuisiniers amateurs comme professionnels peuvent concourir à ce mondial de l'huître cuisinée. C'est gratuit hein, si vous voulez participer. Les inscriptions sont ouvertes jusqu'au 11 septembre sur le site de la ville de Metz, et il y a 20 équipes qui seront admise, donc si vous avez envie de vous lancer, c'est maintenant ou jamais.
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Elle vient du blues. Les mots ne sont jamais les mêmes pour exprimer ce qu'est le blues.

0: toute la musique que j'aime. Évidemment, c'était Johnny. On est ensemble pour parler de vos souvenirs d'école, votre meilleur copain, votre meilleure copine, en particulier, que vous avez peut-être rencontré sur les bancs de l'école.
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0: Gisèle est avec nous depuis Clermont-l'Hérault. Bonjour Gisèle.
3: Oui, bonjour.
0: Alors, meilleure copine, meilleur copain ?
3: Meilleure copine.
0: D'accord, voilà. Quand ? Ça date
3: on
0: de
3: s'est
0: quand ?
3: On s'est rencontrés au lycée. J'habitais dans la Loire à ce moment-là, à Saint-Étienne.
0: Ouais.
3: Donc on s'est connus sur les bancs du lycée et on a fait de la deuxième jusqu'au bac professionnel ensemble. Et cette copine, elle habitait dans un petit village, pas loin de où j'avais une maison de famille où habitaient mes grands-parents.
0: Ah.
3: Donc, du coup, ben, on a gardé des liens. Voilà, on se rencontrait à chaque fois que j'allais dans la Loire, puisque maintenant j'habite vers chez vous, à Clermont-l'Hérault.
0: Oui.
3: Et à chaque fois qu'on va dans la Loire, bon, ben, on essaye de se revoir.
0: Elle s'appelle comment ?
3: Une période.
0: Elle s'appelle comment, Gisèle, cette meilleure copie ? Elle s'appelle comment ?
3: Odile. Mais il y a eu une période, il y a eu une coupure, parce que pour notre travail, on était partis à Paris,
0: ouais,
3: dans la région parisienne. Et là, eh ben, bon, on se voyait moins souvent, et il y a eu une petite coupure. Et j'étais désolée qu'on se revoie plus, parce que avec notre travail, on a beaucoup bougé. De Paris, on est descendu dans la Drôme, et après, on est arrivé chez vous, à Clermont-l'Hérault. Et j'avais plus de nouvelles.
0: Et comment vous l'avez retrouvée ?
3: Eh bien, écoutez, pour mes 60 ans, au moment de la retraite, j'ai dit à mon mari, du fait que maintenant on a la retraite et que, voilà, j'aimerais bien retrouver ma copine de là-bas.
0: Uh-huh.
3: Alors, le petit village où elle habitait, je ne sais pas si vous êtes foot, c'est là où habitait Aimé Jacquet.
0: Qui d'accord.
3: Était directeur, super
0: oui,
3: directeur.
0: Oui.
3: Hein, qui a fait gagner la
0: Coupe de France 98.
3: Voilà.
0: La Coupe de France.
3: Elle
0: la Coupe du monde.
3: Le même village.
0: Et qui a été entraîneur de Montpellier pas longtemps. Ouais.
3: Donc voilà.
0: Et vous l'avez retrouvé comme ça, Odile.
3: Voilà.
0: Ah ouais.
3: Et donc, pour mes 60 ans, par des amis, mon mari a pu la contacter,
0: ouais,
3: a fini par la recontacter, et il m'a fait la surprise parce que j'avais organisé une grande fête pour fêter ma retraite et mes 60 ans, de voir arriver un couple que je reconnaissais pas.
0: Ah.
3: Et alors, surprise, je me disais, je connaissais tout le monde qui venait, qui arrivait.
0: Ouais,
3: à la
0: et là, sur le coup, vous l'avez
3: et
0: pas
3: là,
0: reconnu.
3: Sur le coup.
0: Ouais.
3: C'est qui ce couple ?
0: Et là, comment ça s'est passé ? Alors, vous êtes tombée dans les bras une fois que vous l'avez reconnue ?
3: On s'est regardé.
0: Ouais.
3: Et puis elle me dit, mais tu me reconnais pas ? Alors je cherchais, parce que bon, moi j'étais loin de penser à ça. Elle me dit, je suis Odile. Alors je suis tombée des nues, et puis bon, ben maintenant qu'on s'est retrouvés, on se revoit régulièrement.
0: Ouais, c'est chouette, c'est bien.
3: Voilà,
0: ouais.
3: Donc c'était un beau cadeau, là aussi, pour mon anniversaire, de la retrouver.
0: Merci beaucoup pour cette jolie histoire, Gisèle,
3: voilà,
0: et Odile, une histoire qui dure depuis le lycée à Saint-Étienne. Merci Gisèle, et rendez-vous peut-être dimanche 9h50 pour savoir si c'est vous qui remportez le séjour Port Aventura pour 4 personnes. Julien ne vient pas nous parler de son meilleur copain, mais nous faire un petit point circuit. Vous êtes à l'ODEF, Julien, bonjour.
4: Oui, bonjour.
0: Que se passe-t-il ?
4: Eh ben, pour donner l'info, alors en circulant depuis l'A750 en direction de Montpellier, en arrivant sur Montpellier ou juste avant d'arriver, il y a un véhicule en panne en plein milieu de la chaussée.
0: Ah, en plein milieu, d'accord. Donc ça perturbe pas mal et ça crée un petit bouchon.
4: Ça perturbe pour l'instant, ça n'a pas l'air de perturber tant que ça parce qu'il n'y a plus autant de monde que tout à l'heure, j'imagine.
0: Ouais.
4: Mais bon, à l'allure où on arrive, c'est vrai que là, il y a l'entrecroisement pour aller vers l'avenue de la Liberté ou vers Celle-Neuve-Juvignac. Enfin, vers Verdange.
0: Ouais.
4: Et voilà, ça peut surprendre lors des de l'arrivée sur Montpellier.
0: Ouais. Il faut être particulièrement attentif, effectivement, pour ne pas se retrouver à devoir piler et là, pour le coup, créer un accident. Donc, on est sur ce véhicule qui est sur la voie principale lorsqu'on arrive vers l'avenue de la Liberté. On est sur la 750 et on va vers l'avenue de la Liberté, c'est ça ?
4: Oui, c'est ça. Voilà, il y a un petit triangle, mais qu'on voit pas. Vraiment, on le voit au dernier moment. Et puis, pour réagir, c'est pas évident. S'il y a du monde à côté, c'est vrai que ça peut provoquer des réflexes un peu perturbés. Quoi, voilà.
0: Merci beaucoup, Julien, d'avoir eu ce réflexe. 04 67 58 6000 pour vos infos circulation. On accueillera Huguette dans quelques minutes pour parler de... Alors, je dis toujours sa meilleure copine, vraisemblablement, mais qui sait, peut-être aussi son meilleur copain. Et vous aussi, vous pouvez nous rejoindre pour nous raconter vos souvenirs. Vous vous êtes trouvés sur les bancs de l'école, rencontrés, en colo. C'était un voisin, une petite voisine dans la rue où vous viviez. Et c'est une belle amitié qui est née. 04 67 58 6000.

0: John Warwick avec Heartbreaker, c'était la tata de Whitney Houston, une autre grande voix.
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0: C'était qui votre meilleure copine à l'école, votre meilleur copain, celui que vous avez rencontré sur les bancs de l'école, dans la cour de récré, avec qui vous avez partagé plein de choses, vous vous êtes perdu de vue depuis, retrouvé, jamais quitté, vous nous le racontez ce matin. Huguette, vous êtes à Saint-Jean-de-Védas, bonjour à vous.
11: Oui.
0: Alors Huguette, c'était qui la meilleure copine?
11: C'était Lisette.
0: Lisette.
11: Alors voilà, moi j'ai 94 ans, mais je suis chez moi, à une villa à Saint-Jean-de-Védas. Je m'occupe de mon jardin, il n'y a que 2 ans que j'ai arrêté de conduire. Là, je pars en voyage souvent, je viens de passer 4 ou 5 jours là, en Espagne avec mes petits-enfants.
0: Mais vous êtes pleine forme.
11: Et en plus de ça, demain je m'en vais en Corse jusqu'au 20. Voilà.
0: Eh ben quel emploi du temps, c'est impressionnant. Comment? Alors Huguette, votre rencontre avec Lisette, ça date de quand?
11: À la maternelle. Je suis née en 32, je devais être 36, 35 par là, ouais. à la rue des Aiguerelles. Après de là, on a fait la primaire à l'école à côté. Derrière la gare. Ouais. Après, on a fait la communion ensemble à Saint-François. On a fait on est allé à le couvé toutes les deux. Et après, bon, on a grandi. Moi, je me suis mariée, elle aussi. Ah. Elle habitait à la place Strasbourg, à Montpellier. Et moi, j'habitais la route de Palavas, à Montpellier.
0: Huguette, voilà. Je voudrais que vous m'expliquiez, qu'est-ce qui s'est passé avec Lisette? Qu'est-ce qui vous plaisait tellement chez elle pour que vous ayez cette amitié si forte?
11: Et les deux mamans s'entendaient très bien. On parlait couture. Maman était très couture. Mes parents étaient fonctionnaires, mais elle faisait de la couture. Sa grand-mère aussi. Et on se faisait coucou. Elle venait à la route de Palavas parce que moi j'avais une villa. Et elle avait un appartement là, en dessus d'une mercerie là-bas, à la place Strasbourg.
0: Et à quoi vous jouiez ensemble?
11: Oh là là, on faisait des devoirs souvent, il me semble, à toutes les deux. Et on jouait à la balle, on apprenait à tricoter, les grand-mères nous apprenaient à tricoter, à faire de la cuisine, voilà. Après, elle s'est mariée, hélas, avec un homme qui était militaire, et elle est partie dans les îles. Mais moi, je suis restée à Montpellier, je me suis mariée et j'ai tenu une boulangerie pendant 40 ans. La dernière, c'est à la route de Toulouse et encore, c'est la seule qui vit dans la route de Toulouse. Voilà.
0: Mais alors, Huguette, avec Lisette, vous vous êtes revue par la suite?
11: Alors là, on s'est séparés, on s'est pas vus. À la retraite, on avait à Montpellier, on a acheté une villa à côté du collège à Saint-Jean-des-Dasses. Uh-huh. Et mon mari est allé s'occuper du troisième âge. Donc, le premier année, il y a eu la fête du maire, de tout ça, et j'y suis allée avec mon mari, on était là.
0: Et là, vous avez retrouvé Lisette.
11: Alors attendez, je la voyais, mais je disais, on dirait Lisette, et je n'osais pas. J'ai dit, quand ça sera le moment du café, tant pis, tu vas la voir. Et voilà la question que je lui ai posée, parce qu'on a fait de la danse ensemble. Je lui ai dit, excusez-moi madame, je vous reconnais, mais je ne peux pas être très sûre. Est-ce que vous avez dansé à l'Opéra de Montpellier les tournesols?
0: Ah.
11: Ben oui. Oh, elle me fait. Moi, elle m'appelait Guéguette.
0: Ouais.
11: Et c'était Lisette.
0: Et on s'est
11: retrouvés à Saint-Jean-de-Bézard en 88, en 1988.
0: Tant d'années après l'école maternelle dans les années 30. Merci pour cette belle histoire, Huguette et Lisette. Ah, bah oui, ça marque aussi une génération. C'est des souvenirs forts, hein, que voilà, ces amitiés qui naissent sur les bancs de l'école. Merci à vous qui êtes venus les partager avec nous ce matin, et rendez-vous dimanche à 9h50 avec Maëlle Montalant qui vous passera un petit coup de fil et vous dira peut-être à vous qui avez été là ce matin le séjour à Port-Aventura est pour vous.

Anne sur ICI Héros. Puisque c'est la semaine de rentrée, demain on restera dans les souvenirs d'école et je vous demanderai de me dire s'il y a un prof, un instit qui vous a marqué en bien ou pas. C'est possible aussi.

0: Collins avec Against All Odds. 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
0: Jeudi 3 septembre, il est 10h. L'info avec vous, Sébastien Garnier. Gims ne sera pas au concert d'ouverture de The Event ce soir à l'Arena de Montpellier.
2: Non, il est malade, nous dit-on. C'est la 10e et dernière édition de ce grand événement caritatif sur Internet. L'année dernière, plus de 16 millions d'euros avaient été récoltés. L'encadrement des loyers de moins en moins respecté dans les 69 villes et communautés de communes qui l'appliquent, notamment à Montpellier. Eh bien, en moyenne, 37% des loyers ne respectent pas les plafonds en vigueur. C'est 5 points de plus que l'an dernier. Ce bilan est dressé ce matin par la Fondation pour le logement, ex-Fondation Abbé Pierre. La mort d'un jeune homme de 19 ans cette nuit à la Grande Motte. Il était assis à l'arrière d'une voiture qui en a percuté une autre sur la départementale 62 entre la Grande Motte et Lunel. Choc frontal qui a fait également 5 blessés. Toujours pas d'interpellation après l'agression transphobe le 13 août à Montpellier. Ellie, une jeune femme transgenre de 21 ans, a été violentée par deux hommes qui se sont acharnés en découvrant que c'était un homme devenu femme. Elle a eu une cinquantaine de points de suture. Elle a accepté de témoigner sur Ici Héro. Reportage à retrouver sur notre appli Ici et notre site ici.fr. Un vélo volé à vendre sur Internet, c'est le propriétaire qui est tombé sur la petite annonce. Alors il a donné rendez-vous au vendeur avec la police. Mais il se trouve que le vendeur n'était pas le voleur. Il avait lui-même acheté le vélo, ce que la police a pu vérifier. Il a donc été remis en liberté et le vélo restitué à son premier propriétaire. Et puis en football, aucun supporter montpelliérain ne sera présent samedi soir à Saint-Étienne. La préfecture de la Loire interdit le déplacement pour éviter les confrontations entre les ultras des deux clubs. Vous pourrez vivre le match en intégralité sur l'antenne d'Ici Héro. Et côté météo, Léopoldine Dufour, c'est chaud.
0: C'est très chaud. C'est trop chaud. Voilà, c'est toujours des températures exceptionnelles pour un début septembre. Le mercure est encore en hausse par rapport à hier, puisqu'on devrait atteindre jusqu'à 37 degrés dans le Minervois, du côté d'Olonzac, par exemple. On aura 36 à Prades-le-Lez, à Clermont-l'Hérault, à Brissac, 35 pour Béziers, Lodève et Bédarieux, 34 degrés à Montpellier, comme à Fabrègues, 32 sur le Larzac et 31 du côté de la Grande Motte ou encore de Sète. Petite tramontane, alors vraiment très très légère, c'est pas ça qui va nous rafraîchir. La température de la mer, qui sera bel à peu agitée, est de 22 degrés. Demain, même chose, samedi et dimanche, toujours un temps vraiment estival avec des températures exceptionnellement élevées, hein, puisqu'on sera toujours au-dessus des 30 degrés. Merci Sébastien Garnier d'avoir passé la matinée avec nous.
2: Avec plaisir, bonne émission, bonne journée à tous.
0: Merci, il est 10h03, le retour de l'info c'est à 11h.
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0: Tous les jours, votre radio locale vous fait découvrir des initiatives inspirantes et des personnes qui s'engagent à un projet, une bonne idée, sa mise en œuvre. On accueille ce matin Axel Baudois. Bonjour Axel.
3: Bonjour Léopoldine.
0: Axel Baudois, vous êtes ingénieur agronome et vous êtes devenue agricultrice. Qu'est-ce que vous faites aujourd'hui ?
3: Aujourd'hui, je cultive des pistaches et des grenades à Metz, en agroécologie, c'est-à-dire avec la nature plutôt que contre elle.
0: Vous allez nous expliquer tout ça en détail. Vous vous êtes installé au Mas Saint-Gabriel. Ça fait combien de temps maintenant ?
3: Ça fait 5 ans.
0: Il fait très chaud en ce moment. Vous nous expliquerez aussi quelle incidence ça a sur vos cultures de pistachiers. À tout de suite sur Ici.
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0: Marc Lavoine et les tournesols sur Ici Héro. Les graines de tournesol, ça fait partie des petites choses que j'aime bien grignoter, mais il y a autre chose que j'aime beaucoup, ce sont les pistaches.
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0: Et c'est Axel Baudois qui est avec nous ce matin pour parler de son aventure, j'ai envie de dire, puisque Axel, vous êtes lancé dans la production de pistaches à Metz, dans l'Hérault, mais vous avez eu avant un parcours alors qui était quand même tourné vers l'agronomie. Vous êtes ingénieur agronome, mais avant de devenir agricultrice, vous étiez dans ce qu'on appelle l'agroécologie tropicale. Pourquoi vous aviez choisi cette voie ?
4: Oui, c'est vrai. J'avais l'idée, en sortant de mon école d'agronomie, de participer à l'adoption des pratiques durables, notamment dans les pays du Sud, où c'est un enjeu très fort aussi pour permettre aux petits agriculteurs qui ont vraiment de petites surfaces et des difficultés d'accès au marché, de pouvoir produire de manière plus pérenne, dans le respect de la santé de leur sol, mais aussi du bien-être de la vie humaine. Donc, j'ai commencé ma carrière, effectivement, à Madagascar, puis en Indonésie, et puis ensuite je suis rentrée chez Danone, où j'ai accompagné des agriculteurs dans la production laitière pendant de nombreuses années, aussi à adopter ces pratiques durables.
0: Ça peut paraître paradoxal hein, quand on cite le nom d'une grosse entreprise internationale comme Danone et de parler de préservation de la planète et de pratiques durables. Il y a toujours cette suspicion de greenwashing. Non, il y en a qui font un vrai boulot dans ce sens.
4: Oui, alors je suis pas venue ici pour faire la promotion de Danone, mais en toute honnêteté, je dois dire que moi, dans mon métier, j'ai toujours vu beaucoup de soutien, mais aussi beaucoup de liberté pour monter des programmes qu'on a espéré vraiment bien conçus, avec l'idée que, en fait, la pérennité de l'approvisionnement en matière première pour une entreprise comme Danone, c'est assez fondamental, en fin de compte, pour pouvoir continuer à avoir une activité profitable dans le futur long, dans un temps long, et ça veut dire aussi investir justement sur la santé de la nature, sur la santé des écosystèmes et sur la capacité des producteurs à pouvoir pérenniser leur activité sur le long terme.
0: Qu'est-ce qui provoque un jour un déclic chez vous et qu'est-ce qui fait que vous vous intéressez à, tiens, la pistache ?
4: Alors la vérité, c'est que moi j'avais envie de devenir agricultrice depuis longtemps, depuis le temps de mes études en agronomie, mais je suis pas fille d'agriculteur. Il n'y avait pas de terre disponible chez moi, ni la capacité d'investir en fait, qui est assez lourde pour tous les jeunes agriculteurs qui s'installent. Donc ça m'a pris une quinzaine d'années avant de pouvoir accumuler les ressources nécessaires pour pouvoir faire cet investissement, avec tous les risques qui sont aussi inhérents à l'activité agricole.

0: en termes de revenus, en termes de capacité de pouvoir en vivre. Mais j'avais depuis longtemps cette idée. Je savais que je voulais pas faire d'élevage parce que venant du milieu justement laitier, je me suis rendu compte que c'est vraiment un sacerdoce de faire de l'agriculture sous cette forme. Et je cherchais une production qui me permette de pouvoir en vivre sur une petite surface, sachant que je devais faire cet investissement initial, qui était assez lourd. Donc une culture à fort revenu, à fort valeur ajoutée. Donc plutôt sur un marché de niche, un marché porteur, un marché qui soit pas déjà saturé en France. Et aussi deux critères très importants pour moi. Je cherchais une culture qui puisse s'adapter au changement climatique dans notre très beau milieu méditerranéen, mais qui est, comme on l'a bien vu cet été et les étés précédents,
1: est en souffrance aussi.
0: Ouais. Et une culture que je puisse conduire en utilisant vraiment le minimum d'intrants, c'est-à-dire de pouvoir la conduire en bio et aller au-delà du bio, vraiment dans la régénération de l'écosystème. Donc une culture qui soit pas soumise à une forte pression en termes de maladies, de ravageurs, etc. Et un jour, j'étais à une conférence sur le milieu laitier en Californie pour mon ancien travail, et un producteur laitier californien a mentionné qu'il cultivait aussi, je crois que c'était 1000 hectares de pistaches. Ça m'a interpellée, je ne savais pas qu'on faisait de la pistache en Californie. Je me suis renseignée, j'ai fait des études et en fait, je me suis rendu compte que les conditions de climat et de sol étaient très similaires aux nôtres ici, et qu'il y donc avait un potentiel à prendre. Voilà.
1: La suite de l'histoire avec vous, Axel Baudouin, dans un instant.

0: Dracula en français. Le remix de ce titre de l'Australien Tame Impala avec la star de K-pop, hein, chanteuse du groupe Blackpink, c'est Jennie.
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0: Avec nous ce matin, Axel Baudois, qui est agricultrice, arboricultrice même, on peut dire, puisque vous avez planté des pistachiers du côté de Metz, au Mas-Saint-Gabriel, et vous nous racontiez comment vous avez basculé d'ingénieur agronome, même si j'imagine que c'est très très important d'avoir ces bases-là pour ce que vous faites actuellement, pour planter des pistaches. Vous avez parlé de la Californie, où vous avez entendu parler de cette production de pistaches. On importe en France environ 10 000 tonnes de pistaches chaque année, qui viennent de Californie, d'Iran en particulier. On commence en France à voir émerger une production de pistaches. Et curieusement, il y avait déjà par le passé, les Romains, ils nous ont amené les pistachiers il y a très longtemps, il y a 2000 ans.
10: Oui, c'est vrai, c'était une production qui faisait partie des polycultures méditerranéennes, tout comme l'amandier, voilà, tous ces arbres fruitiers qui résistent aux fortes chaleurs. Et d'ailleurs, on le voit bien dans certaines recettes traditionnelles. Souvent, dans le nougat, il y a de la pistache. Mmh. Donc, ça venait initialement de ces petites cultures provençales traditionnelles.
0: Et qui a été abandonnée parce qu'il n'y avait plus de demande ou...
10: Ça a été abandonné probablement pour des raisons de marché. La première étant que voilà, le vin a pris le dessus en France, évidemment. Et puis, on a eu une concentration des activités agricoles sur des bassins qui sont devenus très spécialisés. Donc on a perdu cette diversité des modes de culture qu'on avait un peu partout en France, ailleurs. Donc voilà, celles qui étaient les moins rentables, les moins développées, ont perdu du terrain, voire jusqu'à disparaître, ce qui est le cas de la pistache.
0: Alors, vous dites marché de niche en même temps, depuis, je ne sais pas la tendance, si ça fait 2-3 ans maintenant, on a vu fleurir les publicités pour le Dubai Chocolate, ce fameux chocolat à la pistache que les influenceurs ont mis en avant sur les réseaux sociaux. Bon, il n'est pas mauvais, mais il est très très cher et quand même pas forcément si extraordinaire que ça, celui qu'on trouve aujourd'hui ici. Mais ça veut dire aussi que ça a provoqué une demande et que beaucoup de gens se sont dit, tiens, mais en fait, la pistache, c'est pas mal, et si on en mettait dans nos desserts, et les pâtissiers s'en sont emparés, et les chefs aussi, la demande, ça vient de là.
10: Alors, on pense que la demande a été amplifiée par cet effet de chocolat Dubaï, mais qu'il y a une tendance de fond sur les produits avec des profils nutritionnels très sains. Et la pistache en fait partie, en faisait déjà partie avant cette tendance, on va dire, du chocolat de Dubaï. Donc, voilà, moi, personnellement, ce n'est pas mon préféré. Je trouve que ça a plus goût de sucre que de pistache. Voilà, ouais. Mais je ne crache pas dans la soupe. Bien sûr, ça nous aide aussi à promouvoir nos produits.
11: Mais toutes ces questions-là, justement, est-ce qu'il y a une clientèle? Comment on va valoriser ces produits? Tout ça, ça fait partie de ce à quoi on réfléchit avant de mettre en route le projet pour de bon.
10: Ah oui, bien sûr. Je pense qu'il faut distinguer plusieurs marchés de la pistache, en fait. On a une pistache de type apéro, on appelle ça snacking, c'est la pistache que tout le monde connaît, qui sont très grosses, assez ouvertes, salées et qu'on mange à l'apéro. Et puis, il y a des pistaches qui sont de variétés différentes, qui ont des caractéristiques un peu différentes, c'est le cas des miennes, qui vont être plutôt fermées, un peu plus petites, mais avoir un goût très intense, plus fort que la pistache apéro, et une couleur verte très caractéristique. Donc on connaît, parfois les chefs connaissent assez bien la pistache de Bronté qui vient de Sicile, qui est une pistache très haut de gamme et qui va se retrouver voilà, dans les macarons, dans la pâtisserie, aussi dans les glaces artisanales. Donc moi j'ai fait le choix effectivement de ce marché de niche qui est assez différent de la pistache apéro, pour lesquels très probablement ça va être difficile pour nous en France d'être compétitifs par rapport aux imports de Californie. Oui.
11: Comment vous avez trouvé le terrain et déjà pourquoi vous êtes venu le chercher dans l'Hérault? Est-ce que vous êtes originaire d'ici à l'origine, à la base?
10: Alors, je suis pas strictement originaire d'ici dans la mesure où mes parents ont beaucoup déménagé quand j'étais enfant. Mais j'ai passé une partie de mon collège et tout mon lycée à Montpellier. Toutes mes amies, ma mère sont restées dans l'Hérault, ici dans la région. Et c'est l'endroit qui me semble le plus être chez moi. Donc, c'est pour ça que je cherchais une production qui puisse s'adapter aux conditions spécifiques ici de l'Hérault. Ma recherche de terrain, ça a été le parcours du combattant, comme je pense beaucoup d'agriculteurs, de jeunes agriculteurs qui s'installent hors du cadre familial. J'ai mis 3 ans avant de trouver. Il me fallait des caractéristiques, avec un minimum d'hectares, avec des terrains qui puissent se prêter à cette culture, et aussi très très important, avec un accès à l'eau, qui est fondamental en fait pour pouvoir réussir cette culture.
11: Il fallait que vous puissiez être logé aussi à proximité. À un moment, les planètes se sont alignées?
10: Exactement, oui. J'avais aussi besoin de pouvoir trouver un bâtiment à rénover sur l'exploitation. J'avais pas le capital nécessaire pour pouvoir et acheter l'exploitation et me loger à l'extérieur. Les planètes se sont alignées pendant le Covid. La SAFER m'a trouvé ce terrain et cette maison. Je sais pas si on peut dire une maison, c'était vraiment une ruine à l'époque. Il y avait 4 murs et un toit, puis absolument rien d'autre.
11: La SAFER, c'est une structure qui accompagne les
10: agriculteurs dans leur recherche de terre, effectivement. Ouais. Et donc, ils m'ont trouvé ça. J'ai dû avoir la possibilité de voyager. J'habitais à l'époque aux Pays-Bas, mais de pouvoir voyager pour venir voir ce terrain. Et puis, j'ai eu un énorme coup de cœur pour le lieu, pour les terres, pour la maison qu'il y avait dessus. Et c'est un moment aussi où mon ancien employeur a donné la possibilité de faire un plan de départ volontaire. Donc moi j'ai levé la main, c'était vraiment le bon moment pour moi.
11: Il y a eu beaucoup de travaux avant de pouvoir vraiment investir les lieux, beaucoup d'huile de coude, beaucoup d'amis, de relations qui sont venus donner un coup de main. Vous allez aussi nous raconter tout ça, parce que ça s'est pas fait en un jour, il était quasiment à l'abandon ce domaine. En tout cas, il n'avait pas été travaillé, la terre était en friche.
10: Tout était en friche, la maison était une ruine, les terres étaient en friche depuis 25 ans, et il a fallu vraiment, comme vous dites, faire preuve de beaucoup de courage, beaucoup d'huile de coude, et surtout faire appel à la solidarité de la communauté autour de nous, qui s'est montrée très présente. Ouais, je vous raconterai ça.
11: Rien ne vous fait peur. Vous restez avec nous, Axel Baudouin. On se retrouve après avoir écouté François Fellman.

0: c'était François Feldman. Il est 10h30. Des sorties à vous proposer, alors une future sortie de film, mais on vous invite à collaborer. Vous connaissez le film L'homme qui aimait les femmes de François Truffaut qui a été tourné à Montpellier. Eh bien, bientôt sera tourné L'homme qui avait peur des femmes par le réalisateur Jean-Baptiste Durand. Et il cherche des figurants pour ce tournage qui aura lieu à l'Odève et à Montpellier d'octobre à mi-novembre. Alors, les profils recherchés, des hommes de 18 à 50 ans pour incarner des footballeurs, et on vous demande d'avoir si possible une expérience en club amateur ou semi-pro. Des hommes et des femmes de tous âges prêts à venir avec leurs chiens. Il faudra aussi des hommes et des femmes d'origine d'Asie du Sud-Est, âgés de 20 à 75 ans. Des hommes et des femmes divers pour incarner des invités de mariage. Voilà pour ce casting, L'homme qui avait peur des femmes. L'accès au casting est gratuit, hein, ça il faut le rappeler à chaque fois. Si on vous demande de payer, fuyez. Là, si vous voulez postuler, c'est castprod.com. Et puis notez que le Secours Populaire organise une braderie solidaire samedi à la salle des fêtes de Saint-André de Sangonis, après-demain, donc le 5 septembre. Il y aura des vêtements de seconde main et neufs aussi pour la famille, du linge de maison, des jouets, de la vaisselle, des bibelots, tout un tas de choses. Et tout ça accessible contre une petite participation solidaire.
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0: Je retrouve notre invité Axel Baudois qui s'est lancé dans la culture de pistache et de grenade aussi. On en parlera au Mas Saint-Gabriel à Metz. Hein. Alors on ne parle pas du Mas Saint-Gabriel de Marcillargues qui est celui de la famille Nicolin. Le vôtre, quand vous l'avez récupéré, était dans un sale état, abandonné depuis très longtemps. Comment vous êtes retrouvé devant cette montagne de choses à faire, Axel, et par quel dans quel ordre vous avez pris les problèmes?
3: J'ai pris les problèmes un peu comme ils venaient, pour être honnête. Ouais. Donc ce masque, quand je l'ai récupéré, c'était quatre murs et un toit. Le toit avait été rénové. Il n'y avait pas de fosse septique, il n'y avait pas d'eau, il n'y avait pas d'électricité, et puis il n'y avait rien à l'intérieur. Donc on a commencé la rénovation par bloc pour pouvoir investir le mas, en commençant par la fosse septique. Et puis pendant ce temps-là, j'ai été hébergée dans un mas à côté pendant quelques mois, pendant l'hiver, le temps de faire les premiers travaux. Pendant qu'on faisait les travaux, moi je me suis concentrée sur la préparation de la plantation.
0: Il y avait eu quoi avant? Qu'est-ce qui avait été cultivé là?
3: Des vignes a priori, qui avaient été arrachées 25 ans auparavant. Donc là, c'était vraiment une grande friche, quoi. Il faut imaginer des jeunes pins au milieu et puis tout un peu en vrac. J'ai eu quelques mauvaises surprises. Le précédent propriétaire avait enfoui des déchets sur une partie de la parcelle que j'ai dû faire évacuer et nettoyer. Ça m'a coûté plus de 10 000 euros que j'avais absolument pas anticipé. Et puis, on a eu toute une série aussi de difficultés. L'idée, c'était de pouvoir vraiment remettre de la vie dans ce sol qui était un peu... en pause depuis les 25 dernières années, ayant reçu beaucoup d'intrants chimiques, beaucoup de traitements aussi, de cuivre, voilà, tous les produits chimiques qui étaient utilisés en très forte quantité auparavant, avant qu'on se rende compte en fait des dommages que ça causait à la santé humaine et à l'environnement.
0: Et comment on apporte de la vie à un sol fatigué?
3: Eh ben, la première chose, c'est qu'on lui donne à manger pour que tout l'écosystème du sol, les vers de terre, les bactéries, les champignons, qui étaient sous forme de traces, puissent se remettre à travailler, se multiplier. Et donc, pour faire ça, nous, on a amené des immenses quantités de matières végétales fraîches qui venaient des déchetteries environnantes. Et on en a fait donc des épandages très concentrés, comme ça, sur le rang, avant de planter les pistachiers, pour aller remettre de la matière organique, remettre à manger pour toute cette vie du sol, pour qu'elle puisse se développer correctement. Alors, ça a eu des conséquences qu'on n'avait pas anticipées. La première, c'est que le triage, en fait, au niveau des déchetteries, est pas toujours très bien fait. Donc, on a dû sortir des montagnes de plastique. C'était après Noël. Il y avait des décorations de Noël aussi là-dedans qu'on a dû sortir à la main. On a eu plein de gens sympas qui sont venus nous aider à faire ça, à passer des week-ends à ramasser des sacs poubelles de choses diverses et variées. Et une fois ce problème résolu, j'avais prévu de planter mes 2000 pistachiers avec une machine, évidemment. Et on s'est rendu compte, en fait, que la machine bloquait dans ces amas de matières végétales qui n'étaient pas bien broyées. Et on n'a donc pas réussi à planter à la machine. Donc voilà, il y a une journée de janvier 2022 où je me suis retrouvée dans mon champ avec un peu
0: avec
3: quelques
0: 2000
3: amis.
0: 2000 arbres à planter.
3: Et 2000 arbres sur les bras.
0: Une petite pelle.
3: Une pelle. Et j'ai beaucoup pleuré. J'ai beaucoup pleuré ce jour-là. Je me suis assise dans mon champ, j'ai pleuré toutes les larmes de mon corps et je me suis dit, je ne vais jamais y arriver. Qu'est-ce que je fais là, quoi? Qu'est-ce que je fais là? Et fort heureusement, je pense qu'on a une solidarité extraordinaire dans nos communautés rurales de l'Hérault. Plusieurs associations ont relayé le message en disant, bah voilà, Axelle, elle a ce projet, elle essaye de remettre un peu d'activité agricole pérenne et on essaye vertueuse aussi dans la région. Qui peut venir l'aider à planter? Et donc, on a fait des chantiers participatifs qui ont été relayés par l'association Maize Nature, par une association de permaculture aussi, qui est située près de l'ODEF, qui a une grande base d'adhérents. Et ça a été extraordinaire. On a des gens de tous horizons, de tous milieux professionnels, culturels, qui sont venus suer à grosses gouttes.
0: Ça forge des amitiés, ça.
3: Absolument, ouais. Ouais, absolument. C'était extraordinaire. Grâce à ça, on a réussi à planter 2000 arbres à la main sur 5 week-ends. Avec des grands barbecues et beaucoup d'huile de coude. Et puis nous, après, il a fallu installer les systèmes d'irrigation, etc. Donc pendant 6 mois, ça a été beaucoup d'efforts physiques, mais aussi émotionnels. J'ai perdu 10 kilos dans la bataille. Je me suis dit vraiment, il n'allait pas pouvoir durer très longtemps cette histoire. Mais voilà, grâce à cet effort collectif, on a réussi à ce projet.
0: Vous étiez aussi une jeune maman aussi à l'époque ?
3: Oui, absolument. Oui.
0: Mais comment on fait pour mener tout ça de front ? Quand on parle de la charge mentale, là, c'était quand même deux projets costauds, quoi.
3: Là, c'était
0: le bébé
3: assez colossal.
0: Et la plantation.
3: Mon deuxième bébé qui avait quelques mois à l'époque, la plantation, la rénovation de ma maison aussi, qui était sans électricité pendant 1 an et demi. Donc sur groupe électrogène, un peu folklore. En fait, on fait ça avec de l'aide. Je pense qu'il n'y a pas de secret. Moi, je ne suis pas Wonder Woman. J'ai du courage et de l'envie de bien faire, mais je ne suis pas non plus capable de tout mener de front. Donc j'ai eu beaucoup, beaucoup d'aide de mon ex-mari, de mes parents, de mes amis autour et puis de la communauté qui s'est montrée très solidaire.
0: Le pistachier, c'est un arbre qui est... plus ou moins adapté au dérèglement climatique. En tout cas, c'est aussi pour ça que vous avez fait ce choix par rapport à ce qu'on peut cultiver maintenant et dont on se rend compte que ça commence à devenir très très difficile. Ça n'a pas besoin de trop d'eau, ça résiste plutôt pas trop mal au gel. Quelle tête y font vos pistachiers là après 2 mois et demi à plus de 30 degrés ?
3: Alors, très bonne question. J'ai 2 parcelles différentes, une qui a été plantée en 2022, l'autre en 2023. La parcelle qui a été plantée en 2022, les arbres sont beaux maintenant. Ils ont été bien enracinés après 4 années de sécheresse successive. Ça veut dire que nous on est allé les aider pendant les premières années en les irriguant au pied, à la tonne, derrière notre tracteur pendant tout l'été. Mais ça leur a permis d'aller chercher l'eau là où elle est disponible et donc de bien résister à la sécheresse cette année. Donc les arbres sont beaux. On a toujours des questions sur qu'est-ce que ça va vouloir dire en termes de rendement dans le futur. Et puis la parcelle qui a été plantée plus tard, là c'est des arbres plus jeunes et là pour le coup ils souffrent. Donc il y a quand même pas de miracle. C'est aussi des jeunes vergers qui ont besoin d'eau. Donc c'est pas non plus une panacée. Je crois pas qu'il y en ait, sinon on l'aurait déjà trouvé.
0: Dans quelques instants, on va découvrir un projet. Un projet qui est bien accompli, bien avancé aussi, puisqu'on va faire un petit tour dans Ici ça marche, dans d'autres régions de France. C'est dans les Vosges que nous irons et on parlera recyclage textile.
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0: 10h40, Thierry Siéro, c'est l'événement musical de la rentrée, vous n'avez pas pu passer à côté, peut-être même que vous avez la chance d'avoir eu vos places. Céline Dion est arrivée à Paris, elle sera en concert à partir du 12 septembre prochain et elle est sur Ici Hérault.

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1: Axel Baudouin est avec nous ce matin, arboricultrice, elle cultive des pistaches et des grenadiers à Metz, une initiative qu'on évoque avec vous Axel, puisque vous nous racontez votre parcours. On va faire un petit détour, un gros plan chaque jour dans Ici ça marche, puisque c'est le rendez-vous des initiatives locales. On va aller dans les Vosges, où Ilan Malka a rencontré Clara Pilon, et Clara, avec les tissus de vêtements inutilisés, elle crée de jolis accessoires.
2: Ici, on transforme des tissus oubliés et du linge de maison coloré en accessoires. Voilà comment se présente sur Facebook la petite Marianne, qui est l'entreprise fondée par Clara Pilon à Archette dans les Vosges. On est à 10 km au sud-est d'Épinal. Bonjour à vous Clara.
3: Bonjour.
2: Alors est-ce que vous pouvez nous présenter tout d'abord les accessoires que vous fabriquez ?
3: Oui, je vais fabriquer de l'accessoire d'habillement. Il va y avoir des chouchous, des pinces pour les cheveux. J'ai aussi des trousses de toilette. J'ai aussi des accessoires éco-responsables comme de l'essuie-tout lavable. Enfin, j'ai vraiment une gamme assez large de produits pour la maison, pour la personne, voilà.
2: Quels sont ceux qui marchent le mieux ? Est-ce qu'on peut faire un petit top 3 par exemple ?
3: Le top 1, je dirais le chouchou. C'est pratique, ça abîme pas les cheveux, donc c'est un peu indémodable. Les cotons lavables et je dirais en dernier les attaches câbles. C'est étonnant, mais ça marche très bien. C'est des petites pressions en fait qu'on met pour que les câbles ne s'en mêlent pas dans les sacs ou alors à la maison, et c'est super pratique en fait.
2: Ça permet par exemple, je pense, avec les écouteurs, à ce qu'on les retrouve pas tout emmêlés, ce genre de choses.
3: Oui, c'est ça.
2: Oh, super pratique. Alors, on vous trouve sur les marchés vosgiens. Vous êtes parfois à Gérardmer, parfois à Xonrue-Longemer. Et parfois, alors, vous fabriquez des accessoires en direct live, pourrait-on dire, sur les marchés.
3: Oui, je ramène ma machine à coudre quand il me reste des accessoires à coudre. Comme ça, les gens peuvent voir en direct que c'est bien moi qui fais les accessoires. Je fais parfois des chouchous. Des fois, j'ai même ma table à repasser. Comme ça, je gagne du temps et les gens voient que c'est bien moi qui le fais, que c'est bien de l'artisanat.
2: Alors, c'est votre grand-mère qui vous a transmis son savoir-faire en couture. Racontez-nous.
3: C'est mes grands-mères, c'est ça. Il y en a une qui était couturière de métier. Et du coup, moi, j'ai vécu dans l'artisanat entre mon père, ma mère, mes grands-mères. Et au début, j'y arrivais pas. Et puis finalement, c'est la grand-mère de mon mari qui m'a remis le pied dedans. Et j'ai tout de suite adoré ça.
2: Et c'est important pour vous, justement, de perpétuer aussi des traditions de fabrication artisanale comme ça. Vous avez l'impression de faire perdurer une histoire aussi ?
3: Oui, l'artisanat chez nous, c'est très très important. C'est dommage de ne pas faire vivre des métiers qui existent pour des grandes usines, alors qu'en fait, on peut le faire et on a le savoir-faire de pouvoir le faire. Et ce serait dommage que ça se perde avec le temps.
2: Vous avez aussi une démarche éco-responsable, hein, vous l'avez déjà mentionné. Elle se manifeste comment, cette démarche-là ?
3: Eh ben, je récupère en fait des tissus de seconde main, ça va être du linge de maison, des vêtements qu'on laisse parfois dans les placards et qui ne servent plus. Pour leur donner une seconde vie, je les retransforme, je les détache, je les lave et ça repart pour une nouvelle vie, j'espère très longue.
2: Et donc vous faites un appel à tissus, c'est-à-dire voilà, si les gens retrouvent dans leur placard des choses, peut-être des anciens vêtements qu'ils ont envie de jeter, ils peuvent vous les apporter ?
3: Ils peuvent me les apporter en m'envoyant un message sur les réseaux sociaux. Moi je me déplace dans une partie des Vosges et parfois je fais même des bordereaux d'envoi pour que les gens me l'envoient à travers toute la France. Comme ça, il y a une solution à tout.
2: Et on peut vous trouver donc sur Facebook, hein, la petite Marianne.
3: C'est ça, Facebook, Instagram et même TikTok.
2: Merci, merci beaucoup Clara. Et longue vie à la petite Marianne.
3: Je l'espère, merci beaucoup.
1: Petite Marianne, merci Ilan Malka. Alors là, on était dans les Vosges et bien sûr, dans les Roues, il y a des couturières, il y a des structures qui font comme Clara. C'est le cas par exemple de la boutique du recyclage Lodévois où il y a un atelier qui s'appelle Rembobiné où on crée des vêtements à partir de textiles collectés. Et puis il y a aussi des ateliers de couture pour vous apprendre à réparer et à transformer vos vêtements. Qu'est-ce que vous pensez de ce genre d'initiative, Axel Baudouin, que bon, en fait, chacun à son échelle, on peut agir pour la planète.
4: Ah bah vous prêchez une convaincue. C'est sûr que moi je vois autour de moi plein de gens qui ont de super bonnes idées et à leur échelle effectivement qui agissent pour d'autres modes de consommation et d'autres modes de production.
1: Vous restez avec nous, on va parler des vertus de la pistache qui a plein de qualités et je suis sûre qu'on va vous donner envie d'en grignoter vous aussi.

0: 1978, Toto avec Hold the Line sur Ici Héros.
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0: Axel Baudouin a eu la bonne idée de s'installer à Metz pour y cultiver des pistachiers. Alors des pistachiers, 2000 arbres plantés, certains qui ont un petit peu souffert cet été, vous nous le disiez Axel. Il faut combien de temps entre la plantation et la première récolte ?
3: Oh, c'est très long, c'est l'arbre de la patience. Il faut normalement au moins 7 ans.
0: Ah oui.
3: Donc, moi, je travaille à côté pour pouvoir subvenir à mes besoins et à ceux de mon exploitation pendant ce temps-là. Voilà.
0: Et vous avez déjà récolté, enfin, fait sur les tout premiers arbres plantés, vous avez déjà vu ce que ça donnait ?
3: On a fait une toute petite première récolte ce lundi matin. On a récolté 20 kilos de pistaches fraîches. Je vous avoue que c'était très émouvant. C'est vraiment le fruit de notre travail, au sens propre comme au figuré. Et donc, ces pistaches fraîches, on est ensuite allé les apporter en Provence, où on a un petit syndicat des quelques producteurs qui se sont lancés dans l'aventure. On a une petite unité pour les éplucher. Donc les pistaches, en fait, il n'y a pas seulement la coque qu'on a l'habitude d'enlever quand on la mange à l'apéro. Il y a une pulpe autour qu'il faut enlever tout de suite. Et ensuite, il faut les passer au séchoir. Voilà. Donc on a une petite spécificité avec du matériel de récolte sur lesquels on doit encore investir pour permettre que la pistache ne s'abîme pas et qu'elle reste consommable. Donc voilà, après séchoir, on en est à 8,7 kg.
0: Et vous aurez une récolte complète à partir de quand en fait ?
3: Alors on vise 2029. Ouais. Et puis ensuite, une croissance de la production, si tout se passe bien et qu'on gère bien notre verger, pour arriver vraiment en maturité totale, probablement autour de 2032. Mais première récolte commerciale d'ici 2029.
0: Vous envisagez de faire la transformation vous-même ?
3: Oui, en partie. L'idée, c'est de s'équiper de cet matériel d'épluchage et d'un séchoir. Ouais. Ensuite, les pistaches iront dans une casserie. Ça, pour le coup, on ne le fera pas nous-mêmes parce qu'il faut des matériels industriels de très grosses dimensions. Donc, on est en train de travailler avec les casseries qui s'occupent des amandes pour pouvoir adapter le matériel à la pistache aussi. Et ensuite, ces pistaches, une fois la coque enlevée, reviendront chez nous pour être transformées. Alors, une partie va être vendue auprès des restaurateurs. D'ailleurs, s'ils nous écoutent, contactez-moi, ainsi que des glaciers et des pâtissiers, donc sous forme de pistaches concassées ou de poudre de pistache, voire de crème de pistache. Et puis, il y aura une partie aussi qui sera transformée sur l'exploitation pour faire du Nutella à la pistache fait maison.
0: Pour ça ne s'appellera faire donc pas Nutella.
3: Non, absolument pas. Ça s'appellera, on ne sait pas encore, je n'ai pas de nom. Et puis, on aura aussi voilà, des pistaches enrobées au chocolat, des choses pour l'apéro, ce genre de choses.
0: Alors, c'est très gourmand. Le goût de la pistache, il est particulier, mais ça a en plus plein de qualités nutritives.
3: Absolument. L'avantage de cette production, c'est qu'elle est pleine de protéines très saines et surtout d'un profil d'acide gras, donc de lipides, qui est aussi extrêmement bon pour la santé. Donc ça fait partie de ces super aliments extrêmement bons pour la santé.
0: Qui rentrent dans la catégorie fruits secs.
3: Qui rentrent dans la catégorie fruits secs, comme les amandes, par exemple.
0: En parallèle, vous avez aussi planté des grenadiers. L'idée, c'est aussi de se diversifier pour pouvoir, même si vous devez encore travailler à côté, mais voilà, avoir quand même plusieurs œufs, pas tous dans le même panier.
3: Absolument. Je pense que dans nos métiers en agriculture, on a des risques et des aléas, notamment climatiques, évidents. Et donc, ne pas dépendre entièrement d'une seule production, c'est important. Donc moi, dans mon projet de diversification, j'ai effectivement les grenadiers pour faire du jus de grenade. Et puis, on a fait des tests l'année dernière et l'année précédente, on a produit aussi du chanvre à CBD. Voilà, moi j'étais partie pour faire de l'huile essentielle, de l'huile sublinguale. Malheureusement, on a une législation qui vient de passer qui rend la production fermière très compliquée. Donc on a arrêté pour cette année avant d'avoir plus de clarité. Et puis j'ai aussi un projet d'accueil à la ferme sous forme de camping et de gîte dans le futur.
0: Dans quelques instants, j'ai des questions très précises à vous poser.
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0: Quelques questions pour terminer, Axel Baudois. Vous êtes installé à Metz, mais quel est votre petit coin préféré dans le département de l'Hérault ?
3: Je crois que c'est la cité médiévale de Minerve. J'adore ce lieu et son petit canyon avec cette petite rivière idyllique en dessous.
0: Qui descend dans la Cèze et le Briand, hein, c'est ça le nom des rivières qui y passent. Pour une glace de boule, vous choisissez quel parfum ?
3: Pistache, évidemment.
0: Non, mais deux boules pistache, du coup.
3: Ah oui.
0: Rien d'autre. Pourquoi pas ? Et enfin, quelle est votre chanson préférée ?
3: Je dirais Sweet Child of Mine des Guns N' Roses, dont le chanteur porte le même prénom que moi.
0: Ah, voilà pourquoi. Écoutez.

0: Hawkins, Roses. Elle date de 87, cette chanson. Merci beaucoup d'avoir passé un moment avec nous, Axel Baudois. Vous avez une page Insta sur laquelle on peut suivre vos aventures?
1: Oui, elle s'appelle terra.delicia.
0: Et vous y mettez les photos de vos pistachiers, de votre petite récolte du moment et de tout le boulot que vous abattez là-bas tous les jours.
1: Et puis de nos aventures au quotidien, c'est ça.
0: Merci d'avoir partagé ce moment avec nous. Ça s'appelle terra.delicia sur Insta, si vous voulez en savoir plus sur la plantation de pistachiers au Mas Saint-Gabriel à Metz. Axel Baudois, merci beaucoup.
1: Merci à vous.
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0: Merci d'avoir choisi Ici Hérault. Il est 11h. Et à 11h, on retrouve l'info avec Mathias Kern. Un dramatique accident de la route. Mathias, c'était cette nuit à la Grande Motte.
3: Oui, un jeune de 19 ans est mort après ce choc entre deux voitures. La victime était assise à l'arrière d'un des véhicules. C'était sur la D62, la route entre la Grande Motte et Lunel. Il y a par ailleurs 5 blessés, 2 filles de 20 ans en urgence relative dans la voiture du jeune tué et 2 jeunes filles et un garçon de 18, 20 et 22 ans dans le second véhicule également en urgence relative. Toujours pas d'interpellation après l'agression transphobe du 13 août dernier à Montpellier. L'enquête se poursuit. Élie, une jeune femme transgenre de 21 ans, a été victime d'une tentative de viol et d'une agression alors qu'elle se trouvait dans le tunnel du Verdançon près de la place Albert Ier, violentée par 2 hommes. Elle a eu une cinquantaine de points de suture et elle le raconte au micro d'Ici Hérault. C'est à écouter ce témoignage sur notre site internet ici.fr. Mauvaise nouvelle pour les locataires, l'encadrement des loyers est de moins en moins respecté dans les 69 communes en France qui l'appliquent, dont Montpellier. En moyenne, 37% des loyers ne respectent pas les plafonds imposés. C'est 5 points de plus par rapport à l'an dernier, constate le baromètre annuel de la Fondation pour le logement publié aujourd'hui et qui se base sur les annonces immobilières. Un appel à la grève qui va peut-être clouer au sol quelques avions ce week-end. Les syndicats de pilotes et d'hôtesses et stewards de la compagnie aérienne Volotea appellent à cesser le travail de vendredi à dimanche. Ils dénoncent des conditions de travail de plus en plus dégradées et des rémunérations insuffisantes. Des suppressions de vols sont donc envisagées. Volotea a promis d'informer les voyageurs concernés le plus en amont possible. Pour rappel, la compagnie opère notamment à l'aéroport de Montpellier. La dixième et dernière édition du Z-Event aujourd'hui à Montpellier qui commence. L'événement caritatif sur Internet, objectif récolter de l'argent pour les associations pendant 3 jours par le biais de streaming. Ça commence par un concert ce soir à partir de 20h à la Sud de France Arena, mais ce sera sans Gims, absent pour des raisons de santé. Et puis en foot, les supporters montpelliérains privés de déplacement à Saint-Etienne, samedi soir, décision de la préfecture de la Loire qui interdit tout déplacement pour éviter les débordements entre les ultras des deux clubs. Pourtant, l'affiche est alléchante. Montpellier 3e attendu chez le leader de Ligue 2. Ce sera à vivre avec nous aussi sur l'antenne d'Ici Hérault. La météo, il va faire chaud aujourd'hui.
0: Il va faire chaud et de plus en plus chaud là au fil des jours. Du grand soleil pour tout le monde. Une légère tramontane cet après-midi. Jusqu'à 37 degrés dans le Minervois pour aujourd'hui. Mais on pourrait atteindre les 40 degrés samedi, nous dit notre consultant météo Loïc Spadafora. Aujourd'hui, on aura 32 au Quélard, 31 sur le bord de mer de Sète à Palavas, 33 à Saint-Pons, 34 à Montpellier comme à Lunel, 35 à Béziers, Lodève et Bédarieux, 36 à Ganges et Clermont-l'Hérault. Soleil et une mer belle à peu agitée. La température de l'eau pour les baigneurs, c'est aux alentours de 22-23 degrés. Le retour de l'info tout à l'heure à midi avec vous, Mathias Kern.
3: Tout à fait, à tout à l'heure.
0: Merci, il est 11h03.
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0: Et dans l'heure qui vient, qu'est-ce qu'on va faire? On va jouer ensemble, plein de cadeaux à vous offrir, des spectacles, des sorties acrobranches, une balade à la bambouseraie. Je vous explique le programme dans un instant, après avoir écouté Grease, John Travolta et Olivia Newton-John avec Summer Nights.

0: site de Trabuc à Mialet. Comme ça, vous faites votre petit séjour en Cévennes et hop, le package. La bambouseraie qui, alors j'allais dire à l'automne, est magnifique. On n'est pas encore à l'automne, mais vous n'irez peut-être pas le week-end prochain. En tout cas, en toute saison, la bambouseraie est différente et c'est vraiment un endroit parfait pour aller se balader. Quant à la grotte de Trabuc à Mialet, ou à le lieu l'Assemblée au désert, grand rassemblement des protestants ce week-end, la grotte de Trabuc, elle vaut aussi le coup d'œil. Pour gagner ce package Cévennes, combien de victoires vous faudra-t-il ? Eh ben c'est parti, deux jeux, deux victoires nécessaires pour remporter votre cadeau. Vous nous appelez tout de suite.
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0: La petite lady, c'était Vivien Savage qui chantait ça en 84.
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0: On joue pour, enfin vous jouez, hein, moi je vous pose la question, c'est plus facile d'être à ma place qu'à la vôtre. Vous jouez pour gagner un petit package pour aller passer pourquoi pas un week-end en Cévennes avec deux entrées pour découvrir la bambouseraie d'Anduze. C'est à Générargues hein, précisément, c'est sur le tracé du petit train à vapeur des Cévennes. Et puis des entrées pour la grotte de Trabuc qui est à Mialet, pas très loin. Zaour est avec nous depuis Saint-Just, bienvenue à vous.

0: Oui, bonjour. Bonjour tout le monde.
1: On fêtera la pomme à Saint-Just de ce week-end.
0: Oui. Vous avez aussi le festival des associations aussi.
1: Ah oui, l'affaire, la foire aux associations, comme dans beaucoup de communes, effectivement.
0: Oui.
1: Bon, Zaour, deux épreuves, hein. Il va falloir deux victoires pour remporter ces cadeaux. Et on va commencer avec un jeu qui fait que, j'espère que vous aimez la musique, parce qu'il va falloir que vous... On va écouter des intros, en fait, voilà. On va écouter des intros de chansons célèbres, et il va falloir que vous me trouviez le titre ou l'interprète, ou les deux. Mais voilà, l'un ou l'autre, ça me suffira. Et il faut deux bonnes réponses sur les trois propositions que je vais vous faire. C'est clair ?
0: Oui.
1: C'est clair. Alors, allons-y.
0: Oui, merci.
1: Première intro.
0: Je rêvais d'un autre monde.
1: Une idée de l'interprète ?
0: L'interprète, je me souviens plus.
1: Bon, le...
0: Jean-Louis Aubert.
1: Question 2, deuxième intro, on écoute. Alors ?
0: Je sais pas, ça ressemble à la Marseillaise.
1: Ah oui, ça ressemble à la Marseillaise, ouais. C'est le moins qu'on puisse dire.
0: Oui, mais je vois pas ce que c'est. Quelle chanson qui commence par Marseillaise, je ne connais pas.
1: Pas d'idée. Alors, troisième intro.

0: Alors, est-ce que ça vous parle, ça?
1: Armstrong, je ne suis pas noire, de Michel Sardou.
0: Alors, Armstrong, je ne suis pas noire, c'est Armstrong, c'est Claude Nougaro, c'est pas Michel Sardou.
1: Oui, j'ai ouais, confondu. Ouais.
0: Non, c'est plutôt une femme, là. On peut s'en remettre dans l'oreille, l'intro, pour voir
1: une femme, oui,
0: une femme à la voix rauque.
1: Comment elle s'appelle? Ah, c'est pas Jeanne Mas, c'est l'autre, c'est...
0: Ah, une fille de Lorraine.
1: De Lorraine, je connais pas de son origine.
0: Bon,

0: J'ai trop de stress, j'arrive pas.
1: Elle chante quoi? Elle chante le...
0: Dalma, elle chante le blues.
1: Oui. On va réécouter, Marron. Voilà, elle chante le blues. Alors, on va écouter les réponses. Première intro, vous nous avez dit Jean-Louis Aubert, c'était Téléphone, un autre monde. C'est la bonne réponse, hein, Jean-Louis Aubert, Téléphone. Et puis, c'est lui qui chante, donc il n'y a pas de mystère. C'est une bonne réponse. Alors, cette fameuse Marseillaise... Ça ne vous a rien dit du tout, c'était les Beatles.
0: Ah, ah ouais, mais ça c'est pas ma génération, c'est la génération d'avant.
1: Oui.
0: Love, all you need.
1: All you, ben voilà, All You Need Is Love en 1967. Alors, vous la connaissez la chanson quand même?
0: Ben oui, mais je savais pas que c'était les Beatles.
1: Eh ben voyez, comme quoi, c'est bien l'écouter ici.
0: Oh, j'en apprends tous les jours.
1: Et la dernière chanson, bon, on a eu un peu de mal, mais on y est arrivé.
0: Je me souviens plus de son prénom.
1: Mademoiselle chante le blues, hein, vous nous avez dit elle chante le blues, c'est oui, Patricia Cass. Allez, deux bonnes réponses sur les trois, c'est ce qu'il fallait pour remporter la première manche. Donc de ce côté-là, tout va bien, Zaour. Et puis je suis dans un bon jour, hein, donc voilà. On va dire que ça, c'est bon. Vous restez avec nous, la deuxième épreuve, ça sera juste après avoir écouté Bruno Mars avec On My Soul.

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8: Et même quand il n'est pas là, Zaour, vous êtes toujours avec nous depuis Saint-Just?
9: Oui, avec plaisir, je vous écoute tous les jours.
8: Eh bien, ça tombe très bien, parce que la question qui arrive, c'est un peu une question de fidélité, vous allez voir. Vous jouez, je le rappelle, pour gagner un petit pack d'activité du côté des Cévennes, avec des entrées pour visiter la bambouseraie d'Anduze et des entrées pour la grotte de Trabuc à Mialet. La question concerne l'histoire locale. Je vous en ai parlé dans ma petite histoire il y a quelques jours. Je vais vous demander, Zaour, ce qu'il s'est passé à Palavas le 6 août 1999. Je vais vous faire trois propositions. Est-ce que le 6 août 1999, une nuée de sauterelles a envahi la station balnéaire? Est-ce que la venue de Zidane, récent champion du monde, a provoqué une émeute? Ou est-ce que la grande roue de Palavas du Luna Park s'est effondré?
9: Je pense que c'est la grande roue qui s'est effondrée.
8: Eh bien, c'est une bonne réponse.
10: Il faut dire que les dégâts sont impressionnants. La roue de 40 mètres de haut s'est entièrement couchée, écrasant dans sa chute 6 attractions, dont celle de cette foraine.
11: J'ai commencé à fermer mon stand et mon mari a senti la roue. Il m'a pris par le bras et il m'a tiré. On a eu le temps de se sauver de quelques mètres seulement et puis la roue est tombée.
10: Au moment des faits, les rafales de vent atteignaient plus de 100 km/h.
8: Eh ben voilà, reportage de Radio France Héros à l'époque, c'est comme ça qu'on s'appelait. Hein. Après, il y a eu France Bleu, et maintenant il y a ici, Héros. Vous étiez déjà dans la région en 99, Zaour?
9: Non, en 99, je suis en Cantal, je suis originaire du Cantal, en fait.
8: D'accord.
9: Auréac, c'est en Cantal, comme tout le monde connaît la vie d'Auréac.
8: Ben bien sûr. Bah oui, évidemment. Puis on connaît le Cantal aussi.
9: La pub à chaque fois.
8: On connaît le Cantal aussi parce qu'on y mange de très bonnes choses.
9: Déjà, du goût, de la truffade.
8: Voilà, la truffade et puis le fromage de Cantal aussi qu'on fait dans les burons. La grande roue de Palavas, voilà, on en a parlé dans la petite histoire de l'héros que vous pouvez réécouter sur ici.fr, bien évidemment, avec tous les replays des différentes chroniques. Eh ben, c'est gagné pour vous, deux victoires, c'est ce qu'il fallait pour remporter les entrées pour la bambouseraie d'Anduze et des entrées pour la grotte de Trabuc à Mialet.
9: Oui, je vous remercie.
8: Merci à vous d'avoir joué avec nous. À une prochaine fois, Zaour. Bonne journée à vous. Pour le prochain jeu, vous allez jouer pour des invitations pour les Rochers de Maglone. Vous allez faire de l'acrobranche à Villeneuve-les-Maglones. Une entrée enfant et une entrée adulte, à condition de remporter combien de victoires, Madame Larue ? On ne s'effondre pas.
1: Une victoire.
8: Bon, ça va. Vous restez avec nous et vous passez un petit coup de fil au 04 67 58 6000 pour emporter ces invitations pour l'acrobranche Les Rochers de Maglone.
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0: toujours un plaisir de retrouver la petite musique d'Alain Souchon avec ce baiser. Merci d'écouter ici Héro, il est 11h30. Et on a pas mal de messages qui nous arrivent sur WhatsApp, hein, des petits messages sympas, des petits mots d'information, des photos aussi que vous nous mettez régulièrement. Et puis la possibilité, depuis quelque temps, de nous laisser un vocal pour annoncer une manifestation que vous organisez ou le rendez-vous de votre club sportif. C'est ce que nous propose Maxence.
1: Bonjour à tous, nous sommes le Cercle d'Aïkido Montpellierin dès le lendemain de la foire aux associations. Nous vous invitons à la Maison pour tous Marie Curie pour des cours d'aïkido, cours d'essai, toute personne acceptée de 10 à 77 ans. N'hésitez pas à nous contacter, venir nous voir à la Maison pour tous. C'est la rentrée. Merci, ici Héro.
0: Merci à vous, Maxence. Et puis, si vous êtes toujours dans le secteur de Montpellier et que vous avez envie de découvrir le bâtiment historique de la plus ancienne faculté de médecine du monde occidental, eh bien, c'est possible. Cette fac, c'est celle de Montpellier qui vous ouvre ses portes samedi. Alors, c'est une histoire vraiment passionnante, hein, dans laquelle vous allez croiser Rabelais, Nostradamus, La Péronie, ou encore Glafira Ziegelmann, qui est l'une des toutes premières étudiantes femmes de la faculté de médecine. Cette visite, c'est samedi matin à 10h et il faut réserver auprès de l'Office de tourisme de Montpellier.
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0: On vous invite à faire de l'acrobranche au Rocher de Maglone, à Villeneuve-les-Maglones. L'entrée enfant, l'entrée adulte, c'est pour vous. Et ce sera c'est le rendez-vous jeu, voilà, avec la question que j'ai préparée pour Olivier. Olivier qui est à La Vérune. Bonjour à vous.
4: Bonjour.
0: Olivier, c'est une semaine de rentrée pour vous ?
4: Non, on a commencé début août avec ma femme, mais c'est une semaine de rentrée pour les enfants, alors du coup, on rentre une deuxième fois.
0: Ah bah oui, c'est quand même un moment important pour les parents aussi. Et les enfants rentrent en quelle classe ?
4: En grande section et en CE2.
0: D'accord, donc tout le monde est encore, ce qu'on appelle la petite école, la maternelle et la primaire, et ça s'est bien passé, ça va, ils sont contents ?
4: Super, ouais, ils sont pas affolés, ils étaient contents d'y aller.
0: Bon, ils ont bien dormi, le cartable était prêt.
4: Ouais, tout bien, on avait gentil.
0: Et tout est organisé.
4: On est presque parfait.
0: Oh ben, félicitations. c'est bien, un peu d'autosatisfaction quand on est parent, de se dire que ouais, non, ben, ça a bien roulé, c'est bien.
4: J'avoue, il y en a pour qui c'est plus difficile des fois, et pour nous aussi. Donc du coup, quand ça se passe bien, on est content.
0: Est-ce que vous allez profiter de, je sais pas, la foire aux associations, par exemple, samedi à La Vérune, pour aller regarder un petit peu les activités que vos enfants pourraient faire ?
4: Non, on sait déjà, et je travaille, donc je serai pas présent.
0: Vous savez déjà, c'est-à-dire ?
4: Ma fille fait de la capoeira et mon fils s'est mis à la danse l'année dernière.
0: D'accord.
4: Et elle fait du judo aussi.
0: Et vous ?
4: Et du coup, on est dans la continuité. Et moi aussi, je fais de la capoeira.
0: D'accord, et pas de judo ?
4: Non, de la voile.
0: Ah, oh, c'est bien aussi.
4: Ouais, c'est pas mal.
0: Alors, pas sur la Mosson, hein, mais plutôt, en Méditerranée. Et vous êtes dans un club de voile ?
4: Oui, pas la base.
0: D'accord. Et donc, il faut aller entretenir les bateaux et sortir régulièrement. Donc, régate de temps en temps.
4: C'est ça, régate plutôt l'hiver, ouais. Automne, hiver, printemps, c'est très agréable.
0: Voilà, après on laisse la mer aux vacanciers.
4: Oui, l'été c'est pas les mêmes intérêts.
0: Bon, Olivier, c'est une activité sportive et rigolote, hein, que vous pouvez remporter, c'est cette sortie à l'acrobranche au Rocher de Maglone à Villeneuve-les-Maglones.
4: Ils adorent.
0: Et je vais justement vous poser une question sport. À propos d'un certain Léon Marchand. Je ne sais pas si vous avez suivi le documentaire.
4: C'est un nageur, je crois, non ?
0: D'accord, je crois. Oui, je crois. Donc, On l'a quand même bien. On a beaucoup parlé de lui. Il y a un documentaire qui lui a été consacré il y a quelques jours sur France Télé. Et je vais vous demander de me dire combien de médailles Léon Marchand a remporté lors du championnat d'Europe de natation, là, il y a quelques semaines en août. Combien de médailles a-t-il remporté? 2, 3, 4.
4: Waouh!
0: C'est un champion, hein?
4: C'est un champion, hein?
0: Ouais.
4: Bah, les champions, ils ont beaucoup de médailles, alors.
0: Bah, ouais.
4: on va dire 4, hein, du coup, le max. Hein.
0: Bah oui, moi je pense qu'on peut dire 4.
4: Voilà, merci, vous m'avez mis sur la piste. C'est un vrai champion, celui-là. Là.
0: Ah non, mais c'est un vrai champion, ouais. Champion olympique, champion du monde dans pas mal de catégories. Enfin, il a battu des records. Et là, il a eu la médaille d'or sur le 200 mètres papillon, il a eu la médaille d'or sur le 400 mètres nage libre, et la médaille d'argent avec le collectif tricolore sur le 4 fois 200 mètres nage libre, et la médaille de bronze avec ses coéquipiers sur le relais 4 fois 100 mètres nage. 4 nages.
4: Super.
0: Et tout ça en se remettant d'une blessure aux adducteurs.
4: Aïe. Ouais, il a forcé un peu, il a forcé 4 médailles.
0: Non, ça c'était avant. Il revenait de blessure. Et alors qu'il était diminué, il a quand même eu 4 médailles. Voilà. Donc.
4: Fortiche.
0: Champion, vraiment, on peut le dire. Fortiche.
4: Bravo Léon.
0: On peut dire ça. Bravo Olivier.
4: Eh ben merci, moi j'ai fait moins d'efforts, je suis pas blessé là.
0: Bon, en tout cas votre médaille vous permet d'aller à l'acrobranche. Merci d'avoir joué avec nous, merci pour votre bonne humeur et puis on vous souhaite une belle fin de semaine avec les loulous.
4: Super, merci beaucoup.
0: À bientôt.
4: Merci à vous.
0: Vous écoutez France Musique, il est 11h35. Non, vous écoutez de la musique classique. Pourquoi? Parce que cet extrait qu'on vient d'écouter, les 7 dernières paroles du Christ de Haydn, c'est un concert qui sera donné vendredi 11 septembre à l'église Saint-Augustin de la Grande Motte. En fait, il y a un festival qui s'appelle 100% classique à la Grande Motte. Et du 11 au 19 septembre, l'orchestre de chambre du Languedoc et la ville de la Grande Motte vous proposent 4 soirées d'exception dédiées à la musique classique. Alors, si vous voulez aller écouter Haydn, vous allez tenter votre chance. Combien de victoires pour ce très beau concert ?
2: 2 victoires.
0: Ah ben oui, ça se mérite. 100% classique avec ce concert consacré à Haydn, les 7 dernières paroles du Christ. Un petit coup de fil pour commencer.
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0: 67 58 6000, c'est le numéro que vous composez pour jouer avec nous. Bon, je vais rajouter un cadeau parce que vous êtes un peu long à nous rejoindre. Des invitations pour Planète Océan, l'aquarium et le planétarium à Montpellier Odysseum. Et puis, vous aurez le choix. Hein. On a aussi ces invitations pour le festival 100% classique avec le concert de Haydn à la Grande Motte. Vous nous appelez maintenant pour jouer juste après ça.
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0: Même quand il n'est pas là. Et c'est Awa qui est avec nous depuis Pollan. Bonjour à vous.
9: Bonjour à vous.
0: Bonjour Awa. Vous êtes en voiture là?
9: Oui, tout à fait.
0: Voilà, arrêtez, j'espère, alors, sur le bord de la route.
9: Je suis passagère, hein, je ne conduis pas.
0: Oui, bah, j'espère bien. J'espère bien, oui, vous, oui. Vous êtes prudente. Alors, vous allez jouer pour quoi? Planète Océan ou pour 100% classique?
9: Tout à fait, Planète Océan.
0: Planète Océan, ok. Alors, va falloir vous concentrer parce qu'on va faire un petit jeu un peu compliqué, à savoir avec des questions en escalier. Je vais vous poser des questions, mais il faut que vous répondiez à chaque fois à la question précédente. D'accord?
9: Oui.
0: On est d'accord. Donc, la première question, vous n'allez pas y répondre. Maintenant, en tout cas, la première question, c'est combien font 2 plus 3? Et donc, il vous faut répondre à la question précédente. Attention, combien de pattes a une poule?
9: 5.
0: Combien de côtés a un triangle?
9: 2.
0: Awa?
9: Oui.
0: Combien? Vous m'avez dit?
9: 2.
0: Combien d'yeux possédez-vous?
9: 3.
0: Oh bah dis donc. Bah écoutez, c'est... Ah ouais, non mais bravo, parce que c'est pas évident. Voilà, la première question, combien font 2 plus 3? Il vous fallait donner la réponse à cette question, combien de pattes a une poule? Donc effectivement 5. Voilà, alors qu'en fait une poule n'a que 2 pattes, et c'est ce que vous avez répondu, 2 à combien de côtés à un triangle? Mais du coup, quand je vous ai demandé combien d'yeux vous m'avez répondu 3, à savoir le nombre de côtés du triangle. Ouh là là, ça donne mal à la tête tout ça.
9: Ah oui.
0: Bon, il faut deux victoires. La première est acquise. On fait une petite pause et puis on se retrouve pour la dernière épreuve dans quelques instants. Vous restez à proximité de téléphone. Vous ne sortez pas de la voiture. Ah ouais, à tout de suite.

0: quand même. C'était M. Pokora, l'un des principaux interprètes du téléfilm Oradour, qui sera diffusé le 24 septembre sur TF1 lors d'une soirée spéciale sur le village martyr d'Oradour sur Glane, avec cette terrible histoire qui date de juin 44.
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0: Awa est toujours avec nous. Vous êtes bien là, tout va bien.
6: Oui, tout va bien.
0: Vous avez remporté une première victoire pour première étape, donc pour décrocher les invitations pour Planète Océan. Il en faut une deuxième pour pouvoir bénéficier de ces entrées. Et ça va être une question d'actu. Vous écoutez Ici Héros régulièrement, vous suivez l'info.
6: Oui, oui.
0: Alors, on va parler de ce qui a été annoncé mardi, un peu la panique à Saint-André-de-Sangonis, où on a signalé qu'un animal sauvage s'était enfui de chez son propriétaire. Mais de quel animal parle-t-on ? Un tigre ? Alors, un boa constrictor ou un singe magot ?
6: Alors, il me semble que c'est un boa.
0: On vérifie tout de suite.
7: Disparition, un boa, un jaune orangé qui s'est fait la belle à Saint-André-de-Sangonis. La municipalité est rassurante puisqu'elle nous explique qu'il n'est pas venimeux, qu'il ne chasse que les rongeurs et qu'il ne se déplace que la nuit. La mairie nous précise qu'il faut quand même tenir les animaux en laisse, fermer les portes, fermer les fenêtres, mais sinon tout va bien.
8: Et confiance,
0: voilà ce boa jaune-orangé. Alors, il n'est pas venimeux, mais il est quand même constrictor. Hein, donc, s'il s'enroule autour de vous, de votre cou, c'est quand même pas super agréable.
6: Ah non, pas du tout.
0: C'est gagné, en tout cas, pour vous. Mais ça vous fait peur, ce quand on dit serpent, vous avez des frissons ?
6: Oui.
0: Ah ouais, pareil. Hein. Je ne sais pas se retrouver nez à nez avec cette bestiole. On n'a pas de nouvelles. On n'a pas de nouvelles pour l'instant. Personne ne l'a encore retrouvé. Awa, c'est gagné. Les invitations pour Planète Océan, c'est dans la poche.
6: Super, merci beaucoup. Merci Céléro. Merci Céléro, pardon. Et merci à vous, les Poltines. Merci à tous.
0: Grand plaisir. Vous emmenez les enfants à Planète Océan ?
6: Oui, tout à fait. Ils vont être ravis de découvrir... Planète Océan, et puis ils auront plein de petites choses à découvrir.
0: Ben ouais, c'est chouette, ça fait digérer la rentrée, hein, comme ça.
6: C'est ça.
0: Bon, après, ils sont contents de retrouver leurs copains.
6: Oui, ben après, ce sont des enfants en bas âge, donc ils sont en crèche.
0: Ah oui, ils trouvent leurs copains, leurs copains de crèche.
6: Voilà, tout à fait, leurs copains et copines, c'est ça.
0: Bon, on vous embrasse, merci d'avoir joué avec
6: nous.
0: Et à une prochaine fois sur Ici Héros.
6: Merci beaucoup.

0: Mine Seven You, c'était George Harrison, ex-Beatles. Merci d'écouter Ici et Rond. On va faire un point sur l'info avec le journal de midi proposé par Mathias Kern. Et puis, juste après, c'est la nouvelle émission d'Enora Malagré qu'on va retrouver. On vous doit bien ça. Et vous nous parlez de quoi aujourd'hui, Enora?
1: Bonjour à toutes et à tous. Tout à l'heure, nous vous parlerons logement. Comment alléger votre facture? Plein de bons plans parce qu'on vous doit bien ça. À tout de suite sur votre radio Ici.
0: Eh bien oui, juste après le journal de midi. Moi, je vous retrouverai demain entre 9h et midi. Et la question qu'on vous posera, sur laquelle on a envie que vous veniez témoigner entre 9h et 10h, bah, c'est toujours à propos de l'école, hein, puisqu'on est en période de rentrée scolaire et que ça rappelle quelques souvenirs à beaucoup d'entre vous. Y a-t-il un prof qui vous a marqué? Un prof, un instituteur, en bien ou en moins bien aussi. Je suis sûre que vous aurez plein d'anecdotes à nous raconter.
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4: Zimi est né et a grandi à Montpellier. Il est aussi à l'aise en chant qu'en rap. Il fait de la musique depuis plus de 15 ans et il travaille à côté de ça dans la communication. Il a sorti au début de l'année 2026 son album X and Love chapitre 2, dont est issu le titre Incandescent.

0: pratique pour vous qui avez l'habitude d'utiliser la ligne 3 du tram de Montpellier. Sachez qu'il y aura une interruption temporaire là d'ici quelques minutes jusqu'à 17h. Il y a un poteau qui doit être remis d'aplomb, qui a été percuté par un véhicule. Donc, intervention urgente. Il y a des navettes de remplacement qui seront mises en service depuis Port-Marianne vers Latte. Le secteur de Pérol, lui, restera desservi par le tramway au secteur de la station Soriège. Ça concerne donc la ligne 3 interrompue entre Soriège et Port-Marianne à Montpellier jusqu'à 17h.
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0: Il est midi, bonne journée avec Ici, Hérault, l'info. L'info, c'est avec Mathias Kern et l'enquête se poursuit, Mathias, après l'agression d'une jeune femme transgenre le 13 août dernier à Montpellier.
2: Oui, pour l'instant, il n'y a pas eu d'arrestation dans cette affaire, indique la police. Ellie, 21 ans, victime d'une tentative de viol et d'une agression transphobe alors qu'elle se trouvait dans le tunnel du Verdanson près de la place Albert Ier. Violentée par deux hommes avec des tessons de bouteilles, elle a eu une cinquantaine de points de suture. Profondément marquée, elle a accepté de témoigner au micro Ici Hérault de Clémentine Proutot.
3: J'ai quand même des douleurs, surtout au niveau de grosses blessures où il y a les nerfs qui se reconstruisent et du coup ça pique. J'ai perdu beaucoup de sang, entre 1 litre et 1 litre 5. J'ai beaucoup, beaucoup de cauchemars. Je crois que j'ai pas passé une seule nuit paisible depuis l'agression. Déjà que je sursautais un peu. Là, je sursaute, mais de manière beaucoup plus extrême et dans le sens, c'est vraiment... je bondis de ma chaise, enfin des choses comme ça. Et ça m'est déjà arrivé dans la rue que juste... j'entends un bruit derrière moi que j'avais pas prévu. Et juste que je me retourne en me mettant en garde, en me disant, oui, on va me sauter dessus. C'est surtout que je me sens pas bien de savoir qu'il y a deux personnes comme ça qui traînent dans la nature aussi violents, qui avaient l'air quand même d'être plutôt coordonnées. Si j'avais pas, par miracle, trouvé ma bombe de peinture, je ne serais pas là pour vous en parler.
2: Oui, elle se trouvait dans cette zone pour graffer avec donc une bombe de peinture. Témoignage à écouter plus en longueur sur notre site internet ici.fr, page Hérault. Un dramatique accident de la route cette nuit. C'était vers 3h du matin à la Grande Motte. Un jeune homme de 19 ans est mort après un choc entre deux voitures. La victime était assise à l'arrière d'un des véhicules. C'était sur la D62, la route qui relie la Grande Motte à Lunel. Il y a par ailleurs 5 blessés, que des jeunes de 18 à 22 ans, 4 filles et un garçon. Tous en urgence relative.
0: Une rentrée scolaire sous la chaleur dans l'Hérault.
2: Et ça ne va pas retomber aujourd'hui. Ne ferait-il pas trop chaud pour travailler dans certaines salles de classe? C'est la question posée en ce début septembre. Exemple à l'école primaire Sigmund Freud à Montpellier, où Sabine Reynaud, professeure des écoles, travaille là-bas. Elle est aussi représentante du syndicat du premier degré, SNUDIFO.
4: Aucun changement. Moi, les températures que j'ai relevées dans ma classe dépassaient 30 degrés dès le matin. Ça montait jusqu'à 31-32 l'après-midi. On le sait, le mois de septembre dans notre région, il est aussi chaud que le mois de juin. On ne peut plus être, je ne parle même pas de travailler, même en position statique dans nos classes lorsque ça dépasse 30 degrés. Malgré la présence de ventilateurs qui ne font que brasser de l'air chaud, malgré toutes les mesures, les recommandations de notre employeur pour fermer les volets, tirer les stores, ces mesures-là sont totalement insuffisantes pour restaurer des conditions de travail correctes.
2: Et des températures qui ne finissent pas de grimper. On fera un point météo dans un instant avec vous, Léopoldine. Un appel à la grève ce week-end chez Volotea, la compagnie low cost qui opère notamment à l'aéroport de Montpellier. Les syndicats de pilotes et d'hôtesses et stewards s'appellent à cesser le travail de vendredi à dimanche. Ils dénoncent des conditions de travail de plus en plus dégradées et des rémunérations insuffisantes. Du sport, du tennis, ce soir la Montpellier-Rennes, Léolia Jean-Jean joue à l'US Open. C'est le deuxième tour déjà, elle affronte l'Autrichienne Potapova. Et puis l'événement du soir à la Sud de France Arena à Montpellier à partir de 20h, c'est le lancement de la 10e et dernière édition du Z Event, l'événement caritatif sur internet, objectif récolter de l'argent pour des associations. Pendant 3 jours l'année dernière, plus de 16 millions d'euros avaient ainsi été récoltés. Ça commence donc ce soir, ce sera sans Gims, absent pour des raisons de santé. La météo, la chaleur encore cet après-midi.
0: Cet après-midi et demain et pendant le week-end encore, hein, où les températures s'annoncent encore particulièrement élevées, aux alentours de 38 degrés samedi et dimanche, et bien chaud déjà cet après-midi. Je vous rappelle cette interruption temporaire de la ligne du tram 3 entre les stations Soriège et Port-Marianne, avec des navettes de bus de remplacement qui vont circuler. Bon après-midi, il est midi 5, on retrouve la bande des Nora Malagré.
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1: Et bonjour à tous, quel bonheur de vous retrouver tous les midis sur votre radio Ici. Bienvenue dans votre nouveau rendez-vous. Ici, on parle bon plan, vie quotidienne, arnaque à éviter, santé. Nous sommes là pour vous rendre service parce qu'on vous doit bien ça. C'est le titre de ce nouveau rendez-vous quotidien sur votre radio Ici. Nous sommes ensemble jusqu'à 13h. Je m'appelle Enora Malagré et voici la joyeuse bande qui m'accompagne. Aude Razo, madame anti-arnaque. Coucou Aude.
6: Coucou, coucou tout le monde.
1: Valère Coréard et ses bons plans conso. Bonjour Valère.
7: Salut Nora, bonjour à toutes et tous.
1: Elsa Wolinski, ses petites astuces au quotidien. Bonjour ma Elsa.
8: Bonjour.
1: Et la star, Gérald Kierzek.
9: Vous me gênez. Bonjour Nora, écoutez, bonjour à tout le monde.
1: Il faut dire la vérité à nos auditeurs. Gérald Kierzek, notre médecin. Et aujourd'hui, c'est très sérieux. On va, j'ai roulé les airs, dis donc. On va parler logement. Et oui, gros dossier. Comment alléger votre facture, chers amis? Nous avons moult solutions dans notre besace. Nous allons les partager avec vous parce qu'on vous doit bien ça. Vous voulez nous en parler? Appelez-nous ou laissez-nous un vocal sur notre WhatsApp. C'est gratuit, hein, bien sûr. 0810 055 056. Nous sommes là pour vous. Et puis, posez-nous, pardon, vos questions comme l'a fait Marie aujourd'hui.
10: Bonjour, je m'appelle Anne-Marie. J'aimerais savoir, en savoir plus sur la proposition d'allonger la durée de vie des médicaments.
1: Ah, très intéressant comme question. Merci infiniment, Marie, de nous la poser. Et ça sera une question, bah, du coup, plutôt pour Gérald Kierzek, notre médecin.
9: C'est un projet qui s'appelle Longue vie aux médicaments et aux patients.
1: Et vous allez y répondre plus longuement dans une trentaine de minutes. Et puis le meilleur pour la fin, tout au long de l'année, je vais booster votre pouvoir d'achat. 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Et on démarre avec vous, Valère, et puis aussi Aude, bien sûr, qui sera avec nous sur ce gros dossier logement. On veut alléger la facture. On veut surtout, cher Valère Correa, ne plus se faire avoir, notamment par nos propriétaires.
7: Oui, alors on ne va pas non plus jeter l'opprobre sur tous les propriétaires.
1: Bien sûr.
7: Mais c'est vrai que là, moi, je voulais vous parler de l'encadrement des loyers. Vous savez, c'est cette règle qui

0: soit prolongé. Donc ça, c'est une affaire à suivre. 70 communes aujourd'hui, Paris, Lille, Lyon, Villeurbanne, Bordeaux, Montpellier, certaines communes aussi de Grenoble, Alpes, Métropole, du Pays Basque ou encore de la Seine-Saint-Denis. Il s'applique lors le plafonnement d'une première location, d'un changement de locataire ou de renouvellement du bail. OK? Comment est-ce qu'il est calculé? On va pas faire trop dans les détails, mais en gros, vous avez au départ un loyer de référence au mètre carré.
1: D'accord.
0: Ça existe dans la ville. Ensuite, d'accord, le propriétaire, il peut majorer 20% de ce loyer de référence. Donc il a le droit d'aller 20% au-dessus, et vous multipliez cet indice de référence majoré par le nombre de mètres carrés, et là vous avez ce qu'il a le droit de faire.
1: D'accord.
0: OK. La bonne nouvelle, c'est qu'il existe un simulateur pour comprendre tout ça.
2: Parce que moi, je suis nulle en maths. Non,
1: c'est Audrazo, madame Encerna qui est en maths.
0: Parce qu'on va avoir besoin de l'aide de Aude là sur ce sujet. C'est que
1: pour avoir le droit.
0: Voilà, le propriétaire peut aussi ajouter un complément de loyer. C'est prévu dans le bail au départ. C'est-à-dire, vous êtes dans un endroit un peu extraordinaire. Il y a une très grande terrasse. Il y a, je ne sais pas, un truc un peu fou. Et là, il a le droit d'aller encore un petit peu plus loin. Mais ça doit être prévu dans le bail.
1: C'est ce que fait Gérald Kierzek, notre médecin.
3: En plus des 20%.
0: En plus des 20%. Donc, si vous pensez être concerné. Soit vous ne le savez pas et vous voulez vérifier. Ouais. Ou alors vous voulez savoir si vous êtes dans les clous. Il y a un site internet.
1: Elsa Wolinski veut vérifier dans la seconde.
0: Vous tapez simulateur encadrement loyer service public, d'accord, pour aller sur le site service-public.gouv.fr. En fait, c'est celui-là qui est officiel.
1: Oui, nous le redonner une deuxième fois. Je suis preneuse.
0: Bien
1: encore.
0: Sûr, on le mettra aussi sur la page de l'émission.
1: Évidemment.
0: C'est encadrement des loyers simulateur. Service public.
1: Parfait.
0: Comme ça, vous arrivez sur le bon site. Il faut que ce soit sur service-public.gouv.fr. Et là, vous saurez peut-être, si vous faites déjà arnaquer, ça dure depuis un moment, ou vous êtes sur le point de l'être.
1: De l'être. Audrazo, les recours, qu'est-ce qu'on fait, nos droits sur ce sujet? Bon,
2: effectivement, on ne va pas non plus tomber dans le conflit directement. Déjà, moi, si effectivement vous vous rendez compte sur le simulateur que votre propriétaire ne respecte pas l'encadrement des loyers, que vous payez trop cher votre loyer, bon, déjà, contactez-le gentiment, dites-lui, vous avez vérifié, le loyer est trop cher. Vous demandez à ce que le loyer soit baissé, on discute en bonne intelligence. Coup de fil, sinon lettre recommandée avec accusé de réception, c'est conseillé.
1: Ouais.
2: Si vous faire ça bien. S'il refuse, s'il ne répond pas, bien sûr, ça peut arriver, et on voit bien sans doute que ça arrive, vu les chiffres qui sont tombés ce matin de la Fondation pour le logement. Votre interlocuteur, le nouveau, c'est la Commission départementale de conciliation. Commission départementale de conciliation, c'est gratuit. L'idée, c'est quoi? C'est de se mettre autour d'une table, tout le monde autour d'une table, et on résout ça ensemble, intelligemment, entre bailleurs et locataires, sans passer par un juge. Attention, c'est pas coercitif, parce que du coup, si à nouveau, il n'y a aucun accord qui est trouvé avec votre propriétaire, si ça échoue, vous pouvez demander à ce que la mairie, la préfecture adresse une mise en demeure au propriétaire, ou sinon vous pouvez saisir les juges. Alors si le propriétaire ne respecte pas l'encadrement du niveau des loyers, il peut payer une amende quand même jusqu'à 5 000 euros. 15 000 euros.
1: Vous entendez,
2: si
1: Gérald Kierzek?
3: Non, mais alors, vous
1: ça
3: rigolez.
1: Vous prend au pif.
3: Non, moi, j'ai un petit studio que je loue et ça passe par une agence et l'agence oblige à être dans les prix encadrés. Donc, alors là, pour le coup, il n'y a pas de discussion parce que c'est la responsabilité de l'agence immobilière qui est mise en cause.
1: Très bien.
2: Et Valère, vous parliez du complément de loyer, donc l'exception qui permet d'aller au-delà de l'encadrement. Vous avez 3 mois pour contester aussi ce complément après la signature du bail. Ce n'est pas parce que vous avez signé que c'est trop tard.
1: Merci pour ces bons tuyaux, si je puis me permettre, cher Audrazo, et merci à Valère Correr. Dans un instant, un très bon plan de Valère Correr. On va parler colocation intergénérationnelle. Mais pour l'heure, The Pretenders, oh là là, cet accent merveilleux, Don't Get Me Wrong, sur votre radio ici.

0: Don't Get Me Wrong sur votre radio ici, dans On vous doit bien ça.
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0: Bienvenue dans votre nouveau rendez-vous quotidien. On est ensemble jusqu'à 13h. Nous parlions logement, on parlait plutôt côté propriétaire et l'encadrement des loyers. On va parler d'un bon plan assez fou hein, que va nous décrire Valère dans un instant, la coloc intergénérationnelle. Plus tard dans l'émission, on parlera des maladies cardiovasculaires. Elsa aussi nous parlera de sa fille aînée qui a quitté le nid vide, justement, qui est partie prendre un appartement toute seule. Mais donc, alors, Valère, parlez-nous de cette histoire de coloc intergénérationnelle qui nous permet de payer moins cher le loyer.
3: Alors, c'est moins cher pour le jeune et c'est un petit complément de revenu pour le senior. Moi, je trouve que c'est une belle idée, c'est presque génial, c'est du bon sens.
0: Ah, j'adore.
3: Voilà, ouais, ça nous
0: réunit. Très humaniste, en plus, c'est tout ce qu'on aime.
3: Exactement. Qu'est-ce que c'est ? C'est un senior de 60 ans ou plus qui héberge un jeune de moins de 30 ans en échange d'une participation financière modeste. Donc le jeune bénéficie quoi ? D'un logement abordable, convivial, et puis en plus il a droit aux aides au logement, donc ça c'est quand même très cool. Le senior, lui, il a une présence rassurante, davantage de convivialité, quelques services, un complément de revenus. Alors attention, les services, ils doivent rester ponctuels, des petites courses, un petit coup de main informatique, sortir les poubelles, ouvrir les volets, enfin voilà, ça doit pas être du boulot, sinon c'est un contrat de travail, c'est encore autre chose, hein, évidemment. Faut pas remplacer un professionnel. Et si le senior est locataire, son propriétaire ne peut pas lui refuser de se mettre en colocation intergénérationnelle.
0: D'accord.
3: Faut juste l'avertir, mais il n'a pas le droit de refuser.
4: C'est pas considéré comme de la sous-location.
3: Exactement, Gérald a tout compris.
0: Et on a de la chance, parce que figurez-vous qu'on a une collègue ici qu'on adore sur la radio ici, qui s'appelle Clarisse.
5: Bonjour Enora.
0: Bonjour Clarisse, bienvenue dans
5: Merci
0: On vous doit bien
5: beaucoup.
0: Ça. Et il se trouve qu'on vous a chopé dans les couloirs de Radio France, puisque vous êtes en colocation intergénérationnelle.
5: Exactement, depuis 4 ans maintenant, je vis chez François, il a 67 ans. Il est
0: on l'embrasse François.
5: Bon, on l'embrasse, bisous François. Et moi j'ai 26 ans, du coup je suis arrivée chez lui, j'avais 22 ans, j'avais pas de travail au début quand je suis arrivée sur Paris. Et là aujourd'hui je paye 450 euros par mois, c'est vraiment le bon plan parce
0: pour
5: que
0: Paris, c'est un vrai bon plan. Bah,
5: surtout là, j'ai pris à Boulogne-Billancourt, donc pour vous dire, c'est encore
0: en
5: un peu plus cher. Voilà, dans les Hauts-de-Seine, je vis dans 120 mètres carrés en duplex. Il y a 5 terrasses.
0: Ah, mais dis
3: voilà.
0: Il y a cinq terrasses.
5: J'ai
0: venir vivre chez vous.
5: Ma chambre, ma salle de bain, mes toilettes et une place de parking. Et le seul service que je dois rendre, c'est nourrir le chat. Parce qu'en gros, François travaille et des fois il part à Genève, à Toulouse, et donc il part. Donc moi, je m'occupe de l'appartement et du chat.
3: Non, mais c'est vraiment génial.
6: Et François et Céline.
0: Elsa Wolinski et surtout les doses, on doit bien vous le dire, tout au long de la saison, elle cherchera un mari.
6: Jamais.
0: Voilà, comme ça vous savez, il y a une fiction carrément là.
3: C'est un super bon plan parce que c'est vrai que c'est vraiment hyper abordable, mais comment elle vous est venue cette idée, Clarisse, de se mettre en colocation intergénérationnelle?
5: Grâce au film L'étudiante et Monsieur Henri, je ne sais pas si vous connaissez, mais ça parle de cette colocation intergénérationnelle. Je l'avais vue, j'avais 19 ans, et à la base, j'étais encore chez mes parents, et je me suis dit, pourquoi pas, si un jour, demain, je pars, pourquoi pas faire ça, parce que c'est un vrai bon plan. Il y a des loyers qui commencent à 100 euros, moi je paye 450 euros, donc c'est tout à fait abordable, parce que je ne pourrais pas payer plus aujourd'hui. Donc non, franchement, c'est très chouette, et puis surtout, avec François, on a créé vraiment une relation de tonton. Enfin, je considère comme mon oncle. Aujourd'hui, il m'a incité à repasser mon BTS parce que j'avais raté mon BTS. Moi, je lui apprends les technologies, ChatGPT, parce qu'il est vraiment nul. Mais il ne m'écoute pas tout le temps.
0: C'est normal.
5: Et quand il a des dates, Elsa, justement, il me demande des conseils. Il m'appelle, il me dit « Clarisse, comment je m'habille ? Est-ce que je choisis plutôt cette cravate ?»
0: Vous voyez, Gérald, ce qui vous attend un peu
4: mais
0: plus
4: ça,
0: tard.
4: Mais d'abord, j'ai pas encore 60 ans. Et là, il est riche, votre François.
5: Non,
4: c'est encore mieux, c'est le bonus.
0: Oui, c'est pas faux. Je trouve ça formidable.
3: Alors, il y a une vraie question qui est angoisse souvent les seniors, c'est le binôme en fait, sur qui je vais tomber.
0: Et ça peut aussi parce que ça peut pas être aussi idyllique que la relation entre Clarisse et ce cher François.
3: Comment vous avez fait pour tomber sur un François?
5: Eh bien, grâce à l'entreprise Colibri, mais qui a fait faillite, donc elle n'existe plus aujourd'hui, mais en fait l'entreprise Colibri met en relation des personnes qui ont des points communs. C'est-à-dire que moi, du coup, j'ai des points communs théâtre, cinéma, musique avec François.
0: C'est comme une sorte de site de rencontre,
5: exactement.
0: Sauf qu'il n'y a pas d'enjeu sentimental.
5: Exactement. En colocation, du coup, il n'y avait aucun enjeu dès le début. À la base, je devais rester un an, au final ça fait 4 ans maintenant, on s'entend super bien. Il a une fille qui a 22 ans, donc on a 4 ans de différence avec elle, et c'est vraiment très agréable de pouvoir partager des moments avec eux. Et du coup on partage du temps, je l'ai dit, on fait du piano, mais je lui apprends aussi à faire des étirements parce qu'il est pas souple, du coup on s'étire.
0: Allez, bim, petite cartouche pour François. Moi je trouve ça beaucoup trop mignon. Valère, du coup, vous avez des sites à nous recommander?
3: Moi j'en ai un que j'aime bien, il me semble que c'est une asso d'ailleurs, c'est Ensemble deux générations.
0: Ah, je connais, c'est fabuleux.
3: Voilà.
0: Fabuleux les amis.
3: L'intérêt, c'est que ils sont d'abord très pédagogiques sur le site. Ça, c'est important pour comprendre de quoi on parle, même si là, vous avez déjà un beau mode d'emploi. Mais surtout, vous pouvez échanger avec eux, leur poser vos questions, vos inquiétudes. Il y a notamment des petits enjeux de fiscalité, la contractualisation, la façon dont ça se passe. Mmh. Et puis, des entretiens aussi réguliers du binôme pour s'assurer que, voilà...
2: Que tout se passe bien.
3: Parce que c'est ça, l'enjeu, quand même.
2: Parce que ça fait un peu peur.
3: Enfin, vivre ensemble, c'est pas rien.
2: Ça a l'air joli comme ça, mais ça peut inquiéter.
5: Surtout sur le papier, quand j'ai annoncé à ma mère que j'allais vivre chez un monsieur de 65 ans, elle m'a dit peut-être pas.
0: Bah, évidemment,
5: et du coup, on a fait un FaceTime avec lui, parce que moi, j'étais à Toulouse à ce moment-là. D'accord. Il nous a montré tout l'appartement, il s'est présenté, et au final, ça m'a rassurée, ça l'a rassurée aussi.
0: Bien sûr.
5: Puis elle m'a déménagée, donc on s'est tous rencontrés.
0: Merci, chère Clarisse. Voilà, un vrai bon plan, la colocation intergénérationnelle, comment payer un peu moins son loyer, comme l'a dit Valère Correa, un petit plus, un petit complément de retraite, si je puis me permettre. Dans un instant, on aura une auditrice qui va nous parler de taxes foncières. Faites comme elle, appelez-nous 0810 055 056, c'est notre WhatsApp et c'est gratuit. Bienvenue dans On vous doit bien ça. Pour l'heure, on écoute Grand Corps Malade, le prochain rêve sur votre radio, ici.

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0: Le prochain rêve, Grand Corps Malade, avec Stiletto sur votre radio ici.
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0: 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Midi 25, tout pile sur votre radio. Ici, bienvenue dans votre nouveau rendez-vous. On vous doit bien ça. On parle logement depuis le début de cette émission. Comment alléger votre facture. On vous a donné plein de bons plans grâce à Valère Coréard, notre monsieur bon plan. Vous êtes très nombreuses et très nombreux à réagir au 0810 055 056. C'est votre émission. Hein. N'hésitez pas, venez chez nous. C'est un WhatsApp, c'est gratuit. Vous pouvez aussi nous laisser des textos, des messages vocaux. C'est aussi le numéro du standard. C'est un couteau suisse, numéro de téléphone. Alors nous avions d'ailleurs Catherine de Drancy qui tente de nous joindre mais apparemment qui capte pas très bien mais qui voulait aborder avec nous un sujet très intéressant, la taxe foncière. Ah là là. Parce qu'elle a augmenté cette taxe foncière de 15% je crois, Valère Coréard.
2: Ça dépend où.
3: Ça dépend.
0: Ah, ça dépend où. Mais oui, je suis blonde. Je suis pas toujours sur le coup. C'est bien pour ça que je fais cette émission, pour apprendre plein de choses.
2: En fait, c'est la commune qui va décider de l'augmentation ou non de la taxe foncière. Alors c'est un levier pour trouver de nouveaux revenus en fait, et parfois on a de mauvaises surprises. Je crois que Catherine, elle nous avait déjà laissé un petit message, en tout cas on a échangé avec elle, c'est qu'elle a pris 15% quand même
0: dans... Oh là là, c'est énorme. Pardon,
2: donc il y a une petite part automatique autour de 1% je crois, enfin on en parlait avec Aude hors antenne. Ouais. Enfin 15%, c'est vrai que ça fait mal. Alors que faire dans ces cas-là? Bon, il va falloir la payer cette taxe foncière, mais il peut y avoir quelques solutions. Moi, la première chose, c'est que si ça vous coince, c'est que de toute manière dans l'absolu, même s'il y a pas d'augmentation, cette taxe foncière et la taxe de trop, vous pouvez écrire aux impôts. Vous allez sur la messagerie sécurisée, je vois Aude qui me regarde, attention aux arnaques. Exact. Donc vous allez bien sur impots.gouv.fr, messagerie sécurisée, et à propos de votre taxe foncière, tout simplement, vous expliquez que vous êtes en galère.
0: Écoutez, c'est formidable, mais le standard est en train d'exploser, c'est vrai. Nous avons une autre auditrice qui veut aussi nous parler de la taxe foncière, je crois qu'elle s'appelle Evelyne. Bonjour chère Evelyne.
4: Bonjour à tous.
2: Bonjour.
0: Bonjour. Mais bienvenue.
4: Bonjour, bonjour.
0: Bienvenue dans ce nouveau rendez-vous.
4: Merci.
0: Alors vous.
4: Oui, ce nouveau rendez-vous, petite parenthèse, il est super extra.
0: Oh, c'est génial. Vous allez faire pleurer.
4: Faut continuer.
2: Merci.
0: Merci. Je suis très fragile en ce moment, j'ai les hormones au plafond, chère Evelyne.
4: D'accord.
0: Ce sera le sujet d'une autre émission. Chère Evelyne, vous avez envie de nous parler aussi de cette satanée taxe foncière. Racontez-nous.
4: Voilà. Alors, je vous raconte, la taxe foncière a considérablement augmenté dans les stations, alors de ski, aussi les stations balnéaires.
0: Oui.
4: C'est-à-dire qu'il y a une surtaxe très importante, c'est-à-dire plus 50%, pour ces appartements. Mais quand on n'est pas concerné par ces locations-là, finalement, on paye aussi. Donc, je voulais savoir si c'est normal. À mon avis, c'est pas normal.
0: Non.
4: Est-ce qu'on pourrait faire quelque chose?
0: Alors, je vois Valère Coréard qui fait une moue un peu boudeuse. Quand il est pas content, c'est qu'il a quelque chose à dire.
2: Non, mais en fait, vous soulevez un vrai sujet. C'est-à-dire, dans les stations très touristiques, il y a ceux qui y vivent à l'année et qui louent pas leur appartement, donc c'est pas une source de revenus, et ceux qui sont en résidence secondaire, par exemple, et c'est une source de revenus. Alors, je me renseignerai parce que j'ai pas la réponse sur la possibilité. Est-ce qu'il y a des villes qui font deux impôts, qui imposent différemment les locaux ou les autres? Mais ce qui est sûr, c'est que si vraiment vous êtes coincé là pour la payer, écrivez sur impots.gouv.fr parce que vous pouvez avoir un échéancier. Il peut y avoir une exonération partielle et exceptionnelle. Il ne faut pas hésiter à demander. Et pour le reste, on va se renseigner et on vous répond demain ou début de semaine prochaine.
0: Merci. Valère Coira va faire ses devoirs et il adore ça. Sachez-le, merci. Merci, on vous embrasse très chaleureusement, chère Evelyne. Et alors, là, c'est un de mes petits moments préférés dans l'émission, puisque c'est 200 € qui vont partir. Vous le savez, tout au long de l'année, je booste votre pouvoir d'achat. Là, tout de suite, maintenant, il y aura même un deuxième auditeur plus tard dans l'émission. Mais pour l'heure, nous allons accueillir David, qui nous appelle de Aizy-Jouy dans l'Aisne. D'ailleurs, je salue de tout mon cœur ici Champagne-Ardenne. Coucou les copains et bienvenue à vous, cher David.
5: Eh ben bonjour à toute votre équipe, pardon, je suis un peu ému.
0: Oh, bonjour David.
3: On pleure aujourd'hui.
0: Mais pourquoi vous êtes ému, David?
5: Je vous écoutais avec attention sur plein de sujets, donc voilà.
0: Bon, ben on espère que l'émission vous plaît. Vous êtes contrôleur technique dans le bâtiment. Vous avez deux enfants, cher David.
5: Voilà, non, ben ils sont plus, il y a syndrome du nid, ils sont plus à la maison.
6: Ah ben vous aussi, David.
0: Parce qu'Elsa Wolinski va en parler ça dans un instant, parce que ça sert un peu le cœur, mais pour le moment, on vous l'a annonce avec bonheur, c'est 200 € pour vous, David.
6: Bravo.
0: À dépenser. c'est en cette rentrée, voilà, dans une grande enseigne. Ça fait toujours un peu plaisir, ce petit coup de pouce. Vous êtes inscrit sur ici.fr, cher David. Et voilà, comme quoi, ça fonctionne. Merci David, on vous embrasse très très fort. Et dans un instant, on continue. On vous doit bien ça. C'est votre nouveau rendez-vous jusqu'à 13h sur votre radio ici.
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10: Bon, bah ça y est, la rentrée a fini par arriver et bientôt les vacances ne seront plus qu'un lointain souvenir. Alors pour garder le moral, on se projette sur de prochaines escapades et on s'organise des petits week-ends, pas trop loin. On a la chance dans l'Hérault d'avoir des paysages très variés qui nous permettent de changer d'ambiance en à peine une heure de route. Une chambre d'hôte en amoureux, un gîte rural avec les copains, un week-end chez mamie, et voilà l'occasion de vous ressourcer. 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
0: Midi 32 sur votre radio Ici. Bienvenue dans votre nouveau rendez-vous. Ici, nous parlons bon plan, vie quotidienne, arnaque à éviter, pardon. On parle aussi santé. Nous sommes là pour vous rendre service parce qu'on vous doit bien ça. C'est le titre de ce nouveau rendez-vous quotidien. Nous sommes ensemble jusqu'à 13h. Je suis Enora Malagré. Je suis avec Aude Razo, Valère Coréard, Gérald Kirzek et Elsa Wolinski qui, dans un court instant, nous parlera comment faire face au départ de son enfant quand il quitte le petit nid. Et puis, notre médecin tout à l'heure qui nous parlera maladie cardiovasculaire, c'est important. Et pour l'heure d'ailleurs, Gérald Kirzek va répondre au vocal de notre auditrice Marie qui nous a appelé au 0810 055 056.
11: Bonjour, je m'appelle Anne-Marie. J'aimerais savoir, en savoir plus sur la proposition d'allonger la durée de vie des médicaments. Quels médicaments seront concernés? Et de combien leur date limite de consommation sera prorogée. Voilà, merci, au revoir.
0: Mais merci à vous, surtout, chère Marie, faites comme elle. Vous avez une question, on a forcément des solutions. 0810 055 056, c'est un WhatsApp et c'est gratuit. Gérald Kirzek.
12: Et pour l'instant, c'est un projet. Donc vraiment, le message, c'est ne le faites pas tout seul avec vos médicaments, etc. En disant, oh, bah, c'est pas grave, la date est dépassée. C'est un projet qui concerne 73 médicaments. L'idée, c'est de se dire, il y a une date de péremption actuellement de 2-3 ans. Si on la prolonge jusqu'à 4 ans, parfois 5 ans, est-ce qu'il y a les mêmes conditions de sécurité, de conservation et d'efficacité? Parce que longue vie aux médicaments, oui, mais c'est longue vie aux patients, parce qu'il faut évidemment qu'il n'y ait pas de toxicité et qu'il y ait une efficacité des médicaments. Donc pour l'instant, c'est dans les tuyaux. Ça concerne les antibiotiques, certains médicaments comme le lithium, le paracétamol, le lévothyrox. Bref, il y a une liste de 73 médicaments. Ça ne va pas concerner les collyres, les sirops, parce qu'on sait que ça, c'est très court, et notamment dès que c'est entamé, ça, c'est une durée extrêmement courte.
0: Pardonnez-moi, c'est combien de temps ça dure, du coup,
12: si vous dites... Un collyre, quand vous l'ouvrez, au bout d'une semaine, il faut le jeter.
0: D'accord, ok.
12: Donc il faut faire attention. attention, il faut faire attention aussi quand vous avez des médicaments, l'aspect, même si c'est dans la date, en dessous de la date de péremption, théoriquement il est encore bon, mais il a changé d'aspect, la texture a changé, ça veut dire qu'il a pris un petit coup de chaud ou un petit coup de froid, il a changé de couleur, eh bien il ne faut pas le consommer, il faut le rapporter à son pharmacien. Donc ne prenez pas l'initiative seul.
2: Je gesticule.
13: Valère Coréard, notre monsieur bon plan,
2: réagit. On ne jette pas les médicaments à la poubelle, évidemment, ni dans les toilettes, Gérald.
13: Non, dans les toilettes, il y a des gens qui jettent des médicaments dans les toilettes.
12: Alors, bien sûr.
13: Oui, je ne vais pas dire... Si, je vais le dire, ma mère, pardon. Non, mais elle ne l'a pas fait exprès. Mais c'est... Alors, ça pollue énormément, il faut faire attention.
12: Ça pollue énormément. Donc, il y a un système qui s'appelle Cyclamed, qui est géré par les pharmacies. Vous rapportez en pharmacie, ensuite, il y a un réseau qui vient collecter. Il n'est pas question de le mettre dans les toilettes, de le mettre sur la voie publique, etc. Parce qu'on le retrouve dans les nappes phréatiques, on le retrouve en fait...
2: C'est dans notre eau.
12: Dans votre eau, tout simplement. Alors, même si l'eau du robinet, elle est traitée, mais quand on fait des dosages avant traitement, bah, il y a plein de médicaments. Donc, pour l'instant, c'est un projet. Ça ne me semble pas complètement aberrant. L'objectif, évidemment, pour le gouvernement, c'est de faire des économies.
13: Bien sûr, évidemment.
12: De se dire, voilà, si on prolonge la durée, bah, on va faire des économies à l'échelle globale. Mm-hmm. Et c'est plutôt pas mal parce qu'on consomme énormément de médicaments. Et on en jette, enfin, en tout cas, on en rapporte à la pharmacie ou on n'en consomme pas beaucoup trop.
14: Est-ce qu'il ne faut pas faire un petit ménage de temps en temps? Parce que moi, mon placard, mais j'ai des tonnes de boîtes de médicaments, je ne sais même plus de quand il date.
13: Un petit nettoyage de printemps.
12: Bien sûr. Vous ne devriez pas avoir des antibiotiques, des médicaments comme ça sur prescription, parce que ce n'est pas parce que ça a marché le premier coup ou pour votre fille ou votre mère que ça va marcher pour vous. Et vous ramenez à la pharmacie. Et puis évidemment, les médicaments comme le paracétamol, si la date de péremption est dépassée, ça, ce n'est pas très grave. Soyons plus prudents sur d'autres médicaments. Je pense aux médicaments pour le cœur ou pour la thyroïde,
13: oui,
12: où là, il y a ce qu'on appelle une marge thérapeutique qui est très courte.
13: Merci beaucoup, Gérald Kerzek. Et merci à notre chère auditrice Marie, faites comme elle, je le répète, 0810 055 056. Nous écoutons Zaz, On ira dans On vous doit bien ça, votre nouveau rendez-vous quotidien sur votre radio. Ici, on est ensemble jusqu'à 13h.

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0: 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C'est votre nouveau rendez-vous quotidien sur votre radio, ICI. Continuez à nous appeler au 0810 055 056. Oh, nous allons parler d'un sujet très concernant pour les papas et les mamans aux petits cœurs sensibles grâce à notre Elsa Wolinski. Et puis dans un court instant, on parlera maladie cardiovasculaire avec notre médecin, éminent médecin, Gérald Kirzek. Elsa Wolinski,
2: ben oui, parce qu'on
0: votre aîné a quitté le nid, on parlait logement tout à l'heure.
2: On parle logement, mais est-ce qu'on peut prendre juste une seconde, s'il vous plaît, pour parler du nid vide? Mais oui, parce que moi, c'est ce que j'ai vécu cette année. Ma fille aînée, à 20 ans, est partie du jour au lendemain. Elle a décidé de partir, de quitter la maison, de me quitter,
0: oh là là.
2: Moi. Non, mais je rêve. Alors, je lui ai dit, très bien, puisque c'est comme ça, tu te débrouilles toute seule.
0: Ouais.
2: Ok, tu veux partir, trouve ton logement. Et puis là, évidemment, elle n'a pas réussi. Vous pensez bien, parce qu'aujourd'hui à Paris, même pour louer 10 mètres carrés, il faut un dossier en béton.
0: Et à 20 ans, c'est ça le problème.
2: Oui, c'est ça. Et à 20 ans, quand on est une étudiante, on n'a pas de dossier en béton, bien sûr. C'est ça. Et donc, elle est revenue me voir. Parce qu'on revient toujours vers maman quand même. Sauf que moi non plus, je n'ai pas un dossier en béton. Non. Je suis maman solo, je travaille, je gagne ma vie, mais je n'ai pas le mot magique qui est le CDI.
0: Non, je ne l'ai pas.
2: Je suis une journaliste freelance et en plus un peu influenceuse. Alors là, je pense que j'ai perdu totalement tous les propriétaires en disant influenceuse. Donc il a fallu faire ce que je n'avais absolument pas prévu de faire. Et là, je pense que toutes les mamans séparées qui m'écoutent vont comprendre immédiatement. J'ai dû appeler son père, ex-mari. Pour que votre enfant puisse quitter ses parents, il faut commencer par réunir les parents, Donc il faut deux dossiers, deux avis d'imposition, deux garants, tout ça pour 10 mètres carrés. Alors rassurez-vous, on a fini par lui trouver son studio.
0: Ouais.
2: Et comme je suis une vraie mère poule et très maline, je l'ai trouvé à deux rues de chez moi. Le nid vide,
0: envahissante, elle
3: comme par hasard.
2: Oui. Sur le nid. Voilà.
0: Merci Elsa Wolinski. Alors on rit, mais attention à Aude Razeau, parce qu'on aborde quand même un sujet assez sérieux qui est le logement chez les jeunes.
2: Il y a des
0: arnaques aussi là-dedans, Madame Aude Razeau.
4: Non seulement c'est la croix et la bannière pour les jeunes pour se loger, alors pour
0: quelle
4: tout le monde, c'est vrai,
0: enfants.
4: Mais les jeunes particulièrement, Elsa, vous avez raison, et en plus ils sont très ciblés aussi par les escrocs, par les arnaques. Je vais vous raconter une petite histoire. J'ai une étudiante qui m'a envoyé les captures d'écran des discussions qu'elle a eues avec un proprio. Alors il a un appartement, il lui plaît bien, il est meublé, il est propre, il est bien placé, ça l'intéresse. Elle discute, il est hyper sympa, et j'ai envie de dire que je le trouve un petit peu trop sympa pour un proprio qui croule sous les demandes de location.
0: C'est Gérald Kirzek.
4: C'est peut-être Gérald, effectivement. Et puis là, la discussion prend un autre tour. Il commence à dire, vous savez, j'habite loin, je suis déjà tombée sur des personnes qui n'étaient pas très sérieuses, ils m'ont fait faux bon pour la visite, etc. Et donc, pour s'assurer du sérieux de notre étudiante, ce proprio, qui est un faux proprio, je vous le dis tout de suite, lui demande une caution, 742 euros, avant de visiter l'appartement. Donc là, c'est le moment où il faut arrêter toutes les discussions.
0: Mais parce que ça n'existe pas.
4: Je le dis pour tous les jeunes, les papas, les mamans qui nous écoutent, faites passer le message, on ne paye pas avant de visiter.
0: Jamais.
4: Et c'est pareil, maintenant il y a des faux profils réseaux sociaux qui se font passer pour des agences immobilières qui mettent des super photos, ils ont été piqués des photos ailleurs, d'autres appartements, ils vous disent c'est super, et pareil, ils se font passer pour l'agence qui demande de l'argent, 80 euros, 100 euros, pour ne serait-ce que visiter l'appartement. Et ça, sinon, il faut tout de suite arrêter, on ne verse pas d'argent pour visiter un appartement, ça ne va pas du tout.
0: Merci Aude Razeau.
2: Oui, merci.
0: Elsa, qui a failli tomber dans le panneau.
2: Moi, j'aurais pu tomber dans le panneau, oui. Moi, je peux tomber dans tous les panneaux, je vais vous dire.
5: Gérald Kirzek. C'est les listes, Aude, non? C'est-à-dire que les agences ou des sociétés vous proposent, soi-disant, d'avoir accès à une liste de plein de logements et ils vous demandent de payer avant.
4: Oui,
5: et en fait, sur la liste, il n'y a pas grand-chose.
4: Et c'est vrai que c'est tentant, parce qu'en fait, on a tellement de difficultés, on a tellement du mal à trouver que c'est tentant. Mais moi, franchement, je serais vraiment d'avis, ne versez pas d'argent avant la signature du bail, en fait. Alors, c'est sûr que des fois, on est en détresse.
0: On
4: est tenté,
0: c'est ça,
4: mais
0: le problème.
4: Ne le faites pas.
0: Joue là-dessus.
4: Ça peut être honnête, ça peut être malhonnête. Dans tous les cas, le faites pas.
0: Faut pas le faire. Valère Coréard, Monsieur Bonplan.
6: Si vous êtes influenceur, vous êtes au chômage, vous êtes en CDD. J'ai une solution.
0: Il a regardé évidemment Elsa Wolinski.
6: Appelez votre ex. Il y a la caution, la garantie visale, pardon, c'est une caution gratuite d'Action Logement qui peut se porter garante, c'est public, c'est gratuit. Alors c'est sous certaines conditions, mais c'est quand même très ouvert et ça vient remplacer la caution des parents si vous êtes en galère.
5: Et ça sécurise les propriétaires.
6: Et ça sécurise les propriétaires qui sont remboursés en cas d'impayé.
0: Merci chers amis pour tous ces bons plans. Merci pour ce témoignage à cœur ouvert. Elsa Wolinski, on parle de cœur, justement on va parler maladie cardio-vasculaire avec notre médecin Gérald Kierzek. Et puis on va encore vous faire bénéficier de 200 euros. Encore plein de choses qui vont se passer dans l'émission. On est ensemble jusqu'à 13h. On vous doit bien ça, votre nouveau rendez-vous quotidien sur votre radio ici. Mais pour l'heure, nous écoutons, j'aime beaucoup ce titre, Billy Preston, Nothing From Nothing. À tout de suite.

0: Et Preston, Nothing from Nothing sur votre radio ici.
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0: Midi 47 sur votre radio, ici, on est ensemble jusqu'à 13h. Vous êtes très nombreux à réagir aujourd'hui, dis-nous, hein, au standard, au 0810 055 056. N'hésitez pas aussi, c'est un WhatsApp gratuit, à nous laisser un vocal. Si vous avez un problème, nous avons des solutions. Nous allons parler maladie cardiovasculaire avec notre éminent médecin, Gérald Kirzek, que vous connaissez bien sur votre radio, ici. Gérald.
3: Oui, c'est un bon plan pour protéger votre cœur, c'est pas mal ça. Et quand je dis bon plan pour protéger son cœur, c'est qu'on a les moyens de prévenir les maladies cardiovasculaires. En fait, ça fait partie du groupe de maladies où elles sont évitables à 80%. C'est-à-dire qu'on n'est pas en train de parler de facteurs de risque qui diminuent un peu le risque, etc. 80% des AVC, des infarctus du myocarde, de l'artérite des membres inférieurs, vous savez, les artères qui se bougent dans les jambes, eh bien ces maladies, elles sont évitable par notre mode de vie. Donc bien sûr, il y a la génétique, bien sûr, il y a des familles où il y a plus de risques d'avoir des infarctus, des AVC, etc. Mais c'est essentiellement le mode de vie et je vous donnerai quelques bons réflexes, quelques bons plans pour justement...
0: Oui, s'il vous plaît, vous êtes
3: prendre,
0: là pour ça.
3: Mais oui, prendre les choses, prendre votre santé en main tout simplement. Alors, quand on parle de maladies cardiovasculaires, on parle de quoi ? On parle de tout ce qui est cardiaque et vasculaire. Oui. Alors le cœur, ça peut être l'insuffisance cardiaque, ça peut être l'accident vasculaire, ça peut être l'ischémie, l'infarctus du myocarde, ça peut être la dissection aortique, et puis le vasculaire, c'est... Là, il y a Valère, hypochondriaque.
0: On va vous faire une confidence, chers auditeurs, il est un peu hypochondriaque.
4: Un peu.
0: Donc à chaque fois que Gérald Kirzek ouvre la bouche, j'ai l'impression qu'il a la maladie dont Gérald parle, c'est hilarant.
3: Et puis tout ce qui est vasculaire, c'est l'AVC, l'accident vasculaire cérébral, qui peut être une artère qui se bouge dans le cerveau. Ça peut être, je parlais de l'artérite des membres inférieurs, quand on marche et puis au bout de... Allez, 200 mètres, on a du mal à marcher, on est bloqué, bah c'est tout simplement parce que le sang n'arrive plus jusqu'à la jambe et ne peut plus alimenter les muscles. Donc, les maladies cardiovasculaires, ça regroupe tout ce qui est vaisseau au niveau du cœur.
0: Elsa Wolinski.
5: Oui, excusez-moi Gérald, mais quand même, il ne faut parler pas des femmes, parce qu'il y a quand même 200 femmes qui meurent. Oui, mais il y a quand même 200 femmes qui meurent chaque jour de ces maladies cardiovasculaires.
3: Oui, vous avez raison, parce que quand on pense infarctus en particulier, on pense un homme de plus de 50 ans, un peu bedonnant, avec du cholestérol, mais on pense pas aux femmes qui sont concernées, puisque c'est même parmi les premières causes de mortalité chez les femmes. Et pendant des années, pour ne pas dire des décennies, on a un peu négligé ça. On l'a négligé en termes de recherche, on l'a négligé en termes de développement des médicaments, on l'a même négligé quand une femme arrivait aux urgences, eh bien, elle était moins prise au sérieux qu'un homme. Si vous êtes une femme et que vous dites, j'ai un peu mal à la poitrine ou je suis essoufflé, pendant des décennies, on dit mais c'est rien, c'est dans votre tête, c'est les hormones, etc. Il y a des études qui l'ont documenté, qui l'ont montré. Alors ça, j'aurais tendance à dire que c'était avant.
0: Ah bah j'espère que
3: maintenant,
0: ça change.
3: On a bien compris que les maladies cardiovasculaires, c'est aussi les femmes, et en particulier en périménopause ou après la ménopause. Ouais. Pourquoi ? Parce que les hormones qui vous protègent jusqu'à la ménopause s'inversent complètement et ne protègent plus après la ménopause. Deuxième chose, les femmes fument. Les femmes ont le même mode de vie que les hommes. Et on sait que le tabac, c'est un des facteurs de risque. On n'a pas parlé des facteurs de risque et de ces facteurs qu'on peut influencer. Le tabac, c'est vraiment le premier pourvoyeur de maladies cardiovasculaires. La sédentarité, le fait de ne pas bouger, le fait d'être dans son canapé, d'être au travail assis, de prendre sans arrêt la voiture. On parlait du sport dans cette émission où le fait de bouger, la sédentarité, c'est le facteur de risque majeur. Chez les femmes, l'association pilule, par exemple, chez les jeunes femmes, et tabac, c'est quelque chose qui est assez catastrophique, bien sûr, parce que ça va faire quoi ? Ça va faire des caillots sanguins, ça va faire des embolies pulmonaires, des phlébites, par exemple. Donc, ça fait partie des maladies cardiovasculaires. Vous voulez les bons réflexes ?
0: S'il vous plaît, monsieur.
3: Allez, vous l'avez compris. Premier réflexe, le tabac. On le redit, mais il faut arrêter le tabac. C'est vraiment quelque chose de fondamental parce que c'est ça qui bouche les artères. La première artère qui est bouchée, allez, je parle des hommes, pas des femmes cette fois, c'est laquelle ? L'artère qui est bouchée.
0: La fémorale.
4: Moi, je ne peux plus parler, je suis en train de faire un malaise vagal.
3: C'est l'artère pénienne. Alors, je le dis parce qu'un des premiers signes un des premières causes d'impuissance.
0: Cette artère pénienne,
3: votre avis. Dans le pénis.
0: Il faut le préciser.
3: Une des premières causes d'impuissance, c'est la maladie cardiovasculaire et c'est le tabac. Et ça motive, je vous assure, un certain nombre d'hommes à dire j'arrête de.
4: J'ai un super cœur d'un coup.
3: Allez, deuxième réflexe, il faut connaître ces chiffres. Prenez votre tension artérielle. matériel, vous pouvez avoir un appareil à la maison, aller faire une prise de sang pour le cholestérol, la glycémie et les chiffres du poids, ça c'est important. Ensuite, on bouge, on l'a dit, on lutte contre la sédentarité et l'alimentation, le régime méditerranéen, c'est fondamental, ça protège les artères. Donc tout ce qui est malbouffe, produits ultra transformés, ça bouche les artères. Le sucre, ça bouche les artères. Oui. Si vous avez une alimentation méditerranéenne, fruits, légumes, etc., ça va déboucher vos artères.
0: Merci, docteur Gérald Kirzek, pour ces précieux conseils. Dans un instant, on vous donne 200 euros de pouvoir d'achat et on accueillera un auditeur qui a réagi au 0810 0 55 0 56.
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0: Midi 53, encore quelques minutes à passer en votre compagnie, dans votre nouveau rendez-vous. On vous doit bien ça sur votre radio. Ici, de nombreuses réactions au 0810 055 0 56 et notamment celle de Philippe que nous accueillons avec bonheur. Bonjour Philippe.
13: Oui, bonjour à toute l'équipe.
0: Bonjour.
13: Tout d'abord, merci pour votre émission dans laquelle on apprend plein de choses
0: tous
13: les
0: jours. Oh, merci Philippe.
13: C'est super.
0: Oh, c'est trop chouette d'entendre ça. Merci, parce qu'on a un petit peu le trac quand même. C'est la première semaine de rentrée.
13: Mais vous vous en sentez très bien.
0: Merci Philippe. Je prends les encouragements vraiment avec bonheur. Alors, Philippe, vous aviez envie de vous adresser, je crois, spécialement à Aude Razo, notre madame anti-arnaque, avec une problématique. On vous écoute, cher Philippe.
13: Oui, voilà. Alors, bonjour Aude.
0: Bonjour.
13: Moi, j'ai un petit problème. Depuis quelque temps, je reçois régulièrement des mails qui viennent soi-disant d'Avast, donc qui est un antivirus.
0: Oui, c'est ça. Tout à fait.
13: Voilà, où on me confirme que ma commande a été enregistrée. J'ai jamais rien commandé. Le problème, c'est qu'il change à chaque fois du nom de l'expéditeur. Et le problème, c'est que à chaque fois, le montant, il change. Mais c'est plus de 300 euros.
0: En plus, c'est énorme.
14: Oui, effectivement, Philippe, c'est vraiment bien que vous en parliez parce que c'est un mail qui tourne énormément. Avast, vous avez raison, antivirus, c'est bon. On peut même généraliser en fait à plein de choses. En fait, c'est un faux mail de renouvellement d'abonnement ou une espèce de fausse facture. Donc, ils se font passer pour Avast. En plus, comme on maîtrise pas trop, c'est l'informatique, on sait pas trop si on doit renouveler, on n'y comprend rien, etc. Donc, en fait, ils vous incitent juste à soit cliquer sur un lien malveillant qui va vous faire payer ce fameux 300 euros, c'est quand même énorme, soit vers un faux numéro de téléphone qui, là, alors là, vous allez tomber sur quelqu'un de très doué au bout du fil qui va vous dire il y a peut-être une erreur, mais attendez, je vais vous aider. Donnez-moi votre numéro de carte bleue. Tenez, on va régler ça ensemble. C'est vraiment. En fait, il faut vraiment faire très attention. Vous avez le bon réflexe, Philippe, quand vous dites, il faut regarder l'adresse mail de l'expéditeur. Est-ce que c'est bien Avast qui vous écrit ? Déjà, s'il n'y a pas Avast et que c'est une espèce d'adresse Gmail ou Yahoo ou Anadou, effectivement, il faut pas donner suite. Vous le mettez à la poubelle. Voilà. Mais c'est vrai, je suis d'accord sur le fait que ces mails sont quand même très pénibles et que c'est compliqué de devoir toujours toujours décortiquer le vrai du faux. Bien Est-ce que c'est vraiment Avast? Est-ce que c'est pas Avast?
12: Voilà. Ouais, d'une vigilance aujourd'hui, pardon. Hein, c'est quand
5: ça
12: même
5: fait flipper. Quand même,
12: un petit peu, mais enfin heureusement, Audrazo est là pour nous donner la marche à suivre pour être d'autant plus vigilant. Merci, cher Philippe, de nous avoir appelé au 0810 055 056.
13: Alors, ce matin, juste encore une précision. Ce matin, j'ai reçu un mail de Windows comme quoi j'ai été infecté par sur mon ordinateur pour un cheval de Troie.
12: Ah ben voilà.
13: Et il y avait un numéro à appeler. Je ne l'ai pas appelé, je vous le promets.
12: Eh ben, très bien. Ben voilà, voilà un auditeur merveilleux. Bravo, cher Philippe, pour votre vigilance. Je le répète. Faites comme lui, je le répète. 0810 055 056. Pour l'heure, nous allons accueillir Caroline de Saint-Laurent-du-Var dans les Alpes-Maritimes et j'embrasse ici Azur. Bravo, les amis. Elle est retraitée. Bonjour. Bonjour Caroline.
15: Bonjour Enora, bonjour toute l'équipe.
12: Bonjour.
15: Je suis très heureuse d'être avec vous.
12: Oh, mais quel joli brin de voix vous avez là. Et on est très très heureux parce que vous êtes inscrit sur la page ici.fr. Et du coup, eh bien c'est 200 euros pour vous.
15: Bravo. Merci, merci à tous. Merci. Je suis très heureuse. Vraiment merci.
12: Ben, on vous doit bien ça, hein, Caroline. Et puis ça tombe bien parce que c'est le titre de l'émission, dis donc. Voilà.
15: Oui, et puis en plus, elle est super. C'est très intéressant tout ce que vous racontez.
12: Merci, Caroline. Merci. Je vous embrasse très fort. J'embrasse aussi vos deux enfants. J'ai vu que vous étiez grand-mère également. On embrasse toute la famille. Allez, c'est parti. Allez, merci beaucoup pour cette merveilleuse émission. Merci Aude, merci Gérald, merci Elsa, merci Valère. Je voudrais aussi remercier chaleureusement Mathilde à la réalisation, Alix à la technique, Sadika au standard et Gwenaëlle à la préparation. Mais dans... Mais dans un instant,
14: oui,
12: les trésors de vos régions avec Marine Le Génie.
14: Eh oui, on arrive tout de suite.
12: Bonjour Marine.
14: Bonjour.
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12: Coucou Marine. Comment allez-vous, chère Marine?
14: Mais ça va très bien, Enora.
12: Alors, quoi de
14: On va parler de l'encadrement des loyers, pas toujours respecté à Paris, vous l'entendrez.
12: Ah bah très bien, on en a parlé également dans notre émission. On vous doit bien ça, c'est votre nouveau rendez-vous sur votre radio.
14: Et nous, on sera avec Manuel Domergue de la Fondation pour le logement, qui sera avec nous et qui nous en dira plus, reportage à Paris. On va parler aussi, Enora, de la sécheresse et des différentes canicules de cet été. Ça ne vous a pas échappé, il a fait chaud et ça a pesé dans les finances de nos agriculteurs. On sera avec le président des JA qui attend plus que jamais des réponses du gouvernement. Voilà pour le programme dans les grandes lignes, Enora.
12: Merci beaucoup, Marine Le Génie. Et il est d'ailleurs, ça y est, 13h sur votre radio ici. À demain, chers amis.
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12: Ça y est, il est 13h. Merci d'écouter la radio ici. À demain.
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14: Bonjour à toutes et à tous, ravis de vous retrouver pour le 13h de nos régions. Avec la galère de recherche d'appartements cette rentrée, d'autant plus quand les propriétaires ne respectent pas l'encadrement des loyers, on ira à Paris, particulièrement concerné par le phénomène. Manuel Domergue de la Fondation pour le logement sera avec nous. Est-ce que vous avez remarqué récemment de petites fissures sur votre maison? Si c'est le cas, vous n'êtes pas seul. Après la sécheresse de cet été, elles sont de plus en plus nombreuses. Reportage en Alsace. La sécheresse qui a fait du mal aux cultures et aux finances des agriculteurs. Ils attendent des aides concrètes qui tardent à arriver. On vous emmène aussi près de Marseille avec des témoignages qui vont vous faire bondir, j'en suis sûr. Ici, Provence a rencontré des automobilistes qui jettent leur mégot par la fenêtre et l'assument. Le 13h de nos régions part aussi dans le Nord, aujourd'hui dans le Cotentin, à la découverte d'une abbaye enfouie qui refait surface et à la table d'un restaurant breton qui répond en musique et avec humour aux commentaires parfois acerbes de leurs clients sur Google. Bienvenue dans le 13h de nos régions. On est ensemble jusqu'à 13h30. Mais pour commencer, on prend la direction de J, un village de Haute-Saône traumatisé ce midi après un terrible drame hier soir. Un homme a tué ses deux enfants de 6 et 9 ans ainsi que sa belle-mère avant de retourner l'arme contre lui. Le couple était en instance de divorce. Bonjour Marie Roussel.
16: Bonjour Marine, bonjour à tous.
14: Alors vous êtes sur place pour ici Besançon. On imagine que le village est sous le choc ce midi.
16: Oui, devant l'école, ce midi, plusieurs mamans se prennent dans les bras. L'une d'entre elles console sa fille qui sort de l'établissement en larmes. C'est là que les deux jeunes victimes étaient scolarisées. Une cellule psy est mise en place depuis ce matin pour accompagner les camarades et le personnel de l'éducation. Elle va durer le temps qu'il faut, selon la directrice académique de Haute-Saône. Plusieurs psychologues sont mobilisés. Comment expliquer l'innommable ? C'est impossible, répondent les services de l'éducation qui mettent surtout les moyens pour écouter, pour aider les jeunes élèves. Comment expliquer un tel drame. La question, là aussi, est sur toutes les lèvres. Beaucoup d'habitants parlent d'un coup de folie. Liliane, qui connaît l'une des deux jeunes victimes, se dit horrifiée. Elle, qui a eu connaissance du drame dès hier soir, elle n'a pas dormi de la nuit. Toutes les personnes interrogées parlent ici d'enfants très polis, très gentils, d'une famille très investie dans la vie associative de la commune. Certains parents envisagent d'organiser un hommage en mémoire des enfants et de leur grand-mère.
14: Merci Marie Roussel, en direct depuis J. Ici Besançon. 11 ans après l'accident entre deux hélicoptères lors du tournage de l'émission Drop, on connaît la date du procès pour homicide involontaire. Ce sera du 27 septembre au 21 octobre 2027 à Paris. Lors de ce crash en Argentine, je vous le rappelle, 10 personnes sont mortes, notamment la navigatrice Florence Sarto, la nageuse Camille Muffat et le boxeur Alexis Vastine. 5 membres français de la production et 2 pilotes argentins ont également été tués. L'encadrement des loyers, je vous le disais, de moins en moins respecté. Alors que la mesure doit prendre fin en novembre, si aucune loi n'est adoptée d'ici là, la Fondation pour le logement sort son 6e baromètre aujourd'hui. Et le constat est accablant. Près de 4 annonces sur 10 seraient illégales. Nous serons dans quelques minutes pour en parler avec le directeur des études de la Fondation. Mais avant cela, on part à Paris. C'est la ville la plus touchée et les locataires sont parfois impuissants face à leurs propriétaires. Près de 50% des bailleurs y dépassent le loyer plafond. Thomas Vinclair, vous avez rencontré un locataire qui a perdu son logement après avoir demandé à son propriétaire de tout simplement respecter la loi.
17: Gaspard pensait avoir décroché le Graal. 20 visites d'appartement et enfin une réponse positive.
18: Tout s'est fait en 48 heures.
17: Mais 10 mois plus tard, il tombe de haut après avoir rempli en ligne un questionnaire de la ville de Paris.
18: Je suis en meublé dans le 20e. J'ai 2 pièces.
17: Son loyer est de 1 300 € par mois pour 32 mètres carrés. Résultat,
18: j'ai 221 € de dépassement.
17: Soit en 10 mois, déjà plus de 2 000 €.
18: Qui est du coup dans la poche de mon propriétaire. Dans sa tête, l'accord c'était on est d'accord pour pas respecter la loi et tu dis rien parce qu'en fait t'es dans une situation où tu peux pas te plaindre.
17: Son propriétaire invoque alors un complément de loyer pourtant écrit nulle part sur le bail.
18: Il m'a juste dit c'est un appartement qui a une belle vue quoi. Et j'ai une vue sur une micro-place de Paris. Le bar qui est en bas, il est ouvert jusqu'à 2h du matin tous les soirs. C'est quand même un petit peu osé, je trouve, enfin en fait d'argumenter que c'est un bien exceptionnel. C'est un appartement dans Paris quoi. Et il m'a dit ok, bah en fait c'est très simple. Soit on reste au loyer de 1 300 € par mois, soit j'envoie les huissiers pour te signifier ton préavis de départ. 3 jours après, j'avais les huissiers à la porte.
17: Sous la menace d'une expulsion, Gaspard n'a plus qu'un mois pour trouver un nouveau logement.
18: Le plan le plus probable, c'est que j'aille sur le canapé d'un pote, j'ai 27 ans, je travaille, je suis diplômé, enfin voilà, c'est la réalité aujourd'hui à Paris.
17: Cet ingénieur a déposé un signalement à la mairie de Paris, il espère désormais pouvoir récupérer ses plus de 2 000 € de dépassement au plus vite.
14: Voilà, portrait signé Thomas Vinclair et j'accueille tout de suite Manuel Domergue, bonjour.
19: Bonjour.
14: Vous êtes directeur des études de la Fondation pour le logement, vous avez écouté ce reportage édifiant. Première question qu'on a envie de vous poser, c'est pourquoi la loi n'est pas respectée ?
19: Effectivement, c'est une loi qui existe quand même depuis quasiment 10 ans et qui doit protéger les locataires et qui ne laisse pas non plus totalement les propriétaires puisqu'ils peuvent pratiquer des loyers qui restent relativement élevés et pour autant, elle n'est pas respectée assez massivement puisqu'il y a quasiment 40% des petites annonces qu'on a pu analyser qui dépassent le plafond légal des loyers.
14: Il n'y a pas de contrôle,
19: il y a très peu de contrôle. La préfecture, donc les services de l'État, ont fait très peu de choses depuis ces dernières années pour essayer de au moins sensibiliser, informer les propriétaires et puis leur rappeler que la loi, c'est la loi. Le ministre du Logement, les ministres du Logement n'ont jamais fait la moindre campagne, la moindre déclaration pour rappeler aux bailleurs qu'ils ont des droits, mais ils ont aussi des devoirs et que là, c'est un devoir de respecter l'encadrement des loyers. Et puis après, les locataires, ils sont, comme ça a été dit dans le reportage, un peu démunis, un peu désarmés parce que il y a un rapport de force qui est en faveur du bailleur. C'est lui qui a le logement, le locataire a absolument besoin d'avoir son logement. Il y a plein de règles à connaître, il y a des procédures à respecter, il y a des recours possibles, mais pour un locataire qui n'est pas un professionnel de l'immobilier, bah, c'est compliqué de s'en saisir.
14: Vous diriez que ce manque de contrôle, il est un peu voulu, on protège les propriétaires.
19: Je ne sais pas s'il est voulu, mais en tout cas, ce n'est pas une priorité de la part du gouvernement de faire respecter la loi dès qu'il s'agit des droits des locataires. En revanche, on a vu des campagnes de presse sur le fait que les locataires seraient tous affreux, laisseraient les logements dans des situations dégradées, etc. Et ça peut arriver, mais enfin, les bailleurs ont aussi leurs responsabilités. Ce qu'on montre dans l'étude, c'est qu'il y a à peu près 40% des bailleurs qui ne respectent pas la loi, et c'est massif, et ça devrait être un scandale.
14: Alors, le reportage qu'on a entendu a été tourné à Paris, mais c'est vrai aussi d'ailleurs, Manuel Domergue.
19: Oui, bien sûr. Alors Paris, c'est vrai que c'est là qu'il y a une dégradation dans le respect de la loi depuis l'an dernier. Mais les villes où il y a le moins de respect, c'est les villes de banlieue parisienne, Pleine Commune et Est Ensemble, en banlieue nord-est de Paris. Il y a des villes, où, il faut le dire, où par contre, il y a beaucoup de respect de l'encadrement des loyers.
14: Par exemple, Montpellier.
19: Montpellier, il n'y a que 12% de dépassement, donc c'est très correct. Bordeaux, 17%. À Lyon également, ça s'améliore. Donc c'est pas impossible quand même de faire respecter tout simplement la loi. Mais il faut se donner un peu les moyens. Alors, il se trouve que la ville de Paris a fait des efforts. Hein. La ville de Paris a fait campagnes de communication, etc. Donc, c'est pas elle qui est en cause. Mais il y a une telle pression autour du logement locatif à Paris que les bailleurs, parfois, se croient tout permis. Et donc, c'est pour ça qu'on veut changer la loi pour renforcer le respect de l'encadrement, durcir les sanctions. Parce qu'en fait, les sanctions pécuniaires sont assez faibles. Et en fait, un bailleur un peu rationnel a plutôt intérêt à tenter le coup, quitte à se faire rattraper une fois sur 100, une fois sur 1000 par la patrouille et payer une petite amende.
14: Merci beaucoup, Manuel Domergue, pour votre éclairage. Je rappelle que vous êtes directeur des études de la Fondation pour le logement, et la prolongation de l'encadrement des loyers sera débattue à partir du 21 octobre au Sénat. On pensait en avoir eu assez, mais les fortes chaleurs reviennent en cette rentrée. Ça va taper fort ce week-end, hein, après un été, déjà très très sec. Et dans certaines régions, on doit faire face au problème des maisons fissurées. Quand la pluie tombe après une très longue sécheresse, cela entraîne des mouvements irréguliers du sol qui fissurent les maisons. Un retrait gonflement des argiles, le RGA, comme ici en Alsace, Heidi Soupol.
20: En 5 ans, seuls 4

0: lui, ça risque d'être assez problématique. Et c'est toujours nous, communes, qui sommes au premier front et qui prenons les foudres des citoyens.
1: Bien que le phénomène RGA soit en augmentation à cause de la sécheresse, elle n'est bien souvent qu'un élément déclencheur. Johan Glasson est le président du collectif Coup de pouce Fissuration.
2: Bah, le phénomène, en fait, on va voir qu'il va toucher énormément de maisons qui ont été construites dans les années, on va dire, 80. À cette époque-là, il n'y avait pas d'études de sol. Et il y avait parfois une économie qui était réalisée sur certains matériaux. Ces éléments-là, en fait, peuvent fragiliser certains points sensibles de la construction.
1: La végétation peut aussi être la pire ennemie de votre maison.
2: La sécheresse, c'est quoi ? C'est un déficit hydrique sur une période donnée. Et vous avez des éléments perturbateurs comme les arbres qui vont venir, du coup, accélérer le phénomène avec des racines en prélevant plus d'eau. Que la maison peut résister, quoi, en fait.
1: Pour le moment, en Alsace, les fissures sur les maisons sont principalement causées par des affaissements miniers, l'activité sismique ou encore la géothermie.
3: Eddy Soupol, ici Alsace, avec le dérèglement climatique, l'adaptation de nos maisons est indispensable. L'ajout systématique de sous-sol lors de la construction est par exemple l'une des solutions avancées. Les vagues de canicule et la sécheresse en France cet été devraient entraîner, on sait, une baisse de la production agricole française de 8% et les agriculteurs tirent la sonnette d'alarme. Bonjour Jocelyn Dubost. Est-ce qu'on est avec Jocelyn ? Non ? Eh bien, Jocelyn, que nous retrouverons dans quelques petites minutes. J'en profite pour vous présenter Alison Tassin. Bonjour.
4: Bonjour.
3: Alors, ravie de vous accueillir dans le trésor de nos régions. Je vous présente Alison. Vous êtes journaliste au Parisien aujourd'hui en France. Et vous viendrez régulièrement ici à nous apporter votre éclairage politique en cette année d'élection présidentielle qui arrive. Alison, cet été inédit, donc, a obligé les candidats à se positionner sur le sujet des sécheresses et de l'eau.
4: Oui, c'est un mal pour un bien, puisque c'est rarement un thème qui se retrouve au cœur de la présidentielle. Ce qui dégage principalement, ce sont des propositions autour de la gouvernance de l'eau, qui décide quoi, et surtout de son stockage. Édouard Philippe, candidat Horizon, plaide pour davantage de retenue d'eau, de pluie et de ruissellement dans des bassins ou de petits lacs artificiels. On sait que cela fait débat, notamment du côté des écologistes qui privilégient l'alimentation de la nappe phréatique. Gabriel Attal, lui, ne manque pas de superlatifs sur ce thème. Il veut un plan massif avec un grand diagnostic des fuites d'eau dans les communes pour financer des travaux, comme, suivez mon regard, Emmanuel Macron en 2023. On rappelle qu'en France, un litre d'eau sur cinq se perd dans les fuites. Et puis, il faut reconnaître qu'il y a un candidat qui se préoccupe depuis plusieurs années de cette question. C'est Jean-Luc Mélenchon. Son idée, la gratuité des premiers mètres cubes ou que la France soit découpée en écorégions, c'est-à-dire à partir de la géographie des bassins. Ces écorégions pourraient déterminer, par exemple, leur propre loi, un peu comme Raphaël Glucksmann et son idée de gestion de l'eau directement au niveau local par les habitants et les agriculteurs.
3: Merci Alison, vous restez avec nous, vous nous parlerez notamment de la souveraineté alimentaire un peu plus tard. On a retrouvé Jocelyn Dubost, président des Jeunes Agriculteurs. Bonjour Jocelyn. Non, on ne l'a toujours pas retrouvé. Eh bien...
5: Oui, je suis là.
3: Si, vous êtes là, ça y est, on vous entend. Donc Jocelyn, la ministre de l'Agriculture, Annie Genevard, devait annoncer des aides ce soir, c'est repoussé. Qu'est-ce que vous pouvez en attendre et surtout, est-ce que vous pouvez attendre encore plusieurs jours pour être aidé, Jocelyn ?
5: Non, justement, c'est bien des gros problèmes. On nous avait promis des annonces aujourd'hui, ce soir. On a appris hier dans la journée que ces annonces étaient reportées et c'est vrai que ça passe plutôt mal auprès de nos agriculteurs, issus de nos réseaux, parce qu'on est vraiment dans une situation d'urgence, une situation historique, et du coup on n'a vraiment pas plus le temps d'attendre ces annonces.
3: Les agriculteurs, surtout les jeunes, se posent même la question d'arrêter tout bonnement.
5: Oui, tout à fait. On a dans notre réseau un public fragile parce qu'on a des jeunes qui viennent de se lancer dans le métier, donc qui n'ont pas forcément la trésorerie ou les moyens de passer cette crise. Donc c'est encore plus prégnant auprès de ce jeune public-là qui attendait fermement les annonces aujourd'hui.
3: Et pour vous, la priorité, c'est quoi ? Relancer la production ?
5: Pour nous, la priorité, elle est multiple. Effectivement, elle est déjà de répondre à l'urgence que la crise historique qu'on a traversée cet été fait connaître à nos fermes, mais aussi qu'on ait une révision à moyen et long terme pour éviter que, avec le changement climatique dont on voit les

0: est fait de manière encore plus prégnante cet été. On est chaque année des crises qui s'accumulent, mais qu'on ait bien une vision et un état stratège qui permet aux agriculteurs de continuer et d'accélérer l'adaptation de leurs fermes au changement climatique.
1: Est-ce que vous avez chiffré ces pertes pour les agriculteurs français, Jocelyn Dubost ?
0: On ne les a pas encore chiffrés définitivement, parce que comme vous le disiez dans vos sujets précédents, on a encore de la chaleur, on a encore des épisodes de chaud qui arrivent sur le territoire, et on a aussi tous les autres aléas climatiques, tels que les tempêtes, les averses de grêle, qui continuent de toucher nos fermes. Donc pour l'instant, le chiffrage est en cours, parce que malheureusement, tout ça n'est pas encore fini.
1: Merci beaucoup, Jocelyn Dubost, président des jeunes agriculteurs, de nous avoir accordé quelques instants dans le 13h de nos régions. Je me tourne à nouveau vers Alison Tassin, journaliste au Parisien aujourd'hui en France, qui nous apporte son éclairage politique en cette année d'élection présidentielle. On a passé en revue la position des différents candidats sur l'eau. Plus largement, les candidats réagissent aussi à la crise agricole avec des propositions autour de la souveraineté alimentaire, Alison.
2: Le mot revient beaucoup dans la bouche des candidats à la présidentielle, avec notamment le Rassemblement national qui souhaite la mise en place de prix planchers ou la préférence nationale déclinée à la restauration collective, alors que Marine Tondelier veut y privilégier les circuits courts. Alors pour améliorer les revenus des agriculteurs, Fabien Roussel, pour le Parti communiste, bientôt candidat, veut instaurer des mécanismes de régulation des prix, ainsi que l'orientation de la PAC, la politique agricole commune, pour les orienter davantage vers les petites et les moyennes exploitations.
1: Merci beaucoup Alison Tassin, journaliste pour Le Parisien aujourd'hui en France, et vous reviendrez nous voir, j'en suis sûre, dans le 13h de nos régions. Vous avez parlé de la souveraineté alimentaire prônée par certains candidats, et on nous en a parlé aussi dans l'Isoloir ici.
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1: Vous commencez à en avoir l'habitude tous les jours de la semaine dans le 13h de nos régions. On écoute vos craintes, vos espoirs, vos envies. En cette année d'élection, c'est l'opération Dites-le ici. 50 isoloirs aux couleurs de votre radio, installés sur les places de marché, dans des maisons de retraite, sur les parvis des universités. Vous entrez dedans, en face de vous, une tablette et 5 questions simples. Quel monde pour vos enfants ? Quels sont les sujets les plus importants pour vous, que ce soit en négatif ou positif ? Quand vous pensez à l'avenir, qu'est-ce qui vous rend optimiste ? Liberté, égalité, fraternité, quelle est la valeur la plus importante pour vous ? Ou encore, quel serait votre message au ou à la future présidente de la République ? Loïc est un ex-militaire. Il est entré dans l'isoloir de la foire de Châlons en Champagne. Et pour lui, il y a une priorité, la France.
5: À la priorité, la seule et l'unique, c'est la France, donc les Français, en premier, d'abord, toujours et maintenant. Ça veut dire nos producteurs, nos entreprises, il ne faut pas oublier les entreprises c'est la première chose dans notre pays, c'est ce qui fait vivre notre pays, c'est les entreprises, les entrepreneurs. La production, en fait, c'est la richesse de notre pays. Et je souhaite pour nos enfants une vie meilleure, en fait. Ça veut dire mieux consommer des produits plus sains, avoir une vie moins folle.
1: Loïc a également un fils qui nous a parlé aussi de cette nouvelle génération dont il est fier. Vous retrouvez tous les témoignages, dites-le ici sur ici.fr. Et si vous voyez un isoloir près de chez vous, n'hésitez pas à entrer, délivrer vos messages. Votre radio transmettra aux candidats. Le pouvoir d'achat et les prix des carburants, enjeu majeur aussi pour vous. À ce sujet, le gouvernement annonce la prolongation du guichet grand rouleur jusqu'au 30 septembre. Les aides pour les professionnels sont reconduites jusqu'à la fin octobre. Cette aide de 100 euros doit bénéficier à près de 3 millions d'entre vous. On a l'habitude, sur votre radio ici, de vous parler des déserts médicaux, du manque de spécialistes et notamment d'ophtalmologues. Si vous avez besoin de lunettes ou de lentilles, certains opticiens vous proposent de vous équiper, même sans ordonnance. On ne parle pas ici de télémédecine, mais de télé-expertise, des pratiques susceptibles de s'affranchir des exigences médicales et déontologiques indispensables à la sécurité des patients. Prudence donc, le syndicat des ophtalmologistes lance l'alerte, car les opticiens qui proposent ces services poussent comme des champignons, Victor Delande.
6: La supercherie concernerait déjà plus de 300 000 patients et plus de 2 000 opticiens en recours à cette télé-expertise que détaille Vincent Dédès, président du syndicat des ophtalmologistes de France.
7: Le patient va rentrer dans le magasin d'optique, il va faire un examen extrêmement simple, ce qu'on appelle une mesure de la réfraction, qui correspond juste à une mesure de la puissance de son œil. Aucun examen médical. Ces chiffres, qui sont des chiffres extrêmement simples, sont envoyés tout simplement en ligne à un ophtalmologiste partenaire. D'ailleurs, certains ophtalmologistes étaient même actionnaires de ces sociétés. Et l'ophtalmologiste va recopier tout simplement l'ordonnance et renvoie l'ordonnance.
6: Il serait seulement entre 10 et 15 ophtalmologistes peu scrupuleux à multiplier ces ordonnances à tour de bras, avec la complicité des opticiens qui jouent sur la difficulté de trouver un rendez-vous avec un ophtalmologiste, des pratiques très dangereuses pour les patients.
7: On est très inquiet pour la santé visuelle de ces patients qui sont repartis en ayant acheté des lunettes, hein, parce que le modèle de ces téléexpertises est essentiellement pour ça, elles servent qu'à augmenter le chiffre d'affaires du magasin et pas à grand chose d'autre, sans aucun examen médical.
6: Plus de 5000 patients ayant obtenu une ordonnance par ce procédé de téléexpertise sont atteints d'un glaucome qui n'a pas été dépisté. Pour faire cesser ces pratiques, le syndicat des ophtalmologistes a saisi le Conseil de l'Ordre des médecins et lancé plusieurs procédures judiciaires contre ces opticiens.
1: Victor Tolland pour ICI. À suivre, une ancienne abbaye qui refait surface avec la sécheresse à Cerisy-la-Forêt, c'est dans le Cotentin. Une cueillette de fruits et notamment de mirabelles gratuite, ça c'est en Lorraine. Et puis un restaurant breton qui répond en chanson aux avis négatifs laissés sur Google. D'abord, direction la Provence, dans le trésor de nos régions, le sud de la Provence, où il va faire très très chaud hein, ces prochains jours et où on craint encore des départs de feu. Et certains veulent donc sévir contre celles et ceux qui jettent leurs mégots de cigarettes par la fenêtre. Un sénateur socialiste de l'Aude, Sébastien Pla, propose une loi qui ferait passer l'amende de 135 à 15 000 euros, car chaque année, ce sont des milliards de cigarettes qui sont jetées sur la chaussée. Selon un sondage pour Vinci Autoroute, 17% des fumeurs reconnaissent jeter leur mégot par la fenêtre. Plus grave encore, un tiers d'entre eux ne considèrent pas cet acte comme dangereux, Laurent Grelet.
8: Ils ne s'en cachent pas.
9: Oui. Honnêtement, oui.
8: Léo et Mehdi jettent leur mégot par la fenêtre très régulièrement et ils n'y voient rien de dangereux.
9: Ah non, enfin attention, en état, moi j'écrasais le mégot, il n'y avait pas de flamme, c'est juste le papier.
10: Pareil, je laisse qu'il n'y a plus de braise, lorsqu'il n'y en a plus, je jette. Après, c'est un risque mesuré, je ne vais pas jeter dans la nature, c'est vraiment dans le goudron.
8: Ironie de la situation, Mehdi reconnaît avoir un cendrier dans sa voiture, mais...
10: J'en ai un, mais je ne veux pas salir ma voiture.
8: Des propos qui choquent Liliane.
11: Les aboutis restent les aboutis.
8: Dans ce quartier de l'Estac ravagé par l'incendie de l'été 2025.
11: Ma copine a perdu ses deux chiennes dans la maison. Brûler vivant sa maison, comme tous les gens d'ici, quoi. Les gens, je pense qu'ils ne se rendent pas compte du mal qu'ils font. C'est dur, non ?
8: Romain, lui aussi, s'agace de la négligence ambiante, car un incendie, ça peut évidemment partir tout simplement d'un mégot.
12: Et après, ça finit par un quartier qui a cramé. Voilà. On a encore le souvenir de cette fée évacuée. Avec les enfants et tout, ça a été compliqué. Hein.
8: Mais pour Romain, ce n'est pas une amende, y compris de 15 000 euros, qui va changer grand-chose.
12: Pour moi, c'est quelque chose qui ne se fera jamais. Souvent, les amendes, on parle de 15 000 euros. Et puis après, quand vous passez au tribunal, de 15 000, ça passe à 150. Ils savent très bien qu'ils ne payeront jamais 15 000 euros pour un mégot.
1: Reportage signé Laurent Grelet, ici Provence. Autre conséquence, cette fois plus positive de la sécheresse. La belle histoire du jour nous vient d'ici Cotentin, à Cerisy-la-Forêt. C'est entre Bayeux et Saint-Lô. Des traces du passé resurgissent. Des anciennes fondations de l'abbaye sont devenues visibles cet été, au mois d'août, dans un champ juste à côté de cette abbatiale du XIe siècle. Abbatiale classée au monument historique et construite à l'époque de Guillaume le Conquérant. L'herbe, en fait, a grillé plus vite, là où se trouve la base des murs du réfectoire, du cloître et du logis de l'abbé. L'association qui gère le monument les a prises en photo afin de pouvoir comparer avec les données historiques. Et ça colle, Lucie Tuillier.
13: C'est l'association gestionnaire du site, les Amis de l'Abbaye, qui s'en est aperçue. On retrouve Xavier Boissel, son président, juste à côté de l'abbatiale du XIe siècle.
14: Nous sommes juste au-dessus du cloître. Là, nous avions en prolongement le réfectoire, des dépendances diverses, et là-bas, le logis de l'abbaye.
13: Et c'est ce logis de l'abbaye que vous avez vu réapparaître.
14: Voilà, à cet endroit-là.
13: Des bâtiments conventuels aujourd'hui disparus, mais dont le plan s'est dessiné peu à peu en août, à mesure que l'herbe jaunissait et grillait dans la prairie juste à côté. Et c'est en prenant de la hauteur, le soir de l'éclipse solaire, le 12 août, que Xavier Boissel l'a découvert. Une vraie surprise.
14: Eh ben oui, surtout quand on s'y attend pas. Nos regards se sont attirés vers le bas un peu, puis on a été surpris de voir ce découpage. Et ça permettait d'avoir le plan.
13: Le président a aussitôt comparé ses photos avec le plan du 15e siècle, établi en 1887 par un évêque de Bayeux, l'un des seuls plans qui existent.
14: Quand on superpose le plan de Paul de Farcy, ça colle à peu près.
13: Et ça correspond aussi avec les souterrains qui ont été conservés en dessous, dernier vestige aussi du XIe siècle, donc du site d'origine. Alors est-ce que ce sera un nouvel objet d'étude ? Nous avons pour le moment d'autres priorités, confie le président, notamment les travaux pour mettre l'abbatiale hors d'eau.
14: Donc le sous-sol, si l'ambiance économique nous le permet, on verra.
1: Reportage de Lucie Tullier, ici Cotentin, et vous retrouvez toutes les images de cette abbaye qui refait surface sur notre site ici.fr. Allez, coup de projecteur sur une très belle initiative qui nous vient du nord-est de la France à présent, c'est à Villerue, en Meurthe-et-Moselle. On a vu fleurir des rubans jaunes sur les arbres ces derniers temps, et oui, eh bien ça veut dire que vous pouvez en cueillir les fruits gratuitement, notamment les mirabelles, puisque c'est la région. L'objectif, c'est de lutter contre le gaspillage alimentaire, de favoriser l'alimentation locale et les circuits courts. Reportage ici Lorraine de Louécal.
15: Des pommiers, des cerisiers et puis des pruniers. Jeannette et Josette habitent juste en face du parc. Ça fait longtemps que les fruits leur faisaient de l'œil.
16: Quand on va se balader le matin, on s'arrête, on prend deux, trois petites mirabelles. On a secoué un peu l'arbre, on a ramassé ce qui est tombé par terre. Après, on était faire notre balade, mais elles sont bonnes, hein, vraiment bonnes.
15: À Villerue, 69 arbres portent désormais un ruban jaune. Ça veut dire que tout le monde peut cueillir leurs fruits.
17: Ah, c'est génial. C'est génial parce que déjà le coût des fruits, hein, on le voit bien sur les étals hein, cette année. Il y a plein de gens qui ne peuvent pas se permettre de sortir à chaque fois le porte-monnaie. Et en plus, ils sont goûteux. Puis à proximité, donc il suffit de lever les yeux et les cueillir, quoi.
15: Des fruits locaux, gratuits et de bonne qualité. Les arbres sont dans des vergers communs et ça, c'est bon pour le lien social, assure Véronique Guillotin, la maire de Villerue.
18: Ici, c'est particulièrement intéressant parce qu'on est déjà sur un espace de lien social. Il y a beaucoup d'enfants, il y a des familles, on est en plein quartier, je l'ai déjà dit, donc il y a le lien social et je crois aussi qu'il y a le pouvoir d'achat. Enfin, je veux dire, c'est pas anodin d'aller cueillir des fruits pour son usage personnel. Donc il est aux confins quand même de plusieurs enjeux sociétaux, sont des enjeux économiques, des enjeux environnementaux et des enjeux de lien social.
15: Les rubans jaunes, c'est une idée empruntée à nos voisins du Luxembourg. Ils ont lancé le dispositif en 2021, d'abord pour lutter contre le gaspillage alimentaire, explique Martine Hans, la ministre de l'Alimentation et de l'Agriculture.
19: Nous, on a 100, un peu plus que 100 communes. Il y en a 75 qui participent déjà. Des retours très, très positifs, des gens qui participent. Il y a des projets avec des écoles qui participent ou bien avec des crèches, des maisons relais qui participent. L'éducation est quelque chose de très important dans le domaine du gaspillage alimentaire. Le retour qu'on a, c'est que au moins la moitié des fruits qui sont là sont quand même cueillis. Donc on a déjà un bon résultat, je pense.
15: Et en tout cas, dans le parc, tout le monde a hâte d'aller faire sa cueillette.
20: Quel fruit t'aimerais bien pouvoir cueillir ?
21: Raisin, des pommes et des mirabelles et des fraises.
15: Kayla a déjà ramassé quelques pommes pour les partager avec ses copines.
1: Voilà pour ce beau reportage qui fait du bien au moral et au porte-monnaie. Est-ce que vous êtes du genre à laisser des commentaires sur Google quand vous mangez au restaurant? Les petites étoiles qui s'affichent, vous savez, sous un établissement et ces commentaires parfois injustes, voire complètement faux. C'est ce que dénonce l'équipe du restaurant Le Bar à Poisson qui a ouvert en juin à Plomeur, c'est dans le sud du Finistère. Alors ils ont eu l'idée de répondre à ces commentaires en chanson sur leurs réseaux sociaux. Une courte vidéo postée mardi matin qui cartonne, Laura Bléré est allée rencontrer l'équipe à leur restaurant.
22: Une étoile, c'est comme un poignard.
23: Des dizaines de milliers de vues sur les réseaux sociaux, la musique de fond, c'est l'intelligence artificielle, mais les paroles, elles, ont été écrites par l'équipe.
24: Ça nous permet aussi de répondre aux personnes qui ont mis ces mauvais commentaires.
23: Lison est en train de préparer son bar.
25: Ça sent bon la menthe.
24: Elle est fraîche, ouais.
23: Et elle le dit, oui. Les commentaires négatifs, c'est pénible.
24: Sachant qu'on est là toute la journée, du matin jusqu'au soir, ça fait jamais plaisir, quoi.
23: Même si les erreurs, ça arrive, ajoute Emmanuel, le manager.
26: Faut le reconnaître, et direct, on peut réagir immédiatement que si on nous le dit deux jours après, c'est trop tard.
23: Les pires commentaires pour Joris, le chef du restaurant, ce sont ceux qui remettent en question la qualité de la cuisine.
27: C'est mon travail derrière. Ça fait 18 ans que je travaille dans la restauration. Ça n'existait pas du tout, ce système de notation. Et ça a ses avantages comme ses inconvénients. Il faut vraiment y voir un outil pour s'orienter vers les restaurants quand c'est constructif, quoi.
23: Un sujet qui touche tous les restaurateurs, d'où l'idée de Baptiste Frérot, le propriétaire, d'en faire une chanson.
28: C'est un sujet récurrent chez l'ensemble des restaurateurs, hein, pas que Plomeur, mais en toute la France et j'ai presque envie de dire dans le monde entier. Et ça nous touche d'ailleurs que la vidéo ait autant d'écho.
23: Heureusement, l'équipe peut aussi compter sur les avis positifs qui sont bien plus nombreux sur la page Google du restaurant.
29: On va pas parler du poisson, ni du plat du jour, non.
1: Voilà, on finit en musique ce trésor de nos régions vidéo à retrouver bien sûr sur ici.fr. Merci de nous avoir suivis encore aujourd'hui. On revient demain, même heure, même endroit.
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Ça fait toujours plaisir, Lerita Mitsuko. Très bon après-midi avec Ici Hero. Je suis trop contente d'être avec vous jusqu'à 17h. Vous écoutez la playlist d'Ici Hero. Boney M, Sia et Vianney, tout de suite sorti il y a seulement une semaine. Son nouveau single D'or et d'éteint nous parle de l'amour et de ses difficultés. Parfois, on y passe tous en même temps. Hein.

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1: J'aime bien vous parler des noms de rue de temps en temps. Ça permet de raconter le parcours de personnalités qui ont marqué l'histoire d'une commune, mais ça permet aussi de découvrir des expressions pas piquées des vers, puisque nos anciens donnaient parfois à leur rue des noms qui collaient à la topographie, des noms très concrets. Par exemple, la rue Bombe-Cul. En un mot ou en deux, avec ou sans S. Il y en a eu pas mal dans l'Hérault. Et il en subsiste quelques-unes dans les communes où les conseils municipaux n'ont pas cédé aux campagnes de moralisation au début du XXe siècle, en changeant les odonymes qui pouvaient choquer. Alors pour commencer, où reste-t-il une rue Bombe-Cul ? Vous en trouverez à Pouzolles, à Magalas, à Joncelles, à Ferrals-les-Montagnes, à Beaufort, près de Lonzac. Il y a même un rapide sur l'Orbe, près de la base de canoë de Réas, qu'on appelle Bombe-Cul. Et pas loin de l'Hérault, à Sommières, il y a toujours le passage Bombe-Cul. En fait, toutes ces rues, elles ont un point commun. Elles sont étroites, parfois tortueuses, mais surtout très raides. Et quand autrefois elles étaient pavées, il suffisait d'un peu d'humidité pour qu'elles deviennent très glissantes. On pouvait donc tomber et se bomber le cul par terre. En occitan, bombard signifiant cogner, heurter avec violence. On désignait donc la ruelle par cette expression très imagée.
2: C'était une rue caillouteuse où il fallait avoir le centre de gravité assez bas pour arriver à monter jusqu'au sommet.
1: Pour monter la pente de ce type de venelle, il fallait se pencher vers l'avant, donc les fesses en arrière pour garder l'équilibre dans l'effort. A fortiori si on était chargé. Je pense par exemple aux brigadières avec leur panier de linge qui devaient donc bomber le cul sous le regard concupiscent des riverains. À Montpellier, il y a eu une rue Bombe-Cul dans l'Écusson, tout près de la place de la Canourgue. Elle s'appelle aujourd'hui rue du Figuier. Véritable vestige du Moyen-Âge, c'est une curiosité, hein, parce que c'est la plus étroite de la ville. Elle mesure moins de 2 mètres de large à un endroit. Béziers également a eu sa rue Bombe-Cul entre la rue Jean-Estève et l'avenue Alphonse-Masse, un raidillon qui a dû en voir des chutes. En 1904, on l'a rebaptisée rue François Bonnet, du nom d'un avocat du XVIIe siècle, auteur de pièces de théâtre pour la fête des Caritats. Et puis elle est devenue rue du Mouton. Mais son ancien nom occitan, Carriera Bombe-Cul, figure encore sur une plaque. Pour finir, une variante à 7, vous connaissez peut-être la rue Rapide, utilisée depuis longtemps comme raccourci pour rejoindre le lycée, aller vers le quartier haut. Elle se nommait autrefois rue Rompe-Cul. Franchement, ces noms du Moyen-Âge ne manquaient pas de bon sens, et ils étaient quand même bien rigolos, non ?
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1: Patrick Fiori, le chant est libre sur votre radio ici, Héro. Je vous souhaite de passer un très bon jeudi. Dans moins de 5 minutes, c'est le retour de toute l'actu en France et dans le monde avec le journal.
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1: Très bon début d'après-midi avec votre radio locale. Ici Hérault, il est 14h. L'information en France et dans le monde en 90 secondes.
2: Les aides pour les secteurs les plus exposés à la hausse des carburants sont prolongées pour les mois de septembre et octobre. Pour les agriculteurs, les pêcheurs et le secteur du BTP, annonce le gouvernement. Les agriculteurs, victimes aussi de la sécheresse, réclament par ailleurs des mesures urgentes. La ministre de l'Agriculture doit faire des annonces dans les prochains jours. Et puis toujours concernant la sécheresse, c'est au tour de l'Office français de la biodiversité d'alerter. Les petits cours d'eau sont dans un état de dégradation exceptionnel. Plus de 1400 cours d'eau au total, c'est un record. Et c'est 290 de plus qu'à la même période en 2025. La commune de J, c'est en Haute-Saône sous le choc. Hier soir, un homme a tué ses deux enfants de 6 et 9 ans, ainsi que sa belle-mère, avant de retourner l'arme contre lui. Pompiers et gendarmes se sont rapidement rendus sur place. Une enquête judiciaire est en cours. L'encadrement des loyers de moins en moins respecté, alors que la mesure doit prendre fin en novembre. Si aucune loi n'est adoptée d'ici là, la Fondation du logement sort son 6e baromètre aujourd'hui. Constat accablant, près de 4 annonces sur 10 seraient illégales. Il souffle le chaud sur une planète déjà en surchauffe. L'épisode El Niño continue de s'intensifier. C'est ce que confirme l'Organisation météorologique mondiale. Ce phénomène climatique naturel prend naissance dans l'océan Pacifique équatorial et il peut bouleverser donc la météo du monde. Sophia No, nouvelle record woman européenne. La Française devient aujourd'hui l'astronaute européenne ayant effectué la plus longue mission dans la Station spatiale internationale, plus de 200 jours.
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1: Alerte canicule aujourd'hui dans l'Hérault. Météo France nous a placés en vigilance jaune. Et pour cause, il fait très chaud, notamment dans les plaines intérieures. Demain, la canicule se poursuit, le soleil brille sans partage du matin jusqu'au soir. Les températures continuent de monter d'un cran. Au plus chaud de la journée à Montpellier, il fait 34 degrés. Demain, à Béziers, 35. À Lodève, 37. Ce week-end, le temps ne change pas. Le soleil et la chaleur sont toujours présents dans les plaines du département avec des températures records pour un mois de septembre. On frôle les 40 degrés vers le Minervois. La bonne nouvelle, on respire un peu mieux sur le littoral grâce à la brise marine.
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0: sera en concert à Montpellier. Ce chanteur que vous écoutez dans moins de 5 minutes sur votre radio ici, Héros. Et bien sûr, on vous offrira vos places. Il arrive juste après Louis Chédid. Suspense.
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1: La rentrée s'annonce et avec elle la reprise des activités et la découverte de nouvelles possibilités, que ce soit pour vous ou vos enfants. Ce week-end, de nombreuses communes organisent leur foire aux associations. Un rendez-vous bien pratique puisque vous avez sous la main tous les acteurs de la vie associative. Alors ça va du club de Longe-Côte à celui de hip-hop, en passant par l'école de musique ou de théâtre, l'atelier scrapbooking, le club de conversation espagnole ou encore leur hypercafé qui cherche des bénévoles. On peut se renseigner, voir si l'approche et l'esprit vous correspondent. Si une journée porte ouverte est prévue pour tester l'activité. Samedi, c'est la journée la plus chargée avec des forums des associations à La Malou-les-Bains, Lodève, Laurens, Clermont-l'Hérault, Vaillocaisse, Sérignan, Cesnon-sur-Orbe, Valras-Plage, Loupian, Paulhan ou encore Moguio. Dimanche, à Montpellier, l'incontournable Antigone des associations. Mais il y a aussi Lunel, Rougen et Serras qui font leur forum des associations. Et évidemment, la liste est loin d'être exhaustive.
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0: Born in the USA, Bruce Springsteen, c'est bientôt son anniv à lui. Il est né un 23 septembre. Dans moins de 5 minutes, vous écoutez Céline Dion. Elle fait l'actu en ce moment avec ses concerts là qui commencent tout bientôt. Et justement, l'actualité en France et dans le monde, c'est à 15h sur votre radio ici Héro avec le journal.
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1: Merci de passer votre après-midi à l'écoute d'Ici Hérault. Il est 15h. L'information en France et dans le monde en 90 secondes.
2: Une cellule psychologique mise en place à J en Haute-Saône après la mort de 4 membres d'une même famille. Un homme de 42 ans a tué ses 2 enfants de 6 et 10 ans et sa belle-mère avant de retourner l'arme contre lui. Reportage ici Besançon dans la commune à lire sur ici.fr. 11 ans après l'accident entre 2 hélicoptères lors du tournage de l'émission Dropped, on connaît la date du procès pour homicide involontaire. Ce sera du 27 septembre au 21 octobre 2027 au tribunal judiciaire de Paris. Lors de ce crash en Argentine, je vous le rappelle, 10 personnes sont mortes, notamment la navigatrice Florence Artaud et la nageuse Camille Muffa. L'été 2026, marqué par des canicules, sécheresses et incendies, a été le plus chaud jamais enregistré en France. Il restera dans l'histoire, constat de la ministre de la Transition écologique lors d'une conférence de presse. Nous n'aurons pas rénové toutes les écoles d'ici l'été prochain, mais nous pouvons à minima y faire installer des volets et des brasseurs d'air, a notamment déclaré Monique Barbu. L'épave repérée dans la nuit de mardi à mercredi au large de l'Angleterre est bien celle du Maranello, confirmation du parquet de Saint-Brieuc aujourd'hui. Sur les 5 marins présents à bord, 3 ont pu être secourus, mais 2 sont toujours portés disparus. L'aide carburant de 100 euros va continuer en septembre et en octobre pour les agriculteurs, les pêcheurs et le secteur du BTP. Maude Brejon, porte-parole du gouvernement, annonce également la prolongation d'un mois du guichet grand rouleur à destination des ménages modestes. Ce sera donc jusqu'au 30 septembre.
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1: Alerte canicule aujourd'hui dans l'Hérault. Météo France nous a placés en vigilance jaune. Et pour cause, il fait très chaud, notamment dans les plaines intérieures. Demain, la canicule se poursuit. Le soleil brille sans partage du matin jusqu'au soir. Les températures continuent de monter d'un cran. Au plus chaud de la journée à Montpellier, il fait 34 degrés. Demain, à Béziers, 35. À l'Odève, 37. Ce week-end, le temps ne change pas. Le soleil et la chaleur sont toujours présents dans les plaines du département avec des températures records. Pour un mois de septembre, on frôle les 40 degrés vers le Minervois. La bonne nouvelle, on respire un peu mieux sur le littoral grâce à la brise marine.
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0: Kenta, Youtou, Zazie, vous les écoutez dans moins de 2 minutes sur votre radio ici Héro. Je vous souhaite de passer un très bon jeudi avec nous.
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1: Quand j'étais petit garçon, je repassais mes leçons en chantant. Et bien des années plus tard, je chassais mes idées noires en chantant. C'est beaucoup moins incroyable.

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1: Manger des pommes, et des pommes locales tant qu'à faire, puisqu'on a la chance d'avoir plein de producteurs de pommes du côté de Saint-Just, où se trouve la coopérative Cofruidoc. Puisque la récolte commence, vous allez pouvoir profiter de la fête des pommes samedi. Il y aura des visites de vergers avec des pommiculteurs qui vous expliqueront le cycle de croissance de la pomme, pourquoi on en trouve toute l'année alors que la récolte se fait à l'automne. Vous pourrez aussi visiter la station fruitière, voir par quelles étapes passent les pommes avant d'arriver chez votre primeur ou dans votre supermarché. Évidemment, vous pourrez déguster les différentes variétés cultivées ici, Pink Lady, Reine des Rainettes, Testy Granny, entre autres, apprendre à les cuisiner, acheter des pommes fraîchement récoltées. Et si vous y passez la journée, il y aura même des food trucks pour vous restaurer et une abrivado pour le spectacle à midi. Rendez-vous samedi à Saint-Just. Attention, pour les visites, il faut réserver sur cofruidoc.com.
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0: 85, cette chanson remporte le Grammy Award de la meilleure performance R&B. Et vous qui nous écoutez en ce jeudi après-midi, eh ben vous savez quoi, je vous décerne de manière totalement arbitraire le Grammy du meilleur auditeur. À 16h sur votre radio ici, c'est le retour de toute l'actu en France et dans le monde en 90 secondes.
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1: Bonne journée, vous écoutez votre radio locale. Ici Hérault, il est 16h. L'information en français dans le monde en 90 secondes.
2: Les aides pour les secteurs les plus exposés à la hausse des carburants sont prolongées, annonce le gouvernement, pour les mois de septembre et octobre. Ça concerne les agriculteurs, les pêcheurs et le secteur du BTP. Les agriculteurs, victimes aussi de la sécheresse, ils réclament des mesures urgentes. La ministre de l'Agriculture doit faire des annonces dans les prochains jours. La commune de Gis est en Haute-Saône, sous le choc aujourd'hui. Hier soir, un homme a tué ses deux enfants de 6 et 9 ans, ainsi que sa belle-mère, avant de retourner l'arme contre lui. Une cellule psychologique est mise en place dans la commune. L'encadrement des loyers de moins en moins respecté, alors que la mesure doit prendre fin en novembre si aucune loi n'est adoptée d'ici là. La Fondation du logement sort son 6e baromètre aujourd'hui. Le constat est accablant. Près de 4 annonces sur 10 seraient illégales. La Chine met en garde la France de représailles. En cause, le malus financier mis en place par notre pays sur chaque vêtement de mode ultra éphémère comme Chine ou Temu. Si la France persiste dans cette voie, la Chine prendra les mesures nécessaires pour protéger les entreprises chinoises. Menace de la porte-parole du ministère chinois du commerce. Et puis Sophie Adnot, nouvelle record woman européenne. La Française devient aujourd'hui l'astronaute européenne ayant effectué la plus longue mission dans la station spatiale internationale, plus de 200 jours. Un record qu'elle va encore améliorer puisqu'elle ne devrait pas revenir sur Terre avant la deuxième quinzaine du mois de septembre.
1: Ce n'est pas alerte à Malibu, mais alerte canicule. Aujourd'hui, dans l'Hérault, Météo France nous a placés en vigilance jaune. Et pour cause, il fait très chaud, notamment dans les plaines intérieures. D'ailleurs, le record de température pour un mois de septembre à Béziers a été battu hier. Et ça pourrait recommencer. Rendez-vous demain à 8h10 avec notre spécialiste météo qui nous fera un point. Demain, justement, la canicule se poursuit. Le soleil brille sans partage du matin jusqu'au soir. Les températures montent encore d'un cran. Au plus chaud de la journée, à Montpellier, il fait 34 degrés à Béziers. 35 à l'Odève, 37. Ce week-end, le temps ne change pas et on frôle même les 40 degrés vers le Minervois. La bonne nouvelle, il y en a une, on respire un peu mieux sur le littoral grâce à la brise marine. Sur la route, ce jeudi après-midi à Montpellier, c'est compliqué sur l'avenue de la Liberté avec un temps de trajet rallongé d'environ 8 minutes. Sur la route de la mer en direction de Carnon, il y a toujours des ralentissements à cette heure-ci en raison des travaux pour boucher un trou dans la chaussée. Et puis à Béziers, c'est sur la D19 que vous circulez difficilement car une voie est fermée. Mais bon courage à vous qui roulez dans l'Hérault.
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1: Céline Dion n'est pas la seule Canadienne à faire les gros titres en cette rentrée. Mylène Farmer sort son nouvel album le 27 octobre. Son nom, c'est Égrégore. Et je peux vous dire qu'on l'attend de pied ferme. Le jour où vous l'entendrez sur votre radio ici, Hérault, vous verrez, vous serez enchantés.

0: Génération désenchantée, mais moi je suis vraiment enchantée de passer l'après-midi avec vous.
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0: Merci d'écouter Ici Héros. Nous vous aidons à supporter la chaleur dans le département, vous apportant des petites touches de fraîcheur par-ci par-là, avec des nouveautés dans notre playlist par exemple. Lui, il a vendu plus de 200 millions de disques dans le monde entier, ce qui en fait l'un des artistes ayant vendu le plus de disques de tous les temps. Il a classé 8 singles numéro 1 au Billboard Hot 100 depuis le début de sa carrière en 2010. Vous écoutez Bruno Mars, On My Soul, sur votre radio Ici Héros.

0: My Soul, extrait du dernier album de Bruno Mars sur votre radio locale. Elle ne peut pas être la chanson de votre enfance parce que c'est sorti il y a quelques semaines. Mais alors, quel est le groupe ou la chanson qui vous a marqué? Vivian Cuguière vous pose la question.
1: Un groupe, une chanson qui vous rappelle votre enfance. Tiens, Eliane de Valras, bonjour.
2: Et bonjour.
1: Comment ça va?
2: Eh bien, ça va.
1: Oh, il y a même le toutou qui est à fond derrière là. Il a fond lui aussi.
2: Ma petite chienne, elle est contente de vous entendre.
1: Ah bah ouais, c'est ça, ouais. Comment elle s'appelle alors?
2: Elle s'appelle Violette.
1: Ah bah Violette, bonjour Violette. Allez.

0: bonheur que vous nous donnez tous les matins.
1: Ah ben ça c'est gentil. Ah ben ça c'est gentil. Bon, qu'est-ce qu'on fait? Alors on continue comme ça?
0: Voilà.
1: Je vous embrasse Eliane, à bientôt et bonne journée à Valras.
2: On continue comme ça et nous sommes ensemble jusqu'à 17h. Il fait chaud, vous en souffrez, je vous comprends. Je vous propose une petite séance de méditation avec Jean-Jacques cet après-midi ou de karaoké, à vous de choisir.

0: Mike Oldfield sur votre radio ici Hero. C'est l'auteur de la bande originale du film L'Exorciste qui est sorti en 1974. 74 comme notre cher club de foot Montpellier-Rhin. D'ailleurs, dès lundi, nous vous offrons des places pour le prochain match à domicile. Le MHSC rencontre Pau le vendredi 11 septembre à 20h. Dans moins de 5 minutes, vous avez rendez-vous avec un prof, mais pas que.
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0: Être prof et de metteur en scène, c'est pas si éloigné. En revanche, être enseignant à la Grande Motte et comédien aux États-Unis, c'est moins évident. Virginie Vives vous emmène rencontrer un homme au CV long comme le lèze.
1: Mais réellement, très franchement, sur 365 jours d'une année, il y en a bien 360 où quand le réveil sonne, je suis super content. Pourtant, c'est 5h du matin.
2: Comment vous êtes quand vous êtes sur scène? Vous vous sentez comment?
1: Je m'éclate.
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2: Prof de lettres modernes, metteur en scène, écrivain, Patrick Loubatière a donc plusieurs vies. Mais après quelques heures avec lui, je me rends compte qu'il fait la même chose partout. Il transmet aux autres ce CEUX qu'il aime. Son amour pour la littérature à ses élèves au lycée, son amour pour les héros des séries télé de son enfance à ses lecteurs, avec près de 45 livres publiés quand même, et il transmet son amitié avec Alison Hargrim, la comédienne qui jouait Nellie Olson de La Petite Maison dans la Prairie, avec les spectacles qu'il fait avec elle depuis 20 ans. Pourquoi vous allez chercher constamment les figures de votre enfance, Patrick? Est-ce que c'est un truc de pas vouloir grandir, vieillir?
1: Je sais pas, c'est amusant ce que vous dites.
2: On dirait qu'on aurait 15 ans toute la vie quand même.
1: C'est amusant ce que vous dites parce que récemment, une personne aux séances de dédicace, Alison et moi, elle nous a dit, en parlant de nous deux sur scène, on aurait dit des ados.
2: Vous transpirez ça.
1: C'est gentil. Ben, il est évident que je suis attaché aux personnes qui ont marqué mon enfance et que j'aime les mettre en valeur, surtout quand elles sont oubliées. Ça, c'est absolument certain, c'est une évidence. Ces gens qui ont aidé à ma formation, quand je me rends compte qu'ils sont oubliés ou qu'on ne les connaît que pour un rôle, j'ai envie qu'on les connaisse pour qui ils sont. Donc, si un livre existe, cet acteur, ça veut dire qu'il a mérité ça.
2: Oui, c'est ça. Mais avant de parler de lui, il y a la rencontre avec lui.
1: Oui.
2: Vous voulez rencontrer ces gens-là et après les raconter.
1: Oui, tout à fait. Ouais. Je n'écrirai jamais un livre sur quelqu'un que je trouve moyen humainement. Je vous parlais tout à l'heure de Dabs Greer, qui jouait dans La Ligne Verte le rôle de Tom Hanks vieux, qui jouait aussi le révérend dans La Petite Maison dans la Prairie. J'ai ce bonheur de l'avoir interviewé sur les DVD de La Petite Maison dans la Prairie. Et lui qui, toute sa carrière, n'était quasiment jamais interviewé lui, parce qu'il était un second rôle.
2: Eh oui.
1: Et bien sa dernière apparition publique, il était interviewé en tant que lui-même, sur les DVD qui ont été diffusés à des centaines de milliers d'exemplaires. Voilà. Donc ça, j'étais super heureux de ça.
2: À côté lui, de Patrick.
1: Oui. Et d'ailleurs, comme il était âgé, les caméras d'NBC sont venues jusque chez lui. On a fait une interview chez lui, à Pasadena, en Californie.
2: Oh, la maison, ça doit être... Vous avez dû en voir des belles maisons, vous, hein?
1: Oui, mais bon.
2: Ça ne fait pas rêver, ça?
1: Non, pas du tout. Alors là, vraiment, pas du tout. Ça ne me fait pas du tout rêver. Si vous saviez, moi, je vis dans le même appartement depuis très longtemps et je suis tellement heureux d'y être au bord de la mer. Je n'ai pas besoin de chercher plus grand, plus beau.
2: Vous n'êtes jamais installé là-bas? Aux États-Unis?
1: Non, pas du tout. Non. Je suis heureux comme ça, moi. Je veux dire, j'ai pas besoin de plus, quoi.
2: Mais en même temps, vous êtes sur scène avec Alison. Oui, au bout d'un moment, vous y allez sur scène.
1: Voilà. Au départ, mon but, c'était qu'elle soit seule sur scène. Et moi, je devais y être que le premier spectacle pour l'aider un petit peu. Et tout le monde nous a dit notre alchimie. Notre alchimie.
2: On a envie de voir les deux
1: tout
2: copains.
1: Tout le monde
2: quoi.
1: Nous a dit. Ouais. Et Alison aussi. Et c'est elle qui, un jour, m'a dit cette photo de nous deux, elle est bien, il faut que tu la mettes sur l'affiche. Mais donc, pour répondre à votre question, moi, très franchement, je préfère vendre, 300 exemplaires d'un livre sur Antonio Fargas, Huggy les bons tuyaux, que de vendre 5000 exemplaires sur Kenji ou sur Matt Pokora ou sur, vous voyez, des gens dont tout le monde parle. Et si j'écris quelque chose, ça ne sert absolument à rien. Alors que Antonio Fargas, le monde le connaît en tant que Huggy les bons tuyaux uniquement. Oui. Alors que c'est un type formidable, qui a une carrière passionnante. Quand tu lis ce livre, tu aimes Antonio Fargas. Tu n'aimes plus seulement Huggy les bons tuyaux.
2: Patrick est intarissable sur les gens qu'il aime. Mais à chaque fois que je lui pose une question sur lui, il dévie sur quelqu'un d'autre. Quand je lui fais remarquer, il en convient, mais ce n'est pas un sujet. Son sujet, c'est les autres.
0: Merci Virginie Vives. On retrouve cet épisode et les quatre autres de cette série sur le site ici.fr et l'application ici. Pour l'épisode par contre de Starsky et Hutch, il va falloir consulter les archives départementales, je pense.
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0: Manon Lisa sur votre radio Ici Héros, le petit pêcheur.

0: Et bon après-midi à l'écoute d'Ici Héros, c'était Manon Lisa. Ça va faire tout chaud les prochains jours dans l'Hérault. Aujourd'hui déjà, Météo France nous a placé en vigilance jaune canicule. Et demain, courage, courage, cette canicule se poursuit. Le soleil brille sans partage du matin jusqu'au soir et les températures montent encore d'un cran. Au plus chaud de la journée, à Montpellier, il fait 34 degrés demain, à Béziers 35, à l'Odève 37. Ce week-end, le temps ne change pas et on frôle même les 40 degrés vers le Minervois. La bonne nouvelle, il y en a une, on respire mieux sur le littoral grâce à la brise marine. Et puis sur la route, ce jeudi après-midi à Montpellier, c'est compliqué sur l'avenue de la Liberté avec un temps de trajet rallongé d'environ 7 minutes. Et puis sur la route de la mer en direction de Carnon, il y a toujours des ralentissements en raison des travaux pour reboucher un trou dans la chaussée.
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0: Des bouchons sur la route des plages, des records de chaleur, ça sent toujours l'été. Les fêtes estivales ne sont pas toutes finies en plus, car un village peuplé d'irréductibles gaulois résiste encore et toujours à l'envahisseur, qu'on nomme communément la rentrée. Ce village, c'est Mont-Blanc, à l'est de Béziers. Demain, de 18h30 à 22h30, vous profitez d'une soirée gastronomique et musicale avec dégustation de vin du Languedoc de la maison Bruno Andréou, à consommer bien sûr avec modération. Mention spéciale pour les spécialités portugaises et la rôtisserie cuite au feu de bois.

0: Bon jeudi à l'écoute d'Ici Héros. Allez, on rigole un peu.
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0: C'est l'heure de l'humour en tube de Fred Ballard. Et aujourd'hui, elle mobilise Danny Boone et Pierre Thévenoud.
3: 120 pages avec toutes les matières scolaires, toutes. Et quand même, en fin de paragraphe, des pages détentes. Ah, avec du calcul mental.
4: Ah ben oui, c'est vrai qu'un petit 3 x 7 plus 45 au carré divisé par 8,3, ça vous détend un gosse peu stressé en vacances à la vitesse de la lumière divisé par racine carrée de pi. Mais que les enfants maltraités par les devoirs de vacances se rassurent, Danny Boone est passé par là, il a surbondi hein, après le trauma du passeport pour la 5e.
3: Tout est pensé pour saccager tes vacances et ton enfance. C'est pour ça que je foutais rien à chaque rentrée scolaire et que fin de premier trimestre, j'avais toujours dans mon bulletin « Daniel vient en touriste ». Bah ouais, j'ai pas eu de vacances.
4: Voilà, donc réfléchissez un peu les parents pour les prochaines vacances. C'est pas un cahier de vacances qui empêchera un destin de cancre, bien au contraire. Mais l'excès de confiance, c'est pas top non plus pour attaquer la rentrée. Pierre Thévenoud le sait maintenant qu'il est sorti du système scolaire.
5: Moi, je fais partie de ceux qui ont longtemps cru qu'ils étaient pas trop cons. On est beaucoup comme ça en France, c'est ça qui fout le pays en l'air d'ailleurs. Parce qu'on dit, moi j'ai des trucs à dire. On dit, non, en vrai, c'est vraiment mieux si tu fermes ta gueule. Et on les dit quand même. Si à l'école, tu te débrouillais dans à peu près toutes les matières, sauf les maths. Ouais, mais c'est nous les plus cons de la Terre.
4: Voilà, bon alors que ceux qui ont toujours été nuls en maths se rassurent, cette théorie ne s'appuie sur aucune étude scientifique. La seule chose qui est sûre, c'est que ceux qui font les clowns en classe se débrouillent très très bien une fois adultes. Hein. Donc, affûtez vos vannes les enfants, J-4 avant la rentrée.
0: Moi et mon bac littéraire sommes donc bien contents. Par contre, Fred Ballard, faut revoir votre calendrier là, parce que la rentrée c'était il y a 2 jours déjà. Nous sommes bien le 3 septembre, c'est Jack et Carla sur votre radio, ici Héros.

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0: La nouveauté de Benabar, elle danse sur votre radio ici, Héros. Ça y est, c'est l'heure, je vous laisse avec François Nicolas. Salut François.
1: Salut Maud, est-ce que ça va bien? Est-ce que ça s'est bien passé cet après-midi?
0: Ah oui, puis Abba pour finir, là, moi j'ai adoré. Bon, vous, pas forcément, mais alors, moi j'ai.
1: Je suis un ultra fan d'Abba, mais j'aime bien Benabar, par contre, que l'on vient d'écouter.
0: Ah bah voilà, il y en a pour tous les goûts, on est trop contents d'être ici.
1: C'est ça, et puisqu'on parlait de Benabar, il sera en concert le dimanche 29 novembre, je vous dis comme ça. Au Quorum de Montpellier,
0: j'étais
1: passé cet été au Théâtre de la Mer et Rempile, donc cette fois au Quorum, ce sera le 29 novembre.
0: Excellent, bah moi je vous dis à demain du coup. Là.
1: Eh ben oui, à demain, allez, à partir à demain. De 13h, à demain.
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1: J-1 avant le week-end, j'aime bien dire ça le jeudi. À 17h, c'est l'info avec Mathias Kern et l'Hérault va basculer en vigilance orange canicule demain.
3: Oui, le week-end sera chaud, François. On n'en a pas fini avec ces très fortes chaleurs, dit Météo France, qui estime que cet épisode va nécessiter une vigilance particulière, notamment pour les personnes sensibles ou exposées. Des records de chaleur mensuels sont probables par endroit, ajoute l'Institut. En tout, 5 départements du sud de la France sont concernés par cette vigilance orange canicule qui débute demain midi. En plus de l'Hérault, il y a aussi l'Aude, le Gard, ainsi que la Drôme et l'Ardèche. Cette vigilance qui intervient au moment de faire le bilan de l'été par Météo France cet après-midi en présence de la ministre de la Transition écologique. Et vous y étiez, Guillaume Fariol. Tous les voyants sont au rouge.
4: Jamais la France n'a connu un tel été depuis le début des relevés météo, annonce la ministre de la Transition écologique, Monique Barbu.
5: L'été 2026 va certainement rester dans l'histoire. Un été de tous les records. Car nous avons vécu l'été le plus chaud jamais enregistré. L'été 2026 a été et est encore éprouvant.
4: Un été plus chaud encore qu'en 2003, la référence jusqu'ici, des records tombés par centaines, plus de 40 degrés sur presque la moitié de la France, 53 jours de vagues de chaleur, c'est inédit. Un été qui sera dans la norme à la fin du siècle, d'où la nécessité d'accélérer l'adaptation de notre pays, dit la ministre.
5: Des écoles ont dû fermer leurs portes, des hôpitaux ont dû accueillir des patients dans des températures de plus de 35 degrés. Et trop de Français ont perdu la vie à cause de la chaleur.
4: Des annonces sont attendues à la fin du mois. La ministre en esquisse quelques-unes. Installer volets et brasseurs d'air dans les écoles. Simplifier la création de pistes pour les pompiers dans les forêts pour mieux lutter contre les feux.
3: Les précisions de Guillaume Fariol, on le rappelle. Donc cette vigilance orange canicule qui concerne l'Hérault à partir de demain. On en reparle à la fin de ce journal. En tennis, le défi de Léolia Jean-Jean. Ce soir, deuxième tour de l'US Open, une première pour la Montpellieraine de 31 ans qui n'avait jusque-là, jusqu'à cette semaine, jamais gagné là-bas. Après avoir sorti une néerlandaise au premier tour, la voilà opposée ce soir à la polonaise Anastasia Potapova, 25e joueuse mondiale. Léolia Jean-Jean est classée 127e. En foot, vous vous souvenez peut-être de Benjamin Stambouli, champion de France avec Montpellier en 2012. Il a aussi joué au PSG. Le milieu de terrain annoncé prendre sa retraite sportive, âgé 36 ans, formé au MHSC. Dans les colonnes du journal L'Équipe, il dit vouloir basculer dans une autre vie et devenir entraîneur. Et puis l'événement ce soir, à partir de 20h à la Sud de France Arena à Montpellier, c'est le lancement de la 10e et dernière édition de The Event, l'événement caritatif sur Internet, objectif récolter des fonds pour des associations pendant 3 jours. L'année dernière, plus de 16 millions d'euros ont ainsi été récoltés. Ça commence sans guide. Absent ce soir pour des raisons de santé. Il est remplacé par Yamé. Il y a aussi Gazo et les Toulousains, Big Flo et Oli.
1: Le The Event, organisé par un Montpellierain, Adrien Nougaret, alias Zerator, on l'avait en interview hier autour de 17h40 à retrouver en podcast sur ici.fr et l'application ici. Vous allez tout comprendre sur le The Event parce que c'est pas forcément ultra clair cette histoire de streamer, d'élan caritatif en ligne. Toutes les explications ici.fr et l'application ici.
3: De téléthon d'un autre genre.
1: Vous avez tout dit. Mais ça se passe pas à la télé, ça se passe sur des plateformes en ligne. Twitch, ça vous parle de Twitch?
3: Il n'y a pas Sophie d'avant, il n'y a pas Nagui.
1: Non, mais bon, non, voilà. Absolument pas. Un mot de météo?
3: Oui,
1: important, parce que vous en avez parlé il y a un instant. L'Hérault est placé en vigilance orange canicule par Météo France à partir de demain midi. La canicule se poursuit, on parle de canicule, soyons très clairs. 35,4 degrés, record de chaleur battu hier à Béziers pour le mois de septembre. J'ai regardé, alors je ne sais pas la source, parce que 35,4 degrés, c'était Loïc Spadafora ce matin. Je regarde la température relevée cet après-midi à Béziers-Courtade, 36,3. C'est-à-dire 1 degré de plus par rapport au record de chaleur battu hier à Béziers pour le mois de septembre. Évidemment, on fera le point demain avec Loïc Spadafora à 8h. Demain donc la canicule, des températures assez chaudes entre 32 et 38 degrés. 32 le minimum à 7, vient ensuite Agde avec 33 degrés, pour Montpellier 34, dans le Biterrois et le Lunellois 35, pour Bédarieux, Clermont-l'Hérault, Lodève-et-Ganges 37, la maximale pour Olonzac avec 38 degrés. Et ce week-end, on risque encore de battre des records pour un mois de septembre. 38 ou 39 degrés annoncés, on frôlera les 40 degrés dans le Minervois. La semaine dernière, je disais que la canicule était derrière nous. J'aurais mieux fait de me taire. Pour être très clair, c'est la cata. Merci Mathias, on vous retrouve tout à l'heure à 18h pour le journal.
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1: D'ici là, plein de choses. À écouter d'ici 19h. C'est le 17-19 d'ici Hérault qui commence avec dans les prochaines minutes Étienne Dao, Grand Corps Malade en duo avec Stilto. Et tout de suite le standard de Johnny Hallyday bien sûr avec Laura. Bel après-midi avec ici Hérault.

0: Elle a bien grandi depuis ce tube dans les années 80. Laura Smet, que l'on retrouve notamment dans la série Surface, à voir sur la plateforme France.tv.
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0: La fête des médiévales ce week-end à Vic-la-Gardiole. Montpellier médiéval ce samedi, quartier des Beaux-Arts. Retour au temps du Moyen-Âge dans plusieurs communes de notre département ces prochains jours. Des combats, des danses médiévales, des hommes et des femmes en costume d'époque. Tout est fait pour vous immerger dans le quotidien de l'époque. Mais au fait, c'est quoi le Moyen-Âge? À quoi ressemblait la vie à ce moment-là? Est-ce que la violence faisait partie du quotidien, puisqu'on parle souvent de combats médiévaux? Le président de l'Assaut des Chevaliers de l'Ordre des 80, organisatrice de Montpellier médiéval, est notre invité dans une demi-heure. Il va nous raconter sa passion pour cette longue période de notre histoire. Avant ça, vos places de ciné pour le Kinépolis de Béziers et des sorties sympas pour ce week-end. Je vous parlerai d'un festival de cerf-volant ce week-end à Portiragne et d'une initiation aux fléchettes à Pollan. C'est un vrai sport. 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Vous finissez votre journée avec l'actu d'ici, des idées sorties, des invites pour les grands événements d'ici et de la bonne musique avec le nouveau titre de Grand Corps Malade en duo avec Stilto. Voici le prochain rêve.
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0: rentrée a-t-elle vraiment eu lieu? On peut se poser la question quand on jette un œil au trafic dans l'Hérault. Pas de grosses difficultés à vous signaler. Un petit peu de monde sur la 75 après Mont-Blanc pour rejoindre Béziers, dans le sens Béziers-Mont-Blanc. Du monde aussi sur le rond-point de la Vérune, c'est habituel. Sur le secteur de l'avenue de la Liberté à Montpellier, dans les deux sens. Et au niveau de Fabrègues pour rejoindre Saint-Jean-de-Védas. Mais à part ça, vous roulez tranquille cet après-midi dans l'Hérault.
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0: Des invitations ce soir pour le Kinépolis de Béziers, avec à voir très bientôt le nouveau volet des Avengers signé des studios Marvel. Ça s'appelle Endgame Extended. Les super-héros vont affronter à nouveau Thanos, le titan complètement zinzin qui veut flinguer le monde. Tout un programme.
2: Avengers!
3: Si j'aime, trois équipes, une seule chance. Quand on provoque le temps, il finit par se venger. Tony, c'est une deuxième chance.
0: Un peu rasoir le scénario comme d'hab, mais c'est à chaque fois du grand spectacle, il faut bien le reconnaître, on en prend plein les yeux, avec des effets spéciaux de dingo. Avengers Endgame Extended, ça sort dans 20 jours. Ici Hérault vous offre vos places de ciné tous les soirs à 5h15. Partagez le bon plan autour de vous, ne soyez pas égoïste. 04 67 58 6000. On se retrouve juste après Étienne Daou avec Duel au soleil, actu local, musique et bonne humeur. 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

0: vos invites pour les ciné de l'Hérault. Ici Hérault vous les offre tous les jours à 5h15 et c'est Stéphanie qui remporte ses invitations pour le Kinépolis de Béziers. Bonsoir Stéphanie.
1: Et bonsoir.
0: Vous êtes à Saint-Chinian.
1: C'est ça.
0: Comment ça va Stéphanie? L'après-midi s'est bien passé je crois.
1: Ah oui. Après-midi copine.
0: À Béziers.
1: Oui,
0: voilà. Où est-ce que vous vous êtes retrouvés? Racontez-nous.
1: On s'est retrouvé au French à Béziers.
0: D'accord.
1: Pour blaguer. Voilà, passer un après-midi, ça faisait longtemps que je ne t'ai pas vu.
0: Vous êtes raconté quoi? Les derniers potins, les échanges?
1: Les vacances. Ouais. Les vacances. Voilà.
0: Bon. Pour vous, ça s'est bien passé les vacances? Vous avez fait quoi, Stéphanie?
1: Nous, on est descendu voir la famille en Andalousie.
0: D'accord, effectivement.
1: Cet été, voilà.
0: Et c'était plutôt bien, j'imagine, un été en Andalousie.
1: On est descendu en famille, ça faisait longtemps qu'on n'avait pas passé des vacances tous les quatre au Sénégal.
0: À quel endroit en Andalousie, voilà, pour se faire une idée?
1: Proche de Séville.
0: Proche de Séville. Oh, il devait faire chaud, ça devait être une horreur. Parce que alors...
1: Mais pas
0: non
1: ici, finalement, cette
0: d'accord
1: année. Parce que c'est très chaud ici, alors bon, voilà.
0: Ouais. On commence à s'habituer à avoir des températures de Séville. Ce qui montre quand même qu'il y a quelque chose qui tourne pas très rond. Stéphanie, à Saint-Chinian, profitez bien de cette virée au ciné. Deux invitations pour le Kinépolis de Béziers. Vous avez déjà une idée du film que vous allez aller voir? Il y a plein de choses en ce moment.
1: Je pense à Spider-Man, mais on va voir.
0: Qui a battu des records, je crois encore. Je crois que c'est le film le plus vu cette année à vérifier au box-office en France. Mais c'est un vrai carton. Stéphanie, vous irez voir le film qui vous botte.
1: Eh bien,
0: je ne vous embête pas plus. Et je vous dis à très bientôt, Stéphanie. Bel été. Belle fin
1: à
0: d'été.
1: À bientôt, merci.
0: Au revoir.
1: Aussi. Au revoir.
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0: Marine, Benjamin Biolay, Jennifer, Boulevard Désert. Le festival de musique de vos radios ici commence ce soir pour 3 concerts à la Ciotat près de Marseille. C'est l'une des infos de Décibel, l'actu musicale à 5h25 avec Émilie Mazoyer.
1: Salut tout le monde! Émilie au rapport pour votre dose quotidienne d'actualité musicale. Hommage à un guitariste et chanteur qui avait ce don merveilleux de nous donner le sourire en à peine 3 notes.

0: José Sebeloué est mort il y a 3 ans, jour pour jour, et ses copains de la compagnie créole lui rendent hommage à chaque concert de ce groupe qu'il avait cofondé au milieu des années 70. La compagnie créole sera au festival Crazy Légendaire dans le Finistère le 7 novembre et le 30 décembre à Colmar. On est jeudi, c'est le début du Ici Live Festival aujourd'hui.
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0: Benjamin Biolay, Marine, Jennifer, Yann Muller vont se succéder toute cette fin de semaine sur la scène flottante que votre radio ici a installée dans le port vieux de La Ciotat. Début du Ici Live Festival ce soir avec le groupe Boulevard Désert, la jeune chanteuse prometteuse Oria et DJ Gel, membre du groupe culte du rap marseillais La Funky Family. Ce soir, demain et lundi à 19h, vous retrouverez dans Décibels tous les artistes du festival. Et pour les concerts, on enregistre tout et on vous diffuse, c'est promis, sur Ici avant la fin de l'année. Pour célébrer ses 30 ans de carrière et lancer une grande tournée anniversaire en 2027, Hélène Ségara a appelé tous ses amis.

0: Segarra and Friends. L'album vient de sortir, que des duos inédits. Avec Julien Doré, vous l'entendez, Julie Zenati, Garou, Florent Pagny, Philippe Catherine aussi, et le rappeur Dinos. Si vous voulez en savoir plus, écoutez sur ici.fr ou sur l'application ici, l'épisode de Décibel du 1er septembre dernier. Hélène Segarra était notre invitée. Les obsèques de l'irremplaçable Dolly Parton ont eu lieu vendredi dernier dans son fief du Tennessee, dans la plus stricte intimité. Mais les fans ne sont pas oubliés. Sa famille a promis deux événements, un aux États-Unis et l'autre en Angleterre, en 2027. Et l'aéroport international de Nashville, capitale de la country, devrait bientôt être rebaptisé en son honneur.
1: Ah oui, c'était Dolly Parton qui avait interprété cette chanson. Ensuite, Whitney Houston, évidemment, mais d'abord Dolly Parton. Et ce soir dans Décibel, vous l'avez entendu, Émilie Mazoyer sera donc en direct de la Ciotat pour le Ici Live Festival avec Boulevard Désert et la jeune Oria. Rendez-vous dès 19h. Mais avant d'aller à la Ciotat, on reste dans l'Hérault, on reste chez nous. Et oui, je vous emmène à Port-Tiragne et à Paulhan pour deux sorties sympas, juste après Le Pouvoir des Fleurs de Laurent Voulzy.

0: En concert le jeudi 5 novembre au Corum de Montpellier et quelques jours plus tard, le jeudi 26 novembre au Zingo Zango de Béziers. Ici Hérault vous offre vos invitations pour les concerts de Laurent Voulzy dans l'Hérault. Restez bien à l'écoute. D'autant qu'on vous partage au quotidien les meilleures idées de sortie près de chez vous. Je vous donne deux bons plans sympas à 5h35. D'abord, le Festival du Vent ce week-end à Port-Iragne. Des centaines de cerfs-volants vont colorer le ciel de Port-Iragne. J'ai vu passer une photo d'un énorme cerf-volant de Spider-Man. Le truc est gigantesque, c'est hyper impressionnant. On programme aussi des démonstrations de voltige. C'est vraiment le rendez-vous familial parfait. Vous allez en prendre plein les yeux. Le Festival du Vent, ça se passe samedi et dimanche sur la plage de la Rivierette à Port-Iragne. Vous organisez un événement dans l'Hérault, un réflexe, envoyez un vocal sur le WhatsApp d'ici Hérault. Le numéro de téléphone, je vous le rappelle, 04 67 58 6000. On vous écoute toute la journée.
1: Bonjour, je suis Romain Pluton, président du club de fléchette de Paulhan. Un petit message pour signaler que nous serons présents sur la journée des associations de Paulhan ce samedi 5 septembre de 9h à 13h. Le mardi 8 septembre, lors de notre première soirée d'entraînement de la nouvelle saison 2026-2027, nous organisons une soirée porte ouverte, ouverte à tous, à partir de 16h30 jusqu'à 22h. Merci, ici Hérault.
0: Et merci à vous Romain pour le partage. C'est maintenant à votre tour d'envoyer votre vocal sur le WhatsApp d'ici Hérault. Pour un coup de pub gratos sur votre radio locale, 04 67 58 6000.
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0: La radio de votre quotidien, c'est ici Hérault avec une info météo importante. On a appris il y a une heure que l'Hérault serait placé en vigilance orange canicule par Météo France à partir de demain midi. Et effectivement, les températures sont élevées. 36 degrés aujourd'hui à Béziers, demain jusqu'à 38 degrés à Olonzac. Météo complète après le journal de 18h dans 20 minutes.
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0: Troubadour, chevalier, garde ou bourgeois pour une immersion au temps du Moyen-Âge. Montpellier médiéval, c'est ce samedi sur l'esplanade de la musique et quartier des Beaux-Arts. Plein d'animations gratuites seront proposées toute la journée, avec notamment des scénettes médiévales pour découvrir la vie au XIIIe siècle. Bonsoir Patrick Vuichard.
3: Bonsoir.
0: Président de l'association des chevaliers de l'ordre des 80 qui organise l'événement.
3: Je ne suis pas le président, je ne voulais pas lui voler sa place, je suis le responsable de l'événement.
0: Alors voilà, maintenant que la précision est apportée. Première question toute bête, est-ce que vous pouvez nous situer le Moyen-Âge dans l'histoire d'abord ?
3: Alors le Moyen-Âge, c'est une période très longue puisqu'elle couvre environ 1000 ans d'histoire. Pour simplifier, on va dire que c'est de l'an 500 à l'an 1500 et c'est sur tout un continent. Donc on ne peut pas parler en général du Moyen-Âge, parce que vous imaginez bien que ce qui se passait en l'an 500 en Scandinavie, c'était pas tout à fait la même chose qu'en l'an 1450 en Espagne, par exemple.
0: Pour se faire une idée, alors on a bien compris qu'il y avait des différences selon les endroits, le quotidien au Moyen-Âge, ça ressemblait à quoi ?
3: Alors je vais cibler sur notre période, c'est-à-dire le début du XIIIe siècle. Le quotidien dépend beaucoup de votre classe sociale, évidemment. C'est pas tout à fait la même chose si vous êtes un simple paysan, un noble ou un marchand. Votre quotidien est totalement régi par la religion. Ça, il faut bien en avoir conscience. C'est l'Église qui va vous dire quand vous levez, quand vous couchez, quand travailler, quand ne pas travailler, etc. Et voilà, ensuite, en un sens, c'est un petit peu comme maintenant, si ce n'est qu'il n'y a pas de travail de bureau. Enfin, s'il y en a quelques-uns, ça représente une infime partie de la population.
0: Durant ces journées médiévales, des combats de gladiateurs, des chevaliers, des gardes, vous diriez que le Moyen-Âge était une période très violente de notre histoire, ou est-ce que c'est une idée reçue ?
3: On va dire que c'est une idée reçue et que ça dépend beaucoup des périodes. Ben, prenons un petit peu plus tard le XIVe siècle avec la guerre de Cent Ans. On peut pas dire que c'était très joyeux. Ça se castagnait un petit peu quand même partout. Donc, même quand c'était pas des armées régulières, il y avait des routiers, c'était des mercenaires en quelque sorte, qui étaient là pour déstabiliser. Ensuite, au XIIe siècle, au XIIIe siècle que nous reconstituons, c'est beaucoup plus calme. C'est justement pour ça qu'il y a eu beaucoup d'évolutions, parce que la météo est bonne, les récoltes sont bonnes, il n'y a pas de grandes guerres, il n'y a pas de maladies comme la peste qui arrivera un siècle plus tard. Donc les choses sont plutôt bien, et du coup quand on n'est plus en mode survie, bah, ça permet de réfléchir à autre chose, de faire évoluer l'architecture, les arts. C'est la naissance de l'architecture gothique, c'est la naissance des troubadours, du fin amour, l'amour courtois. Voilà, donc il n'y a pas que la violence, loin de là.
0: Quels sont les moments forts de la journée de Montpellier médiéval, demain, quartier des Beaux-Arts à Montpellier ?
3: Alors, on débute les animations à 10h30, et on termine avec des animations en permanence. Ça va être une petite pause sans le repas, mais de toute façon, là, tout le monde va manger. Mais il y a deux moments forts, ça sera 12h, heure et 16h, où... 12h, j'en suis sûr.
0: Alors par contre Patrick, on a du mal à vous entendre, il y a beaucoup de bruit parasite. Si on peut avoir un petit peu moins de bruit pour bien vous comprendre, s'il vous plaît, merci.
3: C'est 12h et 16h où on fera des scénettes d'inspiration médiévale.
0: Patrick Vuichard, vous êtes vous faites partie de l'association des chevaliers de l'ordre des 80, organisatrice de l'événement. D'où vous vient cette passion pour cette période de notre histoire en particulier ?
3: Alors c'est un petit peu par hasard. En fait, il y a un certain nombre d'années, je cherchais à faire de l'escrime médiévale parce que c'était un sport qui me tentait. J'avais fait des choses similaires. Et je suis rentré dans cette association et j'ai découvert qu'en fait, on ne faisait pas que du sport. Et finalement, j'ai bien accroché Et je me suis intéressé à la période, j'ai étudié des textes, je suis allé voir des conférences, etc. Et en fait, comme beaucoup de choses, plus on s'y est, c'est un peu un cercle vertueux. Plus on écoute, plus on lit, et plus on s'intéresse à la période ou à tout autre sujet finalement.
0: Merci Patrick Vichier, on avait des difficultés à vous entendre. Il y avait beaucoup de bruit de parasites. Montpellier médiéval, c'est l'information importante, c'est samedi à Montpellier. Rendez-vous toute la journée, quartier des Beaux-Arts, sur l'esplanade de la musique. On a les

0: Boulevard Désert, à l'instant, sur votre radio locale ici, au Boulevard Désert, qui démarre ce soir la série de concerts du Ici Live Festival à La Ciotat, près de Marseille. Émilie Mazoyer y sera en direct ce soir dans Décibel. Rendez-vous à 19h.
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0: Ce tube que vous connaissez tous est sorti il y a 25 ans. Ça met un coup

Lolita, le tube d'Alizé qui fête ses 25 ans de carrière. Elle avait 16 ans à l'époque de Moi Lolita. Rendez-vous vendredi prochain au Corum de Montpellier. Alizé, repérée évidemment par Mylène Farmer à l'époque. C'est Moi Lolita, son tube principal, mais aussi cette chanson.

ce sera un retour au temps de mon adolescence. Je me vois encore regarder le clip avant d'aller au lycée. C'était donc hier. On ne rigole pas quand je dis ça. L'Alizé, moi Lolita, j'en ai marre, j'ai pas 20 ans. Retour au tout début des années 2000 avec le concert d'Alizé vendredi prochain au Quorum de Montpellier. Ici, on vous y emmène. Et pour ça, vous nous appelez 04 67 58 6000. On était dans les années 2000 avec Alizé. Retour dans les années 80 avec Christopher Cross.

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0: L'Hérault placé en vigilance orange canicule, c'est la une du journal de 18h dans 5 minutes. Je viens de regarder la température la plus élevée relevée aujourd'hui. 38 degrés à Soumont, au-dessus de l'Audève. Nous sommes le 3 septembre, je le rappelle. Les infos dans 5 minutes sur votre radio locale, ici Hérault. Avant ça, celle qui sera en concert dans un peu plus d'un mois au Pasino de la Grande Motte. Tina Arena vous accompagne pour cette fin d'après-midi. Merci de la commencer avec Ici Héros.

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0: Bonne soirée, bon jeudi avec Ici Hérault, il est 18h. Le journal avec Mathias Kern et on reparle donc de l'Hérault qui n'en a pas fini avec les fortes chaleurs.
2: Oui, le week-end s'annonce chaud, très chaud, si bien que le département va passer en vigilance orange canicule demain. Des records de chaleur mensuels sont probables par endroit, explique Météo France, qui estime que cet épisode va, je cite, nécessiter une vigilance particulière, notamment pour les personnes sensibles ou exposées. 5 départements en tout, du sud de la France, sont concernés par cette vigilance orange canicule. En plus de l'Hérault, il y a l'Aude, le Gard ainsi que la Drôme et l'Ardèche. Ça commence véritablement demain. Cette vigilance qui arrive après un été de tous les records déjà. Voilà comment la ministre de la Transition écologique, Monique Barbu, a présenté tout à l'heure l'été 2026 lors d'un point presse à Météo France. Virginie Schwartz, PDG de Météo France, s'est aussi projetée sur les prochains mois, sur l'automne et l'hiver. Cette chaleur exceptionnelle n'annonce pas forcément, selon elle, de nouveaux épisodes méditerranéens immédiats.
3: On n'a pas d'éléments qui scientifiquement permettent de dire qu'il y aura plus d'épisodes méditerranéens là cette année à l'automne. Ce qu'on sait dire, c'est que dans le cadre du changement climatique, les précipitations intenses se renforcent. Et donc, de manière générale, sous l'effet du changement climatique, on peut effectivement s'attendre à avoir davantage d'épisodes de très fortes précipitations.
2: La précision de Virginie Schwartz, la PDG de Météo France.
0: Et on se projette sur l'automne, alors que la tempête fin août a laissé des traces au domaine d'eau à Montpellier.
2: Oui, c'est un spectacle qui fait peine à voir. Une centaine d'arbres détruits par les intempéries du 24 août dernier. Beaucoup d'arbres géants, des pins de 60 mètres de haut, n'ont en effet pas résisté aux gros coups de vent générés par cet orage très violent qui a traversé le département. Fort heureusement, les installations de la Cité européenne du théâtre n'ont pas été endommagées. Stéphane Gilles est le nouveau directeur de cette Cité européenne du théâtre. Il est arrivé il y a 4 jours seulement. Il aurait pu rêver mieux comme prise de fonction.
4: Quand je suis arrivé, tout le monde était extrêmement ému de la perte de ce patrimoine écologique, de ce patrimoine naturel qu'il y avait au sein du domaine d'eau. Le sang-froid vous mobilise et donc ça m'a permis au contraire d'être très mobilisé avec eux. On espère que dans les 15 jours, on est déblayé, poussé, rassemblé. Après, je pense que ça va prendre tout le mois de septembre pour pouvoir retrouver un espace qui soit libéré, c'est-à-dire qu'on ait enlevé les troncs et tout, sachant que nous aimerions garder les troncs d'un point de vue symbolique en tant que patrimoine de la Pinède et que ces troncs, par la suite, nous puissions imaginer de faire des bancs ou autre chose avec, qu'on puisse dire que ce qui avait poussé ici, ce qui venait d'ici, resterait ici malgré la tempête et malgré leur abattage.
2: Et au début, le domaine d'eau à Montpellier avait annoncé que tous les événements étaient annulés pendant un mois et demi. Finalement, le festival arabesque, qui commence mardi, va se poursuivre jusqu'au 20 septembre. Il est bien maintenu, mais la traditionnelle Médina a dû être déplacé donc à cause de ces intempéries. L'événement ce soir à partir de 20h à Montpellier à la Sud de France Arena, c'est le lancement de la 10e et dernière édition de The Event, l'événement caritatif sur internet qui avait récolté plus de 16 millions d'euros l'an passé, de l'argent pour des associations pendant 3 jours. Ça commence donc ce soir sans Gims, qui était prévu mais qui est absent pour des raisons de santé. Il est remplacé par Yamé. Il y a aussi Gazo et les Toulousains de Big Flo et Oli attendus donc sur scène ce soir à Montpellier. Les gendarmes de Metz, eux, ont mené une opération de contrôle dans le centre-ville de la commune après de nombreux signalements de riverains et d'élus concernant des comportements dangereux sur la route, notamment à cause des trottinettes électriques. Bilan de l'opération, 6 verbalisations pour des infractions au code de la route, 4 trottinettes placées en fourrière, dont 3 pour défaut d'assurance. Et parmi ces trottinettes, il y en avait une débridée pouvant atteindre 55 km/h, soit plus du double de la vitesse autorisée. Le conducteur a reçu une amende de 750 € en plus de voir sa trottinette confisquée et mise en fourrière.
0: En tennis, le défi Léolia Jean-Jean se sort au deuxième tour de l'US Open.
2: Oui, gros défi pour la Montpellieraine de 31 ans qui joue en ce moment face à la Polonaise Anastasia Potapova. Léolia Jean-Jean Jean Jon est 127e mondial, la polonaise 25e joueuse mondiale. Après le premier set, eh bien, Léolia Jean Jon est menée, puisque c'est la polonaise qui a remporté ce premier set. 6-4, on est dans le deuxième set donc de ce deuxième tour de l'US Open de tennis. En foot, les supporters montpelliérains, eux, sont privés de déplacement à Saint-Étienne ce samedi. Décision de la préfecture de la Loire qui interdit tout déplacement pour éviter les confrontations entre les ultras des deux clubs. Pourtant, l'affiche est belle. Hein. Montpellier, troisième attendu chez le leader de Ligue 2 Saint-Étienne. Ce sera à vivre, évidemment, comme tous les matchs du MHSC sur l'antenne d'ici Héros. Et puis, un ancien de Montpellier tire sa révérence. Benjamin Stambouli, champion de France en 2012 avec le MHSC. Il a aussi joué au PSG. Il a annoncé prendre sa retraite sportive. Le milieu de terrain, âgé de 36 ans, formé au MHSC. Dans les colonnes du journal L'Équipe, il dit vouloir devenir entraîneur désormais. La météo du chaud, du très chaud, donc, qui nous attend, François.
0: Et oui, puisque l'Hérault est placé en vigilance orange canicule. 38 degrés, je le disais tout à l'heure, la température maximale relevée aujourd'hui à Soumont. C'est assez impressionnant, un 3 septembre. Un petit peu moins 37 degrés à Agnane, 37 degrés cet après-midi à Agde, ou 37 degrés pour Pézenas et Saint-André-de-Sangonis. Et vous l'avez dit, ça va se poursuivre encore ces prochains jours. Demain, du soleil, des températures qui restent élevées, notamment en plaine. Entre 32 et 38 degrés pour les maximales demain, 32 le minimum à 7, 38 degrés le maximum à Oulanzac, entre les deux Agde avec 33 degrés, Montpellier avec 34, Béziers et Lunel avec 35. Si vous habitez Bédarieux, Clermont-Lérault, Lodève et Ganges, 37 degrés le matin, ça reste supportable mais élevé hein, pour la saison, entre 17 degrés au Quélard, ça c'est agréable, jusqu'à 24 degrés à Palavas et 7. Il va faire chaud demain, il va faire chaud aussi tout ce week-end. On risque encore de battre des records pour un mois de septembre, nous disait ce matin notre expert météo Loïc Spadafora. 38, 39, voire 40 degrés dans le Minervois, ce qui explique évidemment que l'Hérault est placé en vigilance orange canicule. Merci Mathias pour ce journal 18h06 sur votre radio locale ici Hérault.
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0: Roger Taylor avait écrit à l'époque Radio Gaga comme une critique des stations de radio de l'époque qui devenaient, selon lui, trop commerciales. Ça va, ici Héro, ça vous convient?
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0: La gare Saint-Roch dans le centre de Montpellier, l'immeuble Ayer Rock, lui aussi près de la gare, et bien sûr l'église Saint-Roch dans l'Écusson. Mais qui était donc ce fameux Saint-Roch qui a donné son nom à plusieurs lieux emblématiques de Montpellier? Vous allez le découvrir et visiter l'église Saint-Roch dans 3 minutes avec notre guide montpelliérain. Saint-Roch, église inachevée, figurez-vous, pour une raison qui va vous laisser pantois. L'escapade, votre rendez-vous pour se balader dans l'Hérault, c'est juste après Benjamin Biolay, qui est à l'affiche du Ici Live de La Ciotat, qui commence ce soir jusqu'à samedi, on est tout près de Marseille. Benjamin Biolay, que l'on écoute avec son nouveau titre, Écran Total. Excellente soirée avec votre radio locale Ici Hérault.

0: Désert, Jennifer, Benjamin Biolay ou encore Marine. L'affiche du Ici Live Festival qui commence ce soir, nous y serons en direct dans Décibel à partir de 19h.
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0: Une rando, un village, un site emblématique de l'Hérault, c'est l'escapade à 6h15. Nous sommes ce jeudi à Montpellier, en plein centre-ville, devant un monument auquel je ne prête quasiment plus attention quand je me balade dans l'Écusson. Et j'ai bien tort, l'église Saint-Roch. Bonjour Bruno Martinez.
3: Bonjour François.
0: Guide à Montpellier. Pourquoi le choix de l'église Saint-Roch? Il y a aussi l'église Sainte-Anne et la cathédrale Saint-Pierre pas très loin. Pourquoi celle-ci en particulier?
3: Je dirais que c'est un choix coup de cœur, c'est-à-dire qu'en fait j'ai vécu dans le quartier Saint-Roch pendant une dizaine d'années et tous les jours ou presque je passais devant pour la saluer cette église, donc il fallait que je lui rende hommage aujourd'hui.
0: À quoi elle ressemble cette église Saint-Roch? On commence par l'extérieur?
3: On commence par l'extérieur et ce qui est fascinant en fait quand on prend le temps réellement de la regarder, c'est qu'on se rend compte à quel point elle est nue en façade. Il y a très peu d'éléments de décor, très peu de statues, gargouilles, fenêtres et même, plus surprenant encore, il n'y a pas les fameuses flèches, les tours clochers qui normalement devraient apparaître.
0: C'est une église inachevée, je découvre ça en échangeant avec vous aujourd'hui.
3: Oui, en effet, c'est sa particularité, c'est son drame et à la fois sa qualité, c'est qu'elle est inachevée, donc elle a quelque chose à raconter. Cette église, en fait, elle a été pensée dans les années 1850, elle a été terminée entre guillemets, en 1867. Et c'était l'époque des grands travaux haussmanniens, on va dire, à Montpellier, en tout cas les grands travaux lazariens. C'est les travaux où le maire Jules Pagési a eu envie de transformer la ville. Et à ce moment-là, le projet de plusieurs églises est né, Sainte-Anne, Saint-Roch également. Mais Saint-Roch n'a pas eu assez de budget pour être terminé.
0: Tout ça est une question d'argent.
3: Tout ça est une question d'argent et de loterie. Figurez-vous qu'on a pensé lancer une grande loterie nationale en l'honneur justement de Saint-Roch, qui est le saint montpelliérain par excellence. Et donc il se trouve qu'on voulait lancer une ferveur autour de ce saint parce qu'il y avait des épidémies de choléra qui ont été soignées. Et on s'est dit, pourquoi pas donner justement à ce saint qui est soigneur une église.
0: À l'intérieur de l'église Saint-Roch, tout le monde n'y est pas rentré. Ça ressemble à quoi?
3: Et pourtant, ça mérite d'y faire le détour parce qu'en fait, cette église est un véritable livre ouvert. Quand on rentre à l'intérieur, on est surpris par la profusion de statues, de fenêtres, de vitraux. Il y en a un en particulier qu'on voit dès l'entrée. C'est un vitraux de 1987 qui a été réalisé donc par Gérard Milon. Et c'est un vitrail qui montre donc Saint-Roch devant la cathédrale Saint-Pierre. Et donc là, effectivement, on se rend compte à quel point Saint-Roch, c'est un voyageur. Il est parti soigner les gens de la peste. Et donc, toute l'église, en fait, nous raconte son histoire.
0: Saint-Roch, c'est le saint de Montpellier?
3: C'est le saint de Montpellier, effectivement. C'est le fils de Montpellier. C'est probablement le Montpelliérain le plus célèbre au monde. On le célèbre dans le monde entier. C'est ça qui est assez incroyable. Son histoire nous raconte qu'il serait né à Montpellier vers 1345. Et donc, il serait parti pour l'Italie, soigner les gens atteints de la peste. Et là-bas, malheureusement, il a lui aussi contracté la peste et il a été soigné par un chien qui tous les soirs lui apportait un morceau de pain et léchait ses blessures, ainsi qu'un ange. Donc l'histoire est assez belle. Il a voulu rentrer à Montpellier, mais malheureusement, en s'arrêtant à Voghera, près de la frontière italienne, malheureusement, il s'est fait arrêter, pris pour un espion, dans une prison pendant

0: 5 ans, il va finir par en mourir. Et l'histoire est belle, puisque après cela, effectivement, on s'est rendu compte de toute la ferveur qu'on pouvait ressentir autour de Saint-Roch pour les soins qu'il a pu donner aux pestiférés, pour l'argent qu'il a pu donner aux pauvres. Et ce monsieur est devenu un véritable emblème, on va dire, international.
1: Et si on s'arrêtait quand on passe devant l'église Saint-Roch? Parce que je ne le fais pas, et j'ai bien tort, on l'a bien compris avec vous, Bruno Martinez, l'église Saint-Roch à Montpellier, l'escapade du jour, à retrouver en podcast sur ici.fr et l'application ici. Merci Bruno.
0: Merci François.
1: Et je vous donne deux dates de visite guidée de l'église Saint-Roch organisée par l'Office de tourisme de Montpellier. Mercredi prochain, le 9 septembre, et 15 jours plus tard, le 23 septembre, visite à 10h30 et 11h30, comptez 6 euros pour y participer.

Et si vous testiez le Longe-Côte? On a la chance d'avoir 90 km de littoral dans l'Hérault pour pratiquer plein d'activités aquatiques. Je vous parle de Longe-Côte car l'association 7 Escapades organise une séance découverte ce samedi, histoire de tester les bienfaits de la marche dans l'eau. Départ toutes les 15 minutes de 9h30 à 11h30. La séance dure entre 30 et 45 minutes. Alors, pas besoin de s'inscrire. Rendez-vous à la plage du Lido, porte 24, devant le local de 7 Escapades. Vous avez toutes les infos sur le site de l'association 7-escapade.fr. Et puisqu'on parle de Longe-Côte, je vous renvoie au podcast Virginie et vous de Virginie Vives. Elle était partie en immersion avec les membres du club de Longe-Côte de Montguiot-Carnon il y a quelques mois. Vous aurez comme ça un bon aperçu de l'ambiance et de l'intérêt de pratiquer cette activité bien de chez nous. Podcast à retrouver sur le site et l'application ici.

0: venez d'éteindre votre ordi au travail, vous montez dans votre voiture pour rentrer chez vous. Je vous donne les quelques ralentissements actuellement dans l'Hérault, du Mende au niveau du rond-point de la Vérune à l'ouest de Montpellier, du Mende aussi sur la sortie de la 9 à Béziers-Cabriel pour rejoindre Villeneuve-les-Béziers, et du Mende aussi entre Villeneuve-les-Béziers et Sérignan. C'est l'occasion pour moi de vous rappeler que vous êtes nos yeux sur la route. En cas de difficulté, 04 67 58 6000, ça se passe au standard et sur le WhatsApp d'ici Hérault. On compte sur vous.
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0: Un festival de fanfare samedi à Lunas et aussi une journée d'art à Saint-Pons de Mauchien dans le Picénois, ce sera dimanche. Deux idées de sortie juste après le nouveau titre de Soprano sur votre radio locale ici Hérault.

0: Quelle radio vous file plein d'idées pour sortir partout dans l'Hérault? Ici, Hérault évidemment. Vous voyez l'Audève, vous voyez Bédarieux. Entre les deux, il y a Lunas, les Châteaux. Très joli petit village des Hauts-Cantons qui se met en mode fanfare ce samedi. Lunas dans la Lune, c'est le festival de fanfare du village. Écoutez le nom des compagnies qui seront présentes. C'est assez drôle. Full Fanfare, Fanfare Off, Batou Canfare. Pas de lieu précis, ça se passe dans les rues de Lunas dès 18h. L'association Dans la Lune qui organise l'événement promet une soirée dans une ambiance guinguette. Un bon plan pour passer un chouette moment en famille samedi soir. On dit merci qui ? Merci, ici Hérault. 04 67 58 6000. Envoyez-nous votre vocal sur WhatsApp pour promouvoir votre événement sur votre radio locale ici Hérault. Roselyne, c'est votre moment à vous.
1: Bonjour, l'association Rempart de Saint-Pons-de-Mauchien vous propose le dimanche 6 septembre de 10h à 18h trois événements autour de l'art. Une exposition d'artistes dans différents lieux, privés et publics. En parallèle de cette exposition, des peintres dans la rue dessineront devant le public leur inspiration, le village. Enfin, pour la première fois, quatre artistes résidents au sein du village ouvriront leurs ateliers au public. Le dimanche 6 septembre, de 10h à 18h, Saint-Pons-de-Mauchien vous propose Rempart 2026.
0: Simple, basique, un message vocal de 30 secondes sur WhatsApp et on vous écoute à la radio. C'est aussi simple que ça, 04 67 58 6000.
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0: Elle s'appelle Anne, elle habite Ballaruc-les-Bains, c'est une habituée des jeux télé. Elle participe à partir de demain soir à Tout le monde a son mot à dire, le jeu de France 2 présenté par Sidonie Bonnec et Bruno Guillon à 18h. Est-ce que la caméra l'intimide? Est-ce que ça s'est bien passé pour elle? On fait connaissance avec une férue de jeux télé héraultaise juste après Morane sur votre radio ici Hérault.

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1: Dans les écrans d'ici aujourd'hui, le générique d'un jeu télé, celui de France 2. Tout le monde a son mot à dire. C'est à 18h, présenté par Sidonie Bonnec et Bruno Guillon. Et parmi les candidats demain soir, une héraultaise, Anne de Ballaruc-les-Bains, une habituée des jeux télé. Bonjour Anne.
2: Bonjour Vivian.
1: Alors comment vous vous êtes retrouvée dans cette aventure ?
2: Eh ben, j'ai passé le casting pour lequel j'ai candidaté justement deux fois. Et puis à la deuxième, c'était la bonne.
3: Ok, ça tourne.
2: Action ! Alors c'est un jeu où on joue avec les mots, les expressions, l'orthographe. Il y a plusieurs mini-jeux à l'intérieur du jeu. Il y a aussi un jeu où il y a de la musique. Et il n'y a pas non plus besoin d'être super super calé en orthographe. Parce qu'en fait, c'est souvent des choses du quotidien qui sont dans ce jeu.
1: Et vous serez en équipe avec Vanessa Ferry et Eric Logérias. Alors on ne peut rien dire sur le résultat évidemment. Mais est-ce que c'était cool à faire ?
2: Alors c'était un grand plaisir effectivement, oui. Et c'était comme je l'imaginais, sauf que ça allait beaucoup plus vite. Parce que l'émission dure un peu moins de 26 minutes. Et il n'y a pas de temps mort, on n'a pas le temps de réfléchir entre deux jeux, il faut vraiment être 100% concentré.
1: Et c'est impressionnant de se retrouver devant les caméras ?
2: Pas tant impressionnant que ça, grâce à ce que vous disiez qui est l'habitude. Et puis en plus, les caméras, on ne les voit pas. Elles sont cachées derrière des miroirs sans teint, en quelque sorte. Et celles qui ne sont pas cachées sont assez loin pour qu'on ne les voit pas. Donc franchement, moi, j'y fais plus attention du tout.
1: Vous allez vous regarder ? Vous y arrivez à vous regarder ?
2: Alors oui, j'arrive à me revoir et je débrief et je vois tous les défauts, toutes les choses que j'ai dit de travers, ou les postures, ou les lapsus. Je suis très critique envers moi-même.
1: Et la famille aussi regarde ? Tout le monde est au courant ? Ou c'est secret ?
2: Ah non, tout le monde est au courant depuis le jour de l'enregistrement au jour de la diffusion. Et je sais que toute la famille, les oncles, les tantes, les cousins, cousines sont là pour aussi débriefer après. Puis on en rigole ensemble et ça les fait beaucoup rire.
1: Allez, on va regarder demain soir à 18h sur France 2. Merci Anne.
2: Merci Vivian.
1: Anne qui avait d'ailleurs participé avant à Chacun son tour le matin sur France 2. Jeu également présenté par Bruno Guillon. Bah, l'autre jour, il y avait une question. Je connaissais la réponse, moi.
4: Dans quelle station balnéaire de l'Hérault peut-on habiter dans des pyramides, Marion ?
1: Voilà Marion, la grande motte.
5: L'Hérault,
4: c'est un département.
5: Montauban.
1: Ah oui, les pyramides de Montauban. Super connu.
4: Non.
1: Marion, la grande motte.
4: La grande motte.
1: Bah oui.
4: Les pyramides de la grande motte, la cité des pyramides, la ville a été construite dans les années 60 par l'architecte Jean Balladur et ça rappelle des pyramides en Amérique du Sud, d'où le nom.
1: Oui, bah l'autre jour je ne savais pas si j'étais à la Grande Motte ou au Mexique.
0: 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Une journée safari, ça donne envie, vous êtes d'accord ? Bonne nouvelle, pas besoin de vous envoler vers le continent africain pour vous dépayser et croiser les animaux de la savane. Je vous invite à la réserve africaine de Sigean dans 3 minutes pile, juste après Gaëtan Roussel.
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0: Sugar Baby Love.
1: Vous vous souvenez de ce tube des Rebettes avec leur voix au perché? On les écoute dans les prochaines minutes, ainsi que Francis Cabrel et Marine.
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1: Pour les événements et aussi les sites incontournables de notre région. Indice sonore pour le cadeau qui va suivre. Quel est le lieu proche de l'Hérault qui nous fait voyager en Afrique? Allez, je vous laisse 3 secondes de réflexion. 1, 2, 3, bravo, vous avez trouvé. En même temps, je l'ai dit il y a 3 minutes, c'est la réserve africaine de Sigean, bien sûr, près de Narbonne. Le bon plan pour passer du bon temps en famille. C'est pas du luxe maintenant que la rentrée est passée et que les moments de qualité se font plus rares avec le train-train quotidien. Dans le parc, des antilopes, des autruches, des girafes, des zèbres, des dromadaires. Et puis des bêtes moins sympatoches, mais qu'on aime bien quand même. Des lions, des guépards, des alligators. Je ne vous ai cité qu'une partie des animaux que vous allez croiser. Franchement, ça vaut le coup d'œil d'y aller au moins une fois dans sa vie. Et cette fois, c'est ici Hérault qui vous l'offre, parce qu'on est sympa. 04 67 58 6000, c'est à vous de jouer.

0: Dans l'Hérault, 38 degrés, température maximale relevée aujourd'hui à Soumans. L'Hérault est placé en vigilance orange à la canicule à partir de demain midi. Et la préfecture vous conseille d'éviter de vous balader dans les différents massifs forestiers de l'Hérault. Le risque d'incendie est élevé. On essaie d'être citoyen et d'aider les pompiers parce qu'ils ont autre chose à faire.
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0: Ici Hérault qui vous offre vos invitations pour la réserve africaine de Sigean. Vous avez été nombreux à nous appeler. La chanceuse, c'est Katia à Béziers. Bonsoir Katia.
3: Ah oui, bonsoir.
0: En pleine forme Katia?
3: En pleine forme.
0: Vous revenez du boulot, vous êtes enseignante?
3: Je suis enseignante, je reviens du boulot et je vais rejoindre mes camarades musiciens. Tout à l'heure, vous faisiez un appel pour le Festival des Fanfares à Lunas.
0: Oui.
3: Je vais en profiter un petit peu, moi, pour parler de la Philharmonique Saint-Andréenne, Saint-André de Sangonis.
0: D'accord.
3: Une société musicale qui fête ses 150 ans cette année et qui offrira un joli concert avec plein de sociétés musicales le 10 octobre.
0: Le 10 octobre, donc dans un peu plus d'un mois, on va dire.
3: Un petit mois, voilà.
0: Et vous jouez dans la formation, puisque vous parlez de collègues, c'est ça? Vous jouez de quel instrument?
3: Je joue de la clarinette.
0: De la clarinette, d'accord. Comment vous vous êtes mis à la clarinette? Expliquez-nous, Katia. C'est pas commun.
3: Je vais saisir à mes grands-parents quand j'étais toute petite.
0: D'accord. On vous a mis ça dans les mains et vous avez aimé?
3: Eh bien, c'est ça.
0: Ok.
3: C'est ça, et puis ça fait une petite quarantaine d'années que ça dure.
0: Ça commence à faire. Katia, vous me parliez justement de la rentrée. On parlait de la rentrée pendant qu'on écoutait les Rebeutes. Vous m'avez dit que vous avez l'impression que c'est la fin d'année scolaire parce qu'il fait très chaud dans les classes. Vous confirmez?
3: En termes de climat, il fait très chaud dans les classes. Il fait très chaud dans les cours. Ça ressemble à notre fin d'année scolaire. J'entendais qu'on était heureux. On plan canicule dès demain. Et en effet, ça se sent.
0: Katia, bon courage pour cette rentrée au chaud dans les classes et merci de votre fidélité. Profitez bien de cette réserve africaine de Sigean. On rappelle donc le 10 octobre pour le concert. Alors, donnez-moi le groupe, c'est la Philharmonie de Saint-André.
3: C'est la Philharmonie Saint-Andréenne, Saint-André-Pangonis, avec l'Harmonie des Orives et il y aura plusieurs sociétés musicales qui proposeront une journée musicale bien sympathique.
0: Je note. Merci voilà. Katia et belle journée à Béziers. À très bientôt.
3: Merci beaucoup.
0: Au revoir. Vous jouez du Francis Cabrel, tiens, avec votre formation ou pas?
3: Là, non.
0: Pas du tout.
3: En ce moment, non, mais on a du Ed Sheeran au programme cette année.
0: D'accord. Bah, Francis Cabrel, on l'écoute tout de suite avec L'encre de tes yeux. Excellente soirée avec votre radio locale ici, Hérault.

0: 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Petit détour à Mont-Blanc dans le Biterrois pour la dernière soirée de l'été à la maison Bruno Andreux. C'est demain. Au programme dégustation des vins du domaine, concert de la chanteuse Morgane autour des tubes des années 80 et les spécialités portugaises de Haut Brasero avec sa rôtisserie cuite au feu de bois. Ça donne envie. Comptez 12€ l'entrée, 10€ en pré-vente. 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
0: Oria, Boulevard, Désert et Soprano en invité surprise ce soir, Jennifer et le DJ Yann Muller demain soir. Et enfin Marine et Benjamin Biolay samedi soir. La série des concerts du Ici Live La Ciotat commence donc ce soir. À vivre à partir de 19h avec Émilie Mazoyer. Émilie qui est donc en direct à partir de 19h avec notamment Boulevard Désert et aussi la chanteuse Oria. Mais ce que je vous propose d'écouter tout de suite, c'est Marine qui nous rejoint avec Escroc. Et juste après, Décibel à 19h.

0: 2026 aura été l'été le plus chaud jamais enregistré en France. On y revient dans les infos de 19h. L'occasion de vous rappeler que l'Hérault est placé en vigilance orange canicule à partir de demain midi. Il va faire encore très chaud jusqu'à 38 degrés demain à Aulonzac et ce sera pire ce week-end. Jusqu'à 40 degrés annoncés dans le Minervois.
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0: Décibel en direct de La Ciotat pour le Ici Live Festival à suivre. Mais avant de retrouver Émilie Mazoyer, c'est l'heure du journal présenté par Marine Logeny.
2: Alors que 5 départements du sud de la France basculeront en vigilance orange canicule demain, l'été 2026 restera dans l'histoire. Constate la ministre de la Transition écologique. Aujourd'hui, elle présentait un bilan climatique de l'été. La France a connu donc un été de tous les records, à commencer par celui des températures, selon Monique Barbu. Été marqué aussi par les incendies, sécheresses, orages, tornades. Nicolas Joly, vous avez assisté à ce point presse qui soulève énormément de questions sur l'avenir du pays et du monde.
3: On a changé d'époque. L'été 2026 est officiellement l'été le plus chaud depuis le début des mesures en 1900. Et pour Mathieu Sorel, climatologue à Météo France, c'est directement lié au réchauffement climatique.
4: L'été 2026 a été plus 5 degrés plus chaud que l'ère pré-industrielle. Et environ 2,4 degrés sont directement imputables au changement climatique. Là encore, un élément fort pour montrer l'impact du changement climatique sur les conditions de thermomètre de nos étés.
3: Un été exceptionnel qui pourrait devenir la norme dans le futur, rappelle la PDG de Météo France, Virginie Schwartz.
5: Les températures moyennes que nous avons connues cet été, à l'horizon d'une France à plus 4 degrés, à l'horizon 2100, elles correspondront à une année, un été moyen.
3: Et dans un futur proche, c'est le risque incendie qui va augmenter.
5: Ce risque météorologique d'incendie va concerner la plus grande partie du territoire, mais aussi une saison de feu qui pourrait être étendue. Historiquement, c'était surtout juillet-août dans lequel on avait des feux. Et on voit qu'on pourrait avoir dans certaines régions jusqu'à à 1 à 2 mois de plus de saison avec un risque météorologique d'incendie élevé.
3: Un danger impossible à ignorer cet été. Du 8 juin au 20 août, on avait toujours au moins un département en risque élevé de feux de forêt.
2: Nicolas Joly, ici Paris, Île-de-France. Conséquence de cet été historiquement chaud, la production agricole française a baissé de 8% et les agriculteurs devraient être fixés demain sur le plan d'aide du gouvernement. Un temps repoussé, Annie Genevard, la ministre de l'Agriculture, doit finalement dévoiler des mesures concrètes. Un plan d'urgence financé en rabotant sur d'autres budgets, Paul Barcelone.
6: Car l'agriculture est érigée en priorité numéro 1. Réunion cet après-midi avec les ministres de l'agriculture, justement, de l'économie et des comptes publics. Ces derniers jours, le Premier ministre a déjà assuré qu'il ne toucherait pas au RSA ni aux petites retraites dans le cadre du débat sur le budget à l'Assemblée. Parmi les pistes d'économie, il y a toujours la désindexation des pensions des plus riches. Mais ça ne suffira pas et il en faudra d'autres avec, pour ne rien arranger, la censure comme épée de Damoclès au-dessus de la tête du gouvernement et bien sûr le début de la campagne présidentielle qui risque de tendre les débats.
2: Paul Barcelone, une cellule psychologique mise en place à Gis est en Haute-Saône après la mort de 4 membres d'une même famille. Un homme de 42 ans a tué ses 2 enfants de 6 et 10 ans et sa belle-mère avant de retourner l'arme contre lui. On en sait plus sur la visite du pape Léon XIV à Lourdes, Paris et Metz du 25 au 28 septembre prochain. Au plus fort de l'événement, jusqu'à 15 000 effectifs de sécurité seront déployés, indique le ministre de l'Intérieur, Laurent Nunez. Et puis les fans de Céline Dion, ça y est, comptent les jours. J-8 avant le premier concert de la star à Paris, avec un stand de goodies qui a ouvert aujourd'hui au 3e étage des galeries Lafayette de la capitale. On y trouve des cartes postales à 12 euros jusqu'au suite à 180 euros. Et les premiers fans s'y sont rués dès les premières heures, Marie Boéda.
7: Pour Céline Dion, Noëlla ne compte pas.
8: Vous avez dépensé combien ?
9: 1000 euros.
7: Et elle garde tout pour elle. La quinquagénaire, qui a sa place pour le concert en octobre, a décalé sa journée de repos pour acheter.
9: Voilà, des foulards, des t-shirts, des gants, des... Voilà. J'ai acheté la boutique presque.
7: Liliane venait d'abord pour une amie.
10: J'ai dit, je viens faire le repérage. Quand j'ai dit ça à mon amie de Saint-Jean-de-Luz, Brigitte, elle m'a dit, ah, mais tu vas me regarder tout ça, tu me prends les photos.
7: Mais cette admiratrice de la star québécoise ne s'oublie pas.
10: J'ai récupéré le t-shirt noir, évidemment, le sac noir, la pochette.
7: Il est comment le t-shirt ?
10: Ben, il est noir avec un cœur rouge et marqué Paris, I love Paris.
7: Avec le nom de...
10: De Céline Dion, évidemment, évidemment.
7: La retraitée a déboursé une centaine d'euros.
10: Oui, mais tant pis, pour Céline.
8: débile.
7: C'est un budget, me reconnaît une acheteuse un peu plus loin.
11: Ça a vraiment bien démarré.
7: Anne-Sophie est vendeuse.
11: On a quand même des très très gros fans de Céline, donc qui achètent beaucoup et qui repartent au final heureux.
7: En moins d'une heure, plus d'une centaine d'articles ont été écoulés. Le plus populaire, le vinyle Live in Paris, dans lequel figurent des chansons des années 90 comme Destin.
2: Voilà, Céline Dion, ça finit en musique, bien évidemment. Concert du 12 septembre au 17 octobre à la Défense Arena. Le magasin reste ouvert jusqu'au 5 octobre. Un mot de foot pour vous dire que la troisième journée de Ligue 1 débute ce soir avec le match Toulouse-Lille. Le coup d'envoi, c'est à 20h45.
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2: Cinq départements du sud de la France seront demain midi en vigilance orange à la canicule. Ces cinq départements sont l'Ardèche, l'Aude, la Drôme, le Gard et l'Hérault. Et oui, les températures grimpent entre 27 et 32 degrés sur le littoral aquitain et du centre-ouest au Grand Est. On attend près de 29 degrés dans Paris et parfois jusqu'à 32, 33 degrés sur le Berry en plaine d'Alsace. Sur le sud du pays, les thermomètres atteignent 32 à 37 degrés.
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2: Salut à toutes, salut à tous et bienvenue sur votre radio Ici. Nous sommes en direct de la Ciotat, en direct et en public. Bonsoir le public. Oh bon, on vous entend pas. Ils font un petit peu les timides. Bon, le Ici Live Festival 5e du nom est lancé aujourd'hui. Alors, après avoir accueilli sur le port vieux de la Ciotat, sur notre désormais légendaire scène flottante, après avoir accueilli M, Jean-Louis Aubert, MC Solar, Christophe Maé, Amir, The Avenger, Offenbach, Louis Bertignac, Célassou ou encore Benabar. Benabar, c'est lui qui a sauté dans le port, ça tout le monde le sait. Et donc, les amis, cette année, le programme du Ici Live Festival, eh bien c'est une merveille. Il y aura Jennifer, il y aura Benjamin Biolay, il y aura aussi, ça nous fait très plaisir, Marine, Yann Muller, DJ Gel, Boulevard des Airs et Oria. Boulevard des Airs, ce sont nos premiers invités. Bonsoir messieurs.
12: Attendez, j'ai un petit souci.
13: Merci, ne t'inquiète pas. Elle remet son casque, c'est du direct. Nous sommes sur Ici, à la Ciotat. Et c'est le premier jour de ce festival. Nous sommes ravis de vous accueillir ici. Boulevard des Airs est parmi nous.
14: Comment ça va, Florent?
2: Alors, merci les gars d'avoir fait mon boulot.
14: Il est bon.
2: Boulevard des Airs, bienvenue dans Décibel. C'est pas la première fois, hein, évidemment, qu'on se croise. Mais attendez, parce que là, il y a vraiment un petit souci dans mon casque. Alors, je vais le retirer. Je vais faire de la radio comme à l'ancienne, sans casque. Je vous conseille, vous aussi, de ne pas les mettre. Ouais. Comment allez-vous, messieurs?
14: Avec un cadre comme celui-ci, franchement, on est très heureux d'être là. Hein.
2: On est hyper heureux de vous recevoir. C'est vous qui ouvrez le festival ce soir. Donc, on le disait avec la légende du rap marseillais DJ Gel, qui est le DJ de la Funky Family. Et puis, Oria, qui est à découvrir. Boulevard des Airs, vous avez passé un petit été de festival?
13: Oui, un grand été de festival qui n'est d'ailleurs pas terminé.
2: Ouais.
13: Fait de plein de rencontres et de découvertes de magnifiques endroits comme celui de ce soir. Donc on est ravis d'être ici. On prolonge un petit peu l'été parmi vous.
2: Ça nous fait trop plaisir. Est-ce que vous avez déjà joué sur l'eau? Puisque donc, pardonnez-nous, on fait un peu les fanfarons, des scènes flottantes. Il n'y en a pas partout.
13: Il n'y en a pas beaucoup, c'est vrai. Alors c'est déjà arrivé, mais effectivement, c'est rare. On peut les compter sur le doigt d'une main. Donc ravis de retenter l'expérience en espérant qu'on ne passera pas par-dessus bord comme notre ami Benabar, n'est-ce pas?
14: Pourquoi pas?
2: Alors, Benabar, il y est allé de son plein gré,
13: oui, hein,
2: j'ai envie de vous
13: dit.
2: Dire.
13: C'est
2: il était comme ça dans l'ambiance, il s'est
13: et
2: dit, allez,
13: pas.
2: Je voilà. Non, on a le batteur de M, Mathieu Chédid, qui, le malheureux, a découvert pendant le concert qu'il avait le mal de mer.
13: Ah, voilà,
2: ça peut arriver aussi.
14: C'est incroyable.
13: T'as le mal de mer, Youl, ou pas?
14: Non, ça va.
13: Ok,
14: j'aime bien.
2: Allez, on va écouter Je rentre à la maison, déjà parce que c'est une chanson importante pour Boulevard des Airs et aussi pour l'éducation nationale. Alors, en cette semaine de rentrée des classes, les amis, partageons ensemble cette chanson Boulevard des Airs et dans Décibel avec une chanson qu'ils joueront ce soir, évidemment.
13: Oui.
2: On compte sur vous. On y va.

0: Je rentre à la maison, c'est aussi le nom du dernier album de Boulevard Désert, le groupe qui ouvre ce soir le Ici Live Festival de la Ciotat. Alors, ironiquement, Je rentre à la maison est une chanson qui vous fait voyager d'abord partout en France. Et là même, il paraît qu'il a fallu vérifier les passeports. Messieurs, vous allez traverser l'Atlantique avec cette chanson, Je rentre à la maison.
1: Ouais, c'est vrai, comme tu l'as dit tout à l'heure, cette chanson, Je rentre à la maison, elle est le support aussi d'un projet culturel et pédagogique à destination des jeunes, c'est-à-dire un grand projet à destination de l'école, mais pas que, des foyers, des associations, du milieu hospitalier, et qui permet de mener des travaux avec les différents publics et de poser des questions liées à l'identité. Et donc tu me vois venir effectivement ce projet à traverser les frontières et travailler en ce moment dans plusieurs pays. Donc on a la chance de pouvoir partir nous un mois à la rencontre des jeunes américains et pas que, voilà, un mois, une dizaine de villes aux États-Unis pour justement discuter avec eux de qu'est-ce que ça représente pour eux la maison, qu'est-ce que ça veut dire une maison quand on a quitté l'endroit d'où l'on vient, est-ce qu'on peut reconstruire une maison ailleurs que l'endroit où on est né, ce genre de questions liées à l'identité.

0: Vous mélangez, c'est presque un groupe à géométrie variable, avec tout un tas de talents différents. Alors ça pouvait être Vianney avec le tube Aller Reste. Vous avez bossé avec Zaz, avec les L.E.J., même avec le Bagad de Lindbiwe. Écoutez ça les enfants. Musicien du Bagad, donc vraiment, vous avez aucune limite, aucune frontière. Comment s'est passée la rencontre avec Carbone ?
1: Écoute, simplement, comme se font pas mal de rencontres, c'est-à-dire qu'on s'est retrouvés en studio dans le sud, puisque lui aussi, c'est avec son groupe, il vient du sud de la France, pas très loin d'ici d'ailleurs, à côté de Montpellier.
0: Ouais.
1: Et donc voilà, bah, tout simplement, comme peuvent se passer des séances studio, c'est-à-dire voilà, on a un petit truc à la guitare, on a pensé à toi. Lui aussi qui mélange ses musiques aux touches un peu hispanisantes, flamenco, mélange avec lui, il est plus, c'est un rappeur
0: oui.
1: À la base.
0: Mais il y a aussi une grande musicalité,
1: ouais,
0: ça doit vous réunir ça.
1: Complètement, et ça nous a réunis, et c'est vrai que c'est dans l'ADN du groupe que de se mélanger. Nous, on a créé ce groupe Boulevard Désert pour partager la musique, donc avec les gens, évidemment, avec les enfants, on a parlé avec le projet, mais aussi et surtout avec d'autres artistes. Donc, dans tous les albums de Boulevard Désert, il y a eu des duos, et j'espère qu'il y en aura d'autres encore.
0: Ah, bah justement, écoutez, vous me faites vraiment un pont d'or pour ma dernière question avant que vous alliez vous préparer à monter sur scène ici à La Ciotat. Votre duo de rêve, ce serait qui ?
2: Ah, c'est dur.
0: Céline Dion est en France en ce moment, je dis ça, je dirais un par exemple.
2: De rêve, c'est une bonne question ça.
1: Bah, il y en a tellement.
2: Ah, ouais, il y en a plein qu'on. On parlait de Manu Chao, d'un artiste.
0: Très bonne idée ça.
1: Ouais. Manu Chao, mais ça peut être Jean-Louis Aubert, ça peut être Mathieu Chédid.
0: Ah bah, faut venir au ICI Live. Hein.
1: Voilà, c'est pour ça que je dis ça.
0: C'est complètement notre prog.
2: <Tu vois. rire> Soprano.
0: Oui, qui est dans le coin ce soir.
2: C'est vrai qu'il y a plein d'artistes qu'on aime beaucoup, à qui on pourrait. Vraiment échanger et faire de la bonne musique, donc voilà.
0: Eh ben nous souhaite de la bonne musique ce soir avec vous sur scène, sur la scène flottante, Boulevard Désert, que vous pourrez aussi applaudir le 4 février à Enghien ou encore le 10 février à Toulouse. Bon concert, messieurs, merci beaucoup. Et vous restez dans le coin, Décibel, ici en direct du ICI Live Festival à venir, Oria et DJ Gel.
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6: Luxis vient de Montpellier. Elle trouve son inspiration dans le R&B, le rap et les musiques latines pour composer des chansons tout en douceur et en sensibilité. Elle a commencé sa carrière en 2025 et elle a sorti un EP éponyme début 2026 dont est issu 5 ans.

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3: Ah là là, ce Ici Live Festival, c'est bien, c'est un peu notre rentrée des classes. Alors vous allez découvrir Oria tout à l'heure, c'est une artiste que je rencontre pour la première fois et bah, sans doute vous aussi, parce que c'est une toute jeune artiste. Elle va monter sur scène dans moins d'une heure ici à La Ciotat et vous la découvrirez. Et puis en fin d'émission, là c'est la légende DJ Gel, le DJ de la Funky Family qui sera notre invité et qui ce soir va aussi jouer au Ici Live Festival sur le Port-Vieux de La Ciotat. Avec un invité surprise, plus si surprise, puisque la presse a fait son travail et en a parlé, c'est Soprano qui sera là ce soir en invité surprise du Ici Live. Et là, j'ai deux invités avec moi, deux messieurs, sans doute les gagnants de Mister La Ciotat. Bonsoir messieurs, j'ai pas noté vos prénoms, alors vous allez jouer avec moi au blind test, mais on va faire ça à l'ancienne. Je vais d'abord vous demander, bonsoir, quel est votre prénom ?
4: Gérard.
3: Gérard, bienvenue. Et à côté,

0: Et monsieur ?
1: Pierre.
0: Pierre, Gérard et Pierre, vous connaissez le jeu du blind test, on y joue tous les soirs dans Décibels, mais là, exceptionnellement, eh bien on le fait les yeux dans les yeux. Alors comment ça va se passer ? On va vous passer de la musique et il va falloir retrouver le plus rapidement possible le nom des interprètes de ces chansons à gagner ce soir. Ça fait drôlement plaisir. Mais ce sont nos goodies du Ici Live La Ciotat. Il y avait des bobs, comme ça on ressemblera tous à Jules, on sera très beau. Et des bananes, voilà. Absolument magnifique. D'ailleurs, vous avez déjà gagné. Allez, tenez, je vous en donne à chacun un exemplaire. Parce que dans Décibels, eh bien, on gagne avant de jouer. Comme ça, on joue plus détendu. Alors, bravo Pierre et Gérard. Ils ont leur beau goodies. Personne ne tente de mettre le bob pour le moment, mais vous serez très beau. On fera une photo après tous ensemble. Je vous envoie donc une première chanson. Une première chanson. Et il faut retrouver le nom de l'interprète. Petit indice, c'est un mélange de styles à la fois chanson française et rap. Est-ce que vous vous souvenez de cette chanson ?
2: Face à la lune.
0: Alors, c'est drôle, face à la lune, presque. Face à la...
2: mer.
0: Face à la mer et les interprètes. Ça commence comme calorie et ça
2: Calo
0: finit... Giro. Oui, bravo. Et le rappeur Passy. Face à la mer. Bravo, bravo. Premier point pour vous deux, messieurs, parce qu'il n'y a pas de raison. Il n'y aura pas de jaloux. Deuxième chanson, là aussi, c'est un mélange de styles entre le rock et le disco. C'est un groupe américain qui se présentait sur scène extrêmement maquillé.
1: ZZ Top.
0: Alors c'est pas ZZ Top.
1: Kiss.
0: Oui, bravo Kiss. J'ai des très bons candidats ce soir. Je vois qu'à La Ciotat, on connaît ses classiques Kiss, I Was Made For Loving You, énorme tube, donc à la fois rock et disco. Allez, là, on va faire un mélange entre de la musique celtique et du rap. C'était
2: la tribu de Diana.
0: Stéphanie de Monaco. Alors, la tribu
2: de Diana.
0: Alors, de Dana, parce que Diana, c'était la princesse qui a mal fini. Mais. La tribu de Dana. Et alors, qui se souvient du nom du groupe ? Ils avaient eu une victoire de la musique, de l'album rap de l'année. Les gens avaient un peu râlé.
2: Mano.
0: Mano, bravo. Alors là, je dois vous féliciter tous les deux, et Gérard et Pierre, parce que vous avez tout trouvé. Ah si, tous les deux, vous avez tout trouvé.
2: Bien sûr.
0: Pierre, il dit non. Pierre, il dit c'est Gérard qui a fait tout le boulot. En tout cas, vous avez tous les deux gagné le bob du Ici Live et les bananes. Et d'ailleurs, j'en profite pour remercier chaleureusement l'équipe de Ici Provence qui nous a fabriqué tous ces beaux goodies et qui nous accueille ici dans des conditions absolument merveilleuses. Gérard et Pierre, vous venez voir qui, vous, ce soir en concert ?
3: Tous les artistes.
0: Tout le monde ?
3: Tout le monde.
0: Ouais. Là, vous venez de rencontrer Boulevard Désert, vous allez rencontrer Oria et DJ Jell.
3: C'est ça.
0: Aussi ? Bon. Vous allez passer une bonne soirée alors.
3: Merci.
0: Merci à vous, merci beaucoup d'avoir joué. Ouais, merci à vous.
3: Merci.
0: Et merci à vous qui passez votre soirée avec nous en direct sur votre radio ici. On est dans un studio à l'extérieur, il fait beau, il fait 35,8 degrés très exactement dans le studio. Vous voyez un petit peu la chance que nous avons d'être dans cette belle ville de La Ciotat. Et puisque le thème du blind test ce soir, c'était les styles musicaux mélangés au sein d'une seule chanson, il me semble que la chanson la plus indiquée pour représenter le thème du blind test de ce soir, c'est Bohemian Rhapsody de Queen. Il y a de la musique classique, il y a du rock, il y a de la balade, il y a du piano, et puis il y a la voix inoubliable et magnifique de Freddie Mercury. Bohemian Rhapsody, c'est parti.

0: une merveille qui vient de fêter ses 51 ans, Bohemian Rhapsody, sur l'album de Queen, A Night at the Opera. C'était en 75. À tout de suite.
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2: 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Alors pour garder le moral, on se projette sur de prochaines escapades et on s'organise des petits week-ends, pas trop loin. 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Une chambre d'hôte en amoureux, un gîte rural avec les copains, un week-end chez mamie et voilà l'occasion de vous ressourcer. 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
0: Mais oui, nous sommes sur les terres d'ici Provence et mon Dieu qu'on est bien à La Ciotat, Décibels en direct sur votre radio ici jusqu'à 20h et puis après l'émission, les concerts vont démarrer. Alors vous ne les entendrez pas à la radio ce soir, non mais on les enregistre et on vous les diffusera évidemment avant les vacances. Alors je citais toutes ces têtes d'affiches déjà passées au ici Live Festival les dernières années, que ce soit M, Jean-Louis Aubert, MC Solar, Célassou. C'est aussi l'occasion parfois de découvrir pour la première fois sur scène des artistes et c'est ce qui va m'arriver ce soir en découvrant pour la première fois en concert Auria. Bonsoir Auria.
3: Bonsoir.
0: Bienvenue dans Décibels. Comment ça va?
3: Mais ça va super. Je suis très très heureuse d'être ici.
0: Oh là là, moi aussi. Alors, je connaissais déjà votre voix, je savais qu'elle était belle, mais alors vous, en plus, c'est incroyable. C'est en train de me fouler l'œil droit, tellement vous êtes jolie, Auria.
3: Merci.
0: Écoutons votre voix.

0: soirée mondaine. C'est la chanson grâce à laquelle on vous a découverte, chère Auréa. Vous allez la chanter ce soir,
1: yes.
0: Soirée mondaine.
1: Bien évidemment.
0: Ouais, hein, évidemment. Qu'est-ce qu'elle représente pour vous, cette chanson?
1: Bah, elle représente mon histoire, l'histoire de plein de gens, en tout cas, je l'espère. Quand je l'ai écrite, cette chanson, c'était un petit peu pour parler l'histoire d'une jeune femme qui chemine et qui se perd aussi, pour trouver sa voie dans la vie. Mais c'est aussi l'histoire de plein d'autres personnes, parce que je parle des soirées, je parle beaucoup de gens. Et en fait, moi, j'ai grandi dans un bar à Nice, mon père a un bar. Et donc, depuis que je suis toute petite, depuis que j'ai 2 ans, je suis amenée à voir la vie des gens.
0: Ouais.
1: Et donc, je me suis un petit peu inspirée de tout ça et de tous les artistes que j'écoute et qui m'inspirent énormément.
0: Alors, c'est vrai que la nuit, c'est très intéressant. J'en parlais hier, tiens, avec Bilal Hassani, qui a sorti un album aussi qui parle de la nuit, de la fête. À la fois, il y a un côté très joyeux. Des gens se parlent la nuit qui ne s'adresseraient pas la parole pendant la journée. Mais c'est aussi, parfois, le risque de se perdre dans la nuit. Et c'est ça, un petit peu, le fil sur lequel marche la chanson Soirée mondaine.
1: Oui, tout à fait. Cette idée de pas se retrouver seul face à soi-même et de cheminer pour comprendre qu'après, en fait, on apprend à s'aimer soi et ça fait du bien.
0: Alors, vous écrivez des chansons, Auréa, il faut le souligner, puisqu'on vous a aussi entendu avec brio sur des reprises. Je pense notamment à Toi Jamais. Oh.

0: artistes qui vous inspirent. Racontez-moi comment vous en êtes arrivé à reprendre Toi Jamais.
1: Mais écoutez, franchement, pour être tout à fait honnête avec vous, ça a été tellement spontané. J'ai écouté cette chanson, j'ai tout de suite été inspirée pour y apporter, en tout cas essayer d'y apporter moi ma singularité et ma voix.
0: Ouais.
1: Je me suis prêtée au jeu sur les réseaux sociaux en la reprenant un peu naïvement. Et c'est les gens qui m'ont dit qu'il fallait absolument que je sorte la version longue. Et ouais, je les ai écoutées et ça a marché.
0: Et vous savez si Sylvie Vartan l'a entendue, votre version?
1: Alors écoutez, j'en ai aucune idée. Je ne sais pas si elle a entendu, si elle l'aime,
0: ouais,
1: mais en tout cas, je la remercie parce que c'est grâce à elle et à Michel Mallory qui a écrit cette merveilleuse chanson. Et aussi, grâce au film Les 8 femmes avec Catherine Deneuve.
0: Voilà, le film de François Ozon, où effectivement cette chanson-là était...
1: exceptionnelle.
0: Ouais, incroyable. Alors, Auria, dans la série des reprises, il y en a une que vous avez sortie qui m'a bouleversée, c'est votre reprise de Aïcha. Chanson de Khaled, coécrite avec Jean-Jacques Goldman. Elle est très belle, cette chanson, dans sa version originale, parce qu'elle mêle ce qu'on fait de mieux en chanson française et aussi ce qu'on faisait de mieux à l'époque dans ce chant oriental de Khaled qui est génial. Et en fait, ça, c'est un petit peu aussi la recette vers laquelle vous tendez. On vous entend parfois sur Soirée Mondaine, beaucoup moins, mais là, sur Toi Jamais, on vous entend à partir comme ça dans des vocalises très orientales. C'est ça la recette Auria?
1: La recette Auria, oui, c'est ça, c'est l'orientalité, c'est la Méditerranée,
0: ouais,
1: c'est l'autre bout de la Méditerranée, c'est la chaleur, c'est les vibes,
0: ouais,
1: c'est exactement ça.
0: Et quand vous écrivez de la musique, en fait, l'idée, voilà, c'est de choisir à quel point vous poussez le curseur, plus vers la Méditerranée ou plus vers la chanson traditionnelle française.
1: Mais je crois que ça se fait naturellement, en fait.
0: Ah oui.
1: Je crois que j'arrive à... Des fois, je fais des choses en studio, j'essaye, et puis là, je me dis non, je trouve qu'on va trop, on s'écarte trop, il faut trouver le bon équilibre. Libre pour essayer d'être le plus ouvert, en tout cas pour moi, le plus ouvert possible et parler, ouais, au plus de monde possible. C'est ça l'idée aussi, mais je crois que c'est assez naturel.
0: En tout cas, je pense que votre version d'Aïcha, elle va parler à tout le monde. Cette chanson, elle est dans notre ADN commun. On la connaît tous, on l'a chantée tous, parfois très fort et très faux. Auria a la gentillesse de la chanter divinement pour vous ce soir dans Décibels sur votre radio, ici en direct de la Ciotat. Voici Aïcha.

Ça s'applaudit, mesdames et messieurs. Bravo, Aurélia. C'est une merveille, cette version de Aïcha. Alors, Aurélia, ce soir, vous serez sur la scène du Ici Live Festival à La Ciotat. 2025, c'était l'année donc de la reprise de Sylvie Vartan, l'année aussi où on a découvert la fin de l'année Soirée Mondaine. 2026, votre chanson Soirée Mondaine qui a fait partie des chansons les plus chasamées de l'année. Parce que dès qu'on entend votre voix, ben, on sort le portable en disant « Mais... qui est cet astre ?» Eh bien maintenant on sait, c'est Aurélia. 2026, c'est aussi l'année de la chanson qu'on découvre maintenant, Princesse de la Nuit. Oh

0: Alors, avec plusieurs chansons originales maintenant sorties, on se dit 2027, ça pourrait être l'année du premier album, Auréa.
1: Et même plus tôt que ça.
0: C'est vrai ? Dites-moi tout, je veux savoir quand.
1: Alors déjà, il faut savoir que ce soir à minuit, j'ai un nouveau titre qui sort. En exclusivité, c'est ce soir je vais chanter pour la première fois. Donc à la radio, ce sera pour vous et
0: pour
1: chez vous.
0: Pour nous, pour ici, merci Auréa.
1: Exactement, je vous en prie.
0: Comment elle s'appelle la chanson ?
1: Bella Vita.
0: Oh, j'aime bien ce concept. On aime l'idée de la Bella Vita. Donc vous allez la chanter ce soir sur scène, puis elle sortira à minuit sur toutes les plateformes.
1: Tout à fait.
0: Ok. Et alors, parce que je n'ai pas oublié cette petite info que vous m'avez lâchée l'air de rien en me disant, mais peut-être qu'avant, votre album est prêt ? C'est ça que ça veut dire ?
1: Mon album est prêt.
0: Ah.
1: Mon album est bientôt, sort bientôt. Il sortirait normalement au mois d'octobre.
0: Oh, mais c'est après-demain, c'est génial. Ok, premier album. Donc, ça veut dire qu'on va beaucoup, beaucoup, beaucoup entendre parler de vous dans les semaines et les mois qui arrivent.
1: Bah écoutez, j'espère. En tout cas, j'espère qu'on entendra parler de mes chansons, des sujets qui me tiennent à cœur.
0: Quels sont-ils ? On a parlé de la nuit, on a parlé aussi... Alors, en gros, il y a deux équipes. Il y a ceux qui font des chansons sans finalement se soucier des thèmes, en disant, voilà, je parlerai de ce qui me passe par la tête. Et puis, il y a celles et ceux qui veulent raconter des histoires. Vous, j'ai l'impression que c'est plutôt celle-là, votre équipe.
1: Effectivement.
0: Voilà. Donc, quelles sont les histoires que vous avez envie de partager ?
1: Alors, il y aura forcément des histoires. Les histoires sur la vie des gens, ouais. Sur les choix des gens, sur le fait des fois d'être tombés tous ici au même endroit et pourtant avoir des vies totalement différentes.
0: C'est vrai, c'est fou ça.
1: Et finalement, on est tous les mêmes quelque part, ouais. Voilà, parce qu'on reste tous des humains avec nos états d'âme, etc., nos rapports à la vie, mais on est tous les mêmes. Donc il y a des chansons qui parlent de ça, il y a des chansons qui parlent aussi de la notion de la séparation, mais pas forcément de couple, mais la notion de séparation avec un être cher qu'on peut perdre, ouais. ou Dieu, ou l'univers, mais en tout cas, cette notion de séparation par laquelle on passe tous, l'amour bien évidemment, l'espoir.
0: Ah, alors dites-moi, parce que là aussi il y a deux équipes pour les chansons d'amour. Il y a les chansons très joyeuses, il y a les chansons d'amour un petit peu plus torturées. Vous êtes comment vous ?
1: Je dirais pas que la Bella Vita, elle est peut-être un petit peu dans l'idée de la dramaturgie.
0: Ok.
1: Voilà. Mais en général. Même dans les histoires de déception, j'essaie de chanter l'espoir, ouais. Et de raconter l'espoir. Donc il y a une chanson qui me tient énormément à cœur dans mon album qui s'appelle Ça ira et qui est le dernier titre de mon album. Et mon album s'appelle Ça ira parce que voilà, je voulais finir sur une note d'espoir pour parler aux gens et pour me parler à moi-même, pour dire que quoi qu'il arrive, quoi qu'on passe dans la vie, ben ça ira, ça finira par aller.
0: Vous pensez que c'est un des rôles de la musique, ça, de donner de l'élan à celles et ceux qui écoutent ou tout, pour le moins du réconfort, disons.
1: Ah oui, tout à fait. Moi, je pense qu'on est les porte-paroles du cœur des gens et que si on peut leur apporter un petit peu d'espoir dans leur vie, dans leur quotidien, ben on a tout gagné.
0: Bien, vous avez gagné notre cœur ce soir.
1: Merci.
0: Auréa, qui va se préparer puisque c'est elle qui ouvre le concert. Vous avez déjà joué sur une scène flottante ?
1: Non, jamais. C'est une première. Alors, tout à l'heure, j'ai fait une story, j'en ai parlé. Je disais que c'est la plus belle scène que j'ai faite et que j'ai vue, parce que c'est un concept extraordinaire. D'ailleurs, je comptais même pas m'habiller comme ça, pour être tout à fait honnête avec vous. J'ai dit, alors ce soir, je mets la robe.
0: Vous êtes magnifique.
1: Pour honorer cette magnifique scène flottante à la Ciotat, il faut les honorer.
0: Soirée de gala, ouverture par Auréa d'ici quelques minutes. Merci Auréa.
1: Merci à vous.
0: À très très bientôt. Et donc tout à l'heure, à minuit, sa nouvelle chanson, Bella Vita, qui va sortir. Et ça, c'est une excellente nouvelle. Dans la suite de nos aventures, DJ Gel de la Funky Family sera sur le studio ici du Port-Vieux de votre radio ici. On est à la Ciotat et on ne boude pas notre plaisir.
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5: Ambra Mélie est une Montpelliéraine de 23 ans qui fait de la musique depuis une dizaine d'années. Elle a fait la première partie de Julien Doré en 2025. Elle est pianiste, chanteuse et danseuse en parallèle à ses études en psychanalyse. Elle a sorti son premier EP en janvier 2026 sur lequel figure le titre Caprice.

0: Ambre-Amélie, Caprice.
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3: Ah ouais, dernier quart d'heure pour notre décibel en direct de La Ciotat Ici Live Festival, premier soir. Et notez déjà dans vos tablettes que demain à 19h, on sera avec Jennifer et Yann Muller. Et puis lundi, dans Décibel, Marine et Benjamin Biolay. Voilà les têtes d'affiche des jours qui viennent dans notre festival Ici Live à La Ciotat. Alors attention les amis, quand on accueille dans l'émission une légende, un tailleur de diamants, on met une petite ambiance musicale.
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3: DJ Kjell, bonsoir.
5: Bonsoir.
3: Hey, bienvenue sur Ici, comment ça va?
5: Ça va super bien.
3: Je suis tellement contente de vous rencontrer.
5: Mais moi aussi.
3: Le Diamond Cutter, ouais c'est comme ça qu'on l'appelle, DJ Kjell. Les anciens et les anciennes comme moi, évidemment, reconnaissent le son de la Funky Family. Vous êtes ouais, le DJ historique de ce groupe, tout aussi historique ce collectif de rap ici à Marseille. Et à La Ciotat alors, vous y traîniez ou pas à l'époque?
5: Ben oui, on venait voir les concerts d'Ayam en 90, en 91. On venait les suivre de partout. Et puis moi je viens souvent à La Ciotat avec mes enfants.
3: Ouais. Alors ce soir, vous allez clôturer notre première soirée de festival. DJ Kjell, on vous découvre notamment en 98 sur la BO de Taxi.

0: Mélodie, c'est aussi l'album Marginal Musique en 2006. Et cette chanson un peu bilan, fallait que je le dise.
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0: C'est que des bons souvenirs, la Funky Family, DJ Jell.
2: Oui, c'est de très bons souvenirs de jeunesse, parce qu'on est plutôt jeunes.
0: Mais franchement, en vérité, on les fait pas.
2: Non, on les fait pas.
0: Voilà,
2: du
0: merci.
2: Non, non, on reste jeunes, forever young.
0: Donc c'est des bons souvenirs, et est-ce que ça fait partie de la musique que vous allez jouer en tant que DJ? Parce que là, ce soir, voilà, vous êtes DJ Jell, mais DJ vraiment derrière des platines.
2: Oui.
0: Ça ressemble à quoi, un set de DJ Jell? Justement, c'est beaucoup de rap marseillais de ces années-là, c'est quoi?
2: Alors, c'est un set de DJ Jell pour ici. Ça va être un set totalement différent et inédit pour ici.
0: Eh, merci.
2: Donc, on va avoir de la chanson française, on va avoir du reggae, on va avoir du rap, évidemment.
0: Ouais.
2: On va avoir de l'électro, on va avoir de la musique latine. Le but, c'est de faire de la fête avec les parents et avec les enfants.
0: Ah, ça, c'est génial.
2: Ouais, c'est le but, sinon, sinon y a pas, c'est pas bon, quoi.
0: Pour être un bon DJ, DJ de groupe de rap, encore une fois, donc ça veut dire aussi qu'au sein de la Funky Family, et même tout ce que vous avez fait après, évidemment, on compte sur vous pour aussi composer, pour faire des scratchs, etc. Est-ce qu'il faut avoir une culture musicale hyper éclectique ou c'est pas forcément nécessaire?
2: Je pense que pour tout musicien, il faut avoir une culture musicale éclectique,
0: ouais,
2: et s'intéresser à autre chose. Alors le DJ rap par essence, il sample, il va chercher dans la soul musique, dans,
0: oui,
2: la chanson, dans les musiques ethniques, et c'est vrai que ça nous ouvre tout un panel de choix et de musiques du monde qui sont hyper intéressantes, donc il faut s'intéresser, oui.
0: Voilà, et ça c'est la belle façon de le faire, la moche façon étant de demander à ChatGPT de composer un truc qui ressemblerait à...
2: Non.
0: Voilà, les vrais vont chercher évidemment dans tout un tas d'albums cultes.
2: Mais oui, c'est comme ça, moi, que j'ai
0: pas connu d'ailleurs aussi.
2: Mais oui, moi c'est comme ça que j'ai découvert la musique que je connaissais pas, le rock, le métal,
0: ouais,
2: certaines chansons françaises qui ont été samplées, et j'ai redécouvert des musiques comme ça par le sample, quoi.
0: Alors on va écouter un truc génial qui s'appelle Ma City, Part 2.
2: Yes.
0: Vous n'êtes pas tout seul, il y a AKH,
2: oui,
0: Kenaton et Shuriken,
2: oui,
0: les copains d'Ayam. Il y a aussi Muj Knight.
2: Il y a aussi Saïd, le chanteur d'Ayam. Ouais, ouais, c'est un gros remix que j'ai fait.
0: Un canon remix qui a un clip tout neuf.
2: Eh oui, qui sort dans une semaine.
0: Il y a déjà des petits extraits sur votre Insta.
2: Exactement.
0: C'est pour ça que je l'ai vu. Je me suis dit, ça pourrait encourager tout le monde à
2: aller
0: voir.
2: Oui, un clip réalisé par IA. Par Chloé Saint-Jour,
0: ouais,
2: en fait, qui est réalisatrice. Et j'ai voulu fêter les 10 ans de cet album, puisqu'il est sorti en 2016,
0: ouais,
2: et offrir ce cadeau du clip qui arrive dans une semaine.
0: Allez, j'ai 10 ans, ouais, mais franchement.
2: J'ai 10 ans.
0: Ça vaut la peine. C'est notre invité de ce soir, DJ Jell. On y va.

0: oh là là, mais quelle chanson sublime, quel merci. Hommage à DJ Djel. C'est trop beau. Ça devrait devenir l'hymne officiel de cette ville.
1: Je suis tout à fait d'accord avec
0: franchement,
1: vous.
0: Non mais il y a tout dans cette chanson. J'adore cette punchline. Sunshine, on met pas les phares à 14h. Il est 19h55, on est en direct et on met toujours pas les phares. Hein.
1: Toujours pas.
0: Et je pense que dans 2 heures, on ne mettra toujours pas les phares.
1: Non, ça, c'est impossible.
0: Génial. Bon, c'est quoi le secret? On a souvent parlé de Marseille comme d'une capitale du rap français, ce qui est vrai, que ce soit côté IAM, FF évidemment, la Funky Family. Mais vous, DJ Djel, vous avez aussi bossé avec Soprano. D'ailleurs, je pense que ce soir, il va venir faire un petit tour.
1: Gros chevaux.
0: Ou Djoul, voilà, même un phénomène. Vous les avez rencontrés tous. Donc, il y a quoi? C'est quoi ces générations successives de rappeurs marseillais?
1: Je pense qu'il y a une grosse culture, une grosse part de la culture marseillaise
0: ouais.
1: qui est importante pour nous. C'est-à-dire là où on vit. Là où nos parents ont grandi, où nous on a grandi aussi.
0: Et là où vous vivez, c'est là où vous fabriquez la musique aussi?
1: Dans la ville, mais ouais. peu importe le
0: oui.
1: coin, nord, sud, est, ouest,
0: c'est là,
1: centre, oui, c'est ouais. là. Et puis c'est important de parler de cette multiculturalité, de cette ouverture d'esprit qu'on ne donne pas souvent, mais qui est là. On est peut-être un peu chauvin, mais on adore recevoir les gens. Et puis depuis tout temps, Marseille, depuis Protis Égyptis, est une ville très culturellement mélangé, donc on aime mettre ça en avant, on aime mettre le fait que la langue française est une langue magnifique et qu'on s'en sert pour écrire des textes qui restent dans l'histoire et dans la musique. Et donc je pense que c'est ça, on essaye de passer une espèce comme ça de flambeau au groupe qui arrive, et j'ai l'impression qu'ils le prennent et qu'ils mettent ça au sérieux.
0: Passer, ça c'est important aussi, il y a ce truc de se faire la courte échelle. Quand la Funky Family commence, il y a IAM qui vous fait venir voilà, dans leur concert. Est-ce que justement, bah tiens, puisque Soprano va venir ce soir, est-ce que vous avez un souvenir justement du jeune Soprano à qui...
1: Oh oui, je m'en souviens très très bien.
0: Il était turbulent.
1: Non, il était avide de musique tout le temps quoi. On le voyait arriver des quartiers noirs et il repartait, je me rappelle, à pied du centre-ville, après avoir rappé un peu à pied jusqu'au quartier nord, là où il habitait.
0: Et c'est loin.
1: C'est très très loin. Il faut aimer la musique et il faut aimer la culture pour le faire. Et j'ai toujours cette image de Soprano, toujours prêt à faire un concert, toujours prêt à faire du show. C'est vraiment, il a toujours eu ce côté showman.
0: Et vous avez ce truc-là aussi d'être un peu ambassadeur de cette culture du rap à Marseille, culture musicale au sens large à Marseille. Si un jeune artiste vous sollicite, vous avez du temps, si vous en croisez un dans la rue, cours Julien, j'en sais rien, à Marseille, vous avez le temps parler de musique?
1: J'ai tout le temps je travaille une fois par an à l'AMI, à la Friche, donc là je donne des cours de prestations scéniques.
0: Ouais.
1: Et à l'année, j'ai ouvert avec Milou de Raptani, le directeur de la franchise, une école de DJ. C'est 2 euros les cours. On fait de la transmission musicale comme ça. Et puis c'est vrai que chaque fois que je rencontre un groupe ou que je le croise sur Internet, on parle de musique. Et si je peux donner des conseils, je les donne. Mais tout de suite, c'est important.
0: Ouais. En fait, la transmission, c'est presque plus doux que le succès, non?
1: C'est même meilleur, puisqu'on laisse quelque chose, même quand on part. Et ça, il faut.
0: Il est philosophe. DJ Djel, j'adore. Alors, Ma City, part 2, DJ Djel avec Akhenaton, Shuriken, Muj Knight. On a le clip qui arrive dans une semaine.
1: Yes.
0: Voilà, donc ne le ratez pas. Écoutez, faites tourner, c'est important. DJ Djel est ce soir sur la scène du Ici Live Festival pour nous. Et vraiment, merci beaucoup.
1: Merci à vous, merci à vous, merci à Ici, merci à La Ciotat. C'est génial d'être là et merci beaucoup pour cet accueil.
0: Merci, monsieur le tailleur de diamants.
1: Merci, madame.
0: Et à bientôt. Merci,
1: à très vite, merci.
0: Bye bye. Allez, Décibels, c'est terminé pour ce soir. On revient demain, toujours en direct de La Ciotat. On sera avec Yann Muller et Jennifer. Et pour ce soir, je voulais remercier l'équipe. Il y avait Alix Barrois, Juliette Delperroux, Bertrand Montando, Alexandra Sackberg, Iris Guitoni, Mélodie Shea. Bah oui, il y a du monde, on est dehors, qu'est-ce que vous croyez. Et puis toute l'équipe d'Ici Provence et l'Office du tourisme de La Ciotat. Bisous.
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4: Eh ben bonsoir tout le monde et bienvenue sur votre radio ici. Je suis très heureux désormais chaque soir de partager ce nouveau rendez-vous, depuis le début de la semaine d'ailleurs, entre 20h et 21h pour découvrir ou redécouvrir la France à travers le parcours d'une personnalité chaque soir. C'est aussi l'occasion de voyager, de s'arrêter dans une ville, dans un département, une région et de mettre en avant ceux et celles dont vous faites peut-être partie à travers les initiatives qui rendent service et sont utiles à notre pays. Allez, on est parti en balade avec mon invité qui est un homme brillant, talentueux. Il est auteur, producteur, directeur de théâtre, comédien, acteur, metteur en scène. Je pourrais en faire encore des caisses, hein, parce qu'il fait énormément de choses, ce garçon qui est à l'affiche à la Comédie de Paris du mercredi au samedi, dimanche compris, dans Tout Feu, Tout Flamme. Comédie musicale déjantée que notre invité a écrit et mis en scène autour de la vraie fausse histoire de Jeanne d'Arc. Ce soir, jusqu'à 21h, je reçois Arthur Junior. Bonsoir Arthur Junior.
5: Bonsoir Eric.
4: Comment ça va Arthur?
5: Mais ça va bien.
4: Est-ce que vous avez passé de bonnes vacances Arthur?
5: Oui Eric, j'ai passé de très bonnes vacances.
4: Ouais, on va se tutoyer alors. On je crois que ça va être plus sympa parce
5: ou
4: que c'est
5: un
4: vrai.
5: Coup sur deux.
4: On se connaît un petit peu effectivement avec Arthur, mais ça m'a pas empêché d'apprendre plein de choses sur ton parcours. Je suis très embêté parce que tu l'as compris depuis lundi, il y a pas que Paris dans la vie.
5: Il paraît.
4: T'es quand même un pur parisien.
5: Je suis un pur parisien, mais alors je suis un théâtreux et vraiment je passe ma vie en tournée. Et ouais. Donc j'adore découvrir la France.
4: Alors on va évidemment parler de tout ce que tu as pu découvrir, mais c'est vrai que tu es né à Paris, tu as grandi à Paris. Est-ce qu'il y a un premier lieu comme ça, un endroit qui te revient, une image de ton enfance? Tu vivais où d'ailleurs à Paris? T'étais où?
5: Tout petit, j'étais à Montorgueil, mais je m'en souviens pas.
4: Ouais.
5: Mais et après, moi, j'ai grandi à la Contrescarpe.
4: D'accord.
5: Dans le cinquième, tout ce coin-là, la Contrescarpe, la rue Bouffetard, tout ça, ça, c'est vraiment le quartier latin de mon enfance.
4: Que tu connais bien du coup aujourd'hui, tout théâtre de la Contrescarpe, parce que Arthur Junior dirige, co-dirige 4 théâtres parisiens.
5: C'est vrai.
4: Comment tu veux qu'on ne parle pas de Paris?
5: C'est
4: ça qui est terrible. Est-ce qu'il y a des villes, Arthur, que tu as découvertes quand tu étais gamin? Parce que, ok, il y a Paris. J'imagine qu'il va y avoir peut-être un environnement en Ile-de-France, peut-être que tu vas être amené à faire des balades, des choses. Mais est-ce que tu as des souvenirs de premières villes comme ça que tu as pu découvrir dans ta vie? Peut-être à l'occasion de ta famille. Moi, je ne sais pas d'où vient ta famille. Hein.
5: Ah, bah, non, vraiment, on est parisiens de
4: tout le monde est parisien.
5: Ah, ouais, vraiment, c'est pas très intéressant.
4: Bon, Gérard Junior, le papa parisien. Cécile Magnan, décoratrice, costumière parisienne.
5: Ouais. Eh oui, non, on est vraiment sur de la pure souche. Après, l'avantage, c'est que quand on est parisien, on fait tout pour quitter Paris. Donc, on est parti beaucoup en vacances et on s'est baladé dans plein d'endroits.
4: Déjà, t'es un enfant de la balle. J'imagine que t'as dû accompagner papa, maman sur des tournages, gamin, que t'as eu l'occasion, t'as peut-être des souvenirs comme ça d'endroits où tu as été.
5: Il y a un tournage où je me souviens parce que c'était assez fort. C'était quand mon père tournait Sans peur et sans reproche. C'était au Portugal. Et ils avaient recréé un château médiéval. Et je devais avoir 6 ou 7 ans. Donc, tout d'un coup, aller voir le travail de son papa et en fait c'est un Playmobil géant avec un château, ça c'est des souvenirs assez chouettes.
4: Est-ce que tu penses que aujourd'hui c'est bien de respirer autre chose que l'air parisien?
5: Ah oui,
4: avec
5: moi,
4: le recul,
5: je fais partie de ces gens qui partent tous les week-ends. J'ai un petit coin caché où je m'en vais à une heure de Paris, au bord d'un lac.
4: Ça reste l'Île-de-France?
5: C'est en Île-de-France. Alors moi je suis en Île-de-France et mon voisin d'en face est dans l'Yonne, donc c'est vraiment on est
4: Ça veut dire que tous les week-ends, tu t'en vas?
5: Souvent.
4: Mais tu peux nous décrire un petit peu, alors je te demande pas l'endroit où tu habites, hein, mais...
5: Mais j'ai la chance d'avoir découvert un endroit paradisiaque où voilà, c'est un très grand lac, et il y a plein de chalets autour de ce lac, et on a tous notre ponton, un canoë-kayak, une barque, un petit bateau, et on se croirait au Canada.
4: Dis-moi, on va à Angoulême, il paraît que c'est une ville qui compte pour toi.
5: Quand j'étais tout jeune comédien metteur en scène, j'avais monté une pièce de Philippe Bruno, Paix à son âme, je sais pas si tu te souviens. Philippe Bruno qui était un auteur, quelqu'un que j'aime beaucoup, et on avait monté une pièce et on l'avait joué à Angoulême parce qu'il était parrain du café théâtre et je m'étais lié d'amitié avec le directeur et en fait j'avais commencé à programmer le théâtre pour lui et donc en fait ça a été ma première fonction entre guillemets dans un théâtre, plus ou moins programmateur de théâtre. J'allais voir des spectacles à Paris, je leur proposais d'aller à Angoulême. Je me suis lié d'amitié avec le régisseur qui était là-bas, qui ensuite j'ai amené à Paris quand on a monté le Ciné 13. Et donc oui, c'était ma première vraie expérience dans le théâtre sans être artiste.
4: Et il y a eu la magie.
5: Et il y a eu la magie.
4: La magie, c'est avant le théâtre.
5: C'est en même temps, en fait, quand on était en, justement le premier temps à Angoulême, j'ai rencontré un magicien et je lui ai dit, mais c'est génial ce que tu fais, tu veux pas faire un spectacle? Mais il m'a dit, ah, mais j'y connais rien en spectacle, donc est-ce que tu peux le travailler avec nous? Moi j'ai deux autres copains magiciens, donc en fait on s'est mis ensemble, on a créé un spectacle de magie. Moi je connaissais rien à la magie, je connaissais rien au théâtre, et on l'a créé à Angoulême, on l'a joué deux fois, et on s'est dit, c'est tellement bien qu'il faut en faire quelque chose, et de là est né Magicien Tout est écrit, qui a joué pendant 10 ans à Paris, aux Folies Bergères, qui a fait des tournées.
4: Tu fais encore de la magie un peu ?
5: Je fais encore de la magie, tout à fait.
4: Est-ce qu'il y a des lieux comme ça, si par exemple je t'emmène dans à l'école, est-ce que tu te souviens du nom de la rue de ton collège, par exemple ?
5: Bien sûr, j'étais juste à côté d'ici.
4: Ah, et c'est un 16e quartier, arrondissement ?
5: C'est un quartier où je vais pas beaucoup, et à chaque fois que je passe, à chaque fois que je viens ici pour une promo, quoi, je passe devant, parce que c'était...
4: Comment ça s'appelait ?
5: C'était la rue Beethoven, qui est juste un peu à niveau de Passy, c'était une école internationale. En fait.
4: Mozart ou Beethoven ?
5: Beethoven.
4: Okay.
5: Beethoven. Et donc, voilà, la primaire était rue du Ranelagh. Enfin voilà, j'ai vraiment.
4: Ah oui, donc tu connais bien le quartier, ouais, pour les auditeurs, le 16e arrondissement.
5: Ouais, je faisais trois quarts d'heure de métro tous les jours et je venais là. Mais parce que c'était une école anglophone en fait, donc voilà, elle était là. Et donc.
4: Et le collège, il s'appelait
5: International School of Paris.
4: Ah oui, quand même.
5: Ouais, quand même.
4: Et le lycée, c'était où
5: Pareil, International School.
4: Ah donc t'es resté dans le quartier. Ah, et après le lycée
5: Et après le lycée, j'ai fait des grandes études
4: de théâtre. Arthur Junior, votre invité aujourd'hui jusqu'à 21h. On va se balader. On ira dans le sud de la France. On ira à Avignon. Vous allez comprendre à quel point cette ville aussi a une importance particulière pour Arthur. D'autant que ça fait quasiment 20 ans cette année que tu diriges le Théâtre des Béliers. Je crois que c'était en 2006. Donc c'est une année charnière. On parlera d'Avignon. Et puis d'autres lieux. Tu aimes les abeilles ou pas, hein? Tu as déjà eu l'occasion de jouer le rôle d'une abeille? Je te pose la question.
5: Oui, si tu me lances sur le sujet, c'est que.
4: Tu reviens sur le vouvoiement. Il y a un souci.
5: Je cherchais, je lui dis pourquoi il parle d'abeille, donc je
4: vais comprendre. Je te parle d'abeille parce que voilà, on a toute une équipe qui nous entoure jusqu'à 21h et je te propose d'ouvrir la revue des merveilles. C'est avec Benoît Prospero qui passe en revue en fait les merveilles de notre planète. Et aujourd'hui, il est question d'un insecte merveilleux.
6: Non, j'arrive pas à imiter l'abeille, hein. Y a rien à faire. Et de toute façon, je vais vous dire, elles sont inimitables. Et ça, Julien Frison, apiculteur spécialisé dans le miel de sapin dans le Grand Est en Moselle à Yutz, l'a bien compris. Et il était à ce titre l'invité d'Ici Lorraine. Pourquoi exactement ? Tout simplement parce qu'il constate que le changement climatique impacte aussi les abeilles. Et le constat est simple.
7: Les ruches sont en hivernage en plein été.
6: Ah bah oui, ça paraît fou, mais on en est là. Qu'est-ce qu'on fait dans ces cas-là ? Ah bah pourquoi pas de la sensibilisation, tiens. Mais comment ? Eh ben Julien, il a décidé de partir sur les routes de France à la rencontre de celles et ceux qui travaillent avec le vivant. Et l'objectif, c'est quoi ?
7: C'est redonner un peu d'espoir, parce qu'il y en a. Il y a de l'espoir. On peut faire des choses, on peut faire quelque chose.
6: Eh ben oui, et c'est pour ça qu'il a créé les Sentinelles de la Nature. Concrètement, l'objectif, c'est d'échanger. Alors d'abord, peut-être de constater une énième fois ce que l'on sait déjà vis-à-vis du dérèglement climatique, mais aussi et surtout pour proposer de nouveaux récits, peut-être pour imaginer un monde de demain. Bref, Julien Frison part rencontrer celles et ceux qui vivent le changement au quotidien pour au final transformer son expérience de terrain en témoignage. Et au-delà de ça, comme Julien Frison l'a apiculteur est aussi Julien Frison, le naturaliste. Il a un regard qui va bien au-delà des abeilles.
7: Il y a plein d'insectes qui pollinisent les plantes. Et effectivement, 85% des fruits, des légumes, de notre nourriture aujourd'hui, de la nourriture des humains, mais également des animaux, est pollinisée par l'insecte.
6: Et pour faire face à la disparition des insectes, donc, liés entre autres aux pesticides ou au manque de diversité dans les champs, et alors que, dans ce cas précis, certains proposent, par exemple, alors carrément des robots cyborgs pollinisateurs, Julien Frison, lui, apiculteur et naturaliste, a peut-être une idée légèrement plus simple.
7: C'est beaucoup plus simple de protéger ces insectes, de mettre en place des mesures de protection. On a déjà tout, on a tout ce qu'il faut. La nature est bien faite. On a rien à créer, on a rien à inventer, on a rien à produire. On a déjà tout. Donc il suffit simplement de protéger ce qu'on a et tout.
6: Mais comment on n'y a pas pensé avant ? C'est peut-être là que se cache la clé dans l'idée d'imaginer de nouveaux récits. Qu'est-ce que je peux faire à mon niveau pour vivre désormais dans un monde différent, en adéquation avec les ressources que nous offre la planète, tout en ayant une vie aussi désirable ? C'est peut-être dans cette réponse que se cache une merveille. Merci, ici Lorraine, Julien Frison, et rendez-vous sur sa chaîne YouTube, Julien Frison, les sentinelles de la nature.
4: Merci beaucoup, Benoît Prospero, les abeilles, le changement dans notre façon d'habiter la planète et d'imaginer un monde à la fois très différent et tout aussi désirable. Je ne sais pas si ça vous inspire quelque chose, Arthur Junio. Peut-être pas les abeilles, mais les frelons. Je crois qu'il y en a pas mal dans votre maison de campagne.
5: Non, je racontais en tête que j'ai fait venir un jardinier pour regarder un arbre parce que j'avais une sorte de petite maladie sur une feuille. Je dis, mais ça, c'est quoi? Est-ce que c'est grave, etc.? Il a dit, non. En revanche, là-haut, là, à 12 mètres, il y a un nid de frelons qui fait 1 mètre de diabète. Et ça, c'est très grave. Donc, on a fait venir un mec. Enfin, bon, c'était hyper impressionnant.
4: C'est une autre manière de voir la vie. On le disait avec des abeilles, un changement dans une autre façon de fonctionner. Vous aussi, vous avez un rôle en tant qu'auteur, en tant que comédien aussi, peut-être pour façonner les choses, mais surtout dans l'écriture, les nouveaux récits, les récits. Voilà, ce que vous écrivez aujourd'hui peut changer aussi des choses.
5: J'espère.
4: Je sais pas si vous pensez à ça quand vous écrivez, mais
5: non, mais je pense inconsciemment. C'est-à-dire que je pense qu'on a notre bagage de vie, et puis en plus en vieillissant, je pense que ce qu'on fait doit avoir un sens. Au début, on cherche le sens, et petit à petit, on se dit en fait, moi, j'ai envie de divertir les gens, j'ai envie qu'ils soient heureux, et j'ai envie de faire de la culture indolore. J'ai envie qu'ils ressortent en disant je me suis marré, mais quand même. On a voulu me dire ça, ou faire réfléchir. Moi, je veux surtout pas être moralisateur, je veux dire à personne ce qu'ils doivent penser, mais en revanche, j'aime bien qu'ils se posent quelques questions.
4: Il est à l'affiche de Tout Feu, Tout Flamme à la Comédie de Paris. On parlera de cette pièce de théâtre avec Arthur Junio, votre invité. Ce soir, donc, il y a pas que Paris dans la vie, il y a le Sud aussi, on en parle dans un instant. On est ensemble jusqu'à 21h.
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4: Un petit peu de musique pour se détendre, même si c'est plutôt l'heure du dîner à cette heure-ci. Ça dépend à quelle heure on se lève. Voici le déjeuner et en paix. Il est signé Stéphane Echer sur votre radio ICI.

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2: Non, il est à l'affiche en ce moment, la Comédie de Paris, même si on ne doit pas trop prononcer ce nom, du mercredi au samedi, à 19h le dimanche, à 15h, dans Tout Feu, Tout Flamme, qu'il a écrit, et mise en scène, comédie musicale déjantée autour de l'histoire de Jeanne d'Arc. On en parlera avant 21h. Arthur Juniau, qui joue d'ailleurs depuis quelques jours et qui s'est installé là tranquillement dans le fauteuil d'ici, pour se promener dans sa vie, dans les villes qui ont marqué son existence. Alors, beaucoup Paris, un petit peu l'Île-de-France, une maison de campagne limitrophe, Lyon. On a parlé il y a un instant d'une ville importante pour toi, parce qu'on se dit tu avec Arthur, c'est Avignon. Il y a 20 ans cette année, tu décides d'entreprendre.
3: Oui, alors c'est même, ça part même de plus longtemps que ça, ça ne rajeunit pas, mais 98, 99,
2: ouais, même, ça, c'est encore bien
3: avant. Premier Avignon en tant que chef de troupe, on est parti, on a joué à 23h30, parce qu'on a dit que c'était un super horaire, on n'y connaissait rien, on était 12 dans un studio, enfin bon, c'était vraiment
2: Avignon,
3: une condition rocambolesque, et je me suis dit, plus jamais je fais Avignon, et 25 ans plus tard, j'en ai pas raté un.
2: Alors 2006, ta chaîne, tu deviens patron du Théâtre des Béliers.
3: 2006, ouais, avec,
2: il y a 20 ans.
3: Ouais, avec Frédéric Thibault, mon associé, on rachète le Théâtre des Béliers, on s'associe avec David Roussel et Florent Bruno, et on crée la deuxième salle qui n'existait pas, et commence une aventure de, maintenant ça fait 20 ans, où on a, créé des liens, rencontré plein de gens, plein de comédiens, enfin c'est un lieu incroyable d'émergence, de fusion artistique, et il y a de tout. Moi, ce que je trouve formidable dans l'offre, c'est qu'il n'y a pas de critères de sélection. Donc, il y a du bon, il y a du très bon, il y a du mauvais, il y a du très mauvais, mais tout est possible. Et là-dedans, va sortir Alexis Michalik, va sortir Jean-Philippe Daguerre, va sortir tous les grands qui aujourd'hui explosent, ils viennent de là.
2: Et c'est il y a 20 ans, t'avais quoi? T'avais 25 ans?
3: Ouais.
2: Bah, tu deviens directeur d'un théâtre à 25 ans.
3: Ouais, on savait pas trop comment faire, mais on avait beaucoup d'énergie. Et puis, oui. On avait cette envie d'entreprendre, une envie surtout d'accueillir des gens dans les conditions dans lesquelles on aurait aimé être accueillis quand on allait à Avignon. Maintenant, ça s'est bien amélioré. Il y a plein de théâtres qui font un super accueil, mais à l'époque, c'était vraiment la jungle. Et donc voilà, on a mis beaucoup d'énergie à faire en sorte qu'on soit numéro un sur l'accueil, comme on dit. Et c'est vrai que les gens sont très heureux quand ils viennent.
2: Est-ce que tu peux me parler d'Avignon un petit peu, du Vaucluse, des lieux que tu as pu découvrir? Il n'y a pas que Avignon dans le Vaucluse.
3: Il n'y a pas que Avignon dans le Vaucluse, mais pour le coup...
2: Tu connais pas trop?
3: Je connais très bien Avignon, mais quand on est dans Avignon, on va pas se balader, on n'a pas trop de temps.
2: Aller une place à Avignon.
3: Ah la place des Corsins, qui est vraiment le lieu dit de tout intermittent qui se respecte et qui aime la bière.
2: Là, on boit un verre.
3: Qui est pas très loin des Béliers, qui est vraiment le rendez-vous. Exactement. C'est-à-dire qu'après la journée de boulot, on est tous terrassés de fatigue, on se retrouve au Corsins, on boit un coup et
2: la rue des Teinturiers aussi, c'est joli.
3: Pardon?
2: La rue des Teinturiers, c'est joli.
3: La rue des Teinturiers, c'est joli. Mais j'ai mon 75, qui est vraiment ma cantine de restaurant, qui est absolument géniale, dans une cour ombragée, qui est super. C'est une ville l'été qui a une puissance folle.
2: Ouais. Alors, il y a Avignon dans la vie, il y a Paris, on l'a dit, il y a les cours Jean-Périmonie, ça je l'ai noté, il y a les premières scènes, les premiers spectacles, il va se passer énormément de choses pour toi. On parle d'Avignon, il y a le cinéma aussi, évidemment, qui va rentrer dans ta vie. Et, quand on pense cinéma, on pense tournage, et on se dit que il y a eu forcément un ailleurs qu'à Paris. Je crois que les débuts, c'était dans Meilleur Espoir Féminin. Pour le cinéma,
3: Oui, mais ça c'était
2: vraiment.
3: Oui, ça c'était un petit clin d'œil, mais dans les choses, les gros rôles qui ont été marquants et hors de Paris, on avait tourné un film qui s'appelait Avant qu'il ne soit trop tard, avec Émilie Dequesne,
2: qui fait une tournée pour elle.
3: Frédéric Diffenthal, Olivier Sitruc, Edouard Montaud, enfin on était toute une bande.
2: C'est où?
3: Et c'était à Morzine. Et
2: ça, c'est la montagne. Là.
3: Ah, ça, c'était génial. C'est-à-dire que vraiment, on était une quinzaine de demeurés, on nous a mis dans un chalet à montagne en disant, vous allez tourner là, pendant 5-6 semaines. Le premier jour, il y a le directeur de production qui est arrivé, qui a dit, les gars, aujourd'hui, je vous préviens, on est à la montagne, mais c'est absolument formellement interdit de skier pour les assurances. Mais je tiens à vous dire qu'on a 15% chez Momo Sport.
2: Fallait pas dire
3: et
2: ça.
3: Non, mais c'était foutu. On avait tous entre 25 et 30 ans. Mais, oui, je skie, j'adore ça. J'adore la glisse.
2: Est-ce que tu skies aussi bien que ton père? Parce que moi, j'ai eu l'occasion de skier avec lui à l'Alpe d'Huez. Je sais qu'il adore aller au Festival de Comédie d'Alpe d'Huez. Gros niveau, ton père.
3: Ah non, c'est rigolo.
2: Et comment niveau?
3: Moi, je suis plus.

0: un surfeur. Mais enfin, j'étais un gros surfeur et quand mon fils était en âge de skier, je me suis remis au ski pour pouvoir skier avec lui, pour pouvoir le mettre entre les jambes, skier doucement, là, prendre le chasse-neige, etc. Donc je me suis remis. Donc maintenant, je reskie un peu pour pouvoir skier avec lui. Et quand il y a de la bonne neige, je ressors un peu le snow pour me faire un kiff.
1: Tu l'emmènes un petit peu partout, ton fils, justement.
0: Je l'emmène pas mal même.
1: Il suit, il va à Avignon.
0: Il adore ça. Et d'autres villes. Sa maman elle est chanteuse, elle fait plein de concerts, donc il la suit aussi. Et donc en fait. Pour le coup, il est très très très heureux de découvrir ça. Il est très curieux. C'est chouette de voir qu'on a réussi à lui passer cette passion des coulisses des spectacles. Ouais. Enfin, tu vois, il a 13 ans, il a vu un nombre de spectacles incalculables. Et bon, maintenant il est en âge, mais même quand il avait 10 ans, il allait déjà voir des spectacles pour les adultes. Enfin, avec
1: lui.
0: Et je vois intellectuellement comment ça peut faire progresser sa réflexion. Et
1: sa curiosité. C'est chouette, ouais. Tout simplement. Oui, non, j'avais noté juste. Voilà, j'avais pris deux films. J'avais pris Meilleur espoir féminin. J'avais regardé, ça a été tourné à Cancale, Tressé et Vitré. En Ille-et-Vilaine.
0: Ouais, mais moi j'ai fait deux jours sur film et c'était à Épinay, donc c'est vraiment moins glam que ça.
1: Monsieur Batignol, t'as tourné ?
0: Ça, j'ai tourné.
1: T'es Arthur, t'es le frère de Martin.
0: Ouais, j'ai tourné avec Damien Jureaux, je l'ai rencontré sur ça, et génial. Et ça, on était.
1: Le Thévenot sur la commune Les Gras.
0: Ouais.
1: Ça
0: s'invente pas.
1: Pas faux. Tu te souviens, c'était à Franche-Comté, ça.
0: Ouais, Franche-Comté. C'est pareil, mais c'était chouette.
1: Mais quand tu tournes un petit peu partout en France, t'as le temps de te poser dans une ville où c'est je joue, je répète, je vais à l'hôtel.
0: Ça dépend, là, j'ai tourné Zodiac pour TF1. On était pendant deux mois et demi dans le sud, du côté d'Arles. Donc là, on a le temps d'aller découvrir, etc. Ça dépend. En revanche, c'est vrai que moi, je fais beaucoup de tournées de théâtrale où on reste une journée. Mais je me fais fort partout où je vais, dire tiens, allez, on va trouver un petit restaurateur qui a un truc un peu local. S'il y a une jolie église, bah j'aime bien hop regarder dedans, découvrir. S'il y a un monument, un truc, une activité,
1: l'histoire.
0: Que ça soit monter à cheval, faire du kitesurf, il faut que ça soit ludique, mais que ça attise la curiosité. Donc je suis assez incollable. En géographie par rapport à certains camarades, rapport à des noms, ils disent mais tu connais Issoudun, mais pourquoi tu connais ça? Mais parce qu'il y a un super théâtre. Et en plus,
1: il y a une cartographie.
0: Et en plus, il y a ce truc, c'est que souvent on joue dans le théâtre d'à côté. C'est-à-dire qu'on joue pas à Bordeaux, on joue à Mérignac, on joue pas à Toulouse, on joue à Blagnac. Donc en fait, en plus des grandes villes, je connais aussi les petits coins.
1: Tu sais quoi, je t'invite à un barbecue. L'été n'est pas fini, nous ne sommes que début septembre. On parlera de barbecue dans un instant. L'ambiance est bonne, hein, franchement, autour d'un barbecue. Et je suis sûr que tu t'es servi une brochette de temps en temps. Et que tu t'es demandé aussi, Arthur Junior, comme vous qui nous écoutez, comment vous allez bien pouvoir la manger. Mais
0: est-ce qu'il n'y aurait pas un petit reportage sur la brochette?
1: Eh ben exactement. Ah là là. Catherine Quicandon a une idée pour vous. Écoute bien, c'est avec ici Gironde.
2: À Lugon et l'île du Carnet, entre Saint-André de Cubzac et Libourne, le barbecue, c'est du sérieux.
3: Quelle belle brochette!
2: Un Girondin a résolu le problème de la brochette qui ne veut pas descendre dans l'assiette. Il s'appelle Sourissak Vongfagdi et il a créé Pikizi, le premier débrocheur qui vous évitera de vous tâcher au prochain barbecue de Tante Suzanne. L'idée lui est venue naturellement à un barbecue où il venait d'en mettre de partout, sur la table et surtout sur son t-shirt.
4: Il y avait un gobelet devant moi, j'ai percé par en dessous avec la brochette, j'ai rentré la brochette à l'intérieur, j'ai tiré, tout est resté dans le gobelet. J'ai versé dans l'assiette, je ne me suis pas brûlé, je ne me suis pas sali. Et je me suis dit peut-être qu'il y a quelque chose à faire.
2: C'est vrai que l'idée du gobelet en carton comme protège-brochette, c'était bien pensé. C'est donc parti pour une invention. Enfin, quand je dis c'est parti...
4: De là, j'ai fait des prototypes avec des sopalins et des bambous que j'ai laissé dormir 6 ans. Et il y a 2 ans de ça, ma femme, donc Léa, a retrouvé cette poche.
2: Eh bien, heureusement qu'elle a fait du rangement, Léa.
4: Et elle m'a dit qu'est-ce qu'on en fait? Est-ce qu'on le jette ou est-ce qu'on essaie de voir si ça existe? Ça n'existait toujours pas. Donc on a lancé les démarches, on a déposé le brevet.
2: Et ils ont bien fait, car en 2025, Léa et Sourissak remportent la médaille d'argent au concours Lépine. Le débrocheur va alors commencer à intéresser du monde, beaucoup de monde, comme des grandes enseignes françaises de supermarchés, mais aussi de bricolage. Sourissak a aussi été contacté par l'étranger, et notamment les États-Unis, le pays du barbecue. 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
1: Oh purée, je m'en suis mis de partout et puis en plus je me suis taché.
2: 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Merci à Marie-Corinne Caïto d'ici Gironde pour cette idée ingénieuse et qui marche. Ici ça entreprend Pikizi, un débrocheur pensé et conçu en Gironde pour manger ses brochettes sans casse-tête.
1: Et ben voilà, vous mangez des brochettes sans casse-tête, Arthur Juillot. Vous êtes barbecue ou pas? Allez.
0: Je suis barbecue, on va pas se mentir.
1: Vous celui qui fait le barbecue?
0: Non, j'ai une énorme plancha à gaz, tout ça. Et j'aime bien la plancha.
1: Arthur Juniot nous met en appétit.
0: Pardon, j'ai vraiment cassé tout.
1: Ah bah non, mais attends, j'ai envie d'aller manger un petit quelque chose, bien sûr. Il est avec vous jusqu'à 21h. Arthur Juniot, il n'y a pas que Paris dans la vie. On va continuer de se balader. Ça va, t'arrives à gérer ce petit voyage à rebours, de revenir un petit peu sur les lieux qui ont marqué ta vie. Il est parfaitement en forme. Arthur Juniot est avec vous encore pour quelques minutes ce soir sur votre radio ici.
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1: Elle a reçu le talent ici des mains de Cœur de Pirate il y a maintenant un an. C'est Charlotte Gardin que l'on aime beaucoup avec une nouveauté de Way We Touch sur Ici.

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6: Il a suivi sa voie, celle de la passion, celle du théâtre, du cinéma, de la mise en scène, la voie comme celle de Jeanne d'Arc, elle en entendait, elle, Jeanne d'Arc qui est au cœur du spectacle qu'il a écrit, mise en scène et qui se joue en ce moment à la Comédie de Paris, on va en parler d'ici quelques minutes. C'est Arthur Juniau qui est votre invité depuis 20h et qui retrace son parcours et les lieux de sa vie qui ont marqué son existence. Beaucoup voyagé déjà, on a été dans pas mal d'endroits, on s'est arrêté en Avignon, je sais pas d'ailleurs si on dit Avignon ou en Avignon.
7: Ah, il y a deux écoles.
6: Ouais, il y a deux écoles, ouais. Et toi, c'est quoi ton école ?
7: Moi, je dis Avignon.
6: Tu dis Avignon. On a parlé du théâtre des Béliers, je reviens sur le fait qu'aujourd'hui, tu diriges, co-diriges 4 théâtres à Paris, le Splendide, la Contrescarpe, la Comédie de Paris, où tu joues, et la Renaissance.
7: Tout à fait.
6: C'est énorme. On a parlé d'entrepreneuriat il y a un instant. C'est compliqué à gérer 4 théâtres.
7: Oui, mais je suis pas du tout tout seul. Je suis associé avec Morgan Spielmaker et Boris Soula. Enfin, j'ai différents associés en fonction des lieux et on a une équipe, on est très staffé, etc. Moi, je c'est pas une volonté de diriger des lieux. Ça s'est fait avec les opportunités et les rencontres de la vie, mais c'est surtout la volonté d'être libre artistiquement et le fait d'être directeur de théâtre. Je peux dire, tiens, si on montait une comédie musicale parodique et déjantée sur la vie de Jeanne d'Arc, elle n'entend pas des voix, elle entend des chansons. T'es d'accord ? Je me pose la question à moi-même. Oui, je suis d'accord, on le fait.
6: Ça vous dépendait presque.
7: Ça m'évite de devoir aller convaincre des gens.
6: Non, c'est une bonne technique, c'est une bonne astuce.
7: Et donc voilà, donc j'ai toutes les contraintes administratives de travail, de gérer des boîtes. Équipe, ouais. En contrepartie, j'ai beaucoup plus de liberté artistique et c'est ça qui me rend profondément heureux.
6: Il y avait un truc avec Bordeaux aussi il y a quelques années autour du théâtre. Il y a eu un collectif d'artistes où vous avez fait des choses.
7: Ouais, je fais partie d'un collectif. On a repris le théâtre des Salinières.
6: Ouais. Bordeaux même.
7: L'année dernière, à Bordeaux, ouais. Et qui est un très très joli théâtre. Et c'est un directeur sur place qui le gère. Enfin, nous, on gère pas le théâtre, mais il y a un actionnariat. En fait, on s'est mis à plusieurs. Il y a Alexis Michalik, il y a le théâtre Montparnasse, il y a Samuel Louche. Enfin, on s'est mis à plein et on a tous mis un peu de sous pour reprendre le lieu. Et on est très heureux de ça. Donc, de temps en temps, on va jouer un spectacle là-bas. Voilà.
6: Comment Bordeaux ? Pour ceux qui ne connaissent pas Bordeaux, on a eu l'occasion d'y passer.
7: À Bordeaux, c'est bien Bordeaux. Moi, j'adore Bordeaux. Donc, c'est hyper joli, on mange hyper bien. Il y a une ambiance, il y a des bonnes ondes. On n'est pas loin de la mer, non ?
6: Est-ce qu'il y a un endroit en France où on mange mieux ?
7: On mange mieux ?
6: Qu'ailleurs.
8: Vous parlez, vous me dites à Bordeaux, on mange bien. On mange bien dans le sud, on mange bien un peu partout.
7: Ah,
8: est-ce qu'il y a un endroit où tu t'es dit
7: en fait, on mange bien partout, ça dépend ce qu'on aime manger, mais c'est vrai que tout ce qui est ça dépend. Si je veux un peu fruits de mer, tout ça, on va pas se mentir, tout ce qui est Saint-Malo, tout ce coin-là, la Bretagne, pour se faire un tour
8: de quelques
7: huîtres, ça c'est pas mal.
8: Dinard, Cancale,
7: tout ce qui est les Landes, si on veut prendre un peu de poids, c'est quand même assez formidable hein, pour ça, parce qu'on mange vraiment gras et bien.
8: Ouais.
7: Et puis si on veut
8: une petite
7: tomate burrata, bon, on peut aller dans le sud.
8: Ouais, mais t'es bien là.
7: Ouais, ça va.
8: Tu fais du sport ou
7: je fais du stress.
8: Ouais. C'est pas mal ça. Je fais de la caféine, je fais du stress. On va dans la Drôme.
7: Je connais un peu la Drôme.
8: Ah, tu t'es marié.
7: Je me suis marié dans la Drôme.
8: Tu t'es marié où?
7: À la Drôme provençale, à la Fontaine Minérale, qui est un endroit fabuleux, qui est tenu par des amis et qui est une grande guinguette, et c'est très très joli.
8: Et pourquoi t'as été te marier là-bas hein?
7: Parce que c'est des amis qui ont une guinguette magnifique.
8: Ça n'a rien à voir, je me suis dit peut-être les origines de sa femme.
7: Pas du tout, famille, non, c'était vraiment un coup de cœur pour un lieu, on s'est dit tiens, ce lieu est sublime.
8: Redonne le nom du lieu, comment ça s'appelle?
7: La Fontaine Minérale.
8: Moi j'ai repéré l'endroit, c'est une toute petite commune, j'ai eu 650 habitants.
7: Ouais, Pont-de-Barré.
8: Ouais.
7: Ouais.
8: 657 habitants recensés en 2023. Ils étaient tous invités, du coup.
7: Ils étaient tous.
8: Non, mais c'est un peu l'événement. Arthur Junot qui se marie dans un.
7: Non, mais c'était bien. Il y a le bourg et puis un peu plus loin, il y a la guinguette.
8: 40 habitants au kilomètre carré. Une baignade dans le Roubion, il y a de la pêche,
7: oui.
8: Il y a un site d'escalade. Non, mais c'est juste pour se marier ou
7: je peux te raconter ce que tu veux, je ne connais pas du tout la région. mais en revanche, cet endroit est absolument magique.
8: Ouais. Où est-ce que vous allez avec ta femme maintenant quand vous décidez de partir en vacances en France? C'est quoi vos petits coins de paradis à vous?
7: Eh bien, on essaye de voyager hors de France. Vu qu'on voyage beaucoup pour le travail en France, on essaye de se dire tiens.
8: Mais t'as forcément un endroit sympa où aussi un endroit pour te ressourcer. Tu te dis allez, j'ai envie de me faire.
7: Non, on a une maison familiale sur la presqu'île de Gien.
8: Alors voilà, ça je voudrais qu'on en parle parce que je sais que tu l'aimes beaucoup cette maison.
7: Et ça c'est un endroit sublime. On est vraiment au bord de la mer. C'est-à-dire que tu prends ta main gauche, ta main droite, tu fais 180 degrés, tu regardes, c'est l'eau, c'est la mer. Et moi, j'aime l'eau. Je vais en parler du lac tout à l'heure, mais un lac, la mer, tout ça, j'ai besoin d'une rivière, j'ai besoin d'eau. Et ça, c'est extrêmement ressourçant. Waouh. Quelle réalisation.
8: Alors, on est où là? On est sur la presqu'île de Gien. Ta plage à toi, elle est où?
7: Elle est. Alors, c'est plutôt des criques. Moi, je suis plus crique que plage.
8: D'accord,
7: ouais, crique. Ouais. Ouais, moi, transat, plage, sable, tout ça, c'est pas. Non, j'ai besoin de sauter, de rocher, de grimper, de voir des poissons. Des trucs.
8: Ça, c'est en tous les cas un endroit voilà, dans lequel tu te sens bien et dans lequel tu peux aller assez régulièrement. Du côté de la presqu'île de Gien, tu fais un peu de bateau ou pas?
7: Je fais, bien sûr. Permis bateau, permis côtier, permis fluvial, je suis au taquet.
8: Et comme papa?
7: Non, il a pas
8: le permis bateau?
7: Si, bien sûr, mais pas le fluvial.
8: Ah, c'est quoi la différence?
7: Ah ben, c'est sur les fleuves. En
8: ah oui, tu me diras, bah oui, évidemment.
7: J'ai le droit de piloter partout.
8: Et tu te verrais partir comme ça un peu à l'aventure? Tu as déjà pensé longtemps sur un bateau, par exemple? Te couper de toutes tes activités, de toutes tes co-directions?
7: C'est des fantasmes qu'on a tous. Après, je pense que j'adore le bateau, mais j'ai un peu le mal de mer, donc ça peut mal se passer.
8: Est-ce qu'il y a des endroits qui t'inspirent pour écrire? Là, il y a Tout fait tout flamme. Tu l'écris, tu joues, tu le mets en scène. Tu t'écris où généralement?
7: Moi, il y a un endroit où j'adore écrire, c'est dans le train.
8: Donc, en parcourant la France.
7: En parcourant la France. Non, mais c'est parce qu'il y a un truc de... Il y a un bruit constant, on téléphone pas, on n'est pas trop dérangé, et quand on travaille beaucoup, qu'on fait beaucoup de trajets, il y a ce truc où on se dit, ah là, on perd notre temps, et tout d'un coup, c'est un endroit où moi, j'aime bien écrire.
8: Les réseaux sociaux? Ta vie, ton heure,
7: ça t'en
8: fous complètement.
7: C'est pas
8: vraiment. Parfois, ça peut être très intéressant.
7: Ah non, mais
8: tu vas découvrir pourquoi. Parce que si les réseaux sociaux prouvaient qu'ils peuvent avant tout être un véritable moteur de solidarité, voilà ce que je vais te montrer. Est-ce qu'on va entendre? Parce que depuis plusieurs mois, figure-toi, un homme cuisine régulièrement des dizaines de repas pour des sans-abri et partage ses recettes ainsi que ses distributions sur TikTok et sur Instagram. Cet été, il a d'ailleurs décidé de quitter sa cuisine parisienne et se balade un peu partout en France. On l'a rencontré au micro de Robin Bernot.
9: Un créateur de contenu s'est lancé dans un tour de France solidaire pour cuisiner pour les sans-abri.
10: Je trouve ça génial, il faudrait continuer.
9: continuer en fait.
10: Cet été, Manu Solidaire, c'est son nom sur les réseaux sociaux, a décidé de sillonner une partie de la France pour cuisiner et distribuer des repas aux personnes vivant dans la rue. Et cette tournée, il la partage sur les réseaux sociaux avec ses plus de 400 000 abonnés.
11: Là, tout le monde, les amis, c'est le tout début de soleil.
10: Ainsi, les internautes qui le suivent peuvent faire des dons qui serviront entre autres à financer les ingrédients et les différentes étapes du voyage. Il y a quelques jours, il était de passage à Avignon où il a préparé plus de 60 repas et notre journaliste Clara Baudard en a profité pour le rencontrer.
11: Aujourd'hui, c'est compliqué de se dire que les sans-abri, on veut juste pas les voir parce qu'en fait, ils existent, sont autour de nous. Toutes les personnes de la rue, elles ont besoin de manger.
10: Il faut savoir que début août, la mairie d'Avignon a adopté un arrêté municipal anti-mendicité, une mesure qui ne décourage pas Manu Solidaire de réaliser ses distributions de repas, bien au contraire.
11: Se dire qu'on vire les personnes démunies des centres-villes sans leur donner de solution de repli, c'est un peu se voiler la face et cacher la misère, alors que quoi qu'il arrive, elle restera là.
10: Alors ici, ça marche. Et vous, qu'en pensez-vous ?
9: Bah, je trouve ça hyper cool. Enfin, s'il peut y avoir de l'aide en France, de l'entraide, enfin, je trouve ça vraiment génial.
10: J'en ai par exemple discuté avec Juliette qui souhaitait souligner les difficultés de pouvoir bien se nourrir, en particulier aujourd'hui.
9: Il y a de moins en moins d'aides justement qui sont consacrées aux personnes les plus délaissées et les moins aisées dans la population. Donc je pense que c'est vraiment cool s'il y a des initiatives qui peuvent se faire de façon individuelle, quoi.
10: Des difficultés pour s'alimenter qui concernent évidemment les sans-abri, mais pas que, c'est ce que m'a rappelé Jade.
12: Enfin, moi je vois des étudiants aussi par exemple, ou les personnes comme ça qui ont besoin d'aide. Non, je trouve ça génial, il faut continuer d'être dans d'autres villes. Ils font que Avignon pour l'instant ?
10: Alors, pas tout à fait. En fait, Avignon faisait partie de tout un circuit organisé dans le Sud-Est. Manu Solidaire est entre autres passé par la Loire, la Lozère ou plus récemment à Marseille.
12: Ok, bah qu'il passe en Bretagne. Je trouve que la question de la nourriture en ce moment, c'est compliqué.
10: Pourquoi c'est compliqué ?
12: Parce que les prix augmentent, tout augmente.
10: Grâce à cette initiative, Manu Solidaire crée du lien, une démarche qu'il souhaite poursuivre et continuer à partager sur ses réseaux sociaux, avec toujours cette même envie, celle d'être utile.
8: Et ben voilà, et c'est le mot d'ordre hein, d'ailleurs, tout au long de cette saison sur votre radio ici, être utile. Robin Bernot, on se retrouve demain d'ailleurs avec toute l'équipe hein, sur ici et sur ici.fr pour mettre en avant toutes les bonnes initiatives un peu partout en France. Arthur Juniaux, reste encore quelques minutes.
13: Avec plaisir.
8: Ah bah écoute, me dis pas le contraire, surtout qu'on va parler de ton actualité, la Comédie de Paris Tout Feu Tout Flamme. C'est le spectacle qui se joue depuis quelques jours. Il y a plein de belles actualités également pour Arthur, une tournée dans toute la France encore et toujours. Il est avec vous jusqu'à 21h.
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8: Est-ce que Arthur Juniaux va nous emmener dans le Loir-et-Cher dans un instant ? Je ne sais pas, vous le saurez en écoutant ici. En attendant, voici Michel Delpech.

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2: Avec Arthur Juniau qui est à vos côtés ce soir, il est là depuis 20h pour peut-être mieux comprendre les clés de sa réussite à travers les lieux qui l'ont accompagné partout en France. C'est dingue parce qu'il est là entre 20h et 21h, c'est vraiment pile l'heure à laquelle tu joues. Hein. Généralement, 19h30, 20h, 21h, c'est horaires.
3: Ça, je fais une relâche exceptionnelle pour être avec toi, Eric.
2: Ouais, c'est très gentil. On va se dire un mot sur Tout Feu, Tout Flamme. C'est ce spectacle qui se joue depuis tout juste quelques jours. C'est l'occasion d'en parler, la comédie de Paris, comédie musicale, tu l'as un peu évoqué, donc que tu as écrit, que tu as mis en scène, écrit dans le train, mis en scène, non pas dans le train, mais la Comédie de Paris, comédie musicale déjantée. L'histoire, en deux mots, tu vas nous la raconter, Jeanne d'Arc n'entend pas des voix, mais des chansons.
3: Voilà, en gros, ça part de là, et puis on a fait une parodie, on a pris la vie de Jeanne d'Arc que les gens connaissent à peu près, puis on a pris quelques libertés pour faire rire les gens avec tout ça, tout en essayant d'expliquer ce que c'était que d'être une femme à l'époque et de voir ce que c'est que d'être une femme aujourd'hui avec un petit fond, une petite réflexion, tout en rigolant beaucoup.
2: Mais c'est la première fois que tu te lances dans la comédie musicale.
3: J'avais fait Denver avec mon camarade
2: Guillaume Jeune Michel, public, exact.
3: C'était jeune public. Là, c'est la première fois que c'est un spectacle adulte, enfin tout public. Voilà.
2: Qu'on a
3: joué d'ailleurs. On parlait de région, mais on l'a créé en avant-première à Bordeaux. On a joué deux jours. Et après, on a fait le Festival d'Avignon. Okay. Et donc là, ça commence à Paris. Donc voilà, ça va bien avec cette émission. T'as parlé de plusieurs endroits. Donc là, maintenant, on peut le découvrir à Paris. Et ça sera en tournée dans un an.
2: Quand ça marche bien à Bordeaux, quand ça marche bien à Avignon, c'est bon signe pour Paris. Tu sens la différence, évidemment, entre Paris et la province. Pas le même public.
3: Ouais, pas le même public, mais pas forcément, parce qu'à Avignon, c'est un public tellement d'aficionados. Les gens, ils viennent, ils connaissent tout. Enfin, voilà. Donc, on le sent en général quand on joue un spectacle à Paris, et après, quand on part en tournée avec des grosses salles d'abonnés où les gens sont très enthousiastes et ont très envie de voir les spectacles, souvent, ça arrive plus.
2: On peut se dire un mot sur l'affiche. Tout feu, tout flamme, un astronaute ou un truc là, qui est porté.
3: Non, c'est Jeanne d'Arc dans sa.
2: C'est marrant parce que, alors, de loin.
3: Une photocopie en arrière-plan. C'est une femme dans une armure de chevalier.
2: Je me suis dit, dans son délire, il est parti dans une Jeanne d'Arc 2026, Sophia Denon.
3: Il y a plein d'anachronismes, il y a des chansons, c'est très rigolo, il y a des délires.
2: Qui fait la musique?
3: C'est Romain Trouillet qui a composé la musique. Moi, j'ai écrit les paroles et après, il compose des chansons incroyables. Mélange de Disney, il y a des chansons de gospel. Enfin, c'est très riche. Il y a plein de surprises.
2: Et puis, alors, une scénographie toujours intéressante. On va saluer Juliette Azopardi.
3: Évidemment, Juliette.
2: Ça ressemble à quoi, les décors? Qu'est-ce qu'on peut voir, les tableaux?
3: C'est un petit château fort. C'est un peu comme, les Monty Python ont adapté leur film pour faire Spamalot. J'ai adapté la vie de Jeanne d'Arc pour faire Tout Feu, Tout Flamme.
2: Elle n'entend pas que des voix, mais elle entend donc aussi des chansons. Vous êtes invité à voir Tout Feu, Tout Flamme, donc il l'a écrit, il l'a mis en scène, la vraie fausse histoire de Jeanne d'Arc, comédie de Paris, du mercredi au samedi à 19h, le dimanche à 15h, et ça partira dans toute la France. Est-ce que c'est ton tempérament, ça aussi, d'être tout feu, tout flamme?
3: Ah oui, faut faire les choses à fond, on n'a pas le temps. Pas le temps de pas faire les choses à fond.
2: C'était le titre d'un film, ça, Tout Feu, Tout Flamme de Rapneau.
3: Évidemment. J'ai même hésité, je me suis dit, tiens, mais je trouvais que ça donnait totalement le ton, parce que faire un spectacle sur Jeanne d'Arc, on peut se dire, oh là, est-ce que ça va être un truc historique, c'est un truc chiant, c'est un truc religieux, qu'est-ce que c'est? Et je pense que de dire à quelqu'un, c'est une comédie musicale sur Jeanne d'Arc, qui s'appelle Tout Feu, Tout Flamme, ils ont compris tout de suite que c'était du second degré, et donc, où ils ont envie de se marier, ils viennent, ou alors ils viennent pas.
2: C'était avec Isabelle Adjani, je crois, et Yves Montand, ce film, c'était en 1984. Il n'y a pas que Paris dans la vie, il y a, trois petits points, si je te lance comme ça.
3: Il n'y a pas que Paris dans la vie?
2: Il y a une autre ville? Allez, une qui devient comme ça. Une nouvelle image qui arrive.
3: Bien sûr, Orléans.
2: Ah tiens, oui, alors.
3: C'est pour parler un peu de mon actu, c'est pour ça.
2: J'ai mis une demi-seconde. Ah oui, Orléans, oui, forcément, Jeanne d'Arc. Tu connais Orléans?
3: Je connais un peu Orléans, pas bien, mais
2: juste le temps d'un passage.
3: Non, mais quand j'avais 18 ou 19 ans, j'ai fait un téléfilm, c'était mon premier film, et j'ai passé un mois à Orléans, et pas du tout, c'était au Mans, je dis n'importe quoi.
2: Rien à voir. Tu viens de réaliser que c'était
3: au Mans. C'était le Mans.
2: C'était sympa aussi.
3: Voilà, mais donc pas du tout. Donc on va parler du Mans alors.
2: Si tu veux.
3: Voilà, non, je sais pas.
2: Est-ce qu'il y a pas un autre lieu qui compte pour toi à Paris? C'est le Parc des Princes.
3: Le Parc des Princes.
2: T'es toujours fan du PSG ou pas?
3: Oui, mais oui. Moins. Mon cœur est au PSG et au Parc des Princes. Après, j'ai pas le temps d'y aller. J'y vais de temps en temps avec mon camarade Alexandre Amiel qui m'emmène, mais j'ai plus le temps. Mais c'est vrai que de temps en temps,
2: ils ont deux titres de Champions League.
3: Ah oui, ah non, mais c'est.
2: Tu continues de suivre les matchs?
3: Oui.
4: C'est des matchs importants.
2: Mais c'est où le lieu pour suivre un match de foot? Il y a un endroit particulier?
4: Non, mais en fait, moi, j'adore les stades.
2: C'est pas directement là, voilà.
4: Ouais, c'est-à-dire que je trouve qu'il y a un truc incroyable dans un stade, et partout où j'ai la chance de voyager, même quand je vais aux États-Unis ou en Inde ou machin, j'essaye d'aller voir un sport local, une ambiance, et c'est vrai que d'aller voir un match de cricket en Inde ou un match de football américain aux États-Unis, c'est fou, en fait. C'est-à-dire qu'il y a une ambiance incroyable, et c'est vrai qu'on rentre dans le Parc des Princes, il y a les poils, on est comme ça, voilà, d'arriver et la montée des marches, il se passe un truc génial dans un stade. Parce que ici,
2: bah oui,
4: c'est Paris.
2: Ici c'est Paris. Et pourquoi la radio s'appelle ici? Bah oui, il y a forcément un lien. Bon, je vais laisser le sport de côté. Le théâtre, c'est ta vie. Je pense que c'est plus théâtre que ciné. Les deux, ça va de pair, mais
4: oui, non, mais il y a une j'aime plein de choses, mais après l'endroit où je suis bien, c'est sur un plateau.
2: Quels sont les beaux théâtres que tu as visités en France? Si t'avais un top 3 des théâtres où
4: je sais où tu veux. Eh ben, on va parler de l'Opéra de Vichy, qui est absolument sublime.
2: Ça, parce qu'effectivement, je suis de Vichy, pour ceux qui...
4: Il est de Vichy, mais surtout, c'est un théâtre où c'est un opéra, mais c'est aussi ils accueillent en spectacle, enfin des tournées de spectacles. Donc j'ai eu la chance d'y jouer 4-5 fois. Et
2: les sièges sont jaunes.
4: C'est sublime. Pardon.
2: Les sièges sont jaunes.
4: Ouais, mais c'est beau. Et en plus, la dernière fois que je suis allé, ils m'ont fait visiter toutes les salles à côté. Enfin voilà, c'est incroyable. Mais je me souviens là, on était à Albi l'année dernière avec des camarades. Ils nous ont visité le vieux théâtre. Enfin, il y a tellement de beaux théâtres, il y a des théâtres abandonnés qui sont sublimes. À Paris, il y a les Bouffes du Nord, on passe cette porte, c'est un truc incroyable. Il y a plein de lieux incroyables en France.
2: Ouais. Tu avais des conseils, tu sais, on a parlé un petit peu des bonnes initiatives, de l'entrepreneuriat. Si tu devais t'adresser à un Arthur Junior qui a 20 ans aujourd'hui, ou un petit jeune, voilà, qui a 17, 18 ans, qui est fou de théâtre et qui a envie de se lancer dans cette carrière, avec le recul, à 45 ans à peine, tu dirais quoi?
4: Je dirais fonce. Non, je dirais il faut faire. Il faut faire de toute façon. Il faut se planter, c'est pas grave, on se plante tous. Il faut écrire, c'est un métier qui est tellement difficile si on est en attente du désir des autres. Donc il faut créer. Moi j'ai eu la chance avec un groupe de copains d'être créateur de mes contenus. Donc alors on se bagarre pour que ça marche, on se bagarre pour plein de choses, mais en tout cas on n'est pas frustré de pas faire. Et donc voilà, on écrit. Moi j'étais en cours avec Sébastien Castro et voilà, il a écrit ses pièces et tout. Et c'est cette énergie là qui fait que on est tout le temps en mouvement. Donc il faut écrire. On va me dire, ah oui, mais personne ne va lire ma pièce. Bah, il faut la monter. Oui, mais personne ne va. Bah, il faut en monter une deuxième. Et c'est ça qui fait que on existe. Il faut être créateur. Il faut le plus possible. Et si on me dit, oui, mais moi, je sais pas écrire, c'est pas grave. Mais il faut trouver des gens qui savent écrire. Il faut faire des groupes, des familles de gens avec qui on a envie de travailler. Et c'est là où les cours de théâtre sont hyper importants. C'est pas forcément le prof qui veut vous apprendre à jouer bien ou pas jouer, mais ça va être l'énergie. Ça va être, ah bah tiens, en cours je vais rencontrer Jean-Mi ou Simone et je vais avoir envie de faire des choses avec eux. Donc il faut, voilà, créer.
2: Il y a forcément un parc qui marque notre enfance, notre adolescence, un endroit où on nous emmène, où on a grandi gamin, où on a joué au ballon. Est-ce que toi tu te souviens de cet endroit où tu étais quand tu étais plus jeune?
4: Ouais, en fait à Paris il y a une rue des Fossés Saint-Jacques dans le 5e, il y a une petite place et où ils ont tourné Emily in Paris. Et donc maintenant il y a une petite fontaine, c'est très joli, il y a une porte où il y a un milliard de touristes qui se prennent en photo à longueur de journée. Mais quand j'étais môme, c'était un terrain vague, cet endroit. Et nous, on allait là, on jouait au foot. Après, ils ont fait une dalle, on faisait du roller. Enfin, c'était vraiment l'endroit où tous les mômes se retrouvaient, parce que c'était une grande place, donc tous les parents pouvaient regarder par la fenêtre et nous voyaient jouer. Et on faisait ça assez jeune, en plus. Et maintenant, bon, c'est autre chose. Mais donc, c'est ce souvenir-là. C'est pas un parc, c'est cette place.
2: T'as un grand, on en a parlé, qui a 12-13 ans. T'as aussi une petite fille depuis un an, c'est ça?
4: Tout à fait,
2: qu'un an. La petite Lilou. Elle va où? C'est où son parc à elle?
4: Elle va pas. Elle n'ira jamais dans un parc plein de pollution. Je l'emmène dans la forêt.
2: Ouais, c'est dans la maison de campagne. Voilà. C'est là qu'elle grandit.
4: Mais non. Pour l'instant, on bouge beaucoup. On n'est pas encore dans les parcs.
2: Est-ce qu'il y a, et on finira d'ailleurs ce rendez-vous avec ça, un lieu, un endroit en France où tu n'as jamais été, même si je pense que tu as été partout, ou en tous les cas une région où tu dis, voilà, ça fait des années que j'en parle, j'y suis jamais allé. Quand est-ce que j'y vais?
4: Non.
2: Le mec connaît toutes les villes.
4: Non, mais
2: 36 000
4: non, mais je me suis pas. Ça fait 20 ans que je fais du théâtre. Ouais. Je fais une tournée au moins un an sur deux.
2: Non, une région 50 et 80 dates.
4: Ou t'imagines le nombre de villes, de trucs. Alors après, il y a plein de villes que j'ai pas faites, mais en tout cas des régions, j'ai tout le temps faites. Après,
2: Il y en a une où t'aimerais vivre, par exemple.
4: Non, mais j'aimerais bien. J'y suis allé souvent en Bretagne pour travailler et j'irais bien. Allez, dans le Finistère, ça je connais pas ce point-là, j'irais bien. Mais bon, c'est
2: à
4: loin.
2: La pointe.
4: Faut y aller. Faut y aller.
2: Brest,
4: mais je connais pas bien. Ça, j'aimerais bien découvrir un peu ce coin-là.
2: Tu connais déjà Saint-Malo, c'est déjà pas mal. C'est un petit peu plus bas. Arthur Junio, Tout feu, tout flamme, la comédie de Paris en ce moment, du mercredi au samedi à 19h, le dimanche à 15h. Une tournée aussi, un autre spectacle qui arrive un peu partout en France.
4: À partir d'octobre, je suis en tournée avec une pièce qui s'appelle Week-end chargé d'Éric Assous. Et pour le coup, on se balade partout.
2: Bon, la vie est belle, la rentrée est sympathique.
4: La vie est très belle.
2: Les théâtres, on rappelle la Contrescarpe, le Splendide à Paris, la Renaissance, et j'en ai oublié un, c'est Berthaud.
4: La Comédie de Paris.
2: Donc, la Comédie de Paris. Il y en aura d'autres, les théâtres en France, t'as envie d'investir ailleurs?
4: Je veux monter des spectacles.
2: Ou tu dis ça maintenant?
4: Je dis ça maintenant. ça dépend de mes associés qui disent, allez, je me laisse embarquer, c'est pas de ma faute.
2: Merci pour ce voyage, Arthur Junio. C'était un plaisir, on a passé un bon moment. Arthur, vous allez l'applaudir, tout feu, tout flamme, je le rappelle, à la Comédie de Paris. Il n'y a pas que Paris dans la vie, mais il faudra aller à Paris, malheureusement, c'est comme ça. Je salue tous les Parisiens et les Parisiennes. Nous embrassons avec tendresse chaque soir. On se retrouve demain avec d'autres invités. L'émission se retrouve dès à présent sur ici et ici.fr. Salut et à demain.
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2: Non, il y a Serge Gainsbourg aussi. Il a eu raison de travailler avec Vanessa Paradis et ça donne ça.

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1: C'est une très belle soirée. Je vous remercie d'avoir écouté ici, ici.fr pour partager l'émission. Il est 21h. Et de la bonne musique avec Laurent Petit-Guillaume, c'est 100% années 80.
2: Bonsoir à tous et bienvenue dans la pause souvenir du soir. Les années 80 sont à l'honneur et ça commence comme ça.

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1: On pourrait croire que quand on est le fils du patron de la Motown, pour faire un tube, il suffit de demander à papa. Eh ben, pas du tout. Lorsque Kennedy Gordy fit écouter la maquette de Somebody's Watching Me à son père, il resta un peu enthousiaste. Du coup, il changea de nom et comme son meilleur ami s'appelait Michael Jackson, il lui demanda d'enregistrer les chœurs. Sans le dire à personne. D'ailleurs, le nom de Michael ne fut jamais mentionné. Et voilà. Après cette petite histoire de famille, on retrouve Sandra in the Heat of the Night.

0: C'était Madonna avec Like a Prayer. Et il n'y a que la Madone pour oser sortir en 1988 un titre qui mélange des références sexuelles et religieuses. Mais le scandale, ça ne lui fait pas peur, sinon elle ne serait pas devenue Madonna. La chanson provoque, le clip fait scandale, mais la chanson devient un énorme tube. En France, c'est Indochine qui, dès le début, ose des thèmes qui dénoncent. Par exemple, l'intolérance en 85 avec Troisième Sexe qui arrive dans un instant.
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0: Girl avec Chercher le garçon.
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0: Un groupe culte des années 80, Taxi Girl, c'est la new wave à la française, un mélange de pop, de rock, de sonorités électroniques. Un mouvement musical venu d'Angleterre comme souvent. Hein. On leur doit tout à nos voisins british. Entre autres l'immense Freddie Mercury qui en 87 décide de reprendre un tube d'un groupe des années 60. The Great Pretenders des Platters. Et bien sûr, c'est génial. Ça arrive tout de suite.

Tracy Chapman, c'était Baby Can I Hold You. 1988, le monde entier tombe sous le charme du premier album de cette chanteuse américaine, découverte lors du concert hommage des 70 ans de Nelson Mandela à Londres. Ce Baby Can I Hold You est le troisième single d'un album qui se vendra à plus d'1 million d'exemplaires, rien qu'en France, hein. Sans doute une surprise pour cet artiste qui ne s'attendait pas à devenir une star mondiale. Allez, tout de suite, c'est Jean Schultes, une vraie star 80, qui vient encore vous faire une confidence pour confidence.

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1: 100% années 80, c'est tout pour aujourd'hui. Mais rendez-vous demain, même endroit, même heure. La suite, c'est dans un instant. Place à la chanson française. 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
3: Saviez-vous que la Bohème, l'hymne absolu de Montmartre, a failli ne jamais sonner aussi juste?
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3: En 1965, Charles Aznavour reçoit un texte du parolier Jacques Plante. C'est l'histoire d'un peintre qui regarde son passé avec nostalgie. L'idée est là, mais Charles n'est pas totalement convaincu. Pour lui, il manque le vécu, l'odeur de la térébenthine et le vrai langage des ateliers. Aznavour retravaille alors chaque vers. Il y injecte ses propres souvenirs de jeunesse, misérable, mais tellement heureuse.

0: Le résultat est un raz-de-marée mondial. Avec sa mélodie poignante, la bohème devient instantanément le symbole de l'esprit français.
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3: Tout le monde se demande qui est cette femme fatale dont Marc Lavoine chante les yeux revolvers. Eh bien, voici la réponse.
2: Les secrets de vos chansons préférées, Johan Guérin.
3: Pendant des décennies, le chanteur a brouillé les pistes, évoquant un amour de jeunesse pour protéger son jardin secret. Mais Marc Lavoine a enfin lâché la vérité. Ce n'était pas une petite amie, mais bien sa mère, Micheline. Elle lui répétait souvent « Si tu avais des revolvers à la place des yeux, je serais déjà morte ».

0: Une phrase choc qui a donné naissance au tube qu'on connaît tous.
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1: Je l'ai rencontré une fois dans un restaurant, et quand ce disque est sorti, son troisième album, j'étais à Biarritz et je me suis dit, allez, je garde ce moment, je vais aller sur la plage tranquillement avec mes écouteurs et je vais écouter.

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2: Nous sommes avec Joaquim Cordero dans le centre historique de Montferrand. Joaquim, vous avez un parcours assez atypique. Papa était déjà là, le grand frère, la grande sœur, déjà bien installé. Et vous, finalement, vous êtes resté quasiment une dizaine d'années au Portugal avec maman et les autres frères et sœurs avant de venir.
3: C'est ça.
2: Vous êtes de Guarda, que l'on dit feia, farta et formosa.
3: C'est ça.
4: Alors, farta, généreuse, fria, parce qu'elle est à 1000 mètres d'altitude.
2: Voilà,
4: c'est la ville la plus haute du Portugal. Après, les mauvaises langues disaient qu'elle était vilaine. Et moi, je dirais plutôt qu'elle est formose, c'est les charmeuses, quelque chose un petit peu dans ce genre.
2: Bon, en tout cas, c'est là où vous êtes né, c'est là où vous avez passé vos premières années, enfin, à proximité, dans un petit village, Monte Soito.
4: C'est ça.
2: Un beau jour, donc, vous décidez de partir. Votre papa est venu vous chercher avec votre sœur. Racontez-nous.
4: On part. À l'époque, on était mal informés.
2: Oui, les gens disaient que, attention, vous n'avez pas de papier, il faut se cacher, etc.
4: Alors, moi, j'ai passé la frontière donc, d'Espagne, d'abord.
2: Villa Formosa,
4: par les petits chemins. Je me suis retrouvé de l'autre côté. Donc, on a pris le train à Fontes du Nord, donc côté Espagne. J'étais accompagné de ma sœur, le beau-frère, le papa. On arrive à la frontière donc, de France. Et là, bon, à la douane, ils m'arrêtent, ils me disent, bon, papier. Donc, j'ai montré ma pièce d'identité. On m'avait dit qu'il fallait que je dise que j'étais seul, parce que sinon, ils pouvaient accuser le papa qu'il n'était pas sœur. Enfin, c'était tout un truc qui ne tenait pas debout. Mais bon, à l'époque, c'était comme ça.
2: Là, ça a été un vrai problème.
4: Eh bien, ça a été un vrai problème, parce qu'il m'envoie dans une salle, et au bout d'un petit moment, un gendarme me prend, il me ramène. Donc, on était deux. Marche arrière, direction la douane espagnole. J'étais pas majeur, j'avais pas le droit de voyager. Il me laisse donc à la douane, il prend l'autre gars, il l'amène ailleurs. Et moi, j'étais là tout seul.
2: Seul ? Qu'est-ce que vous avez ressenti, la joie
4: là, je voyais. Là, j'ai dit, je sais pas comment ça va se passer, mais.
2: Vous n'aviez pas un sou en poche ?
4: Pas un sou en poche, c'était mon père qui avait tenu. Je sors de la gare et je prends la route en direction d'Andaï, donc de la frontière française. Je vais essayer de voir si je trouvais mes parents. Au bout d'un petit moment, qui sait que je vois un taxi qui s'arrête à côté de moi. Ma sœur à l'intérieur, je peux vous dire que ce jour-là, j'ai dit, bon voilà, ça y est, je suis sauvé. Elle a été très courageuse parce qu'elle a dit, arrive ce qui arrivera. Mon frère, je ne vais pas le laisser comme ça. C'est quelque chose que je lui dois, ce geste qu'elle a fait.
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5: Ah, quel enfant n'a pas rêvé un jour de devenir pompier. Enfant, adolescente, Gaëlle Hérault est adjudante, légende ici.
6: Bonjour, je suis l'adjudante Gaëlle Hérault, je suis pompier professionnel depuis 23 ans et j'occupe le poste de chef de salle opérationnelle adjointe au CODIS de la Sarthe. Mon histoire, j'ai découvert l'univers pompier en classe de 4e lors du stage de découverte et donc j'ai dû intégrer la section des jeunes sapeurs-pompiers donc au centre de la Ferté-Bernard. Par la suite, donc rentrée pompier volontaire. Après le bac, je suis rentrée militaire technicienne de l'air en tant que pompier. Donc le déclic et puis l'ambiance caserne, alliée du sport, travail d'équipe et puis de passer les différentes formations, ça a concrétisé et aujourd'hui voilà, je regrette pas et je continue dans ce métier avec passion.
7: Un incendie s'est déclaré.
6: Alors la fameuse question, quand on est femme, est-ce facile de progresser ou d'être pompier ? Comme tout métier, lorsqu'on l'exerce avec passion, conviction et beaucoup de sérieux, je pense que tout le monde a sa place. Et la Sarthe représente bien ce corps-là, féminisé au maximum. Chaque pompier se doit de répondre à ses missions. Et là, il n'est plus question de femme ou d'homme. Au moment de partir en intervention, il y a toujours cette phase de gestion du stress, l'adrénaline. On aime cette phase-là, en fait, qui nous porte et puis qui nous galvanise pour la mission à venir. Voilà, au fur et à mesure des années, l'expérience font que ce stress, on le dompte, on le familiarise et puis grâce aux formations, on en fait une clé de réussite en fait. Mmh. Et on a tous besoin de ce stress-là et de cette adrénaline pour continuer à exercer ce métier. Et toujours cette fameuse question, est-ce que la tenue de pompier peut faire fantasmer? Je suis désolée, alors soit parce que je la vois depuis trop longtemps, pour moi elle s'apparente à mon métier, ma passion, et forcément certains la portent tout de même mieux que d'autres, faut être honnête. Mais après voilà, je suis pas du tout dans le mythe de l'uniforme, peut-être parce que ça fait trop d'années que je le porte. Mais c'est valable aussi pour les autres corporations, hein, gendarmes ou autres. Donc voilà, désolé de mon côté, je rentre pas dans le mythe du pompier en tenue.
3: Un pompier doit toujours être prêt à intervenir.
6: Voilà, c'était l'adjudante Gaëlle Hérault. Merci de m'avoir écouté et gardez en tête, toujours réserver un meilleur accueil possible pour les pompiers qui, sachez-le, au téléphone ou en mission, font le maximum pour vous aider.
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8: Avaler des légumes aux ados, c'est souvent mission impossible.
9: Parce que c'est pas bon.
8: Et si en plus les légumes sont moches, là c'est carrément la guerre.
10: Oh, toi, file dans ta chambre, avec ça saute. Dépêche-toi, allez, ouste.
8: Carottes tordues, navets craquelés, patates trop grosses ou trop petites, difficile de leur faire avaler tout ce qui sort des standards parfaits des supermarchés.
11: Non, j'ai pas faim.
8: Du coup, les légumes moches finissent à la poubelle. Pourtant, ces légumes-là ont autant de goût, voire plus de caractère. Mais non, ils ne rentrent pas dans le moule. Comme dans la vie, ce qui n'est pas dans la norme est souvent mal perçu. Et dans l'alimentation, carrément jeté.
12: Je me rappelle dans le temps que, quand j'étais petite, qu'on ne gaspillait rien.
8: Au lycée d'Avier à Joigny, on a décidé de casser les codes et de ne rien gaspiller avec une soupe un peu spéciale.
13: Tiens, ça c'est de la soupe au chou.
8: Alors, elle n'est pas forcément au chou, mais tous les mercredis, entre 10h-10 et 10h10, c'est l'effervescence dans la cafétéria. Des centaines d'ados, des cuillères qui s'agitent, des verres de soupe qui disparaissent en un clin d'œil, 150 portions englouties avec le sourire. Le secret ? Une soupe préparée avec des légumes moches. C'est tellement bon. Bah oui, des carottes difformes, des pommes de terre irrégulières, transformées en un délice réconfortant.
14: Avant, j'étais moche. Ma vie était un enfer.
8: Et puis l'équipe choc de l'association Lycévasion, née en 2025, est arrivée et elle a tout changé. Avec cette idée choc, et si on montrait que moche ne veut pas dire mauvais? Et ça marche, les élèves adorent, tout se passe comme sur des roulettes au lycée Louis Davier. Voilà un geste d'éducation de bon goût, doublé d'un geste solidaire et anti-gaspi, qui met dans le mille, du coup j'ai envie de m'y mettre aussi. Allez, sauvons les légumes moches!

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1: Ambiance nature aujourd'hui. 55 000 jardiniers, amateurs ou professionnels suivent depuis plus de 15 ans Franck Natier, un Mayennais de Saint-Plé. Il réalise des vidéos autour de la permaculture sur sa chaîne YouTube La Forêt Nourricière. Mais quelles sont ces vidéos qui touchent tant de personnes ?
2: Des fois, je vais visiter des jardins extraordinaires. Souvent, je vais montrer des tests d'association que je vais faire entre les plantes.
3: Et on voit ici, c'est les figues sont en association avec la caseille. C'est un hybride entre le groseillier à macro et le cassis.
2: Je vais parler de variétés assez rares et exceptionnelles, très résistantes aux maladies et qui se débrouillent bien seules.
3: On va voir la figue poire. C'est une figue énorme. Elle est géante. Elle pèse jusqu'à 300 grammes. Regardez un petit peu la taille de ces figues.
1: Et ce qui plaît, c'est la façon de jardiner de Franck sous forme de culture multi-étagée.
2: Donc c'est le fait de pouvoir cultiver différentes plantes alimentaires ou médicinales sur plusieurs strates de hauteur. C'est d'agencer tout ce beau monde pour que ça produise un maximum de fruits et de légumes en essayant d'en faire le moins possible.
1: Effectivement, c'est pas mal ça. Mais est-ce qu'on a une belle production derrière ?
2: Sur un petit jardin qu'on cultive comme ça, on peut atteindre à certains endroits du jardin 25 kilos de fruits et de légumes par mètre carré.
1: Là, on a de quoi nourrir la famille pour un bon moment. C'est bio, c'est naturel et c'est ça qui séduit vraiment les gens.
2: Les gens veulent revenir vers une alimentation plus saine. Et je pense que cette approche du jardin forêt, de la permaculture, répond à un besoin.
1: Franck Natier met tout son cœur à partager des expériences originales, voire même introuvables ailleurs. Mais l'une des vidéos qui a le plus marché, c'est tuer le liseron et les plantes envahissantes écologiquement. Bon, pour le coup, ça l'a un petit peu déconcerté.
2: Bah, les gens, je les invite plutôt à planter l'abondance, à faire un monde meilleur, plutôt qu'à exterminer des plantes dans le jardin.
1: Même les chardons, parce que là, bon, non ? Bon, d'accord. En tout cas, Franck Natier cultive un message principal à travers sa fameuse chaîne YouTube La Forêt Nourricière, c'est celui-ci.
2: Bah, de prendre soin de nous, de la terre, des générations futures, entre la rivière de la conscience de l'écologie et la rivière de la destruction de l'environnement et du futur de nos enfants, quoi.
1: Pour garder ce joli rire, merci à Franck Natier, je le rappelle, Mayennais de Saint-Plé. La Forêt Nourricière, c'est une chaîne YouTube avec une publication par mois.
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4: Christian Roque, musicien.
5: Les Limousins sont formidables. Stéphane Pigato.
4: Depuis tout petit, je voulais faire de la musique. C'était une passion, j'écoutais la musique, ça me travaillait. J'étais très amoureux de la musique dès le départ, depuis tout petit. À 7 ans, j'ai commencé à prendre des cours de solfège. J'ai commencé par la clarinette dans une fanfare. Et donc, j'ai pris des cours de solfège avec un prof d'accordéon. Et je voulais pas faire d'accordéon, mais bon, j'ai craqué quand même et je suis devenu accordéoniste.
6: Vous intégrez du coup très jeune, hein, finalement, un groupe avec notamment d'autres accordéonistes de renom. On peut citer Jean Ségurel. Comment ça se passe, ça, quand comme si jeune, à 15 ans, on intègre ce genre de groupe ?
4: 12, 13 ans, 14 ans, je jouais comme ça pour les petits papis mamies dans les EHPAD. Et il y a quelqu'un qui m'avait repéré. Et il s'avère que c'était un musicien de Robert Monédière. Et je suis rentré, donc j'avais 15 ans à peu près. J'ai donc travaillé avec Robert Monédière et Ségurel qui venait aussi jouer avec nous.
6: Et alors, comme à l'époque, il y a un moment, bah, faut partir à l'armée. Donc vous allez faire votre armée.
4: À la sortie de l'armée, j'ai refait un an de plus avec l'orchestre d'Alain Kleiner. Et ensuite, je suis rentré dans un orchestre à Toulouse qui s'appelait Sentimental Trompette.
6: C'est un des gros orchestres de l'époque.
4: Oui, tout à fait.
6: Et vous commencez là une carrière nationale.
4: C'est ça. C'est-à-dire qu'au départ, avec cet orchestre, on faisait toutes les grosses soirées de prestige. Et un jour, on a été remarqué par Daniel Guichard qui a enregistré deux albums. Et il nous a proposé de partir en tournée avec lui pour la promotion de ses albums, qui était à l'époque Le Gitan, et voilà. Et on a accompagné Annie Cordy, on a accompagné Hervé Villard, Herbert Léonard.
6: À cette époque-là, vous habitez Paris, enfin vous habitez Paris si on peut le dire, parce que vous tournez beaucoup. Comment arrive ce moment où vous allez intégrer la garde républicaine ? Parce que ça aussi, c'est pas commun, de sortir de cette carrière pour intégrer la garde républicaine. En deux mots, comment ça arrive, ça ?
4: Comme on dit chez nous, j'étais en pleine bourre, comme on dit, ça tournait plein pot, quoi. On était souvent en studio, on faisait des télés avec Guy dit luxe. Quand Manuela, mon épouse, attendait notre fils, ben, il a fallu trouver une solution pour vivre un peu et vivre à peu près normalement, quoi. J'ai passé le concours pour la garde républicaine et je suis rentré donc comme trompettiste à la garde républicaine, oui, effectivement, pour l'accueil des chefs d'État et les concerts avec le président, voilà.
6: Et quand vous regardez dans le rétroviseur comme ça sur cette vie qu'on vient de parcourir assez rapidement, oui, c'est quoi votre plus grande fierté dans tout ça?
4: Ma plus grande fierté, c'est d'avoir pu faire passer le goût de la musique à des élèves. J'étais prof de trompette et d'accordéon et j'ai des élèves maintenant, j'en ai un qui est prof à Toulouse. Je suis fier d'avoir donné envie à des enfants de faire de la musique. J'ai 66 ans, j'ai eu la chance de vivre de ma passion et ça, c'est pas rien.
6: Il arrive le moment où on pense s'arrêter peut-être?
4: Moi, mon pays, c'est la Corrèze. Je voulais revenir en Corrèze et travailler en Corrèze. Donc j'ai monté mon orchestre, ce qui a très bien fonctionné pendant 20 ans. Parallèlement, j'ai monté un chœur d'hommes, voilà, hein, qui continue à tourner. Ça s'appelle le chœur de loup de Lubersac, avec lequel on tourne pas mal et on va se voir.
6: Là, vous qui vouliez rester un petit peu tranquille en Corrèze, avec ce chœur-là, vous faites le tour de France et finalement, c'est reparti pour un tour.
4: Quoi. C'est reparti pour un tour, effectivement.
6: Et pour paraphraser la chanson de Dalida, alors le plus tard possible, là, on est d'accord, Christian, vous mourrez sur scène?
4: Sur scène, peut-être pas, mais dans la musique, oui. C'est quand même très fatigant de faire de la scène. Quand on part en tournée et tout, c'est quand on part sur plusieurs jours, ou même des fois plusieurs semaines, c'est quand même dur. Ça, je ferai plus. Voilà, donc, mais je serai toujours dans la musique, c'est sûr.
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0: Volerie, où je suis déjà accueilli par Eric Renault, le directeur du site, et une équipe de soigneurs passionnés et quelques cris que j'entends au loin, assez impressionnants, d'oiseaux qui ont l'air quand même assez gros. Et on commence par les coulisses, derrière la zone qui est accessible au public. Et Alexandre, qui est soigneur, est équipé d'un gant en cuir sur tout le bras et surtout, il est d'un calme absolu. Et je crois que c'est nécessaire. Et autour de nous, plein d'oiseaux. Et chacun d'entre eux est identifié, suivi, observé quotidiennement. Et j'apprends d'ailleurs que les oiseaux ne sont jamais forcés à voler. Ah non, non, non. Ils participent volontairement grâce à un entraînement basé sur la confiance et le renforcement positif. On les encourage, puis on leur donne des petites gâteries pour les remercier quand même. Et c'est ainsi qu'Alexandre me propose évidemment de tenir le gant. Oui, alors pas pour sortir la tarte du four, hein, mais pour tenir non pas un pigeon non plus, hein, mais bel et bien un aigle. Oui. Qui passe tranquillement du gant d'Alex et au mien, voilà. Battement d'ailes XXL. Je sens les plumes sur ma face. Ah oui, parce qu'il fait son petit point, hein, le petit bonhomme. Et heureusement que je suis accompagné, hein. Et étonnamment, je n'ai pas eu trop peur. Parce que le regard de l'aigle est si perçant que j'étais quelque peu fasciné. Même si mon bras, lui, l'était un peu moins. La volerie des aigles, c'est la première volerie créée en France. C'est en 1968. Et à l'époque, elle avait été créée surtout pour changer l'image qu'on avait des rapaces qui ont été longtemps persécutés. Allez, hop, le spectacle commence. Je m'installe dans les gradins et je constate que pas de musique spectaculaire. Hein. Juste une voix, des explications sur la vie et les comportements des rapaces. Et soudain, un mouvement lointain dans le ciel au-dessus de nous. Un vautour apparaît au-dessus des remparts. Silence total. Et même les enfants arrêtent de parler. Ça, c'est pas mal. Le soigneur explique que certains oiseaux dépassent même les 2 mètres d'envergure. Et c'est grand 2 mètres, hein. Et il demande au public de rester bien immobile pour faire un passage encore plus près de nos têtes. Alors j'applique, je reste immobile, et sauf que ma tête, elle continue de regarder l'oiseau au-dessus de nous, un peu comme au tennis. Mauvais réflexe. Et j'entends mon voisin qui me chuchote. Faut pas bouger. Ah oui, en effet, hein, parce que plusieurs rapaces s'élancent, hein, chouette, aigle, pigargue, et on en prend plein les yeux. En tout cas, moi, j'ai retenu une chose, hein, c'est qu'ici, c'est pas les humains qui regardent un show d'oiseau, c'est plutôt l'inverse, hein, c'est les oiseaux qui nous observent en train d'essayer de rester calmes. Et ça, c'est tout un spectacle.
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1: Le carnaval de Nice, la fête du citron, la fête du mimosa aussi. Tiens, moi j'aimerais bien qu'on en parle avec le monsieur qui est à côté de moi. Salut Thomas Brice.
2: Salut, bonjour à tous.
1: Je suis sûr que t'as la fête du mimosa là dans tes mille raisons d'aimer la Côte d'Azur.
3: C'est une certitude.
1: Allez, ouvre-moi tout ça.
3: Raison 654, la fête du mimosa. Ah. Alors ce sont des petits soleils au cœur de l'hiver. Le mimosa est une fleur qui pousse massivement dans notre région. Chaque hiver, le massif de l'Estérel et des Tannerons se couvre d'un jaune flamboyant. Bref, c'est un véritable trésor et c'est en son honneur que la ville de Mandelieu organise chaque année la fête du mimosa.
1: Et parce que Mandelieu, c'est considéré comme la capitale du mimosa.
3: En effet, mais c'est plutôt récent, car le mimosa, désolé de vous décevoir, n'est pas originaire du sud de la France. Et oui, il a été importé d'Australie au 19e siècle. Alors cette fleur d'or décorait les jardins des somptueuses villas de la Riviera, mais ne supportant pas la captivité des enclos, la plante s'est enfuie pour coloniser les collines de la région. Bien aidée par le climat méditerranéen et des sols riches, le mimosa a conquis les paysages et nos esprits, car cette fleur couleur soleil est devenue un symbole de la Côte d'Azur.
1: Et c'est pour ça que Mandelieu organise la fête du mimosa.
3: Et oui, au début du XXe siècle, dis-toi que l'exportation du mimosa devient la principale activité de la commune. Des bouquets sont envoyés aux quatre coins de la France, voire de l'Europe, apportant un peu de notre soleil chez nos voisins au temps grisâtre. Et depuis 1931, Mandelieu organise chaque année une fête spectaculaire qui émerveille petits et grands. Cette tradition presque centenaire est devenue un moment phare de la ville, même si on se rappelle que malheureusement la fête a dû s'arrêter pendant une dizaine d'années à cause d'une mauvaise récolte et des incendies. C'est finalement en 1996 que Mandelieu a pu célébrer à nouveau le mimosa.
1: C'est assez récent et d'ailleurs cette fleur ne sert pas qu'à faire des bouquets ou à décorer les chars de la fête.
3: Et on peut tout faire avec du mimosa. On le retrouve dans des parfums célèbres comme Givenchy, mais on le retrouve aussi dans nos assiettes. Vous connaissez tous l'œuf mimosa.
1: Oui.
3: Bon là c'est un mauvais exemple parce que là c'est vraiment un œuf maillot saupoudré avec du jaune qui évoque un œuf mimosa. Par contre, vous pouvez vraiment en faire des beignets, voire des confiseries.
1: C'est vrai.
3: Bref, c'est un plaisir pour les yeux et les papilles. Et si vous voulez tout savoir sur cette fleur emblématique, ne loupez pas la fête du mimosa à Mandelieu, car c'est bien évidemment
1: une bonne raison d'aimer la Côte d'Azur.
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4: Bonjour, je m'appelle Jérémy Ferrier, j'ai 40 ans, je vis à Port-Camargue, et je suis soigneur animalier à l'Institut Sicorium du Rue du Roi depuis 15 ans.
5: Comment on se dit, petit, je veux faire ça comme métier? Vous vous rappelez du moment qui a été le déclic?
4: Ouais, je pense que c'est une vocation et je me rappelle très bien du moment. À l'époque, j'étais au CP et j'ai reçu un papier du Marineland où j'ai vu tous les mammifères marins et je sais qu'à ce moment-là, je me suis dit, c'est ça que je veux faire plus grand.
5: Est-ce que c'était compliqué à atteindre votre rêve? Les profs vous ont soutenu dans le projet?
4: On va dire qu'il y a maintenant plus de 20 ans que je fais ce métier. Du coup, à l'époque, le métier était moins connu que maintenant. Et quand j'ai demandé pour m'orienter, on m'a dit, tu veux être éleveur, c'est ça? De chiens, de chats? J'ai dit non, je veux travailler en parc zoologique ou en aquarium. Et du coup, ils m'ont dit, il faut être vétérinaire pour ça. Ce qui était totalement faux. Du coup, au début, oui, j'ai dû galérer, enfin, m'orienter vers un schéma plus classique. Et enfin, j'ai pu faire un stage au Sicorium où j'ai rencontré les soigneurs et eux m'ont dit quelle formation fallait faire pour devenir soigneur.
5: Vous dites quoi le matin en vous réveillant?
4: Le matin, quand on arrive, on se dit qu'on a de la chance d'être là déjà, de travailler avec des animaux sauvages. C'est quand même une chance. Surtout, la première chose que je me dis, c'est est-ce que tout le monde va bien?
5: C'est quoi le meilleur souvenir que vous avez eu avec les animaux où on se trouve là au Sicorium? Il y a des otaries, il y a des phoques. Vous avez forcément un souvenir inattendu avec eux?
4: Oui, il y a un souvenir plutôt marquant qui c'était avec mes otaries. Il y avait le mâle dominant et deux femelles. Il y a une femelle qui commençait à être un peu agacée. Du coup, elle n'écoutait plus trop et j'ai eu le mâle dominant qui s'est mis entre elle et moi pour pouvoir recadrer la femelle et la session s'est très bien terminée.
5: C'est quoi le message que vous avez envie de faire passer à la radio ?
4: Le message que j'ai envie de faire passer, c'est qu'il faut respecter la vie animale, végétale, que les aquariums et les parcs zoologiques servent à sensibiliser les gens à cette vie-là et à pouvoir les voir en vrai. Je pense que c'est notre rôle. D'éducation.
5: C'est quoi qui vous impressionne le plus chez ces animaux ?
4: C'est déjà leur adaptation à l'eau. Ils ont des capacités exceptionnelles de nage. La proximité qu'on peut avoir avec eux, quand on les connaît bien et qu'on passe beaucoup de temps avec eux, la confiance qu'ils peuvent nous donner.
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2: Timéo, le chasseur.
6: Il était 5 heures du matin, on avançait dans les marais, couvert de brumeur.
2: Révélé par The Voice Kids, Timéo Béas est un jeune chanteur originaire de Cran. L'interprète de Canaillou a aussi su séduire les studios Disney en prêtant sa voix au personnage de Mufasa, le roi lion.
6: Marchait devant dans les roseaux.
2: Pour l'un de ses enregistrements, il rend hommage à Michel Delpech.

0: c'était Timéo.
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3: Quand il bat fromer le thé au lapin, il faudrait pas qu'il se sauve.
1: En Berrichon dans le texte.
3: Un thé, c'est un toit, un abri, où qu'on renferme les bestiaux pour qu'ils soient bien à l'abri de la pluie, des renards, et puis dans le temps des loups. Allez donc savoir pourquoi qu'on parle du thé au lapin, du thé au chief, du thé au cochon, puis quasiment jamais du thé aux ouailles, aux poules, aux vaches ou aux chevaux. Une histoire de thé qui se raconte dans le pays fort. Avant que je vous la raconte, faut juste savoir que quand ils boivent une tisane, ils disent pas, par exemple, boire du tilleul, mais boire sur le tilleul. Logique, on boit l'eau qu'a passé sur les plantes. Alors c'est l'histoire d'un pourvieux qui avait mal au vent. Il s'en va voir la guérisseuse, elle la regarde, puis elle y dit « Va avec à rentrer chez vous, puis boire sur le thé. » Il connaissait pas ça, le thé. Ça fait qu'il retourne chez eux, puis le v'là qui joge sur le thé au cochon en qu'une chopine de jus de poume. Adam, il a attrapé la fouère, mais il avait plus mal au ventre. Comme quoi, il y a que la fouée qui saute. Quand on était jeune, le samedi soir, on allait chez les uns ou chez les autres pour fêter les anniversaires. Chez nous, il y avait deux autos. Une 404 puis une camionnette. Oh mon pas, il voulait bien nous prêter la grosse auto quand que c'est qu'il en avait pas besoin. Sinon, on prenait la camionnette ou que c'est qu'on s'entassait. Et puis dame, on rigolait. Sauf une drôlière qu'elle appelait ça le thé au chieuve. Puis qu'elle voulait pas y monter. Ça fait qu'une fois, elle est à la fête en vélo. À 15 km. Ah dame, quand qu'elle est arrivée, on avait fini de manger le gâteau. Puis c'était quasiment l'heure de repartir. Eh ben vous me créerez si vous voulez, mais pour le retour, à la bas, vous voulez qu'on les ramène et les pissons vélo dans le thé à chieuve.

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1: Le quotidien d'une personne en situation de handicap, et plus précisément en fauteuil roulant, quelles sont les difficultés du quotidien? Est-ce que c'est galère? C'est ce qu'on va découvrir parce qu'aujourd'hui, j'ai testé pour vous un trajet en fauteuil roulant. J'ai rendez-vous à la radio en centre-ville du Mans, c'est là que je retrouve Damien Loison-Planchon.
2: Bonjour, bienvenue dans mon quotidien de personne en situation de handicap.
1: Damien a 38 ans et le syndrome de Hartnup avec une neuropathie. Ancien informaticien de métier, il est touché par cette maladie très rare. À sa connaissance, c'est même le seul cas en France. Il enchaîne donc les hôpitaux, les spécialistes et les soins du quotidien en attendant que la recherche avance. Tout un ensemble lourd à porter auquel s'ajoute le stress de tous les jours lorsqu'il sort en extérieur. Et pour m'en rendre compte, je vais donc le raccompagner chez lui, ce qui implique de passer par la tant redoutée avenue Bollé et ses travaux. C'est parti, on démarre.
2: Là, tu vois, il y a un exemple, c'est que tu vois le trottoir devant, il est rehaussé. Donc là, moi, je vais m'amuser parce qu'il va falloir que je fasse arrêter tout le monde pour pouvoir faire un demi-tour.
1: Et très vite, je me rends compte des difficultés. Poubelles mal rangées, voitures mal garées, trottoirs abîmés. La liste est très longue et ça devient vite un parcours du combattant.
2: T'as pas le choix, en fait, t'es obligé d'être vigilant surtout. C'est hyper lourd et puis c'est surtout hyper fatigant et hyper énergétique de réfléchir à comment je fais pour aller d'un point A à un point B en prenant le temps, entre guillemets.
1: Avec parfois l'obligation de devoir prendre des risques parce qu'au fur et à mesure qu'on avance, on arrive sur l'avenue Bollé et problème, certains trottoirs ne sont pas adaptés. Donc, Damien doit aller sur la route.
2: Voilà, et puis alors ça, les voitures qui te klaxonnent alors que, tu fais comme tu peux.
1: Heureusement, Damien garde le sourire, mais il me fait prendre conscience de tous ces petits détails auxquels on ne prête jamais attention. Exemple, les petites marches des devantures d'établissement.
2: Ça, c'est un cabinet de kiné, regarde, t'as deux marches.
1: Et ces petites marches, ça prive carrément Damien de pouvoir accéder à certains commerces tout simples, à commencer par une boulangerie devant laquelle on passe sans pouvoir s'arrêter. Et Damien m'explique que le problème de ces sols mal entretenus, c'est que ça use les pneus plus vite. Au bout de plus d'une demi-heure, on arrive enfin à destination, mais comble du sort, son entrée est en travaux depuis le mois de juin et il est obligé de passer par le parking. Preuve qu'il reste encore du travail en matière d'accessibilité. Et à ce propos, à partir du début d'année 2026, avec son association Les Étincelles 72, ils vont distribuer des flyers
2: à tous les ERP, tous les établissements en soins du public, pour leur dire comment faire les aménagements. Penser à nous, c'est penser aux autres, c'est-à-dire penser aux personnes âgées qui sont en déambulateur, c'est penser aux dames qui sont avec des fauteuils. Voilà, c'est penser à tout ça.
1: Et pour y penser, quoi de mieux que le Téléthon qui se mobilise dans toute la Sarthe? Alors, ce quotidien de personne en fauteuil roulant, c'est testé, mais avec toutes les galères, il y a encore du boulot et ça, c'est pas approuvé par Ici Mène.
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3: Il y a des coins de chez vous, vous vous y baladeriez il y a 90 ans, vous les reconnaîtriez pas parce que la ville est en perpétuelle évolution. Et puis il faut dire que la Seconde Guerre mondiale, par chez nous, elle a un peu chamboulé certains de nos jolis coins. Eric, le gars que je vais vous présenter, il est à la fois amoureux du passé et du présent.
4: C'est toi ?
3: On a rendez-vous au Parvis, le bistrot de la rue du Maréchal Foch. Ça va, Eric ?
4: Ça va, merci. Et toi ?
3: Vas-y, il y a de la vie, hein, aujourd'hui.
4: Il y a de la vie, et oui, il fait beau, c'est magnifique, c'est une belle ville.
3: Le Parvis a installé des hôtes téléphériques sur le trottoir.
4: Ah.
3: On s'y installe pour boire un coup.
4: C'est bien, là. Ça devrait être pas mal.
3: On va pas y rester bien longtemps.
4: Bah, on va peut-être faire un petit tour à un moment. Tu montres un coin ou deux, non ?
5: Ouais, c'est ça, ouais.
3: Ah, voilà le serveur.
4: Si tu veux, toi ?
5: Un diabolomante, s'il vous plaît.
3: Et toi ?
4: Qu'est-ce que vous avez avec des bulles ?
5: Du champagne.
3: Ce sera une limonade, s'il vous plaît.
4: Légère, voilà.
3: Son truc à Eric, c'est l'histoire.
4: Ça m'a toujours un peu passionné. Alors, je me suis d'abord intéressé à ma généalogie, qui m'a ouvert l'esprit sur l'histoire en général et sur l'histoire locale, pour le coup, parce qu'on recherche un peu ses origines et donc sa propre histoire. Et je suis tombé sur une photo de Louviers ancienne. Je me suis dit, mince, ce serait pas mal de faire un parallèle entre la nouvelle et l'ancienne vue.
3: Ah bah, v'là Nauvert.
4: Merci, Mathieu.
5: Merci à vous.
3: Voilà ce qu'il fait, Eric. Il trouve de vieilles photos de Louviers, il les refait avec le point de vue d'aujourd'hui. Puis il les poste et les commente sur Insta et Facebook, ce qui lui permet
4: de se rattacher à l'histoire, se dire que mince, il y avait ça là il n'y a pas longtemps, et le fait de me remettre dans les mêmes conditions, dans le même plan de vue, ça me donne un peu cette impression de toucher du doigt ce qui a été créé, ce qui a été fait, et ce qui malheureusement est beaucoup détruit ou ce qui a changé, forcément.
3: Mathieu vient nous rendre la monnaie.
4: Merci Mathieu.
3: Donc Eric refait aujourd'hui des photos prises hier.
4: Voilà, s'il faut, je ramène un escabeau parce que une photo a été prise, par exemple, au premier étage d'un bâtiment qui n'existe plus, et eh ben je viens avec mon escabeau parce que j'aime bien vraiment me remettre exactement dans les mêmes conditions. C'est mon petit kiff à moi, hein, bien sûr, mais pour le coup, j'ai commencé à le partager, et puis fil en aiguille, je crois que ça a plu aux gens.
3: Tu ne te contentes pas d'exposer des photos comme ça, tu expliques, tu racontes des histoires autour de ça.
4: Alors effectivement, j'explique et je raconte des histoires, mais je ne suis pas historien, je le dis, hein, je prends ce qui a déjà été fait par des historiens, et je source en fait mes données comme ça.
3: Allez. Allons faire un petit tour.
4: Donc là, on arrive dans une rue, la rue du Matré, qui est une rue très très très connue et très ancienne de Louviers, au carrefour en fait de la rue du Marché aux œufs et de la rue du Matré. Et à cet endroit-là, il y avait un vieux manoir qui datait du XVIe siècle environ.
3: Il y avait un manoir ici.
4: Un manoir, oui. Ça a été édifié par les archevêques de Rouen, si je ne dis pas de bêtises.
3: À la place du restaurant japonais.
4: C'est vrai que ça empiétait sur le restaurant et un peu sur la rue.
3: Alors là, quand tu fais la photo avant, après, il faut avoir de l'imagination pour arriver à faire connecter les deux photos. Quoi. Tu l'as faite cette photo-là ?
4: Oui, oui, je l'ai faite.
3: Changement de décor.
4: On est cette fois sur la place du Parvis, là où on était tout à l'heure, avec un autre restaurant qui était très connu aussi, l'hôtel du Mouton d'Argent, dans lequel Victor Hugo est venu passer une nuit.
3: Donc là, sur la place du Marché, c'était couvert ici, là.
4: Exactement, il y avait une halle, en fait, mais qui était deux fois plus petite que celle qui est actuellement. Là aussi, c'était un très très bel endroit, très apprécié de tous les commerçants, puisqu'ils avaient l'obligation de venir faire leur étal chaque samedi matin.
3: Pour voir les photos d'Eric, vous tapez Louviers avant-après sur Insta ou Facebook.
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6: Oui, j'adore. Ouais.
7: Pourquoi est-ce qu'on chante? Et qu'est-ce que ça peut apporter le fait de chanter?
6: De donner de l'ambiance. Ouais.
8: De s'amuser.
7: Prenons le problème à l'envers et on va arriver à l'homme. Pourquoi les oiseaux chantent?
8: Pour appeler les autres oiseaux.
6: Pour qu'ils donnent à manger. J'ai faim.
9: On peut se tutoyer?
7: Ouais. Sympa.
9: T'es lourd.
10: Mais j'ai quand même faim.
6: Ils appellent les oiseaux. Ils disent j'ai faim. Vous pouvez me donner à manger? Est-ce que vous êtes parti pour aller partir me prendre à manger?
7: Donc tu penses que les oiseaux chantent pour demander à manger?
8: Oui. Pour nous réveiller peut-être. Bah aussi des fois ils chantent le midi pour dire s'il y a un danger ou pas.
7: Et donc nous, pourquoi est-ce qu'on chante? Vous aimez chanter?
6: Oui, j'adore. Ouais.
7: D'accord. Et à part ça, tu chantes quoi quand tu chantes?
6: Je sais pas, Pierre Garnier. Chaque seconde,

0: pourquoi tu chantes et pourquoi tu... Qu'est-ce que ça t'apporte en fait?
1: Pour s'amuser, pour nous donner de la joie.
0: Est-ce que ça fait du bien par exemple de chanter?
1: Oui, ça délibère les émotions.
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1: Une escapade très nature aujourd'hui, à la découverte des tourbières des Landes. C'est une spécificité de notre département, un milieu préservé. Karine Dos Santos est naturaliste au département des Landes.
2: Ah, les tourbières, elles sont plutôt nichées au cœur du massif landais. Ce sont des véritables joyaux écologiques. Ce sont des zones humides qui sont composées d'un sol qu'on appelle la tourbe. Cette fameuse tourbe est constituée de 20 à 30% de débris de végétaux et de 70 à 80% d'eau. Les végétaux qui composent cette tourbe sont essentiellement des sphaignes, donc ce sont des mousses de la famille des bryophytes. Et la particularité de ces mousses, c'est que ce sont des véritables éponges. Elles sont capables d'absorber jusqu'à 30 à 40 fois leur poids en eau. Alors, pour à titre d'information, un tapis de sphène de 1 mètre carré de surface sur 20 cm de hauteur peut stocker jusqu'à 70 kg d'eau. Et forcément, ces sphènes vont interagir avec le milieu en absorbant des sels minéraux, en échangeant des ions, ce qui va conduire de façon simplifier, hein, parce que c'est un peu plus complexe au niveau chimique, à acidifier ces milieux. Donc on a généralement des tourbières landaises qui sont plutôt acides, avec des pH de 4 à 5, donc relativement acides, ce qui va induire des conditions de vie très particulières pour les espèces qui vont y vivre. On va dire qu'une tourbière est active si les sphènes continuent à se développer. Par contre, si elles commencent à régresser, elles vont plutôt être en voie de dégradation. Et à ce moment-là, on va voir d'autres espèces apparaître, des bruyères, du chouin noirâtre, de la moulinie, des arbustes tels que les saules, voire du piment royal, et forcément tout le cortège d'espèces qui vont avec. Donc on va diviser deux catégories en fonction de l'alimentation en eau, celles qui vont être alimentées par les fameuses nappes phréatiques, les nappes souterraines, et celles qui vont être plutôt alimentées par le réseau hydrographique ou les eaux de ruissellement. Donc ça va être plutôt des tourbières qu'on va trouver en proximité des rivières ou en périphérie des étangs. On ne va pas oublier le secteur des Barthes de l'Adour, qui est quand même très connu et qui surtout regorge de tourbières. Mais on va dire que les espèces les plus impressionnantes pour les enfants, notamment quand on fait des animations scolaires, ce sont les fameuses plantes carnivores. Drosera, donc les Drosera à feuilles rondes et à feuilles intermédiaires, et la grassette du Portugal. Au niveau de la faune, on a le fameux lézard vivipare qui va être inféodé à ce type de milieu, et certaines libellules dont la Cordulea corfin et le fameux papillon emblématique un peu des tourbières qui est le fadet des lèches, dont le département a une responsabilité assez forte pour sa conservation.
1: En raison de la fragilité du milieu, une seule tourbière est ouverte au public, la tourbière de l'Estanque à Metz, aménagée avec panneaux, pontons d'observation, circuit de randonnée et accessible aux personnes à mobilité réduite. Recommandé par Ici Gascogne.
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3: C'est bien Laetitia, c'est mieux.
4: Ça fait décharger toute la semaine là.
3: C'est très bien.
4: Ah oui.
3: Et qu'est-ce que tu me fais alors?
4: C'est pas évident, hein.
3: Oui.
4: Le faire de la contrée, c'est pas évident.
3: Est-ce que tout le monde est OK?
5: Virginie et vous.
6: La danse country est arrivée en France dans les années 90. Et depuis, les chiffres augmentent. En 2022, il y avait 4 millions d'amateurs en France, plutôt dans les campagnes et autour des villes. Qu'on se le dise, la country est une danse populaire. La preuve, à Saint-Pargoire, gros village de 2500 habitants dans le canton de Gignac. C'est là, dans la salle Max Pox, que Céline Cabel donne ses cours hebdomadaires. 3 cours d'une heure, le soir, du plus simple au plus avancé. Quand on arrive, le cours a déjà commencé, zut. Thierry, le technicien, va vite poser sa perche au-dessus de la tête de l'animatrice. En face d'elle, une vingtaine de femmes de 35 à 75 ans, pantalons, petites bottines et chapeaux de cow-boy sur la tête. L'ambiance est à la fois joyeuse et studieuse.
3: Est-ce que tout le monde a compris les pas, la danse? Si vous devez parler, c'est maintenant.
6: Vous vous taisez à jamais.
3: Je mets la musique.
6: Je m'approche rapidement de Régine, Josiane et Séverine.
7: Bonjour mesdames. Toutes les trois, vous avez déjà le t-shirt, c'est obligatoire quand on est là, on a le t-shirt. Let's go girls.
8: C'est-à-dire nous, ça fait 3 ans déjà.
9: Et puis on fait des démonstrations dans la rue, pour le carnaval, les associations.
7: Et le t-shirt, c'est drôle, c'est un chapeau de cow-boy sur des Santiago, et il y a marqué Let's go girls, c'est le titre de Shania Twain. Ping, ping, ding, ding, ding. Et alors vous, c'est venu comment la country? Parce que vous dites que ça fait 3 ans, donc dès qu'elle est arrivée, vous avez tout de suite embrayé.
8: Oui, ça m'a tenté, je suis venue.
7: C'est génial. Hein.
9: Je fais les 3 premiers cours gratuits. Pour voir si vraiment ça nous plaît ou pas, il faut quand même. C'est pas évident, hein.
7: Ouais.
9: Le faire de la contrée, c'est pas évident.
10: Puis il y a une bonne ambiance, donc voilà.
7: Oui, puis la salle, même la salle, je la trouve sympa. Elle est très haute de plafond, la salle. Il y a des poutres en bois. Ça fait pas la salle un peu où tu te gèles au mois de novembre, où tu t'attends.
9: Figurez-vous que l'année dernière, on était dans une salle comme ça.
7: Ah, moche.
9: Une grande salle moche.
11: Allez, on y va. En ligne, nickel. Mon premier cours de country, il y a 22 ans, c'était cette danse-là, Duchesse. J'en ai les larmes aux yeux, parce que ça me fait nostalgique.

0: Yes. Alors, ça, ce sont les nouvelles du mois de septembre.
1: Ah ouais.
0: Et le reste, ben, ce sont des anciennes. On est sur notre troisième année d'association Country Saint-Parois. Troisième année. Troisième année.
1: Donc ça finit par se savoir.
0: Oui.
1: Oui,
0: le bouche à oreille fonctionne bien dans les villages.
2: Alors que le premier cours est terminé, les filles enchaînent avec le deuxième. Visiblement, personne n'a envie de partir.
0: Comment on reste au niveau 2? Yes.

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2: C'est la Camini Minute, votre chronique de la joie et de la bonne humeur. Comment ça va les amis? Enfin je dis comment ça va les amis, je pourrais dire CMTV. Oui parce que je ne sais pas si vous avez remarqué, mais je ne sais pas si c'est la nouvelle génération, mais il y a des gens, quand ils parlent, ils mettent de moins en moins de voyelles, de moins en moins de lettres. Pour dire il n'y a rien, ils disent il y a R. Pour dire mort du rire, ils disent MDR. Pour dire péter de rire, ils disent PTDR. Et pour dire askiparer, ils disent askip. Il y a de moins en moins de lettres, de moins en moins de mots. Mais si on continue comme ça, ils vont parler comment dans 10 ans les gens? C'est quoi cette façon de parler là? Je veux dire, il n'y a rien, c'est pas une longue phrase. Je comprends qu'on veuille écourter des trucs. Mais il n'y a rien, c'est pas long, il y a R. Comment on va parler dans 10 ans? Moi je dis... on parle de plus en plus des extraterrestres et des ovnis. Moi, je pense que si les extraterrestres viennent sur Terre, c'est à cause des gens qui parlent comme ça, qui réduisent les mots. C'est quoi cette façon de parler, franchement? C'est abusé, quoi. Parler français, c'est une belle langue, le français. Il y a R, MDR, PTDR, ASKIP, il est BG pour dire beau gosse. Mais c'est bien de dire qu'on est beau gosse, ça fait plaisir d'entendre beau gosse. C'est plus plaisant que BG. Ils enlèvent les voyelles comme ça. Ça me rappelle les films coquins qu'on voyait sur Canal+, au début du mois, le samedi du mois, quand c'était encrypté. Vous vous rappelez ça? Faites pas semblant. Hein. Lui, à tous les auditeurs d'ici Picardie, vous aussi, vous êtes tombés au moins sur du crypté sur Canal+, dans les années 90. Et ben c'est pareil, cette nouvelle façon de parler là. Des mots courts, de plus en plus courts. Et d'ailleurs, même les rappeurs de nos jours ont des noms d'artistes de plus en plus courts. ZKR, PLK, SCH, MHD. Après, il y en a qui gardent même les voyelles. Gims, Jules, Vald. Et bien sûr, on terminera par les groupes asiatiques, les Coréens de BTS. Alors eux, ils ont pas mis de voyelles, mais BTS, c'est quand même Bac+2.
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4: Bonjour Olivier, vous nous racontez une expérience professionnelle aujourd'hui.
3: Vouille, linguistico-professionnelle. Méblette. Aujourd'hui, je vais vous raconter l'histoire d'une jeune kiné qui s'est installée à Saint-Té, toute fraîche diplômée et persuadée que chez nous, tout le monde parlait comme dans les manuels de l'école de kiné. Le travail, pas de souci, elle en a d'abord, comme tous les kinés. Mais ce qu'elle n'avait pas prévu, c'était une aide pour les séances de traduction simultanée en gaga. Premier cas, un patient vient pour une rééducation à une prothèse de hanche. Il s'assied, soupire et déclare « Mon problème principal, c'est que j'arrive plus à m'acacasser. » « À vous quoi ?» qu'elle lui rebique, perplexe. « Ben, à mettre un cacasson, pardi. » Et là, notre kiné reste planté, croyant qu'il parlait d'un nouveau mouvement de yoga. Alors qu'en fait, bien sûr, il voulait juste s'accroupir. Deuxième séance de la matinée, deuxième quiproquo. Une patiente entre en se tenant le dos et lui dit « Ma sciatique, elle m'a fait kiné !» La jeune praticienne la regarde, ébahie. « Ah, vous vous êtes découvert une vocation ?» Mais la patiente ne voulait pas dire kiné au sens de kiné.